0: et elle est ce soir l'invitée de Décibel. Préparez-vous à la rencontrer de nouveau. Bonsoir Liane.
1: Bonsoir Émilie.
0: Comment ça va?
1: Très bien, je suis ravie en tout cas de... Alors comment on fait? Parce que c'est... On se vous voit, dans la vie on se tutoie.
0: Dans la vie on se tutoie.
1: Et bon, on va se tutoyer, tu sais quoi, on va bousculer un peu les codes. Parce
0: allez.
1: Que moi ça me dérange de vous voyer.
0: Si alors tu... on se tutoie.
1: Voilà, c'est mieux.
0: Alors
1: voilà.
0: On se tutoie.
1: On
0: alors,
1: décide.
0: Je te félicite
1: oui,
0: pour ce livre.
1: Merci.
0: La droguerie du sourire qui vient de sortir aux éditions Stock. Parce que il est émouvant et surprenant. Ce livre, vraiment, on a l'impression de te redécouvrir. Tu expliques au tout début, d'ailleurs, pourquoi est-ce que tu as hésité avant de te raconter. Et finalement, c'est un choix très réfléchi. C'est pour le public.
1: Absolument, et puis surtout je dis que je fais mon métier comme mes parents ouvraient la droguerie du sourire, ce qui explique aussi le je fais un métier que j'aime, mais surtout qui m'ont inculqué.
0: Ouais.
1: Ils ont tout fait mes parents pour me pousser vers l'artistique, et c'est un livre aussi, c'est un hommage, et je voulais vraiment leur donner beaucoup d'amour encore, évidemment à travers ce livre. Et puis j'ai quand même un parcours assez atypique quand même.
0: Ah, c'est vrai, mais eux aussi.
1: Oui.
0: Et ce livre, c'est
1: oui,
0: vraiment une déclaration d'amour à tes parents. Tu choisis de démarrer ce bouquin à l'année 2015, assez unanimement reconnue comme vraiment une année de merde. C'est-à-dire qu'il commence avec les attentats de Charlie Hebdo, on termine avec le
1: exactement.
0: Bataclan. Et toi, au milieu, en quelques semaines, tu perds tes deux parents. Le livre commence comme ça, on est désolé pour toi. Et en fait, plus on tourne les pages et plus nos cœurs se brisent, parce qu'en fait, on se rend compte que tes parents, c'était des gens merveilleux qui
1: oui.
0: t'ont donné une enfance tellement pleine d'amour, tellement pleine de joie.
1: Oui, et puis eux avaient connu la guerre, parce que moi, j'ai été conçue finalement pendant la guerre d'Algérie en avril 62. Ils se sont même séparés. Enfin, c'est tout, c'est romanesque. Hein.
0: Ah, c'est un film. Déjà, l'histoire de tes parents, c'est un film, et ton histoire aussi. On a déjà deux films.
1: Et donc, en fait, mais bah, oui, c'est ça. Et donc, dans un camp de pieds noirs pour ma maman qui est enceinte de moi, etc. Donc, quand j'arrive, moi, j'arrive quand même avec des parents qui sont détruits en quelque sorte et dans la misère. Et il faut se reconstruire. Il faut la force de ça. Alors, il avait. Et puis, alors moi, j'arrive, je suis une petite fille, au contraire, qui a plein de joie de vivre.
0: Ouais.
1: C'est complètement paradoxal, en fait. Et puis, je salue leur courage, voilà, ils m'ont appris énormément de vertus, et c'était des gens travailleurs, courageux, et surtout, ils aimaient les autres.
0: Oui.
1: Ils étaient altruistes et modernes, ce qui n'est pas toujours évident. Voilà, oui, en quelque sorte, ce qui n'exempte pas non plus des carences existentielles, hein.
0: Évidemment.
1: Et la barre très haute, tu sais, quand tu es avec un couple qui s'aime autant,
0: oui.
1: t'aimerais bien les imiter et puis tu n'y arrives pas.
0: Et là, toujours pas.
1: Bon. Et voilà, tu n'en de j'y arriverais pas, mais 60 ans de vie commune, d'amour, de, tu vois ce que je veux dire.
0: Ouais.
1: Et c'est aussi ce truc-là, je crois, qui était un petit challenge quelque part et que je n'ai pas réussi, mais j'ai réussi d'autres choses.
0: Quand on lit ce livre, parfois on te reconnaît, parfois, je le disais tout à l'heure, on te redécouvre, on te re-rencontre. Il y a une phrase qui m'a marquée, tu dis « je n'ai pas d'ennemis », par exemple.
1: Ouais.
0: Ça, c'est quelque chose que tes parents t'ont inculqué.
1: Oui.
0: Puis c'est toi, c'est ta personnalité, t'es comme ça. Tu n'as pas d'ennemis. Tu...
1: Ah bah moi-même, non, peut-être que
0: oui, il y a peut-être des gens qui
1: je
0: peuvent pas t'encadrer.
1: L'ennemi.
0: Oui.
1: Ah mais il y en a beaucoup, évidemment,
0: mais,
1: c'est ce qui est tout à fait normal.
0: Mais toi, ton cerveau, ton cœur est foutu
1: non.
0: d'une telle façon
1: oui.
0: que tu ne détestes pas.
1: Ah non, je ne peux pas. Je ne peux pas dénigrer quelqu'un. Je ne peux pas. Je veux dire, quand je sens que ça ne va pas et que ce n'est pas fluide,
0: ouais.
1: eh bien, je m'en vais. Mais je veux dire, je ne peux pas garder. Je suis quelqu'un de très fidèle, de loyal, donc je ne peux pas. Je passe à autre chose très rapidement, mais dans l'amour, en amitié,
0: ouais.
1: Dans tous les mais oui, dans tous les domaines.
0: Alors ça, tu l'as souvent dit, hein, que t'étais artiste et que t'avais jamais envisagé de faire autre chose de ta ouais. vie. Et là, dans le livre, on apprend que il y a pas mal de gens hein, qui pensaient la même chose, notamment le docteur Canova,
1: oui.
0: voilà, qui était l'obstétricien le
1: oui.
0: jour de ta naissance et qui a dit à ta maman « Votre fille a des cordes vocales en acier, je vous le dis, elle sera chanteuse
1: oui. ».
0: Et puis quelques pages plus loin, c'est ta grand-mère, Mémé, qui dit « Quand tu seras grande, tu seras chanteuse comme Sheila ».
1: Exactement, elle adorait cette chanteuse. Et elle avait des photos dans sa chambre, elle écoutait les 10 du matin au soir et c'est vrai, elle adorait. Et puis elle a eu raison parce que carrière magnifique chez la
0: oui,
1: fait,
0: plus tu tard. Oui, parce que t'es sympa. Oui. Et tu...
1: Non, c'est pas être sympa, c'est de reconnaître les choses. Ça a été une artiste exceptionnelle. En France, elle a marqué des générations et je trouve ça fabuleux. J'ai, voilà, de 80 ans, je veux encore être sur scène, avoir la pêche qu'elle a, etc. Je trouve ça formidable. Voilà.
0: Oui, non, mais quand je dis que t'es sympa, c'est que dans le livre, en fait, donc tu racontes ta vie, mais en fait, tu parles beaucoup des autres,
1: oui,
0: des autres artistes, et voilà, dans tout les mémoires d'artistes, c'est pas forcément le cas. Donc voilà,
1: oui,
0: je relevais ça, Liane, que voilà, il y avait quand même.
1: Bien sûr, il y a toujours le remerciement qui arrive parce que je pense que en étant une fille de commerçant, c'est le premier mot que j'ai appris.
0: Merci. Hein,
1: donc ah oui, bonjour, merci, être poli. Ouais. Quand on est fille de commerçant, on a quand même une on a tout à l'avenir. On a. Mais c'est vrai que quand je parle de cocon, la gentillesse, la bienveillance, l'amour. Bon ben, j'ai eu ces armes-là, ce qui n'est pas mal. Mais ensuite, pour entrer dans la jungle qui est la vraie vie, c'est pour ça que je dis à un moment donné, je parle de notre naissance et je dis, c'est un peu après que tout se gâte, ouais. C'est la vérité. Et quand moi j'ai eu l'impression, en tout cas, quand je suis rentrée dans le vrai monde, c'est-à-dire l'école, et on le sent parce que je raconte des choses qui m'ont marquée et traumatisée.
0: Ah oui, oui, il y a des trucs passages durs pour des enfants. Hein,
1: oui, non, mais de l'école qui marque vraiment et tout d'un coup se dire, waouh, ah bah c'est tout le monde ne m'aime pas alors, finalement. et de réagir ça, même quand. De réaliser ça, pardon, même quand on est une petite fille ou une adolescente, mais quand on a quand même ce socle qui est capital, qui est essentiel pour se construire, eh bien, c'est évidemment que c'est mieux.
0: Et on sent que cette famille, c'est un socle hyper important parce qu'en fait, quel que soit l'épisode de ta vie que tu racontes dans ce livre, ils sont jamais très loin, ton frère, non, tes parents,
1: oui,
0: etc. Voilà, ils sont là du début à la fin. Et juste les remerciements, ça me fait penser qu'il y a même un moment dans le livre où tu t'arrêtes et tu dis, vous allez peut-être penser, vous qui lisez, parce que vous adressez à nous, c'est très drôle. Tu t'adresses à nous, tu t'adresses au lecteur. Vous allez peut-être penser que je remercie beaucoup. Alors, je vous explique.
1: Mais parce que c'est vrai.
0: Oui, je remercie. Voilà, c'était vraiment rigolo ça.
1: Oui, oui, parce que j'aime bien aussi ce côté-là et il est vrai que je l'ai construit ce livre d'une façon très cinématographique.
0: Oui.
1: Je voulais qu'on ait les les images de tout ça, parce que moi elles sont encore très présentes. Moi, il suffit de fermer les yeux, la droguerie, je la vois, je suis encore dedans en fait.
0: Elle est sur la quatrième de couverture.
1: Ouais.
0: Donc c'était vraiment le magasin de tes parents,
1: oui,
0: droguerie,
1: oui,
0: du sourire.
1: Exactement.
0: C'est vrai.
1: Oui, c'est une histoire vraie.
0: C'est fou.
1: Et donc et puis ce cheminement incroyable, mais je crois que j'ai été comme une, alors je dis pas mission, ça fait très Star Wars, mais ce que je veux dire c'est que j'ai été consciente d'avoir des parents qui avaient énormément de chagrin, qui avaient été détruits, hein, donc de la guerre, tout ça, et moi je voulais un peu sauver tout le monde, je voulais être un peu Zorro, quoi, et le fait d'avoir réussi entre guillemets cette carrière d'artiste, je savais qu'il y avait que ça qui pouvait vraiment les combler, et quand je l'ai fait, ben c'est ça y est,
0: ouais,
1: je l'ai fait. Puis après, de toute façon, au moment où ça a démarré, j'ai pas arrêté de les gâter. Je n'ai aucun regret de ce côté-là parce que mes parents, ils ont tout eu. C'était le roi et la reine.
0: Ouais,
1: je leur ai tout offert parce que c'était pour moi une façon de les remercier.
0: En tout cas, tout le début du livre leur est consacré à eux, à leur histoire.
1: Oui, leur rencontre aussi.
0: Leur rencontre, la première, puis deuxième demande en mariage, parce que...
1: Oui, elle était jeune, ils sont rentrés, elle avait 14 ans.
0: C'est ça, voilà.
1: Donc mon père en avait 19, et puis bon, il s'est fait un peu virer par mon grand-père. Et puis il est revenu 2 ans après en ayant fait le service militaire. Mais c'est vrai aussi que il avait une droguerie aussi, hein,
0: à Oran,
1: à la cité Gambetta. Il avait une droguerie et donc il adorait ça, c'était son métier.
0: Liane, t'as écrit tes mémoires, t'aurais pu ne pas les écrire. On apprend dans le livre qu'en fait le biographe de Nougaro t'avait proposé de les
1: Absolument,
0: écrire pour toi.
1: Bien sûr, c'est Alain Vaudrasca,
0: ouais.
1: On est devenus très amis tous les deux et bon, on s'est vu, on a commencé à faire le travail. Et puis je me suis rendu compte que voilà, on discutait ensemble, etc. Ensuite, il écrivait des choses, il me disait, envoyez, je dis non, je veux pas, je veux
0: c'était
1: pas.
0: C'était pas ta voix,
1: non,
0: en fait.
1: Non, c'était pas mon histoire, c'était pas.
0: Ouais.
1: Et puis, comme j'ai toujours aussi tout écrit, même si on l'a rarement dit.
0: Oui.
1: Parce qu'il y a des femmes qui sont, il est vrai, des chanteuses, bon, autrices, tout ça. Moi, c'est marrant, oui. On n'a jamais parlé.
0: C'est drôle, j'ai eu cette conversation avec Lara Fabian, qui a écrit aussi de très bonnes chansons.
1: Eh ben, pareil.
0: Mais mais oui, mais en fait, je pense que vous êtes victime de deux choses. Alors, le patriarcat, qui fait que, de toute façon, les gonzesses ne savent pas écrire, qu'est-ce qu'on s'en fiche de ce qu'elles écrivent. Et deuxièmement, vos voix sont trop belles. Donc, en fait, vos voix sont les stars et prennent toute la place.
1: C'est ça.
0: Enfin, je pense. Mais donc, c'est bien de le dire qu'effectivement, oui, il y a une folie.
1: En plus, on a les mêmes initiales avec Lara.
0: Ah oui, c'est vrai.
1: C'est exactement.
0: Il faut monter le club des meufs qui savent écrire, mais personne ne le sait.
1: C'est ça. Non, mais de toute façon, le temps fait les choses. Moi, je crois beaucoup au temps.
0: Mais oui.
1: Le temps, c'est... Il y a une jolie citation qui dit « Le temps remet chacun à sa place, chaque roi et reine sur son trône et chaque clown dans son cirque. »
0: J'aime beaucoup.
1: C'est ma préférée.
0: Ah non, c'est pas ta préférée, tu mens.
1: Non, c'est pas. C'est ta une préférée, de mes préférées. Ma préférée, c'est Bruce Lee.
0: C'est Bruce Lee, qui page dit... 287. Voilà. Bruce. Non, mais c'est génial. Non, mais Liane Folie. Évidemment que le biographe de Nougaro, il aurait pas pu écrire ça. Elle dit de toutes les citations, ma préférée est celle de Bruce Lee, dont la traduction française est.
1: Ouais.
0: Quand c'est pas facile, ce n'est pas par là. Choisis toujours le chemin de la moindre résistance.
1: Ouais.
0: Quelle sagesse.
1: Non, c'est parce qu'avec l'âge, je me suis rendu compte qu'il fallait jamais forcer les choses, les gens, les situations, les sentiments encore moins, parce qu'on se plante tout le temps.
0: Oui.
1: Donc, quand on veut forcer, ou alors pour faire plaisir, ou alors pour pas faire de la peine, enfin, il y a toujours une excuse. Et finalement, moi souvent, enfin maintenant, aujourd'hui, je suis soignée depuis longtemps. À la cinquantaine, je pense que j'ai vraiment fait une vraie bascule. Quand on a 50 ans, donc on se dit bon bah là voilà, on a besoin de changer de plein de choses en soi, et puis ça passe par là aussi, arrêter de perdre son temps, son énergie, et puis de croire être dans l'illusion. Voilà, ça c'est quelque chose que j'ai terminé à la mort de mes parents, au décès de mes parents. Je me suis dit bon, j'ai été longtemps dans l'illusion, très longtemps. Et parce que je me racontais des histoires, j'adorais les histoires à l'eau de rose, les contes de fées. Moi, je crois en tout, hein, aux cloches de Pâques, à la cloche de Pâques, à la petite souris. Mais oui. Non, mais moi, je crois en tout et aux magiciens d'Oz et voilà. Et qu'à un moment donné, je pense qu'il faut. Il faut mettre l'église au milieu du village.

0: écouter au fur et à mesure. Et c'est vrai que dès la sortie de ce disque, toi, tu as eu envie de dire que tu le partageais, notamment avec André Manoukian, donc, qui était aussi ton compagnon à l'époque. Tu
1: bien
0: le
1: sûr,
0: racontes.
1: Et Philippe Viennet, oui.
0: Dans le livre, voilà.
1: Mais on était une équipe à Lyon.
0: Une équipe.
1: On n'a jamais parlé de cette équipe-là, d'ailleurs. Et c'est pour ça que je l'ai fait dans le
0: dans
1: livre.
0: Le livre
1: mais oui, parce que Rêve Orange, on dit Liane Folie, c'est André Manoukian. Non, c'est pas André Manoukian seul.
0: Ouais.
1: C'est André Manoukian, entouré de super musiciens qui travaillaient au studio, Jean-Yves Cassès, Christophe Butin. C'est aussi un super producteur. Rêve Orange, c'est un producteur anglais qui a fait ce disque,
0: ouais,
1: qui venait de faire l'album magnifique avec Tina Turner à Londres. Et que c'est lui qui a mis cette patte jazzy. Au fur et à mesure qu'on vient d'entendre, eh bien, on entend des arrangements d'Éric Serra, qui à l'époque vient de faire un
0: le
1: carton
0: grand
1: avec le Grand Bleu.
0: Ouais.
1: Enfin voilà, c'est toujours
0: c'est
1: et on nous a enfermés dans un espèce de truc le couple. Voilà, c'est
0: oui.
1: Et Pygmalion, alors que c'est pas du tout jamais il a été Pygmalion, puisque c'est moi-même qui ai trouvé les rendez-vous dans les maisons disques. J'ai toujours
0: ah
1: fait
0: oui,
1: la locomotive.
0: Ça c'est un passage génial, hein,
1: ouais,
0: vraiment, où tu dis au téléphone, ouais, je suis Madame Folie, j'ai rendez-vous. Et en fait,
1: Madame Folie,
0: on t'a pris pour une autre
1: ans.
0: Folie.
1: Oui.
0: Qui, elle,
1: oui,
0: était pour le coup
1: journaliste.
0: Et donc, les mecs de la maison de disques ont dit oui, bien sûr, venez.
1: Ouais.
0: Et voilà, il y a plein de scènes comme
1: qui
0: ça.
1: Quiproquo sur un homonyme.
0: Ah ouais, c'est super.
1: Ça, c'est le hasard.
0: Oui,
1: tu vois,
0: c'est
1: ça, c'est le, dans la vie, c'est, ça, c'était un petit miracle. Ouais.
0: C'est le hasard, c'est le destin, tu crois au destin.
1: Oui.
0: Oui.
1: Ah bah oui.
0: Oui, puisque tu racontes que l'obstétricien a dit que tu allais devenir chanteuse. Donc, tu crois
1: alors,
0: un petit peu.
1: Oui, mais si tu veux, tout n'est pas écrit. Ça, je ne crois pas ça.
0: D'accord.
1: Je crois qu'on peut tout écrire soi-même, qu'on peut même recommencer les histoires, écrire,
0: ouais,
1: son scénario, mais qu'on est, tu vois, je pense qu'on est...
0: Oui, c'est pas la tragédie grecque où tout est joué d'avance.
1: Ah non, non. Oh, bah heureusement, non. Sinon ça serait d'une tristesse et d'une, ouais, injustice totale, déjà qu'on est dans un monde assez injuste. Donc non, non, là c'est vraiment qu'on crée soi-même, hein, son propre bonheur, son propre malheur, finalement. Moi je pense que les choix dans la vie sont importants,
0: ouais.
1: Et comme je le dis, le seul moteur que j'ai réellement, c'est l'envie.
0: Ouais.
1: L'envie, c'est ça qui mène le monde, hein, donc...

0: Tu parles du sexisme, et oui. C'est vrai que pour une certaine partie de la société, à partir du moment où tu peux plus faire d'enfant, tu sers plus à rien.
1: Alors, je sais pas si ça vient de là, oui, par rapport à la ménopause, oui,
0: je pense. Ouais, je pense, quand même, il y a un truc, on devient un peu invisible.
1: Oui, alors moi, imagine, c'est encore plus difficile, j'ai pas eu d'enfant.
0: Tu n'as pas fait d'enfant. Ouais.
1: Donc, ce que je veux dire, c'est que non, moi je pense, alors dans d'autres pays, en Asie, aux États-Unis d'ailleurs, au Canada, etc., on voit des femmes de 70, de 75 ans qui présentent des émissions à la télé, qui font enfin tout ça. Le théâtre en Chine, au Japon, des actrices qui ont 80 ans, qui sont sur scène, enfin, et dans notre pays, bah, c'est vrai que c'est moins commun et qu'on range un peu trop rapidement dans le milieu artistique, en tout cas les femmes et les hommes aussi d'ailleurs. Hein.
0: Mais en tout cas, il y a de beaux moments là-dessus, sur ce thème-là, dans ton livre, sur ton militantisme qui est pourtant apolitique, sur ton engagement, sur les droits des femmes, la ménopause, les règles aussi, tes premières règles, t'expliques, mais tu vis ça, mais c'est un cataclysme, le désir féminin aussi, le désir qui change, enfin, tout ça, effectivement, il fallait que ça soit toi qui l'écrive.
1: Ah bah oui, et puis de toute façon, moi j'ai pris le confinement, ça a été quand même, tout le monde s'est arrêté dans le milieu du spectacle, et moi je me disais, ça se trouve ça on recommencera pas, mais quand on se retrouve au tout début, on se dit waouh, qu'est-ce qui se passe.
0: T'as cru ça, toi?
1: Oui, le monde s'est arrêté, et donc tout d'un coup on se dit waouh, comment on va faire. Alors moi c'était pas un problème, enfin je veux dire, je l'aurais bien pris aussi, hein, c'était pas, mais de vivre comme ça chaque jour, d'avoir l'habitude d'avoir une vie à 100 à l'heure, à 1000 à l'heure, de voir des gens, de ça, et tout d'un coup le truc s'arrête, quoi. Et là, je l'ai bien vécu.
0: Ouais.
1: Parce que j'ai recommencé, je le raconte d'ailleurs, ce confinement, à retrouver des plaisirs simples, plein de choses que j'avais oubliées, que j'avais pas le temps de faire, et j'ai trouvé ça formidable, dont commencer l'écriture de mon livre.
0: Exactement. Voilà. Il s'appelle La Droguerie du Sourire. Il y a plein d'anecdotes. Oui. Parce qu'à partir du moment, évidemment, où ta carrière a démarré, t'as croisé tout un tas de gens absolument fascinants. Il y a des rencontres folles et il y a des rockstars. Vous croiserez.
1: Ça, c'est vrai.
0: Mick Jagger en jogging et David Bowie au marché.
1: Oui, c'est vrai. Marché nocturne. Alors, j'ai revu ensuite David Bowie. Je l'ai pas écrit dans le livre.
0: Bah, c'est quoi la suite?
1: Deux fois, je l'ai revu. La première fois,
0: Donc, tu le croises au marché, c'est drôle.
1: Bah, le marché de nuit, le marché de Montmartre.
0: Oui, de Montmartre. Mais pardon, c'est chic. Oui, c'était pas au Lidl. Pas...
1: Non, je veux dire, c'est pas le marché, voilà. Alors, d'abord, il y avait le jour où j'ai signé Besoin de toi, le premier 45 tours, il y a une petite fête au 5e étage de chez Sony, et on me dit c'est les Rolling Stones qui sortent leur nouvel album, donc on m'a carrément présenté en disant voilà, c'est une jeune Sony signature, voilà. Et il était magnifique et très très gentil, Mick Jagger, donc. Et après j'ai vu en concert aussi.
0: Ben oui.
1: Moi j'ai vu des tonnes de concerts, j'ai vu tout le monde sur scène, même Michael Jackson, je l'ai vu deux fois en concert. Et donc en fait, et puis en ce qui concerne Bowie, je l'ai revu sur ce qui s'appelle l'île des milliardaires, où il habitait, ça s'appelle l'île des milliardaires, je crois.
0: C'est à Moustique.
1: L'île Moustique, merci. Ouais. Et là, je suis sur la plage et je vois seule personne sur la plage. J'allais me reposer dans un lieu où on dit bon là, on aura la paix. Et arrive de loin un couple comme ça et je les vois avancer petit à petit. Et plus avant, je dis waouh, le mec, il est blond, il était habillé en blanc. Je m'en rappelle toute ma vie. Et assise une black magnifique et je dis putain, c'est David Bowie.
0: David Bowie et Iman.
1: Et j'ai dit deux fois, je rencontre ce mec-là. Il y a un truc, quoi.
0: Ouais.
1: Et donc il s'était approché comme ça. Hello, il m'avait parlé. Genre, ça va bien, vous. Vous êtes. Je lui ai dit oui, je suis française. Ah oui, alors qu'est-ce que vous faites dans la vie? Rien. Il vaut mieux.
0: Alors, si vous avez envie de gratter dans les souvenirs de Liane Folly pour trouver des méchancetés sur son ex André Manoukian, vous allez être déçu. J'ai cherché moi-même, connaissant bien Dédé, je me suis dit, est-ce qu'il y a une Alors, il y a une picounette où à un moment, tu dis, donc une fois que vous êtes séparés et que du coup, bah, tu travailles avec d'autres gens, tu dis, c'était des gens qui étaient très agréables avec moi en studio, ça m'a changé.
1: Oui, dans ce genre-là.
0: Voilà. Mais donc, ça reste vraiment très calme. Tu ne règles pas tes comptes, bien au contraire.
1: Non.
0: Tu dis que même à un moment, tu as voulu que cette brouille qui fait que deux personnes qui ont été amoureuses, puis qui ne le sont plus, qui sont séparées, sont vaguement fâchées, toi, tu voulais que la fâcherie, elle s'arrête, et tu as activement travaillé pour vous rabibocher.
1: Alors, en fait, c'est très simple. Nous avons ensemble réalisé trop de belles

0: choses pour que ça finisse en eau de boudin et que tout d'un coup, c'est le public aussi. On a le respect, c'est ce que je lui ai dit, il faut avoir le respect du public. Ils ont aimé notre travail ensemble. Il y a 3 albums magnifiques qui existent, qu'on a fait ensemble. Et eux,
1: c'est
0: ils
1: vos
0: ont
1: 3
0: envie.
1: Gosses.
0: Voilà, c'est nos 3 enfants.
1: Bah ouais.
0: Et il faut que, qu'ils soient... Donc personnellement, c'est moi qui ai fait le premier pas, parce qu'il est vrai que j'ai été un peu rangée comme ça dans la vie d'André. Oui, en décembre dernier, je l'ai vu dans une émission de télé, La Boîte à Secrets, oui. Voilà, où on parle des gens. Et il faut le faire quand même, hein, ça c'est énorme. Bravo à la production, formidable, pour mettre 10 ans de vie avec Liane Folly, 3 albums comme ça et ne pas en parler.
1: C'est-à-dire,
0: c'est nul. Ben, moi j'ai trouvé ça un peu parce que je l'ai vu cette émission et je me suis dit
1: ça
0: wow.
1: T'a fait de la peine ou pas?
0: Non, j'en suis plus là, hein, non.
1: Ouais.
0: Non, le métier me fait plus de peine du tout, au contraire ça me fait rire. Je me suis dit mais bravo quoi, comment les mecs ils peuvent passer à côté qui a été le plus grand succès de sa vie. Il n'a plus jamais eu un tel succès avec une chanteuse.
1: Non.
0: Donc c'est pour ça, pour toutes ces choses-là. Et donc il y a un an, le jour de son anniversaire d'ailleurs, mais il est très heureux, hein, ça se passe bien. On a encore passé une journée ensemble la semaine dernière. Il est très heureux qu'on se revoie. On a des bons liens. Et puis peut-être, va savoir, comme dit ma très belle chanson, qu'un jour nous collaborerons ensemble.
1: Mais je vous le souhaite.
0: Si sa femme est d'accord.
1: Ah oui, c'est ça. Attention, hein. On va pas semer la zizanie. C'est un bonheur de t'entendre, Liane.
0: Merci,
1: c'est un bonheur de te lire La Droguerie du Sourire, donc aux éditions Stock.
0: Oui.
1: Et moi, je trouve que c'est un film. Tu fais ce que tu
0: vrai.
1: Veux de cette
0: Mais
1: remarque.
0: Quelque part, on va dire que c'est dans l'atmosphère.
1: J'en ferais même 2 si j'avais un budget illimité à Hollywood, parce que je ferais le film de la rencontre de tes parents, etc. En Algérie, leur arrivée en France et tout. Et puis ensuite, deuxième partie, ta vie.
0: Tu veux dire un biopic télévisuel?
1: Ouais.
0: Une fiction?
1: Ouais, ce serait bien, non?
0: Ce serait pas mal. Ou alors un grand film, ça dépend.
1: Bon, ben on se revoit pour ça, Liane.
0: Mais absolument.
1: Merci beaucoup d'être
0: venue. Merci beaucoup, Émilie. C'était un bonheur pour moi d'être avec toi ce soir. Et j'embrasse tous les auditeurs, évidemment.
1: Merci. Merci, Liane. À bientôt.
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1: 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Émilie Mazoyer et Taïk.
2: Un artiste atypique et polymorphe, aussi à l'aise dans un concert de rap que sur le plateau de Danse avec les Stars et The Voice.
3: Ami, quand tu danses comme ça, je n'arrive plus à prendre sur moi. C'est dans ma gueule.
2: Il est aussi très à l'aise dans mes playlists, croyez-moi. Il vient de sortir Taïk son deuxième album, Joya. Il est le seul artiste en France à pouvoir, sur un même disque, inviter Lara Fabian et Aya Nakamura. Il chante, il danse, il brille à la télé. Il collectionne les disques d'or et de platine. Taïk est la définition du mot inclassable. Et vous allez adorer le rencontrer. Il est ce soir pour la première fois dans Décibel. Salut. Bienvenue dans Décibel, on est super content de vous accueillir.
4: Super content d'être là.
2: Alors, vous avez cartonné avec votre premier album en 2020, Fleur froide, disque de diamant, ça veut dire plus de 500 000 exemplaires vendus.

0: moves de danse.
1: Ah, tu gères.
0: Que le haut du corps. Hein.
1: Tu gères. Ça suffit, les épaules, c'est bon.
0: L'année suivante, en 2021, vous remportez Danse avec les stars, avec Faux Voto. Et puis, en 2024, un album en commun avec Dadju. Il s'appelle Héritage. Et là encore, magnifique disque de platine, plus de 100 000 exemplaires vendus. Des concerts à Bercy ou encore à Paris, La Défense Arena. Et puis cette année, Taïk, c'est aussi une grosse année télé avec The Voice. Vous êtes dans le jury aux côtés de Florent Pagny, Lara Fabian et Amel Bent. Ouais. Première question, ça va? Bonne année 2026.
1: Franchement, elle commence bien. Enfin, ouais. Elle est dans un beau milieu. On est content, on reste focus et on veut encore plein d'autres belles choses.
0: Ouais, la détermination, le focus, la concentration, ça, je pense que c'est vraiment un mot-clé important quand on parle de votre parcours. Vous êtes né à Marseille en 1996. Donc, c'est la même année que Kenji, Oshi et Oli de Big Flo et
1: Oli. C'est vrai. Oli, je savais. Ouais. Kenji, je savais. Ouais.
0: Bon cru, non, franchement.
1: Pas mal.
0: Vous êtes arrivé à Paris à 16 ans, tout seul en pension, pour faire de la musique
1: Ah non, pas du tout, pour essayer justement de me réinsercer un peu, parce que je m'étais fait virer, moi, de mon lycée.
0: Aïe.
1: Pas parce que j'étais un mauvais garçon, mais parce que je dansais à l'époque, et du coup, je séchais énormément les cours. J'étais danseur, donc répétition, concert, on avait déjà des prestations et tout, et l'école, c'était vraiment tertiaire pour moi.
0: Ouais, c'était pas la priorité.
1: C'était pas la priorité.
0: Le focus, en fait, le fameux.
1: Exactement, ouais. J'étais focus, mais sur autre chose. Et je me suis fait virer de mon lycée à quelques semaines de la rentrée, donc impossible de trouver un autre bahut à Marseille qui fasse encore des inscriptions. Donc ma mère a fait des pieds et des mains et elle m'a trouvé un bahut à Paris. Et je suis parti à Paris.
0: Et alors finalement, c'est la fameuse expression, c'est un mal pour un bien.
1: Un mal pour un bien m'a sauvé la vie.
0: Ah, parce que donc à Paris, tout seul, à 16 ans, au lieu de faire des conneries, vous trouvez votre voix.
1: Je trouve ma voix, ouais. Dès le premier jour où on arrive à l'internat, il y a une visite groupée. On est, une trentaine de petits jeunes qui visitons l'internat pour la première fois. Et on passe de salle en salle, salle de sport, truc, machin, baby-foot, patati patata, salle de cinéma et tout. Et après, il nous amène au studio, et là, moi, c'est une révélation.
0: Un studio de musique, hein.
1: Ouais. C'était juste incroyable à mes yeux. Je suis rentré dans une espèce de transe où j'avais plus personne autour de moi, et je crois que même la visite, je l'ai pas continué, moi. Moi, je suis resté, je crois, dans le studio, en disant aux autres, finissez, moi, je veux discuter avec ce monsieur qui s'appelait Vince Marshall, et qui est pareil, aussi un des gars qui a sauvé ma vie.
0: Un
1: ingé son beatmaker, producteur, ouais. Et je voulais juste le regarder travailler. J'aimais le voir travailler sur son piano. Il était pianiste aussi, tu vois, compositeur.
0: Ouais.
1: Et je m'asseyais pendant, je pense, 3-4 mois. Je m'asseyais juste dès que j'avais 30 minutes de pause, une heure de trou ou quoi. Ou même à la fin des cours, puisque je dormais sur place, moi, à l'internat. Avant de rentrer, je passais le voir et je restais une heure, deux heures avec lui, je le regardais.
0: C'est dingue. Ouais. Ça donne envie de se poser des questions sur le destin ou sur, je sais pas, la prédestination. En fait, il y a des cellules de votre corps, quand vous êtes rentré dans le studio, elles vous ont dit, t'es chez toi.
1: Exactement, qui sont dit,
0: c'est
1: t'es fou, chez toi.
0: C'est fou.
1: Ouais, c'est ça. Et je me sentais pas mieux ailleurs que là-bas.
0: Alors, il y a une année assez charnière dans votre carrière, Taïk, c'est 2017, donc c'est finalement 5 ans après votre arrivée à Paris, hein, donc voilà, ça va très très vite. C'est l'année où vous tentez Nouvelle Star. There's no need to wear these shades when I try. Avec votre petite voix de bébé. Avec Benjamin Biolay, Manoukian, Elodie Frégé et Hélène Ségara dans le jury, il fallait pas avoir la trouille.
1: C'est ouf.
0: Bon souvenir, ça.
1: C'est un bon souvenir, ouais. C'est une belle revanche entre guillemets, puisque ça m'a pas empêché d'y croire, même si j'ai pas passé les qualifs entre guillemets.
0: Vous êtes allé au théâtre, hein.
1: Je suis allé au théâtre quand même. C'est la manche d'après, donc ça va, c'est cool. Et malgré ça, j'ai continué. Pas une seule seconde, je me suis dit que ça m'abattrait, tu vois.
0: 2017, c'est aussi l'année où vous sortez vos premiers sons, notamment Baby Motion. Avec que je pourrais winner 100 fois. Encore une fois, les enfants, notez bien, 5 ans auparavant, il n'était jamais rentré dans un studio. C'est fou quand même. Non, mais c'est génial. Et puis, c'est l'année aussi où vous décrochez un prix assez dingue que peut-être vous n'attendiez pas. C'est la publicité la plus vue sur YouTube en 2017. C'est une pub que vous n'avez pas oubliée, évidemment, les amis.
1: Il faut pas.
0: Les Babybel se parlent entre eux.
1: Quand même.
0: Et Taïk, c'est genre le plus beau des Babybel.
2: Hey, vous êtes pas un peu ramolli de la coque, les gars? C'est moi, Mini Roulé.
0: Voilà. Et c'est une des premières fois que vous gagnez des sous.
1: Ouais, c'est le premier.
0: En chantant, n'empêche.
1: Exactement, en faisant ce que j'aime. Bon, à l'époque, c'est pas de la musique, mais c'est déjà ça. Je suis en studio, j'ai un casque et j'entends ma voix et rien que ça, ça me fait plaisir. Et ouais, je prends une petite somme ridicule à l'époque.
0: Mais n'empêche,
1: je vis quand même de. J'arrive quand même à gagner ma petite vie avec ça. À m'acheter une petite paire de baskets ou deux. Et c'est déjà ça. Et en fait, le truc, c'est que je me suis dit, ok, je peux déjà commencer à gagner un peu de sous avec ce que j'aime faire.
0: Ouais.
1: Et ça aussi, pareil, ça a été un moteur de persévérance, j'ai envie de dire.
0: Et alors, le Taïk d'aujourd'hui, celui qui remplit les immenses salles de concert, celui qui va même aller jouer en Angleterre, aux Pays-Bas, en Allemagne, dans pas très longtemps, et les disques de diamant et de platine et ce deuxième album, Joya, ce Taïk-là d'aujourd'hui, s'il pouvait aller taper sur l'épaule du Taïk en studio qui fait mini-roulé, qu'est-ce que vous lui diriez?
1: Lâche rien, gamin. Lâche rien et entoure-toi bien. Non, fais ce que t'as fait. Tous tes échecs et toutes tes réussites ont fait ce que t'es aujourd'hui, donc lâche rien. Et je pense qu'il aurait rien de spécial à lui dire, puisque celui d'avant déjà aurait dit à celui d'actuel, t'inquiète pas, je gère. J'ai toujours été très très très confiant et prétentieux même sur le fait que ça va marcher, les gars. Je me donne pas d'autre plan. Faire confiance au plan A et surtout pas envisager un plan B, c'est tout miser sur le A.
0: Oui, c'est
1: donc,
0: ça.
1: Donc je préfère ça, je préférais vraiment me mettre à 200% sur le A sans me dire au cas où si ça marche pas, je ferais peut-être je ferais peut-être autre chose.
0: Faut que ça marche,
1: tu vois.
0: Et ça marche.
1: Et ça a marchouillé.
0: Marchouillé, come on. On va écouter un premier extrait de ce nouvel album, Joya, puis après on se plongera dedans, parce que Joya, alors oui, vous êtes tous bilingues à la maison, vous dites, oh c'est bon, on sait, ça veut dire joie. Ça ne veut pas dire que ça. Vous allez apprendre plein de trucs. C'est un duo avec Lara Fabian qui s'appelle Je te pardonne. Mmh. Et alors Lara, elle est comme ça. C'est comme Beetlejuice, on dit trois fois son nom, elle apparaît. Lara.
3: Salut mon Taïk, c'est Taïk. Je voulais te laisser ce petit message pour te dire à quel point j'ai eu de la joie et à quel point ça a été sucré, salé, épicé et franchement magique d'être à tes côtés sur ce fauteuil rouge que tu as rendu unique et vibrant. Ton arrivée a créé de véritables secousses et je crois qu'on a tous été bouleversés positivement par ta présence. Je te souhaite le meilleur à chaque étape. Tu es grand, inspirant, puissant, magnifiquement talentueux. Et ça a été une vraie joie et un vrai privilège de chanter à tes côtés dans cette chanson qu'on a écrite et qu'on a fait briller partout. Je t'embrasse et je t'adore.
0: Incroyable.
1: Elle est si belle quand elle parle, elle est si belle quand elle, dans tout ce qu'elle fait, c'est si poétique. Quel respect. C'est fou, ça, c'est un truc qui peut vraiment me toucher plus que n'importe quelle salle remplie. C'est de vraiment de susciter le respect de légende comme ça. Et je sais que ces mots, elle les pense, que elle a reçu aucun virement pour faire ce message vocal.
0: Ah non, nous, ils nous ont renvoyé balader. Je vais vous raconter la coulisse du truc, hein, Taïk. J'ai envoyé un email à 15h02.
1: Ouais.
0: À 15h08, j'avais le message dans ma boîte mail. Elle vous adore.
1: Ah non, ça adore vraiment beaucoup. C'était un vrai coup de foudre, mais comme elle le dit, ça a été sucré salé. C'est parce que moi, j'ai une énergie qui est pas forcément celle qu'elle connaît à la base. Je viens avec cette énergie-là dans l'émission.
0: Donc The Voice,
1: qu'on a fait ensemble. Et on cherche nos points de calibrage, on se calibre. Et il y a des endroits où ça s'effrite et tout, et on le voit dans l'émission.
0: Ouais.
1: Et en fait, ça a été vraiment comme un premier meilleur ami avec qui tu commences par une bagarre, en fait. Vous commencez par vous chamailler, ça finit par être ton âme sœur, ton ami de toujours. Et c'est un peu ça. Avec Lara, et ouais, elle est exceptionnelle. Ces mots me touchent réellement et venant d'une légende vivante comme elle, c'est fou à 30 ans de recevoir des éloges pareils d'elle. Donc vraiment merci et merci à elle de m'avoir fait cet honneur surtout.
0: Parce de chanter ensemble,
1: de chanter avec moi,
0: je te pardonne.
1: Ça. Ah oui, ouais. Ça a même pas été une négociation, c'est elle l'a fait direct. Elle est venue jusqu'à chez moi. Tu vois, je te cache pas que j'étais à deux doigts de prendre une photo discrètement de Lara chez moi dans mon salon, histoire que mes enfants sachent que je suis pas n'importe qui. Mais je te jure, quel respect. C'est une vraie queen. C'est ça que j'appelle une vraie reine, une vraie queen. C'est de se mettre des fois un peu au niveau d'un jeune comme moi, artiste, qui a encore plein de choses à prouver et de lui dire, t'es inspirante et c'était une vraie joie d'être à tes côtés. Rien que ça, c'est bon, je peux rentrer.

0: Non, mais je sais, vous êtes dans un état pas possible à la maison, moi aussi. Alors, Gioia. Gioia, ça fait penser au mot joy, à la joie. Mmh. Ce qui déjà, avant même d'aller plus loin que ça, en 2026, dans une société qui est justement pas pleine de joie, c'est déjà un parti pris intéressant de dire je vais du côté de la joie, je vais du côté de la lumière.
1: Bien sûr, et surtout avec le message qu'il y a derrière, c'est que Gioia, c'est quand même un message venant d'un esclave, du dernier esclave, donc qui a subi quand même et vécu peut-être l'une des pires horreurs du monde et qui, malgré ça, en tire une revanche intérieure de joie, quoi. De dire que malgré tout ce qu'on m'a fait subir, j'ai gardé cette joie et ça, on peut pas y toucher.
0: Ça me fait penser à l'époux d'une des victimes des attentats du Bataclan, qui avait écrit un très beau texte qui disait « Vous n'aurez pas ma joie. »
1: Ouais, vous n'aurez pas ma tristesse, vous voulez dire.
0: Vous prendrez pas ma joie.
1: Vous ne prendrez pas ma joie. Je me rappelle.
0: Et en fait, c'est... on va écouter. Ouais. On va écouter votre voix. Donc, c'est le prologue. On est le 2 mai 1826, c'est sur l'album. Ah, je vous ai dit, on voyage même dans le temps. Et donc, on est avec ce personnage qui s'appelle Gioia, alors qui est un personnage fictif, mais qui forcément existe.
1: Il relate une vérité.
0: Voilà, c'est le dernier esclave américain.
2: Je m'appelle Gioia, et j'ai fêté mes 43 ans le 2 mai 1826. J'ai vu ma femme mourir sous mes yeux, et mes filles ont été déportées dans une autre plantation il y a 3 ans. Souffrir. Ils ont arraché mon cœur à plusieurs reprises et ils m'ont tout pris. Mais ils n'ont jamais ébranlé une seule seconde ma foi. Je m'adresse au nouveau monde. J'ai rampé jusqu'à ce que mes genoux saignent pour que vous puissiez marcher la tête haute aujourd'hui. Et j'ai pleuré chacune des larmes de mon corps pour vous voir rire aux éclats un jour. Alors priez, mes fils, régnez sur ce monde, mes filles, et ne perdez jamais, au grand jamais, ce trésor que Dieu a mis dans nos cœurs, la joie.
0: L'éloge de la joie par Gioia. L'album, il est...
1: Très fier d'avoir fait cet album, quand même, quand je t'entends parler comme ça.
0: Ouais.
1: Je sens que c'est sincère en plus venant de toi.
0: Oui, vraiment, parce que c'est épatant de se dire, il va prendre le temps
1: D'aller là-bas,
0: d'aller dans cette histoire-là, raconter, faire des pauses dans l'album.
1: Ouais.
0: J'ai envie de comprendre comment c'est né tout ça.
1: C'est né d'une année 2024 où je perds un frère. Je perds mon frère de toujours, mon frère d'armes, qui décède noyé catastrophiquement comme ça un été le 3 août 2024.
0: Ouais.
1: Et lui, il me parlait souvent de ma musique. Il fonctionnait aux émotions beaucoup et il aimait cette musique émotionnelle que je mettais. Le taïk hit, le taïk tout droit, le temps n'y pense plus. Ça lui faisait rien, tu vois. Et il me disait, moi j'aime quand tu m'emmènes dans des histoires, j'aime quand tu fais comme quand on était petit et que tu t'inventes des trucs de ch'tarbé et trucs et qu'on s'y prête. Et il me parlait de ça à chaque fois et quand il s'en va, malheureusement, moi je comprends plus rien à la vie. Pendant un long moment, j'ai plus envie de rien parce que ce rapport à la mort, il a toujours été assez intense chez moi et perdre un frère comme ça que je n'aurais jamais imaginé. Il n'était pas malade. C'est pas comme si c'était un long combat où on a pu peut-être éventualiser le fait.
0: Se faire à l'idée
1: que peut-être il partirait. C'est du jour au lendemain. La veille, on devait faire un barbecue.
0: Hyper violent.
1: Très violent. Donc c'est un truc dont tu t'y remets jamais, je pense. Et donc, j'ai plus envie de rien. J'ai plus envie de musique. J'ai plus envie de chanter. J'ai plus envie de public. J'ai plus envie qu'on parle dans la rue. J'ai plus envie qu'on crie mon nom. J'ai plus envie de rien. J'ai plus envie de chanter. Et des fois, quand tu sais plus trop où tu vas, quand t'as plus envie de rien, faut des fois revenir de là où tu viens. Et j'ai passé quelques temps au Cameroun, en fait. J'ai passé un petit moment au Cameroun, chez moi, parce que je m'étais arrêté, donc j'ai arrêté un peu de faire de la musique pendant 8 mois. Et pendant ce temps-là, j'étais au Cameroun pendant un temps. Et c'est là-bas où on m'a raconté cette histoire, en fait, de ce Gioia, tu vois, dans un village, tu vois.
0: Ouais.
1: On m'a raconté l'histoire de ce Gioia et ça m'a bouleversé de se dire que même lui et même eux, à cette époque-là, qui ont vécu des choses horrible, bien pire que la mort, j'ai envie de te dire, ils ont décidé de quand même garder leur joie. Et je me suis senti tout nul, tout con, à me dire, en fait, toi, avec ta douleur qui est immense aussi, comment tu veux t'arrêter là? T'as 29 ans, tu veux t'arrêter, tu sais plus où aller, comment ça? Non, ça n'existe pas. Mais je voulais pas revenir avec un album comme ça. Et en plus, ce qu'il y a de fou, c'est qu'après Fleur Froide et après Héritage, je savais plus trop qu'est-ce que je voulais raconter. Héritage, c'était beau, c'était un album événement, c'était avec Dadju, donc c'était, on n'avait pas besoin d'en faire trop. Juste lui et moi sur scène, c'était déjà fort. Mais là, revenir solo, j'avais pas envie de revenir en lover, en crooner encore, qui raconte des histoires d'amour et tout. Bien sûr que je le ferai toujours, mais il y a quoi derrière? Et puis après, j'ai eu mes deux gosses aussi, j'ai eu deux garçons. Et ça aussi, je me disais, qu'est-ce que t'as envie que tes enfants disent si demain, toi aussi, subitement, tu t'en vas? Qu'est-ce que t'as envie que ton public se dise si subitement, tu t'en vas? Et qu'est-ce que t'as envie de laisser comme trace
0: dans ta carrière? Mais alors ça, c'est terrible, parce que c'est pas anodin. C'est se dire, je sors un disque et possiblement, c'est la dernière trace que je laisse sur terre.
1: Ouais, de ouf. Et c'est le dernier. Ben, chaque nuit, je pense, il faudrait se dire ça. Il faudrait se dire, est-ce que j'ai bien dit à ma femme que
0: on
1: je suis désolé?
0: On ferait moins de conneries. Oui, c'est
1: est-ce que j'ai bien dit à ma mère que je l'aime? Parce qu'il y en a plein qui se réveillent pas. Et depuis le début de l'émission jusqu'à maintenant, il y en a beaucoup qui sont pas réveillés et qui viennent de nous quitter, tu vois. Donc, je veux pas être trop morose, mais c'est une vérité, tu vois. Faut se le dire. Donc, je me suis dit, si tu racontes un nouveau truc sur un album, sois prêt à raconter quelque chose de noble. Et on s'en fout des hits, on s'en fout des chiffres. De toute façon, c'est pas un truc que tu as cultivé. Raconte quelque chose dont tu seras fier. Et quand je suis devant toi là tout de suite, franchement, je me dis que j'ai fait le meilleur choix de ma carrière parce que ça tombe quand même dans l'oreille de certaines personnes, ça tombe quand même dans des cœurs qui comprennent et qui ressentent. Et ça c'est la plus belle des choses pour moi.
0: On va parler d'amour parce qu'il y a ce concept d'Afro Love
1: qui était la colonne vertébrale.
0: C'est ça de la musique sur le premier album et l'Afro Love est toujours là sur le deuxième. Il est pas tout seul mais il se passe des choses.
1: Exactement.
0: Et alors je le disais, c'est dingue parce qu'il y a plein de façons d'envisager évidemment les histoires d'amour. Il y a cette chanson la même histoire. Écoutez les amis, si vous êtes assis, allongez-vous immédiatement.

Une chanson extrêmement langoureuse. Sexy, lascive, langoureuse, voilà. Mais l'amour, c'est aussi « Fuis-moi, je te suis, suis-moi, je te fuis » Aya Nakamura.

0: Alors, est-ce que les histoires d'amour compliquées, ça fait des meilleures chansons?
1: Je pense pas. Je sais pas, honnêtement. Mais moi, j'estime qu'aujourd'hui, le succès aussi de mes chansons, c'est qu'elles sont vraies, qu'elles sont pas juste toutes belles, toutes roses, et basées sur de l'idyllique. Je pense qu'il y a des fois où justement, va loin, en fait. Là, tu me casses la tête et peut-être que je t'aimerai après. C'est, ça se dit pas, c'est pas gentil, mais c'est la vérité. C'est ce qu'on ouais. ressent des fois. Il y a Daevin aussi, je pense que je te spoil un peu. Enfin, je te
0: ah
1: devance
0: oui, je vais
1: un
0: le
1: peu,
0: passer, hein. Ouais.
1: Où là, c'est d'une sincérité qui.
0: En même temps, c'est génial. Daevin, c'est marqué sur la liste des chansons, ouais. entre parenthèses, interdit aux femmes.
1: Ouais.
0: Qu'est-ce que j'ai fait?
1: Non, c'est que
0: je suis allé l'écouter.
1: Ah oui, bah, okay, je pensais que tu disais que j'étais fait. Bah oui, je savais. C'était aussi un clin d'œil pour dire interdit, mais qu'est-ce que vous allez faire? Vous allez vous ruer dessus, forcément.
0: Évidemment.
1: Bah oui, tu vois.
0: C'est, en vrai, c'est la première que j'ai écoutée.
1: C'est vrai? C'est dingue.
0: Après, je l'ai remis dans l'ordre. Donc voilà, interdit aux femmes, mesdames.

0: s'apprête à faire une connerie.
1: Ouais,
0: c'est comme ça.
1: C'est ça, c'est la vie. C'est la vie. Hein.
0: David, oui, alors c'est la vie. Et à la fois, j'ai bien aimé aussi dans vos textes l'idée que les femmes sont pas forcément celles qui attendent à la maison le mari qui, un peu lassé finalement, va se taper la voisine. On a aussi des filles qui cherchent des histoires sans lendemain.

0: que celle qui n'a jamais envoyé un petit texto à son candy boy me jette la première pierre. Donc c'est complexe, en fait, c'est complexe.
1: Bah oui, c'est riche. C'est plein de choses, tu vois, justement. Oui, les femmes ne sont pas seulement là à attendre leur chéri, elles ont aussi leur entre guillemets, leurs vices, leurs envies, leurs trucs. C'est pas que les hommes qui sont les méchants, et c'est pas que les hommes aussi, des fois, qui peuvent avoir des envies un peu charnelles. Et ça, je trouve que c'est le bon équilibre dans l'amour et dans mes textes. C'est que personne n'est délaissé, il y a de la musique pour tout le monde. Et je suis toutes ces choses-là aussi. J'ai vécu des histoires très langoureuses, très romantiques, et j'ai vécu des histoires sales, entre guillemets. Et je les mets en chanson, honnêtement, je suis pas là pour mentir aux gens. Et Candy Boy, ouais, ça part d'une discussion avec mes danseuses de l'époque. et en fait, j'écoute, et tu sais, ma musique, elle vient de discussions comme ça, à la chicha, peu importe, comme ça, où on discute, et je me dis, mais en fait, c'est trop vrai. Et ça a le mérite d'exister sur une chanson, cette histoire, tu vois. Ouais. Donc voilà, ça donne joya. Et depuis que tu défiles les chansons, ça fait longtemps que j'avais pas réécouté cet album, depuis qu'il est sorti, je crois. Et je suis très, très, très content de ce qu'on a fait avec l'équipe. Je veux vraiment saluer tous les compositeurs et toutes les personnes qui m'ont aidé à faire cet album. On parle pas assez d'eux en interview, je pense. C'est très important de faire même une émission autour de ça, des compos, des mecs qui suivent un peu la folie des artistes, tu vois. Ouais. Quand j'arrive et que je dis à Black Doe, en l'occurrence, qui a fait ce titre, je veux raconter ça. Il me dit, mais t'es un malade, allez, on y va. Clink, de clink, de clink. Tu vois, mais c'est ça, hein, suivre un artiste comme ça, fêlé comme moi en plus. Je salue ces gars-là et je leur dis merci et merci encore et de me lâcher jamais, les gars, parce que vraiment, on a fait un album de Gueda.
0: Ouais.

0: Vous êtes inspiré partout et je crois que c'est providentiel et qu'il faut continuer à avoir vos oreilles et vos capteurs grands ouverts et nous raconter plein de choses.
1: Je veux.
0: Je vous souhaite une belle et bonne et longue route.
1: Très gentil.
0: Merci Taïk, à bientôt.
1: Merci à vous.
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2: Salut à toutes, salut à tous et bienvenue. Vous le savez, le décibel du week-end est un petit peu différent. Celui du dimanche est programmé par les auditrices et les auditeurs. Ce sera demain, en plus jour de fête de la musique. Et aujourd'hui, donc, Julie Zenati est avec nous pour faire le DJ. Bonsoir Julie.
3: Bonsoir.
2: Bienvenue. Veille de fête de la musique. C'est pas facile à dire.
3: C'est la veille de la musique. On a qu'à tout parler comme ça.
2: C'est bien. Ça va être long. On va y arriver. Allez, je propose un jingle pour nous reconcentrer. Julie Zenati,
3: oui.
2: Bonsoir et bienvenue.
3: Bonsoir.
2: Avant de découvrir cette sélection de chansons absolument magnifique, je me demandais si justement tu avais toi des souvenirs de fêtes de la musique. Oh, je vois à ton visage que oui. Alors écoute, je t'en supplie, partageons.
3: Certains dont je pourrais parler, d'autres que je réserverai à ma fille quand elle sera grande et un peu plus grande et plus en âge de faire des bêtises.
2: Ah d'accord, donc on a eu des fêtes de la musique un petit peu échevelées.
3: Et puis l'inconscience de l'adolescence,
2: ouais,
3: qui fait qu'on traverse Paris à pied, on va n'importe où pour aller écouter tel groupe qui est dans tel endroit, et tu finis dans tel petit bar où t'as pas le droit de rentrer, mais tu te débrouilles quand même pour rentrer, et puis t'appelles tes parents d'une cabine téléphonique, et tu dis non mais c'est bon, je dors chez machin, et en fait jamais tu n'arriveras chez machin, parce que c'est bien trop loin, et t'es à l'autre bout de Paris. Enfin, mais j'ai des souvenirs de fêtes de la musique très joyeuses, en fait, à Paris.
2: Ouais.
3: Moi, j'adorais aller vers les Abbesses, vers Montmartre. Et il y avait souvent Kezia Jones aussi, dans le 9e arrondissement, qui jouait.
2: Oui,
3: tout le temps, en fait. Et je pense même que cette année, elle est encore là.
2: Oui, c'est
3: tout à fait possible. Et donc, c'était notre premier step pour monter ensuite vers Montmartre. Et on se retrouvait toutes les copines. Évidemment, on se pimpait un peu, hein. C'était un peu la soirée, quoi.
2: La soirée, ouais.
3: C'était le début de l'été et tout. Et puis on allait découvrir des petits groupes. On faisait en sorte de pas trop se perdre. Et puis on dansait dans la rue, quoi.
2: Ouais.
3: Ça, c'est des beaux souvenirs.
2: Un des grands moments de la fête de la musique. Alors vous la vivrez demain, comme vous voudrez, partout en France, parce que demain c'est la date officielle de la fête de la musique. 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Alors Julie, on fait aussi la fête de la musique ensemble.
3: Oui.
2: Parce que quand je t'ai demandé de choisir des chansons, je vois que tu as pris ma requête très au sérieux. Tu nous as fait une playlist très éclectique.
3: Parce qu'il fallait que ça corresponde à des anecdotes. Alors,
2: ouais.
3: Du coup, c'est pas la plus festive de la Terre.
2: C'est pas faux.
3: C'est pas faux. Mais on a quand même. Enfin, j'ai pas trop mauvais goût.
2: Non, exactement.
3: Mais c'est pas très joyeux. Heureusement que c'est demain la fête de la musique.
2: Oui, c'est ça. Ce soir, on se prépare.
3: On se prépare
2: et on va démarrer donc avec une chanson de Whitney Houston qui s'appelle The Greatest Love of All. Là, pour le coup, la chanson est belle, mais c'est le destin de Whitney qui est un peu tristoun. C'était ta chanteuse préférée quand t'étais petite, Whitney, ou...
3: C'est ma chanteuse préférée.
2: Encore aujourd'hui.
3: Ah ouais, dans l'absolu, en fait. Je pense que c'est cette voix qui m'a donné envie de chanter. C'est grâce à cette chanson-là que j'étais repérée dans un club de vacances au karaoké. Et Whitney Houston, j'ai toujours une fascination pour sa voix, pour son destin aussi, voilà, c'est une artiste qui m'a toujours bouleversée. Même quand je comprenais pas l'anglais, j'avais l'impression de comprendre ce qu'elle racontait. C'est comme ça que j'ai découvert l'interprétation et le pouvoir de l'interprétation au-delà de la langue, en fait.
2: Ouais. Et le fait qu'on connaisse son histoire en vrai, à moins d'être très très fan, il a fallu attendre qu'elle soit morte pour comprendre un peu toutes les difficultés qu'elle avait traversées et toutes les douleurs de la vie de chanteuse.
3: Et toi, tu
2: le savais à l'époque ou tu l'as su pareil un peu plus tard?
3: Il y a beaucoup de choses qu'on savait déjà, mais le fait qu'elle ait autant souffert d'être une chanteuse noire qui fait de la musique pour les blancs, c'est comme ça qu'on la décrivait, ça a dû être terrible à vivre. Parce qu'en fait, t'es t'es nulle part.
2: T'es maltraité des deux côtés.
3: T'es maltraité des deux côtés. Et puis à côté de, et puis la solitude dans laquelle ça te met. Et je pense que c'est ça qui c'est ce mal-être là et ce regard qu'on a posé sur elle qui a été déclencheur de tout le reste de ce désarroi dans lequel elle s'est empêtrée et malheureusement les mauvaises rencontres, les mauvais hommes. Mais il reste toujours cette voix.
2: Alors on va l'écouter. Whitney Houston, hommage. Et donc je disais Nathir qui vous dit que c'est cette voix qui lui a donné envie de chanter. Alors pour ça aussi, merci Whitney.

0: Elle a 40 ans, cette chanson incroyable, Greatest Love of All, Whitney Houston. Alors vous l'avez écoutée à la maison. Moi, j'ai eu de la chance en studio. Donc dans une oreille, j'avais Whitney Houston dans mon casque. Et puis dans mon autre oreille, j'avais Julie Zenati qui, donc je peux en témoigner, connaît la chanson par cœur à la virgule près. Et effectivement, fait partie de ces personnes un peu surhumaines qui peuvent la chanter. Et donc tu chantais ça gamine au karaoké.
1: Ouais, je chantais ça. Je sais pas.
0: T'avais une voix d'adulte, en
1: oui,
0: fait.
1: Oui, j'ai toujours eu une voix d'adulte. C'est toujours ce qui a été très étrange dans la perception des gens sur moi. Parce oui. Que du coup, oui, mais toute petite, mais qu'est-ce que c'est une grosse voix. Voilà. Puis alors, en plus, quand j'étais petite, il n'y avait pas de contrôle. Donc c'était. Je montais, je ne m'entendais jamais, quoi. C'était assez. Je pense que pour les gens, c'était un peu animal de foire, quoi. Il y avait un truc un peu comme ça. On aurait pu
0: phénomène, disons, animal de foire, enfin, tout de suite.
1: Oui, tout de suite, c'est vrai.
0: Non, oui, mais ça, tu sais ce que c'est? Ça, c'est la mère en toi qui parle, parce que tu te dis que peut-être tu laisserais pas tes enfants être sur scène aussi, montrer autant petit.
1: Alors, non, je crois pas. Je pense que...
0: C'est dur, animal de foire, de dire ça, quand même, Julie.
1: Ouais, c'est dur. Je n'ai jamais été très, très tendre à mon sujet. Est-ce que c'est de l'humour ou est-ce que c'est un manque de confiance en soi? Je ne sais pas. Mais non, mais c'est vrai que... très vite, j'ai constaté que ma voix suscitait beaucoup de d'attention.
0: Oui.
1: et pas de l'admiration, en fait. Pas waouh, c'est fou, quel talent, cette profondeur de voix, cette étendue vocale qu'elle a. Enfin, on était tout de suite dans la technique de la chose.
0: Ouais.
1: Et c'est vrai que moi, je chantais juste parce que ça me faisait kiffer, quoi. Et c'est pour ça que mes parents m'ont laissé faire. C'est parce que ça me faisait kiffer. Ils m'exhibaient pas du tout. C'était pas du tout leur truc.
0: Ouais. Alors, justement, ce côté voix adulte chez une toute jeune fille nous amène à la chanson suivante qui est tirée de Starmania.
1: Ouais.
0: Voilà, comédie musicale, la comédie musicale des comédies musicales. Il y a Diane Dufresne qui chante Les adieux d'un sexe symbole.
1: Ouais.
0: C'est une chanson d'une femme en fin de carrière, un peu au bout du scotch.
1: Au bout du rouleau.
0: Voilà, vraiment, elle a tout vu, elle a tout supporté, les bons hommes, tu sens qu'il y a de la drogue, tu sens qu'il y a de l'alcool,
1: il y a tout.
0: Elle est
1: complète.
0: Et qu'elle est en train de dire, allez, moi je raccroche, je me casse, ouais. Je vous laisse entre vous, salut les moches. Donc ça, c'est la chanson. Et puis à toi, à quel âge on te fait chanter cette chanson?
1: À quel âge je chante cette chanson?
0: Tu chantes cette chanson, c'est ton choix.
1: Ma sœur écoutait tout le temps Starmania à la maison. Donc elle se prenait pour Cristal, France Gall.
0: Ouais.
1: Et moi j'ai eu un kiff absolu sur Stella Spotlight, sur ce personnage-là, sombre, la star déchue, la femme objet. J'ai tout de suite eu une incohérence particulière pour ce personnage qui m'a beaucoup touchée.
0: Oui.
1: Et quand mon père jouait Starmania au piano, je lui ai dit, voilà, moi je voudrais chanter Les adieux d'un sexe symbole. Et donc, je devais avoir 10 ans. Et dans cette chanson, il y a une petite phrase un peu coquine qui dit... Enfin, je me souviens vraiment de l'endroit, c'est « Sur qui on éjacule, seul sur mon acropole ouais. ». Voilà, et c'est vrai que dans la bouche d'une petite fille de 10 ans, c'est étrange. Moi, je ne savais même pas ce que ça voulait dire.
0: Bah non, c'est ça.
1: Donc, au bout d'un moment, ma mère m'a dit « Tu peux dire sur qui on se bouscule ». Donc voilà.
0: Bravo madame.
1: Bravo madame.
0: Très bon réflexe.
1: Merci madame, parce que c'est sûr que bon, c'était toujours un peu gênant.
0: Ouais.
1: Alors, parce que j'ai posé la question « Mais ça veut dire quoi ?» Et mon père m'a répondu « Il y a le dictionnaire ». Et après, évidemment, c'était mieux qu'on se bouscule.
0: Ouais, ouais.
1: Et du coup, ce qui est assez rigolo pour l'anecdote, c'est cette chanson-là, donc m'a suivie m'a toujours suivi et finalement m'a amené jusqu'au rôle de Notre-Dame de Paris, jusqu'à chanter La Monture en studio avec Luc Plamondon et ma mère à côté, et Luc qui se retourne un peu gêné vers ma mère en lui disant ça vous dérange pas qu'elle dise délivre-moi de ma ceinture, viens-en moi petite ordure, et là ma mère la regardait et dit vous savez depuis qu'elle a 10 ans elle chante sur qui on éjacule, ouais. Donc je pense que ça devrait aller. Et voilà.
2: Et voilà, Julie Zenati qui d'instinct est allée vers Diane Dufresne. Nous, on y va pour le bonheur de réentendre cette chanson absolument poignante. Les adieux d'un sexe symbole dans Starmania.

0: équivalent musical du triple salto, double boucle piqué, que ne sais-je encore.
1: Cet indice.
2: Incroyable.
1: Cet indice.
2: Oh, Julie Zenati. Eh ben, tu sais quoi? Je te remercie parce que les adieux d'un sexe symbole, donc Diane Dufresne, dans Starmania, 79, Plamondon Berger. C'est pas la chanson de Starmania qu'on réécoute le plus. Peut-être non. Parce qu'elle nous met mal à l'aise.
1: Oui, aussi peut-être, ouais.
2: Qu'elle dit des trucs super vrais, que là, on l'écoute après la mort de Loana, quelques mois après. Ah, mais ouais. Mine de rien, ça fait penser à toutes ces nanas qu'on a sacrifiées comme ça sur l'autel de la célébrité.
1: Bien sûr.
2: Et en fait, elle dit les mots, comme
1: elle
2: on dit aujourd'hui.
1: Elle dit les mots et c'est toujours actuel. Et voilà. Voulez-vous voir la mort en face? Elle s'habille en technicolore. Je pense qu'on ne peut pas vivre au travers uniquement du petit écran. Et notre métier doit savoir s'arrêter aux portes de chez nous, c'est très important.
2: Alors oui, mais quand on commence comme toi très jeune, ou comme quand on a cet énorme tube, si je m'en sors, qu'on va écouter là, ton premier tube d'il y a une 25aine d'années maintenant, hyper jeune, comment tu fais justement pour faire la part des choses? Parce que évidemment, quand t'as un mari, quand t'as des enfants, etc., tu sais arrêter à un moment d'être la chanteuse. Mais est-ce que toi, à un moment de ta vie, t'as été que la chanteuse 24 sur 24?
1: Oui, bien sûr. Moi, j'ai été la chanteuse jusqu'à...

0: jusqu'à mon album Plus de Diva.
1: Ah oui.
0: Ouais, donc à l'époque, j'ai 28 ans.
1: Et tu fais ce choix de ne plus être 24 heures sur 24 la chanteuse et de préserver un petit peu ta vie parce que tu sens que si tu
0: non, c'est
1: pas...
0: l'échec. Ah, c'est l'échec. C'est l'échec de cet album
1: qui fait que
0: je me rends compte que je ne prends plus aucun plaisir à faire ce que je fais, que la pression est trop forte, que je suis trop le centre de la vie de plein de gens au-delà du public. Hein. C'est vraiment l'industrie en elle-même.
1: Oui, les gens qui sont dans ton équipe, qui travaillent pour toi.
0: Dans mon label, ouais. Dans tout ça. Je sens qu'on attend énormément de moi, plus que mes parents le jour de mon brevet. Ouais. et c'est à partir de là, je pense que je rentre dans la création de cet album qui s'appelle Plus Diva, donc je pense que c'est pas tout à fait anodin, oui. Avec le recul et quelques années de psychothérapie. Et c'est ce que j'appelle, c'est un très bel album, mais c'est vraiment un album suicide. C'est tout ce qu'on n'attendait pas de moi, tout ce qu'on ne voulait pas de moi, et je l'ai fait.
1: Ouais.
0: Et il est très beau. Mais c'est vraiment, c'est le saut du voile de la mariée des Trotta, quoi. On y va, quoi. On y va, franco.
1: Et là, maintenant, avec le recul,
0: ben merci.
1: T'as eu raison.
0: Ouais. Ben, merci, en fait.
1: Merci l'instinct, merci les tripes aussi.
0: Merci l'instinct, je pense. Merci mon chemin, en fait. Parce que ça devait être mon chemin. À un moment, il fallait que je m'écrase pour pouvoir redéfinir ce qui était essentiel et nécessaire à la vie, de manière générale. Et il fallait que je puisse construire ma vie en dehors de cette voie qui m'a apporté beaucoup de bonheur. C'est comme je l'appelle, et ma meilleure amie et ma meilleure ennemie, parce qu'elle devenait, ça devenait très addictif aussi, ce succès. Donc, il fallait que ça s'arrête.
1: Et ça te permet, là, maintenant, en 2026, d'avoir fait la paix avec tes plus grands succès et aussi avec les choses qui ont moins marché. Et donc de réenregistrer avec bonheur,
0: ah oui.
1: Si je m'en sors, pas toute seule cette fois.
0: Bah parce que la chance que j'ai avec cette chanson, c'est que cette chanson, elle est rentrée chez les gens. Aujourd'hui, comme je le dis, cette chanson ne m'appartient plus, et depuis longtemps maintenant. Et j'ai reçu des milliers de témoignages sur cette chanson où les gens m'ont dit que c'était un peu la lumière au bout de leur tunnel. Et évidemment que je leur remercie et je de l'avoir porté et de s'en être servi comme d'un pansement, parce que c'est ce que j'ai fait aussi moi en écrivant cette chanson, mais j'avais envie de pouvoir la transmettre encore une nouvelle fois au travers d'une autre voix, et c'est pour ça que j'ai choisi de chanter avec la chorale de Bondy, qui sont des jeunes enfants, des ados, qui eux racontent le Si je m'en sors encore différemment, parce que c'est pas le même que le mien.
1: Ça résonne pas de la même manière chez les enfants.
0: Ben non, parce que pour eux aujourd'hui la société est différente, c'est pas les mêmes problématiques adolescentes qu'à mon âge, ils sont pas confrontés aux mêmes problèmes que je pouvais l'être à mon âge, et en même temps quand ils la chantent, ils me disent que ça leur fait du bien. Donc, peut-être que ce pansement-là, il va pouvoir passer les années et les générations.
1: Et ils t'en ont parlé, justement, ces petits chanteurs, ces petites chanteuses. Si je m'en sors, alors je ne sais pas si c'est indiscret de te poser la question, mais qu'est-ce que ça signifie pour eux, de quoi ils se sortent en chantant cette chanson-là?
0: Oui, c'était important pour moi de comprendre, au-delà juste de la technique de la chanson et du fait que tout le monde la chante en radio-crochet, ou télé-crochet, tout en crochet.
1: J'avoue, je lui ai fait un peu de mal au karaoké moi-même. Ça m'est déjà arrivé.
0: C'est pas grave.
1: C'est pas grave,
0: mes oreilles n'ont pas saigné.
1: Non,
0: oui, bien sûr, je leur ai demandé, et c'est fou parce que, quand on écoute leurs témoignages, certains enfants disent, moi, ça m'a permis de me dire si je m'en sors, ça m'a permis de me battre contre le harcèlement. Quand on dit si je m'en sors, c'est subir et résister après le divorce de parents qui se déchirent.
1: Ah oui, c'est dur, ça.
0: C'est la violence familiale. J'ai eu aussi ce type de témoignage-là. Le courage de parler et de dire ce qui arrive aujourd'hui peut ne pas être mon demain, et je vais m'en sortir. Ils ont mis beaucoup plus d'espoir, eux, dans cette chanson que moi j'ai pu en mettre en l'écrivant.
1: On l'écoute, cette nouvelle version de Si je m'en sors, Julie Zenati, et dans Décibels.

0: entre cette nouvelle version de Si je m'en sors et puis l'album sorti récemment, Le Chemin, on se dit que les concerts de Julie Zanatti en ce moment, ça doit être magnifique et très plein de spiritualité. Il y en a un qui arrive à Paris, à l'église de la Madeleine.
1: Oui.
0: T'as beaucoup joué récemment dans les églises, dans
1: la cathédrale. Oui, ça fait un an.
0: Voilà, c'est...
1: C'est le cadeau, c'est la fin du chemin.
0: Ouais, oui, c'est ça.
1: Ça y est.
0: Toutes ces églises, toutes ces façons de chanter finalement qui sont très très différentes. Le 17 septembre donc à Paris à la Madeleine, il y aura avec toi des choristes, il y aura avec toi des musiciens. Ça va être un moment vraiment important. Et je crois que tu t'y prépares. Enfin depuis de longs mois, t'es déjà allé à l'église de la Madeleine pour essayer de capter un peu l'ambiance qui est particulière dans cette église-là.
1: Ouais, dans cette église, c'est assez particulier parce que c'est vraiment... j'ai fait une rencontre avec cette église. C'est une église que j'ai toujours vue pour passer de l'autre côté de la Seine par rapport à là où j'ai toujours habité. J'ai toujours passé par la place de la Madeleine, je l'ai toujours vue et je n'y étais jamais entrée. Et j'y suis entrée par hasard et j'ai eu l'impression d'être... complètement envahi par beaucoup de douceur, de la plénitude. Je me suis sentie prise dans les bras. Je ne sais pas comment expliquer. Pourtant, j'ai fait beaucoup d'églises et j'ai rencontré des lieux merveilleux. Mais là, j'ai eu l'impression que j'avais une petite place, j'avais quelque chose à raconter ici. Et puis, ce qui est assez joli, et peut-être que c'est ça que j'ai ressenti aussi, c'est que dans cette église, il n'y a que des femmes.
0: C'est rare.
1: Jeanne d'Arc, Marie-Madeleine, Sainte-Thérèse. Et donc, toutes les représentations sont des saintes.
0: Des femmes.
1: Voilà.
0: Ah.
1: Et je pense que... c'est peut-être ça, en fait, de façon très inconsciente encore, qui m'a appelée vers cet endroit. Et c'est un endroit qui est très doux, qui est très très doux. C'est en fait dans cet endroit, il y a beaucoup de joie. C'est très joyeux. Je suis entrée dans des églises où c'était beaucoup plus lourd, où on sentait que il y avait eu beaucoup de prières, beaucoup de demandes où c'était voilà, enfin on capte les énergies, les pierres gardent des énergies. Je rentre pas dans un truc chamanique, hein.
0: Oui, mais bien sûr, quand tu vas à l'église, parfois c'est parce que t'es désespéré. Il y a des églises qui sont pleines de larmes.
1: Voilà,
0: ça, c'est sûr.
1: C'est ça, pleines de larmes, c'est tout à fait le mot. Et là, j'ai senti une église pleine d'espoir. Et
0: tu dois avoir hâte.
1: J'ai hâte.
0: Ouais, 17 septembre.
1: Ouais, j'ai hâte. J'ai hâte et en même temps, j'ai pas hâte parce que quand je l'aurai fait, je l'aurai fait. Après, je le ferai plus. Et je sais que ça va être un moment fort et clé dans ma carrière. Je sais que je sais pas où ça va m'emmener, mais en tout cas.
0: T'as toujours le chemin, hein, de toute façon, Julie Zanatti.
1: Ça s'arrête jamais.
0: L'album et le chemin. Donc, ce concert exceptionnel à Paris, à l'église de la Madeleine, ce sera le jeudi 17 septembre. Si vous pouvez être là, soyez là, faut pas rater. À tout de suite.
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0: Et on a de la chance parce que ce soir notre invité, c'est la divine Julie Zanatti. Tu nous as choisi des chansons qui ont donc un rapport avec des moments de ta vie.
1: Ouais.
0: Mais en vrai, la musique dans ta vie, c'est comment d'ailleurs? C'est toute la journée, c'est être très égoïste avec des écouteurs ou tu fais profiter à toute ta famille? T'es comment?
1: C'est très égoïste avec des écouteurs et c'est surtout pas toute la journée.
0: Ah, intéressant. T'as des moments clés pour écouter de la musique?
1: Ouais, j'ai des moments clés parce qu'en fait, le problème quand j'écoute de la musique, c'est que j'entre trop dedans. Et du coup, après, je peux être mal pendant un petit moment.
0: Tu veux dire si une chanson te touche très fort?
1: Ouais.
0: Ça, ah oui.
1: Ouais.
0: Ah, tu es une éponge à.
1: Je suis une éponge.
0: À oui. Ah oui, d'accord.
1: Moi, le seul endroit pour me recentrer, c'est vraiment le silence. C'est pour ça que j'ai trouvé mon truc dans les églises. Hein,
0: oui, parce c'est
1: que
0: ça.
1: Pour le coup,
0: t'es pas embêté.
1: Je suis pas embêté, quoi. Tu vois.
0: Bah les voisins, c'est le cimetière. Donc ouais, souvent, oui, effectivement, il y a pas beaucoup de bruit.
1: Voilà.
0: Ok. Donc si on te met une chanson déprimante, possiblement tu vas déprimer.
1: Ouais, complètement. Ouais, je suis complètement une éponge. J'ai aucune personnalité. Je suis incapable.
0: Et c'est quoi ton seuil de résistance à une chanson que tu n'aimes pas ou à une musique que tu trouves vraiment pourrie?
1: 32 secondes.
0: Tu te casses.
1: Je me
0: tu
1: casse.
0: Quittes la pièce.
1: Je quitte le. Non, je quitte. Je bouche mes oreilles.
0: Ouais.
1: Non, je quitte le projet. Tout de suite.
0: Elle quitte le loft.
1: Ouais.
0: Je sors.
1: Ah ouais. Moi, si tu veux me faire fuir, mets-moi un truc que j'aime pas. Je ne peux pas rester. C'est-à-dire que j'ai l'impression que ça agresse mes oreilles, mon mental, mon cœur, mon corps, tout. Ça m'agresse entièrement.
0: Alors, comme on veut qu'elle reste, ce qu'on va faire, c'est qu'on va mettre une chanson que Julie Zenati a choisie elle-même,
1: en espérant ne pas agresser les gens.
0: Ah bah respire encore, Clara Luciani. Voilà,
1: tout le monde, on aime que cette chanson. Tout le monde l'aime cette chanson.
0: Alors, c'est un alors pour beaucoup, en tout cas pour moi.
1: C'est Covid.
0: C'est sorti Covid.
1: Bah
0: c'est
1: bien
0: déconfinement.
1: Sûr. Bah oui.
0: C'est ta chanson du déconfinement.
1: Aussi. Évidemment, parce que moi j'ai détesté le confinement.
0: Horrible.
1: Ah, on est d'accord.
0: Oh,
1: moi, mon mari m'en parle encore comme de ces émotions que c'était les bisounours. Ah, c'était super. On faisait manger toute la journée. Moi, j'avais envie de flinguer tout le monde. Je voulais sortir de chez moi.
0: Et déjà, t'as pas divorcé, bravo. Moi, j'ai divorcé direct en sortant. Premier truc que j'ai fait. Alors, on est déconfiné. Appelez l'avocat.
1: Non, mais lui, il était beaucoup dans la cave. Il a refait toute la cave. Franchement, nickel.
0: C'était ça le secret.
1: Ouais, ben il était pas là. Dans la cave, au sous-sol. Et moi, je faisais mon album dans l'autre sous-sol. Vraiment, on s'est pas beaucoup vu finalement. Mais et du coup cette chanson est sortie et là je me suis dit ok, il y a cette chanson, c'est-à-dire que moi aussi je sors. C'est marrant en fait, je me souviens encore sortir de chez moi avec mon masque, parce qu'on est sorti longtemps avec des masques en fait, hein, et avec il faut que ça bouge
0: sous mon masque, mais quand même.
1: Ah oui, allez, respire encore, même avec le masque, vas-y respire. Je me souviens encore de cette bouffée d'oxygène de cette chanson. C'est marrant en fait, elle m'a réconciliée avec la vie, quoi.
0: Merci Clara. Respire encore. Parce que vous aussi, vous l'avez vécu. Ce moment où tu ouvres la porte en grand.
1: Et tu pars, et tu sors, et tu cours.
0: Oui !
1: Liberté !

0: encore. C'était la consigne dans la chanson de Clara Luciani qui a été très bien appliquée donc, par Julie Zenati. Oui. Oh, quelle bonne idée de réécouter cette chanson.
1: Elle est incroyable cette chanson.
0: Il faut que tu aies ton émission de radio, je t'annonce. Hein.
1: Pour avoir juste
0: t'as
1: cette
0: super
1: chanson.
0: Goût. Non, t'imagines, tu passes que ça.
1: Que ça. Et ça s'appelle comment? Respire encore.
0: Ça s'appelle Respire encore. Ah,
1: elle va pouvoir se faire la piscine avec les droits d'auteur, hein, dites.
0: C'est sûr. Julie Zenati est notre invitée ce soir dans Décibel. En attendant d'aller nager dans la piscine de Clara Luciani, on continue donc à découvrir tes choix musicaux. Première voix masculine de la soirée.
1: Ah oui, j'en ai pas beaucoup.
0: Bonsoir monsieur, Daniel Balavoine.
1: Oui.
0: Alors, qu'est-ce qu'il représente pour lui? En plus, voix masculine, mais qui va dans les aigus.
1: Mais oui, incroyable. Aussi, c'est ça, en fait. C'est une voix non genrée, finalement.
0: Oui, pour le coup, oui.
1: Bah oui. Ouais. Bah évidemment, première rencontre avec Balavoine, c'était sur évidemment Starmania.
0: Oui.
1: Enfin, auditivement parlant, hein, puisque j'avais 2 ans, peut-être même 4 ans, je crois 5 ans. Et puis ensuite, j'ai continué à écouter parce que c'était une voix qui me touchait. Et au-delà de ça, j'ai toujours été très impressionnée par l'écriture de Daniel Balavoine. J'y ai toujours senti une forme de spiritualité, toujours un regard vers le ciel.
0: Je vais t'interrompre, pardon, mais Julie Zenati écrit ses chansons. Message à la communauté. Parce que, non, elle chante super bien et tout, mais en fait, la meuf écrit. voilà, pardon, je referme la parenthèse, mais puisque tu dis que t'es touchée par l'écriture de Balavoine, c'est pareil, les gens savent pas, il écrit pas, on s'en fout, il chante bien. Toi aussi, comme tu chantes bien, on s'en fout un peu de savoir si c'est toi, mais c'est toi. Oui. Voilà, je referme la parenthèse. Donc, Balavoine.
1: Et Balavoine, en fait, j'ai toujours senti cet attrait spirituel dans sa façon d'écrire, avec toujours cette idée que on pourra. Ah, peut-être ça sera les femmes qui sauveront le monde, peut-être ça sera Dieu qui sauvera le monde, peut-être. Et il y a cette chanson, l'Aziza, pour la petite histoire, je la chantais premier plateau télé, et je pars à Agadir. Non, c'était à Marrakech à l'époque pour le concert de la tolérance.
0: Ouais.
1: Donc on me demande de venir chanter. À cette époque-là, j'ai fait un duo avec Passy, qui se retrouvera par la suite sur mon tout premier album.
0: Mais oui.
1: Et donc à l'époque, c'est Manu Viro, donc qui était le programmateur.
0: Et il est toujours le programmateur. Par exemple, le concert de la fête de la musique demain,
1: c'est Manu aussi. Et donc, c'est ma première télé. Il invite donc Passy et moi à venir faire ce duo. Et puis, Passy loupe l'avion.
0: Ah mince.
1: Donc moi, j'ai 18 ans, c'est ma première télé. Il y avait aussi d'autres chanteurs. Il y avait Patrick Fiori, il y avait Nourrit. Et de façon très mignonne, Patrick me dit « Moi, je dois chanter l'Aziza, est-ce que tu veux qu'on le fasse ensemble ?» Et c'était sympa parce qu'en plus, on se connaissait de... Enfin, on venait de faire... On était encore en plein Notre-Dame de Paris.
0: Oui.
1: Il a bien vu que, en fait, du coup, sinon, moi, j'allais rester là, puis j'allais regarder le concert de la tolérance, puis j'allais pas chanter. Et puis, j'avais amené ma belle robe et tout. Enfin, j'étais prête. C'était ma première vraie télé, quoi, en tant que Julie Zenati, fleur de lys de Notre-Dame de Paris.
0: Ouais.
1: Et donc, du coup, j'ai chanté l'Aziza avec Patrick. Et c'était fou parce que c'était en plein milieu de la place Jemaa el-Fna avec plein de gens et on a chanté l'Aziza, et c'est là où tu te rends compte que la portée des mots et puis surtout le bonhomme pouvait enjailler n'importe quelle foule et faire lever des foules. C'est que moi j'étais pas connue, Patrick pas non beaucoup non plus, on arrive au Maroc, on chante l'Aziza et les gens sont avec nous et chantent avec nous, et là tu te dis waouh, ok, ça c'est très très fort. C'est-à-dire que ma première émission, tu me prends un public qui
0: c'est une vague d'amour, quoi.
1: Et puis c'est comme si Balavoine était là, quoi. C'était fou.
0: Ah, c'était beau. Merci de partager toutes ces histoires avec nous, Julie Zenati, aussi l'Aziza.

0: Ce soir dans Décibel. Dis donc, mais tu vas chanter tout l'été. Alors, parce qu'on parlait de ton concert là à l'église de la Madeleine,
1: c'est une chose.
0: Mais tu vas chanter aussi tout l'été avec un chœur incroyable. C'est les Chœurs du Sud.
1: Oui.
0: C'est eux qu'on a entendu chanter à Corsou Medzoumou.
1: Bien sûr.
0: J'ai dit Corsou Medzoumou, ce n'est pas le nom évidemment.
1: Medzoumou.
0: Le grand concert au Vélodrome, les fameux 3000 choristes, c'était les Chœurs du Sud.
1: Moi, j'en aurais que 500. Tranquille.
0: Oh, mais c'est déjà pas mal. Peut-être pas au Vélodrome tout l'été aussi.
1: Je suis pas au Vélodrome tout l'été.
0: Il en fallait beaucoup au Vélodrome. Mais donc toi, tu es en fait évidemment cette voix de cristal de la chanson française qui sera là avec ses choristes. Oui. 40 concerts, c'est énorme.
1: Oui, c'est vrai.
0: Tout le mois de juillet, début du mois d'août.
1: Voilà, ouais. C'est mon GR20. À moi. C'est mon petit GR20.
0: Non, mais ça va être incroyable. Donc ça,
1: oui, non, je suis
0: le répertoire, c'est.
1: Je fais un petit florilège de mes tubes. Je suis très contente de pouvoir les chanter dans le Sud, parce que c'est vrai qu'avec la tournée des églises, je ne suis pas allée beaucoup dans le Sud.
0: Ouais.
1: J'ai plus fait le Nord, l'Est, la Bretagne, tout ça.
0: Paris à la rentrée, la Madeleine.
1: Et donc là, c'est un peu ma récré, parce que c'est très chouette de chanter avec un chœur, c'est une autre énergie, je me fonds là-dedans, et puis c'est très festif.
0: Ouais.
1: Donc voilà, ça va être 40 jours de fête.
0: Vous allez avoir toutes les infos sur lecoeurdusud.fr. Tournée, ça c'est le Sud, oui, Julie Zenati.
1: Oui, c'est ça, le Sud.
0: Été 2026, partout dans le Sud. Tu vas chanter D'où je viens ?
1: Ben non.
0: Et ben pourquoi ?
1: Et ils n'ont pas travaillé.
0: Ils n'ont pas travaillé. C'est pas grave, on va l'écouter maintenant. Alors, d'accord. J'adore cette chanson. Toi aussi, elle a une place particulière dans ton cœur ?
1: À moi, c'est la chanson de la résurrection. Hein.
0: Ouais.
1: C'est 5 ans après Plus de Diva. C'est le moment où je casse le jouet, où je quitte la maison de disque, où
0: je prends mon indépendance,
1: je change de vie carrément.
0: Ouais.
1: Et il y a beaucoup moins de numéros de téléphone dans mon téléphone, mais en même temps c'est les vrais qui restent, donc ça permet de faire le ménage. C'est pas mal de le faire avant ses 30 ans, et c'est juste avant mes 30 ans. Et je tombe enceinte de ma première fille, enfin de ma fille, j'en ai qu'une, hein, qui s'appelle Ava, et j'ai besoin de lui raconter que de là d'où je viens, on ne baisse jamais la tête et on avance. Et parfois on peut penser que notre dureté elle est d'origine, mais que c'est plutôt de la pudeur. Et voilà.
0: D'où je viens, Julie Zenati, chanson à part dans son répertoire et ce soir dans Décibel.
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0: Nati, quelle masterclass cette chanson, bravo Julie,
1: merci.
0: Je suis très contente qu'on ait passé cette soirée ensemble. Je rappelle qu'on pourra t'applaudir à Paris à l'église de la Madeleine le 17 septembre prochain. Évidemment c'est le chemin logique après ton album Le Chemin que je recommande à tout le monde. Et je t'annonce qu'on a 20 secondes pour que tu nous dises pourquoi on termine l'émission avec Liza Minnelli et New York, New York.
1: Liza Minnelli, New York, New York, c'est la chanson qui m'a fait passer plein d'étapes au fur et à mesure de ma carrière. Et je me souviens avoir passé 4 mois dans mon rôle de Fleur de Lys, accompagnée de tous mes compères. Et on fait une émission de télé et on dit « qu'est-ce que tu aimerais chanter ?» Je dis « New York, New York » de Liza Minnelli. Et je me souviens de la tête de Garou qui tout d'un coup ouvre les yeux et fait « ah oui, en fait, c'est une américaine celle-là ». Et voilà, et j'étais assez fière de ce moment-là avec mon anglais chewing-gum.
0: Ouais.
1: Donc voilà, Liza Minnelli, ça a toujours été très important. Non pas pour le lever jambes, mais vraiment pour cette chanson.
0: Alors on y va, en se régalant les amis. Et j'embrasse l'American Julie Zenati.
1: Yeah.
0: Thank you so much.
1: You're welcome, it was a pleasure.
0: À la prochaine, merci Julie, bravo
1: merci
0: pour tout.
1: Merci et bonne fête de la musique.
0: Oui, merci.
1: Oui.
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0: quelle merveille cette chanson. Et merci à Julie Zenati pour ce bon moment passé ensemble. Décibel, c'est terminé pour ce soir. Merci à l'équipe de l'émission, Iris Guitoni, Enzo d'Hospital, Iki, Elodie Bianca Maria, Sadika Raoult et Franck Moilier. Puis merci à vous d'avoir écouté.
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3: Bonjour, merci d'avoir choisi votre radio ici. C'est Willy vient déjeuner chez vous, numéro 1063.
4: Ah là là,
5: ça filoche.
3: Ah, ça filoche, mes amis. Bonjour la tribu.
4: Bonjour.
3: Alors, qui est là aujourd'hui? Nicolas Malabeuf. Bonjour mon bon Nicolas.
6: Bonjour Willy, bonjour tout le monde.
3: Et Fabien Aymon, notre geek. Bonjour mon Fabinu.
7: Bonjour Willy, bonjour à tous.
3: Et bienvenue à tous, mes amis. J'espère que vous avez passé une bonne semaine.
4: Excellent.
3: Il a fait beau, ça y est, on est en été. C'est ma saison préférée. C'est la saison du soleil, des godivots et des amours sans lendemain.
4: Oh, mais ça, c'est le meilleur.
6: C'est pour vous.
3: On se rappelle à la rentrée. Ouais, ouais, bien sûr. Voilà, bon, dans tous les cas, à consommer avec modération. Et aujourd'hui, mes amis, comme cette saison me met en joie, on va vous proposer jusqu'à 13h une émission différente, une émission pas pareille. On va vous proposer une spéciale. Il nous manque à la télé. Pourquoi? Eh bien, parce que, voilà, parce que je suis le patron et que je fais ce que je veux. J'avais envie aujourd'hui de réunir deux grandes figures du PAF. Ils nous ont divertis, informés, amusés, émus. Ils sont deux. Il y a un homme, il y a une femme. On fera donc Shabadabada jusqu'à 13h. Je vous les présente dans une minute. Mais d'abord, évidemment, mes amis, vous savez, vous faites l'émission avec nous. D'abord, sur le groupe Facebook, pour Fabinou.
7: Si vous voulez réagir sur Facebook, vous tapez Youpi la vie avec Willy Rovelli. Bim, on vous lit. Il y a Bernadette qui nous a laissé un message cette semaine. Elle a fait un tour au Futuroscope. Elle a posté une photo sur le groupe. Donc, merci Bernadette. Vous pouvez faire comme elle sur Facebook. C'est gratuit. Vous tapez Youpi la vie avec Willy Rovelli.
3: Merci beaucoup. Et appelez-nous à 0810-055-056. Connaître les voix de nos deux invités dans un petit instant. Si vous avez envie de les appeler pour leur dire « Allô, je vous aime » ou « Allô, je ne peux pas vous blairer ».
6: Appelez-nous quand même.
3: On prend tout le monde. 0810-055-056 et vous repartez avec
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6: Et le tirage au sort, c'est demain.
3: Eh ben voilà. Est-ce qu'on a tout dit ?
4: On a tout dit.
3: Allez.
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3: Allez, ouvrons cette spéciale, il nous manque à la télé. Bonjour Mireille Dumas.
8: Bonjour.
3: Et bonjour Philippe
8: Rizou. La vie.
9: Oui. Bonjour.
3: Bonjour, ça va Philippe?
9: En pleine forme.
3: En pleine forme, ça va Mireille?
8: Très bien.
3: Bon, je suis très très heureux de vous voir, vraiment. D'abord, est-ce que vous connaissiez tous les deux?
9: Oui.
3: Oui, vous étiez déjà croisés.
8: Et je l'ai interviewé, Philippe.
3: Ah, oui. Justement, c'est la question que j'allais vous poser après.
8: Oui,
3: tiens,
8: oui.
3: Très, très bien.
8: Il y a longtemps.
3: On va prendre le temps comme ça de parler un petit peu de votre parcours. Je suis très contente de vous revoir parce que vous m'avez élevé mal, sans doute. Mais vous m'avez élevé. Vous avez été un petit peu ma maman et mon papa. Parce que moi, je suis comme Nicolas, un vrai, et comme Fabien d'ailleurs, un vrai, vrai enfant de la télé. Tiens, je vais vous poser la même question à tous les deux. Est-ce que des gens dans la rue en ce moment vous disent, bah alors, Mireille, qu'est-ce que vous devenez? Parce que quand on fait plus de télé, on a l'impression qu'on fait plus rien.
8: Ouais,
3: c'est
8: ouais,
3: pas
8: mais
3: le cas,
8: c'est toujours,
3: hein.
8: mais c'est toujours adorable, c'est toujours très, très sympathique, bienveillant, des petits selfies, des petits, voilà. Et puis avec, c'est vrai que le fait de faire la chaîne YouTube, en plus, ça remet un peu avec les plus jeunes, ce qui est sympa.
3: C'est pas mal.
8: Ça donne à plus de jeunes.
3: Une discrétion médiatique, mais pas un retrait, parce que vous faites entre autres des documentaires,
8: oui,
3: tout
8: bien
3: ça.
8: Sûr, voilà. Bien sûr, bien sûr. Ah bah oui, je suis très active.
3: Très active. Et Philippe, alors vous revenez avec un livre qui s'appelle Jamais trop tard, on va en parler dans un petit instant. Dans la rue, les gens vous disent quoi, Philippe, quand ils vous croisent?
9: Ils me saluent, ils me disent que je ressemble beaucoup à Philippe Risoli.
3: Ouais. Alors c'est pas faux, il y a un petit air. Jamais on vous a dit que vous ressembliez à Mireille Dumas.
9: Pas encore, mais ça va peut-être arriver.
8: On n'a pas été mariés encore, sauf par vous.
9: Mais ce qui est amusant, c'est que je fais également du théâtre et que lorsque vous allez faire des selfies, parce qu'on ne fait plus ni autographe, ni carte, ni rien, c'est des selfies maintenant.
8: Bah ouais.
9: Quand on fait des selfies, ils me disent, mais alors sinon vous faites quoi?
3: Je fais du théâtre, je viens de jouer devant vous à l'instant. Mireille, mais vous, pourquoi vous n'avez plus envie de faire les émissions que vous faisiez comme avant,
8: mais parce
3: par exemple.
8: Que j'ai commencé par faire du documentaire, par être réalisatrice de documentaire. J'adore ça, filmer, interviewer, parce qu'un documentaire, vous faites. Je fais aussi mon métier de journaliste, et c'est une passion pour moi d'être réalisatrice de documentaire. Ouais. Donc j'ai toujours dit qu'après l'antenne, parce que quand ça s'est arrêté une fois, deux fois, et puis après vous avez envie d'être un peu maîtresse de votre destin. Et comme j'ai ma propre société de production et maintenant la chaîne YouTube, eh bien je me suis dit à moi la liberté.
3: Ouais.
8: à moi aussi les documentaires et ne plus dépendre de l'audience et de la régularité, etc. Et je suis vraiment, voilà, je suis très, très, très heureuse, sereine, enfin, tout le temps.
3: Philippe, vous faisiez, puisqu'on parlait d'audience, c'était hallucinant. Ah bah
9: oui. Pour une finale du Juste Prix, le dimanche, par exemple, on pouvait, alors il y a eu une époque où on dépassait les 10 millions de...
3: Tu te rends compte mais...
6: wow, 10 millions
9: le dimanche midi. Hein.
3: Tu te rends compte.
9: Mais disons qu'au moment où moi j'ai quitté, c'était encore largement au-dessus des 6-7 millions. Quoi. Ouais. Donc, donc c'était pas mal.
3: Ouais, c'était pas mal. Mireille, là, vous disiez tout à l'heure, j'ai déjà interviewé Philippe, parce qu'évidemment on vous connaît beaucoup avec Balai Masque, avec Vie Privée, Vie Publique, donc des émissions de confidence. C'était nouveau ça à l'époque, les émissions de confidence comme ça.
8: Oui, c'était très nouveau, surtout de donner la parole à des anonymes.
3: Ouais.
8: Et parce que c'était aussi ça le plus important, c'était d'aborder des sujets dont on ne parlait pas, sujets tabous.
3: Tous les sujets.
8: Tous les sujets. Je crois que la première émission de Balai Masque, c'était sur l'homosexualité, mais on a abordé les violences faites aux femmes, aux enfants, le harcèlement, tous les sujets dont on parle. Moi, ça... Toujours, je suis stupéfaite quand j'entends aujourd'hui, enfin, on en parle, voilà, on se libère. Mais non,
6: la parole,
8: c'est toujours libérée. Les victimes de violences, que ce soit des enfants, des femmes et d'autres, et des gars, et des hommes, des victimes d'autres hommes, témoignaient, mais on ne les entendait pas. Il n'y avait pas cette chose absolument extraordinaire qui existe aujourd'hui, de réseaux sociaux, qui, pour le meilleur comme pour le pire, mais qui est une caisse de résonance aussi.
3: Philippe, justement, vous qui avez, Mireille, faisait accoucher des personnes connues ou pas d'ailleurs. Philippe, vous qui avez été accouché par Mireille, alors.
6: Qu'est-ce que ça fait ?
8: Il n'y avait pas des personnes qui étaient violentées.
3: Vous racontiez, vous aviez tout dit. Comment on se sentait quand
9: On ne dit jamais tout.
3: Ah, on ne dit jamais tout.
9: Jamais.
3: Mais en tout cas, vous étiez senti tranquille, rassuré, vous pouviez lui dire en confiance.
9: L'important dans ce genre d'exercice, c'est effectivement d'être en confiance.
3: Ouais, voilà.
9: Si tu n'as pas confiance, tu mens.
3: Bah oui.
8: c'est ça.
9: Donc, il faut y aller. Puis il faut savoir ce que tu veux dire, parce qu'on a toujours plus ou moins quand même un message à faire passer.
3: Ouais.
9: C'est rare qu'on vienne gratuitement déculoter sa pensée sans fausse pudeur, j'ose dire. Mais Mireille est évidemment une grande professionnelle. Là, je parle sur le plan technique de la radio et de la télévision. Et ensuite, elle a le background pour t'interviewer. Parce que le problème, moi, je le vois, tu vois, quand on parle du livre, quand je vais dans certaines interviews, quand j'ai en face de moi, des gens qui n'ont pas le répondant, si tu veux, nécessaire. Non pas que je me place au-dessus d'eux, mais je trouve que ce qu'on voit aujourd'hui dans les médias n'est plus tout à fait à la hauteur de ce qui était avant.
3: Exactement. Vous allez nous dire dans un instant, Mireille, si vous aviez pourquoi vous avez ce pouvoir où on vous dit tout. Il vient d'où ce pouvoir? On va en parler dans un petit instant, Mireille. Je vous laisse le temps de la réflexion de cette question.
8: Dites tout, Mireille.
3: On va parler de quoi dans un instant, mon Fabinho, avec toi?
6: Dans un instant, l'actu web, on va se replonger dans les jeux télé des années 90.
3: Ah, alors restez avec nous, mes amis. Mais d'abord, tiens, on va écouter Michel Jonas. Vous êtes

0: C'était Michel Jonas, bien évidemment.
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0: Les prisonniers sont émerveillés par ce talent d'animation que j'ai. Hein. Depuis tout à l'heure, ils me regardent.
3: Je regarde, bien sûr.
0: Qu'est-ce que c'est que ce truc?
4: Il comprend pas.
3: Je vois le moindre détail.
0: Il apprend le métier. Philippe Risolier, Mireille Dumas sont avec nous. Allons les applaudir.
5: Ouais.
0: Moi, je les aime. Je suis tellement contente de vous voir. Vous pouvez pas savoir, ça me fait trop plaisir que vous soyez avec nous. On fait une spéciale télé. Il nous manque à la télé, juste pour le plaisir, parce que j'avais envie de les voir. Et je sais que ça vous fait plaisir à la maison. Lui, moins. C'est pas bien le mot. Mais je suis obligée de le passer,
5: merci.
0: C'est contractuel.
5: Voilà. Et ça m'arrange. Il est l'heure de la mise à jour. Alors, mise à jour un peu particulière aujourd'hui. Nous avons la chance d'avoir Mireille Dumas et Philippe Risoli. On va se replonger dans les années 90, que certains internautes sont nostalgiques de ces années-là, car à cette époque, il y avait pas mal de jeux télé qui sont devenus cultes aujourd'hui. Sur YouTube, j'ai trouvé un quiz spécial jeux télé. On va le tester ensemble. Saurez-vous reconnaître ce premier générique de l'époque?
4: Alors là,
0: C'était les amours, le premier générique des amours
5: présenté à l'époque avec Jean-Luc Reichmann. Les amours, jeux télévisés où des couples devaient répondre à des questions sur leur vie commune pour tester leur connaissance mutuelle. Les candidats n'hésitaient pas à se livrer comme cette dame qui raconte un rêve un peu coquin.
6: On dormait tous les deux, dans notre lit, et puis je rêvais en train de passer mes vitesses sur mon permis poids lourd, mais avec le sexe de mon mari. Je faisais première, deuxième, troisième. Et je l'ai eu, mon permis.
5: Et elle a eu son permis, voilà, belle anecdote. Autre générique, autre jeu télé. Motus, bravo, présenté par
4: Thierry Beccaro.
5: Voilà, Motus, jeu télévisé de mots où les candidats devaient donc deviner un mot mystère en plusieurs essais avec des indices donnés par les lettres bien placées. Alors pour obtenir ces indices, il fallait remuer, vous savez, les boules de Motus.
4: Ah oui.
5: D'ailleurs, certains candidats avaient un peu de mal avec cette règle.
7: Vraiment, je vous demande instamment de m'écouter attentivement et de remuer les boules. Jean-Jacques, vous êtes d'accord avec moi?
8: Entièrement.
7: Hein, il faut. Non. Vous devez brasser les boules.
8: Ça fait 30 ans que je lui dis.
9: C'est un petit peu orienté.
5: Toujours. Nous sommes toujours dans les années 90 avec un autre jeu culte. Sur France 2. Patrice Lafont.
0: Pyramide.
5: Le but était de faire deviner des mots ayant un rapport avec le thème donné en utilisant au maximum, vous savez, 8 briques. Ouais. Après chaque candidat, choisissez de faire deviner le mot avec une brique, deux briques, trois. Voilà, on comprend toujours rien. Bref, tout dépend de la personne qui joue avec vous. Écoutez, là, le candidat va tenter de faire deviner en 3 briques. Il regarde son partenaire et là, il sent que ça ne va pas le faire.
10: En 3.
11: Je sais pas.
12: J'ai l'air si con que ça.
5: Oui, on n'osait pas le dire. Allez, passons sur TF1 avec ce générique.
13: Famille en or.
5: Dans ce jeu, deux familles devaient deviner les réponses les plus fréquemment données par un panel de personnes à des questions du quotidien. Écoutez cet extrait, on sent qu'on est dans les années 90, car ce genre de réponse, ça ne passe plus maintenant.
14: Et vous gardez la main, attention, que va me proposer la famille Martin? Lorsque vous êtes en colère, vous tapez sur quoi? Joël.
15: Les enfants.
14: Vous tapez sur les enfants, c'est déjà content.
15: Normal.
14: Sur le chien, après ça marche pas, paf, c'est les enfants qui prennent.
5: Avec la voix bien sûr de Patrick Roy. Et on termine avec le meilleur générique du monde.
0: Les souvenirs.
5: Là, j'ai 8 ans, là. Le juste prix. Les candidats devaient donner donc le juste prix à différents produits du quotidien. Écoutez, j'ai retrouvé quelques pépites niveau candidat, Philippe.
12: Qui c'est qui?
16: Ma femme est là dans le public.
12: Ah, votre femme est là.
16: Oui.
12: Elle se prénomme votre femme.
16: Christine. Eve.
12: Ah. Vous faites
0: c'est
12: quoi?
0: Plus le nom de sa femme.
17: Non, on est en revoir, je te donne.
12: C'est vrai?
17: Oui. Comment?
12: J'ai rien compris à ce que vous m'avez dit. J'ai compris d'Eure-et-Loire, je fais du boudin, mais ça doit pas être ça. Dites-moi d'où vous venez, ce que vous faites dans la vie.
18: Je viens de Pamiers, dans
12: l'Ariège. Parlez plus fort, Annick, dans le micro.
18: De Pamiers, dans l'Ariège.
5: Pour faire un bon jeu, il faut de bons candidats et surtout un bon animateur. Ouais. Pendant des années, Philippe Risoli, vous avez animé le juste prix, mais aujourd'hui, vous recevoir ici, ça n'a pas de prix.
0: C'est gentil, ça dit donc. C'est la première fois qu'il dit une gentillesse.
5: Ah oui.
4: Estimez-vous heureux, hein, parce que là,
0: c'est exceptionnel.
5: Mais non, mais ce qui est dingue, c'est votre voix, en fait. Elle n'a pas changé. Là, on ferme les yeux, j'ai 8 ans.
0: Et Mireille, pareil. Hein.
5: Ouais, pareil. Ouais, non, mais c'est
0: tous
5: vrai.
0: Les deux. On ferme les yeux, on sait qui vous
5: êtes. C'est dingue.
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0: Vous en parlez très bien dans le livre, les hauts, les bas, il y a tout dans Jamais trop tard. On sent en lisant le livre et là en vous écoutant là dans les extraits que vient de dire Fabien, l'amour que vous aviez pour les candidats.
8: Des gens.
5: Mais oui.
0: Franchement, là, on peut pas mentir là-dessus. Quand on entend ça, on ment pas.
3: Non, mais je pense que une de mes forces, c'est que j'ai jamais joué un jeu à la télévision. C'est-à-dire que j'étais moi-même. C'est-à-dire que je plaisantais avec les candidats. J'allais parfois un petit peu loin, ce qui fait qu'on a pu me le reprocher en me disant tu t'es moqué. Ah. Mais j'avais toujours derrière quelque chose de gentil pour rattraper ce que ma première phrase, peut-être encore plus vrai au millionnaire où là l'animé était encore bien plus difficile de présenter le juste prix.
0: Là c'était des vrais numéros que vous faisiez. Là vous étiez puis des duos, c'est-à-dire le candidat, vous, avec des cadeaux, tous les cadeaux qu'on vous a emmenés. Vous les avez gardés, toutes ces choses.
3: Alors ils sont restés. Alors j'en ai quelques-uns. J'ai une canne épée notamment gravée. Oui, une canne épée qui s'appelle. Je le raconte dans le livre. Ça s'appelle un maquila.
0: Vous, Mireille, on vous a moins fait de cadeaux.
9: Ah non, j'ai eu énormément de cadeaux.
0: Des boîtes d'antidépresseurs. Alors, non.
9: Pas du tout. J'ai reçu des bouteilles. Vous savez, comment on jette une bouteille à la mer avec des messages à l'intérieur que j'avais du mal à enlever. J'ai reçu des pierres, beaucoup de dessins, de lettres évidemment. Et puis des tricots, des chandails.
4: Vous pouvez faire un vide-grenier là avec ça.
0: Rhabiller pour l'hiver.
9: Mais beaucoup de petits cadeaux qui étaient très touchants.
0: Bon, on va continuer à parler de tout ça dans un instant. Nicolas, tu as préparé une surprise pour
4: Je vais retracer la belle carrière de Mireille Dumas.
0: Toi, tu y passeras aussi, Philippe, après, ça sera. Mais d'abord, Mireille. Mais d'abord, avant Mireille, une autre star. C'est Mylène Farmer. Avec C'est à qui le tour ? C'est que je suis un grand fan de Mylène Farmer.
5: Ah oui. Vous l'avez vu plusieurs fois en concert.
0: 150 fois, elle ne m'a jamais vu.
3: On est tous fans de Mylène Farmer.
0: On est tous fans de Mylène Farmer.

0: Mylène Farmer, bien évidemment, c'est à qui le tour.
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0: Maintenant, c'est à toi le tour, ma chère Mireille. Mon cher Philippe, je vous présente Nicolas Malabeuf. C'est, quel âge tu as, mon Nico?
3: J'ai 25 ans.
0: 25 ans,
3: en
0: Nico.
3: 2000.
0: C'est un vrai fan de télé. Il connaît tout, mais depuis la naissance de la télé. Et là, tu vas rendre hommage à Mireille.
4: On a vu avec les génériques tout à l'heure. Alors, il y a une méga révision.
0: Non, il sait tout, c'est tout. Mireille, d'abord, c'est vous qui passez à la casserole en plus. Après, ça sera Philippe.
3: Et oui, aujourd'hui, on a le bonheur de recevoir Mireille Dumas. Mireille, vous débutez dans l'émission Sexy Folie, la première émission où on évoquait ouvertement la sexualité à la télé. C'était en deuxième partie de soirée sur Antenne 2. Et en 86, Michel Blanc vous fait de drôles de confidences.
5: Fétichiste, je crois que si, tout est fétichiste, c'est quoi? Par exemple, de porter le pull d'une femme qu'on aime. C'est par exemple. Vous savez, je me parfume avec une autre toilette de femme qui est l'autre toilette d'une femme que j'ai beaucoup aimée. Ça va faire prétentieux si je dis que je suis une bombe sexuelle, non?
6: Je crois que c'est à vous dire. Une petite bombe?
3: Une petite bombe!
5: C'est péjoratif.
3: Et oui, Mireille, vous en avez même profité grâce à Sexy Folie pour aller dans une boîte de striptease. Vous vous faisiez plaisir à l'époque. Et alors, vous êtes la meilleure des confidentes, on a envie de tout vous dire. Catherine Lara vous a même avoué une relation avec Georges Moustaki et c'était très chaud.
7: Vous racontez aussi avoir eu une aventure, hein,
5: oui,
7: avec notre fameux pâtre grec, Georges Moustaki.
5: Et oui, le pâtre grec. Le avec bon pâtre grec, parce qu'il est magnifique, Georges.
8: Oui.
5: C'était surtout une histoire d'amitié. Un soir, à force de me faire la cour, il m'a fait le jardin également.
3: Oh là là. Et alors, un jour, vous allez chez Léon Zitrone pour l'interviewer, mais alors ça se passe pas comme prévu. Il voulait avoir les questions en avance. Il vous engueule et demande à ce que vous écrivez les questions en amont. Ouais. Et je crois même qu'il vous séquestre.
7: Oui.
3: C'est assez fou.
7: Exactement. C'était complètement dingue. Premier entretien. Moi, j'avais une admiration. On était tous comme ça devant Zitrone à l'époque. Et effectivement, il m'a enfermé avec le cadreur et le preneur de son. J'étais là comme une petite fille à écrire mes questions que j'ai dû passer sous la porte. Sous la porte, il a ouvert. Donc il a lu, il m'a dit « Ok, on y va ». On a fini l'entretien, il m'a dit « Mademoiselle, vous ne serez jamais journaliste, je m'oppose à la diffusion de…
0: Oh »
7: Voilà,
0: là.
7: Vous n'avez pas joué le jeu, vous avez posé des questions qui n'étaient pas écrites.
0: Oh, bravo,
7: c'était visionnaire.
3: Il avait une drôle de réputation. Et alors Mireille, vous échangez aussi bien avec les stars que les anonymes, mais aussi les petits bouts de chou. Il y a tout pile 40 ans, vous les interrogez sur leur rapport à la politique.
9: Et toi, est-ce que tu as une opinion, toi?
10: Je sais pas de quelle partie je serai, moi. Parce qu'il y en a qui disent la vérité dans la gauche et d'autres dans la droite. Il y en a qui disent les mensonges. On sait pas les départager.
11: La gauche, je crois que c'est les communistes ou le contraire. Et la droite, c'est les socialistes.
3: C'était mignon, presque ça.
7: Ouais.
3: Et alors Mireille, j'ai un peu peur quand même pour l'état de notre studio. Un jour, vous inaugurez le plateau de Vie privée, vie publique avec Pierre Palmade et le plafond n'a pas tenu.
12: C'est vrai que je me suis dit, vrai.
13: Du tonnerre.
12: C'est vrai? C'est ça?
13: Je sais pas.
14: On l'entend, mais moi je sais pas ce que c'est.
12: C'est effrayant.
13: Ça fait peur. C'est quoi?
14: On est en train de chercher. Mais
12: c'est la guerre?
13: On peut continuer.
14: La troisième guerre de vivre.
13: On continue à tourner,
0: Oh là. Ça c'est
3: Attention,
0: le plateau.
3: Oui,
7: c'est carrément le plafond qui s'est effondré.
3: Mais
7: on aurait pu être vraiment tué. Heureusement qu'il y avait, vous savez, les barres de qui tenaient de sécurité hyper dures et tout. Et moi, c'est vrai que je ne suis pas vraiment stressée. Vous voyez, j'étais la dernière.

0: à quitter le plateau.
1: Oui. On continue.
0: Allez, on y va.
2: Et alors, Mireille, vous avez aussi commenté l'Eurovision. C'était avec Cyril Ferraud au début des années 2010. Et alors, je ne sais pas ce que vous aviez bu avant l'émission,
0: rien.
2: Mais c'était du lourd.
3: Ah, mais c'est arrive Toji. Je ne sais pas comment on prononce Toji. Il a été mannequin et je tiens à dire qu'il aurait dû le rester.
4: Très bien.
3: Ah oui. Il s'est lancé dans la chanson par hasard en remplaçant un ami. C'est ce qu'on nous a dit.
4: Et il aurait pas dû le faire.
3: Voilà. Il n'aurait pas dû. Énorme morceau avec l'Irlande. Ce sont les frères Bogdanov.
4: Elle a bu.
0: Cyril me disait de me calmer, c'était tellement drôle. Parce que l'Eurovision, ce qui est marrant, quand même, c'est
5: de... Il faut se lâcher un peu.
0: Bah oui, sinon vous en souhaitez, non ? Même pour le téléspectateur.
2: Et alors, j'ai un potin sur vous, Mireille Dumas, vous êtes un petit peu pyromane, vous avez tous les talents. Vous aviez failli mettre le feu à votre collège, vous étiez caché sous un bureau pour fumer un cigare piqué à votre frère, et il y avait des nuages autour du collège.
0: Non, c'est pas ça. C'est que pour faire grande à l'époque, je devais être en troisième et tout. J'avais piqué effectivement un cigare qu'on fumait entre nanas, des adolescentes sous le bureau parce que j'étais interne. Donc voilà, et la fumée sortait de dessous le bureau. Du coup, une pionne, comme on appelait ça à l'époque, est venue et puis on s'est retrouvés collés pendant 15 jours, 3 semaines, interdiction de quitter le lycée. Voilà.
5: Je vous laisse le temps de fumer tranquillement votre cigare.
0: Faire une petite pause.
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2: Partons gaiement vers la deuxième demi-heure de votre talk show du samedi. Alors ici, c'est comme le talk show de Léa Salamé qu'à l'époque.
3: Mais en pas pareil.
2: Sinon, c'est la même chose. Hein. Jusqu'à 13h, nos invités sont toujours Mireille et Philippe Risoli. Ben pourquoi ils sont là? Parce que
4: on les aime.
2: Et puis je sais que vous les aimez, vous êtes contents de les entendre. Moi en tout cas j'avais envie de les revoir. Et ils restent encore avec nous pendant une petite demi-heure avec votre tribu, notre enfant de la télé Nicolas Malabeuf, il est chez lui là.
4: Ah oui, là, c'est, il est bien là.
5: C'est l'émission de mes rêves.
4: Il drague Mireille depuis tout à l'heure pendant les disques.
2: Fabien Emo drague Philippe.
4: Philippe, un bon feeling.
2: Belle émission, on casse tout le monde. Bien sûr, vous le savez, vous faites cette émission avec nous mes amis. Vous êtes chez vous ici, c'est la plus grande émission de radio du monde. Vous êtes tous des chroniqueurs, tous. D'abord, vous réagissez sur le groupe Facebook.
4: Oui, Youpi la vie avec Willy Revelli. Nous avons un message de Carole. Merci pour votre bonne humeur. Cela fait chaud au cœur. Donc, merci et continuez à réagir sur l'émission du jour. C'est complètement gratuit. Vous allez sur Facebook et vous tapez Youpi la vie avec Willy Revelli.
2: Merci. Appelez-nous. Tiens, 0810 055 056. C'est la libre antenne du week-end. Vous passez à tout instant. Vous pouvez papoter avec nos invités. Vous repartez aujourd'hui.
5: Alors, pas comme dans le millionnaire. Il n'y a pas de roue à tourner. Il faut juste nous appeler.
2: Il n'y a pas de million.
5: Alors, elle ne vaut pas un million parce qu'après, il faudrait qu'on fasse. Elle vaut 100 euros et on vous l'offre en fin d'émission.
2: Les gens
5: demain.
2: Qui connaissent la maison savent qu'il n'y a pas un million. Donc voilà, 0,8.
4: Vous prenez tout en même temps.
2: Je peux rien, donc je vous laisse une petite carte, c'est déjà pas mal. Merci beaucoup. Mais d'abord, si vous n'avez pas suivi l'actu, pas de problème, l'actu vous suit. Il est temps pour moi de mettre
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2: Et comme aujourd'hui, nos invités sont Mireille Dumas et Philippe Risoli. On commence ces actus télé avec ce tremblement de terre. Michael Goldman et Marlène Schaff quittent la Star Academy.
4: Oh là là.
2: Je sais, c'est terrible. Je sais pas comment on va se remettre de tous ces départs. Allez, courage. Allez. Hein. Marlène est partie parce que pareil qu'avec le reste des profs, ils s'entendaient comme chien et chaff. Michael Goldman qui quitte la Starac. Jean-Jacques Goldman qui a écrit Danson pour Céline Dion. Mais qui est-ce qui arrive à cette famille là, c'est Philippe Risoli est redevenu hype avec la reprise de Cuitas les bananas par Julien Doré. J'espère que ça ne va pas donner des mauvaises idées à d'autres parce que je ne suis pas sûr de survivre à la reprise de Beau le lavabo par Kenji Girac et de Jolie poupée par Vianney. Mireille Dumas intente un procès contre TF1 pour plagiat. En tout cas, elle devrait. Elle a raison. Mask Singer, c'est bas les masques. Merde, c'est la même chose. La roue de la fortune, Secret Story, le juste prix. En fait, la TV d'avant, ben, c'est la TV de maintenant. France 2 annonce l'arrêt de l'émission Bel et Bien. Pour les animateurs, c'est moche et mal. France 2 arrête également les maternelles. Ça lui fait un point commun avec Jean-Luc Lahaye.
4: Oh,
2: France 2 arrête aussi Interville. Pour Nagui, c'est stop à la vachette. France 3 arrête l'émission Duel en famille. Là, ça lui fait un point commun avec Anthony Delon. À France Télévisions, ils font tellement de coupes, c'est plus une chaîne de télé, hein, c'est un rabbin. Patrick Poirot-Darvor, PPDA, visé par 3 nouvelles plaintes. Bah, il allait quand même pas se laisser piquer la vedette par Patrick Bruel. Hein. PPDA, plainte pour dégoûtant animateur. PPDA, bien sûr, le célèbre présentateur du Juté de 20h.
4: Oh,
2: selon Paris Match, l'avenir d'Anne-Elisabeth Lemoine semble compromis à la présentation de C'est à vous. Il va être sympa le rendez-vous à la DRH. Bon, bah, Anne-Elisabeth, c'est à vous. Bah, c'est plus à vous. Allez, tu dégages, merci. Un ex-candidat de Top Chef sur M6, accusé par 10 employés de harcèlement, qu'on est donc déjà son prochain menu entrée, plat, pervers. Enfin, la question du jour. Est-ce que la série télé préférée des chouettes, c'est Alerte au mal hibou? Eh ben vous avez 2 heures. Allez, heureusement, dans 194 jours, c'est fini 2026.
4: Bravo.
2: Voilà. Bon, c'était un rapide coup d'œil sur la télé. Vous la regardez encore la télé, Philippe? Oui.
6: Moi, je suis un enfant de la télé, je la regarde encore et toujours.
2: Et la radio aussi, vous l'écoutez beaucoup.
6: Et j'écoute la radio.
2: Parce que vous avez fait les matinales dans une autre radio qui s'appelle... On peut pas dire le nom sur cette antenne.
6: Oui.
2: Mais et là, je sais que c'était l'un de vos moments préférés dans votre carrière aussi, hein, que d'animer une matinale radio.
6: Alors l'animer, c'était bien. Mais
2: c'était se lever.
6: Ouais.
2: En fait, vous voulez faire une matinale, mais en soirée.
6: Voilà. C'est exactement ça. En fait.
2: Et Mireille, vous regardez aussi la télé. Vous êtes aussi fan de télé. Vous regardez
7: encore
2: un petit peu.
7: Je ne suis pas une enfant de la télé. Ouais. Bizarrement, vous savez que vous parlez d'émissions que vous connaissez et que moi, je n'ai pas vues à l'époque, mais que j'ai regardé quand je faisais mes
5: Sur le tard.
7: Oui, des documentaires, vous voyez, en regardant des archives, et tout à coup, je découvrais. Ben oui, je découvrais ce que j'aurais dû voir à l'époque. Voilà. Mais je regarde, maintenant, je regarde un petit peu la télé. Ouais.
2: Eh bien, dans un instant, on va continuer ce petit moment qu'on a ensemble, juste pour le plaisir, avec Mireille Dumas et Philippe Rizzoli. Mais là, si vous avez un petit coup de mou, je ne parle pas pour vous, mais je sais que vous avez besoin d'un petit coup de mou. On a la solution pour vous. Dès que je vais vous dire à vous, vous allez me faire palabapapala, et je peux te dire que là, ça va aller beaucoup mieux. Regarde, là, ça va pas. T'as le coup de mou, t'es pas bien.
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2: À vous.
4: Palabapapala. Voilà, là, ça va mieux.
2: Ça va pas mieux, Philippe?
6: Je me sens revigoré. Non, mais une question, les deux, là. T'as mis combien de temps à les dresser?
2: Ouais, oulala,
5: c'est pas fini encore.
2: T'as vu, ils répondent aux doigts à l'entraînement. Ils ont peur de moi, ils sont tétanisés par moi.
5: C'est l'argent.
2: Voici Ricky et Paul.

0: Sarah Perquet-Iamo sur votre radio, ici.
1: Oh, il n'a pas perdu la main. Ouais, alors, Sarah Perquet-Iamo.
2: Déjeuner chez vous.
1: C'est Vincent. C'est vrai que Philippe, je suis un peu déçu.
0: Parce
1: que
0: moi, je suis un parigo.
3: Italien d'origine.
1: Alors, Sarah Perquet-Iamo. Bravo. Mireille Dumas et Philippe Risoli sont toujours avec nous. Merci de partager ce déjeuner avec tout. Mireille, tiens, tout à l'heure, vous nous disiez un petit peu tous les sujets que vous abordiez à l'époque dans Vie privée, Vie publique ou Bas les masques. Est-ce qu'une fois, il y a une chaîne qui vous a dit non, pas ça, on parle pas de ça, Mireille? Ou est-ce qu'on vous laissait tout faire?
4: Alors, on me laissait tout faire, mais une fois, c'est vrai qu'il y a une émission qui était préparée avec la direction, d'ailleurs, avec l'accord évidemment de la chaîne, qui était sur la transsexualité. Enfin, maintenant, on dit transgenre, on dit pas transsexualité, et qui était diffusée en prime. Et il y a eu la direction a eu peur. Il y a eu campagne un peu de presse sans avoir vu, en estimant que finalement c'était pas possible de donner la parole à des personnes qui ne savaient pas exactement quel genre choisir. Vous vous rendez compte, on en parlait comme ça à l'époque. On a été, on s'est retrouvés déprogrammés, on est passé en deuxième partie de soirée. Et l'histoire fait qu'on a fait en S2 autant d'audience qu'en prime et l'émission qui était l'émission littéraire qui passait en prime.
1: Vous avez peut-être fait des sujets sur le droit à mourir, Mireille.
4: Vous savez pourquoi j'en parle. Bien sûr, j'ai fait beaucoup de déjà dans les années 90, j'ai le droit de choisir ma mort. On parlait de ça. Vous rendez compte tous ces sujets-là quand j'y pense. Et aujourd'hui, on en est encore à se poser des. Ouais. À légiférer, à ne pas savoir, longuement, etc. Ouais. Et moi, j'ai été très jeune, enfin confrontée à des témoignages de cette sorte de personnes qui disaient c'est mon ultime droit, j'ai le droit de choisir. Et moi, je me suis engagée. Je suis devenue adhérente de l'association pour le droit de mourir dans la dignité parce que je trouve qu'en 2026, c'est comme le droit à l'avortement. Je trouve que c'est un droit personnel et qui n'engage pas les autres.
1: Exactement.
4: Donc on devrait l'avoir.
1: Philippe, vous avez une opinion là-dessus ou vous voulez qu'on passe à autre chose?
0: On va peut-être passer à autre chose.
1: Oui, on passe à autre chose. Aucun souci, on peut passer à autre chose. Dans votre livre, vous racontez tout. Donc Jamais trop tard, mes années télé et les autres à l'archipel. À un moment donné, vous évoquez le malentendu qu'il y a eu avec Puitas les bananas. Vous pouvez nous dire un petit peu, parce que c'était pas normalement, ça devait pas être cette chanson un petit peu festive.
0: C'est un titre que j'ai écrit le soir de l'arrêt du millionnaire.
1: Voilà.
0: Dont on parlait.
1: Donc expliquez-nous. Donc on vous dit voilà, Philippe, on arrête le millionnaire.
0: Donc je suis rentré chez moi, je me suis mis à écrire comme je le fais souvent d'ailleurs. Ouais. J'ai écrit. Il y a des jours, tu sais pas pourquoi ça devrait marcher, ça marche pas. Il y a des jours, tu sais pas pourquoi tu devrais dormir, mais tu dors pas. Donc là, c'est pas on n'est pas écroulé de rire. Et donc je cherchais un mot et puis j'avais en tête, c'est le film de Woody Allen qui s'appelait Bananas. Ouais. Et j'ai voulu faire une rêve. Je dis elles sont cuitasses les bananas. Et comme les inconnus avaient fait les 100 patates, j'ai dit coupé en dos les patatos. Bon, il n'y a pas de frites. Et puis, en fait, ça a été un peu dénaturé. Je ne veux pas rentrer dans le détail, parce que l'histoire est longue. Et c'est devenu, effectivement, une chanson totalement festive qui ne correspondait pas du tout à l'univers de ce que j'écris normalement. Donc, ça m'a un petit peu peiné, on va dire. Ça, c'est...
1: Ça vous ennuie de reprendre, allez, vraiment, pas plus d'une minute, Philippe, pour nous raconter, parce que vous le racontez très bien dans le livre. Le jour où, à TF1, on vous a dit, on arrête. Parce que c'est vraiment, faut vous dire, mes amis, que Philippe Risoli, là, pour les plus jeunes, c'était pas une star. Le mot existe même pas pour le qualifier. Les audiences que vous faisiez tous les jours sur TF1, la première chaîne, à l'époque, encore plus qu'aujourd'hui. Et alors, ça s'arrête en 3 minutes.
0: Oui, alors que le juste prix s'arrête, c'est normal, on est en 2001, 2002, c'est l'arrivée de l'euro. Un jeu axé sur les prix, ça n'a plus de sens parce qu'on comprend plus rien à rien. Donc tout ça, c'était prévu. En revanche, moi, je devais rebondir soit avec une variété, donc en prime time, soit avec une émission caritative, justement, le dimanche après-midi. Et un jour, au mois de juillet 2001, je reçois un coup de téléphone de feu Étienne Mougeot, qui était le patron et qui m'a baladé pendant 10 minutes. Comment tu vas, grand? Ça va, grand?
1: Grand, il disait toujours grand.
0: Comment ça va? Ça fait combien de temps qu'on est ensemble, etc. Puis t'es à l'antenne tous les jours. Ça fait 14 ans que t'es à l'antenne tous les jours. Je me disais, est-ce que ce serait peut-être pas pas mal que tu laisses reposer ton image. Alors, je lui dis, non, Étienne, moi, je suis en pleine forme, ça marche bien, le public est là. Je n'ai aucune envie de laisser reposer mon image. Oui, voilà. Alors, il a changé de sujet. Il est parti sur la Starac sans me la proposer, mais en me demandant ce que je pensais du jeune Nikos Aliagas qui arrivait donc sur l'antenne de TF1. Bon, parce que je vais lui confier la Star Academy, donc voilà.
1: Voilà.
0: Donc toi, tu es au téléphone, tu sens quand même là le boulet va, tu vois. Tu t'es dit, mais qu'est-ce qui va faire ça? Et il a eu cette phrase qui a failli être le titre de mon livre, mais je me suis dit, je veux pas avoir un titre négatif. C'est dans l'immédiat, je n'ai pas de projet pour toi. Bon, et donc voilà, ma collaboration s'est arrêtée là.
1: La suite est dans le livre grand.
0: Oui.
1: Jamais trop tard, mes années télé et les autres, c'est aux éditions L'Archipel. On va continuer à en parler dans un instant. Nicolas Malabeuf revient dans un instant. On va s'occuper de notre

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3: Ah oui, j'ai la chance et le bonheur d'être à côté de Philippe Risoli. Philippe, vous avez commencé en Cémur, vos débuts à France Inter en tant que reporter dans l'émission Adrénaline de Jacques Pradel.
4: Exact.
3: Et vous aviez fait un sujet sur Gilbert Montagnier intitulé « Les non-voyants sont-ils aveugles ?»
4: Exact.
3: C'était pas mal. Et alors, Philippe, j'aurais pu dire même Jean-Patrick, puisque à la radio, au début des années 80, on vous demande de changer de prénom puisqu'il y a déjà un Jean-Patrick, il y a déjà un Philippe. Autre Philippe, pardon, ouais. Et il y a cette musique qui passe. Jean-Patrick Capdevielle, et donc vous vous appelez Jean-Patrick Risoli à ce moment-là.
2: Si ça avait été Sheila, on aurait eu Sheila
4: Risoli.
2: Bah oui, c'était le dingue, dernier qui passait.
4: Tu sais, j'ai souvent fait pile ou face, moi, dans ma vie.
3: Et alors, fin des années 80, vous arrivez sur TF1, vous animez Jeopardy. Et alors, c'était pas toujours évident
4: avec les candidats. J'ai eu d'autres émissions avant, hein, mais oui. Jeopardy, on va dire oui.
5: Et pour mener rondement ce Jeopardy, voici Philippe Risoli.
6: Colette, on commence avec vous, Colette. Colette, vous venez d'où, vous, Colette?
7: De Maison-Laffitte.
6: Oui, vous faites quoi, Maison-Laffitte?
7: Rien.
6: C'est déjà bien, Colette.
3: Et alors, dans les années 90, vous êtes à la tête du millionnaire. Il fallait avoir les fameuses trois télés pour tenter de remporter le million. Explosion de joie. Je change de femme à partir de ce soir, il avait dit le candidat. Et alors Philippe, c'était très sérieux, je crois que vous n'aviez même pas le droit de toucher la roue, il y avait un huissier de justice, etc. Et alors, autre jeu culte pendant 10 ans, le juste prix, un 1er avril, vous parlez avec une candidate pendant 10 minutes au téléphone, et en fait c'était votre maman, mais vous ne l'aviez même pas reconnue à ce moment-là.
4: Non.
3: Et alors, un autre jour, un candidat que vous aviez déjà croisé, on a frôlé la cata, il avait failli révéler votre adresse à l'antenne.
8: Je suis ravi.
9: Je vous connais parce que j'ai relevé les compteurs chez vous.
8: C'est pas vrai.
9: 20 rues.
8: 20 rues. Ah non, je le crois pas. Il me dit qu'il est à l'EDFGDF et qu'il est venu relever les compteurs chez moi. En plus. Ah bah, là, je suis clair.
10: Moi qui n'ai pas de home jacking.
3: Il s'en est passé des choses sur le plateau du Juste Prix. Un autre jour, vous rangez votre cigarette dans votre poche de pantalon.
4: Oui.
3: Sauf que sans vous en rendre compte, la cigarette crame le pantalon. Votre cuisse est brûlée et vous hurlez à l'antenne. Et enfin, le petit potin, Jean Marais. L'acteur Jean Marais était fan du Juste Prix.
2: Bah,
3: il vous a même offert une jolie sculpture.
4: Ouais. Oui, alors j'ai reçu un petit mot, c'est surtout le mot « j'ai la sculpture ». Effectivement, j'ai reçu un mot. « Cher Philippe, je vous regarde chaque jour avec joie
3: ».
4: Signé Jean Marais. Avec une sculpture, mais je ne l'ai jamais rencontré. En revanche, celui qui était aussi malade du Juste Prix que lui, je l'ai rencontré. On a fait des interviews croisées, je suis allé sur son plateau. Il voulait même écrire un rôle pour moi au cinéma, c'était Claude Chabrol.
2: Ah oui.
4: Qui arrêtait les tournages et tout pour.
2: Pour regarder le Juste
4: regarder
2: Prix.
4: Le juste
2: trop, trop.
4: Prix.
2: Mais c'est-à-dire qu'il était en tournage, il arrêtait pendant une demi-heure, une heure.
4: Ah, mais il arrêtait, regardait. Regardait.
2: Incroyable.
4: C'est assez étonnant.
2: Vous êtes très bien grand.
3: Vous allez vous
2: êtes un bon invité, grand. Donc restez.
11: Ça, c'est vous. Ça, on peut pas vous le dire, vous, grand.
3: Non, petit.
2: Grand, jamais on me le dit. C'est quand même incroyable.

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1: Tour ici, c'est Willy vient déjeuner chez vous. On passe à table tous ensemble le samedi et le dimanche entre midi et 13h. Mais vite, ce sont les 5 dernières minutes. Si, faut qu'on se dépêche. Alors vite, terminons. Passons au dessert avec nos deux invités du jour de cette spéciale. Il nous manque à la télé. Mireille Dumas.
2: Ces émissions en public, ça
3: va. On fait tout.
1: Ça va, Philippe, depuis tout à l'heure?
2: Ah, je suis en pleine forme.
1: Ouais, ça se voit, ça se voit.
2: Là, ça y est, j'ai commencé, nous, on est des diesels.
1: Dans 3 minutes, on part, donc Philippe se réveille. Ça fait plaisir. Mireille. Alors, Mireille, je l'ai dit en débutant l'émission, vous n'êtes pas à la retraite, bien au contraire. Déjà, vous êtes extrêmement présente sur les réseaux sociaux, sur YouTube, par exemple. C'est quoi cette chaîne? Alors, on peut y retrouver quoi?
4: Eh oui, c'est une chaîne où je publie au moins 3 archives d'entretiens déjà qui ont eu lieu dans les années passées, on va dire. Et puis une intégrale chaque week-end maintenant. Uh-huh. Et chaque mois, je retrouve, et c'est ce que j'aime beaucoup faire, une personne, un invité que j'ai eu 30 ou 40 ans auparavant. Et c'est génial parce qu'on voit non seulement l'évolution de la personne, mais en même temps l'évolution de la société. Puisque moi, ce qui m'a toujours intéressée quand même, en dehors de parler d'intimité, c'est aussi ce qui se passe dans la société.
1: Il y en a qui, je sais pas, parmi tous vos invités, qui vous ont dit, je pensais pas que j'allais dire tout ça, tu m'as fait dire de ces choses, hein, Mireille.
4: Ah, bah, beaucoup, souvent. Temps, bah oui, souvent mais parce qu'on est dans quelque chose de. Et moi, je fais attention, justement. Ouais. Je fais toujours attention parce que quand on est dans la confiance, parfois, on oublie aussi qu'il y a les caméras. Ou maintenant. Vraiment, ça n'a plus rien à voir avec les années passées, avec il y a, on veut dire avant les réseaux, c'est-à-dire avant 2000. C'est-à-dire que maintenant, vous, le buzz, vous dites une phrase, elle est reprise en boucle, elle circule, etc. Donc, quand même, je suis assez, je dis toujours de penser, qu'on se confie, mais que pour autant, il va y avoir la diffusion. Donc, je monte. Donc, j'arrive, je fais du montage.
1: Du montage.
4: Attention, parce que je vois que vous êtes tellement. Elle ça va être repris, évidemment. Oui, ça va buzzer grave. Attention, je vous ai à l'œil. Si vous coupez.
2: Mireille Dumas, donc je monte.
4: Non, mais le montage est essentiel pour ce genre de confidence.
1: Comment s'appelle la chaîne YouTube alors, Mireille?
4: Elle s'appelle Mireille. Enfin, il suffit de. Non, c'est. Vous tapez Mireille Dumas, vous allez sur la. Vous tombez sur la chaîne. Et effectivement, je la fais en partenariat avec Et ce qui marche très bien, je tiens à vous le dire, c'est Facebook. Facebook, on a beaucoup.
5: 400 000 abonnés.
1: Bientôt, vous allez avoir fait ces 400 000. Il y a tous les abonnés de Youpi Lévi avec Willy Rovelli qui vont venir chez vous. Ça vous fera encore plus de monde. Philippe, vous, c'est le théâtre depuis quelques années. Là, de toute façon, quand on réécoute tous les extraits du millionnaire du Juste Prix, on voyait le comédien. Enfin, pardon. C'était plus comédien qu'animateur déjà.
2: J'espère les deux, mais j'adore être sur scène, j'adore le contact avec le public. Curieusement, il y a pas mal d'auteurs qui m'envoient des pièces à lire.
1: Alors pourquoi curieusement, arrêtez de vous rabaisser.
2: J'ai un petit peu de tout, et là il y en a une qui retient mon attention et que je vais essayer de monter. Deux hommes qui se retrouvent dans un appartement. Oui. C'est une pièce à deux.
1: Ce sont deux hommes dans
2: un appartement.
1: Et tac-tac les deux,
2: tac-tac les deux, mais sauf que les deux pensent être dans leur appartement et pensent y retrouver leur femme, mais qui est la même personne.
1: C'est pas mal, ça.
2: Et donc, ça va être toute une discussion entre les deux mecs.
1: C'est un projet
2: C'est un projet, j'espère qu'il va pas trop tarder à arriver. C'est une pièce qui a été écrite par Jérôme de Verdière, vous savez,
1: qu'on voit beaucoup.
5: Sur Paris Première.
2: Qui me l'a écrit un peu sur mesure.
1: Ça va être super. Ça va
4: et on lui souhaite de pouvoir la monter.
1: C'était pour vous faire plaisir,
2: Elle est énorme, à Mireille Dumas, puisqu'elle monte.
4: Bien sûr.
1: Mireille.
4: On se croirait aux grosses têtes. Faire de concurrence.
1: Ma chère Mireille, là, il nous reste une petite minute. Là. C'est combien? Une minute qu'il nous reste? Deux minutes. Il nous reste deux minutes. Vous interviewez Philippe. Si vous aviez une question à poser à Philippe, et Philippe, vous répondez. Débrouillez-vous. À part quelle heure il est, s'il vous plaît. Creusez-vous un peu la tête.
4: Non, mais je voudrais savoir.
2: Qui êtes-vous?
4: Philippe, oui. Qui êtes-vous? Où allez-vous? Que pensez-vous?
2: Et Dieu dans tout ça.
4: Exactement. Non, mais aujourd'hui, vous êtes plutôt apaisé. Vous êtes en manque, vous êtes,
2: alors,
4: je ne sais pas.
2: Suis-je un homme heureux, comme disait William Scheller? Oui, je pense être un homme heureux, je suis comblé.
4: Pas aigri.
2: Ah, pas du tout.
5: Non, on le voit dans le livre, c'est très clair qu'il n'y a absolument pas d'aigreur.
2: Pas du tout, j'espère faire encore un peu de théâtre, être invité de temps en temps par Willy Revelli et d'autres, ou vous, et donc ça m'amuse.
4: On va se faire un retrouve.
2: Et je regarde toujours la télévision avec autant de plaisir, les petits nouveaux qui arrivent.
3: Votre programme préféré?
2: Je vois leurs forces, je vois leurs défauts. Là pour l'été?
3: Oui, pour l'été ou en général, ce que vous aimez regarder chez vous?
2: Eh bien tiens, je vais regarder Fort Boyard cette année.
5: Pourquoi il va regarder Fort Boyard? Pourquoi?
2: Parce que d'abord, je veux voir la nouvelle mouture avec Cyril Ferraud.
5: Et pourquoi aussi?
2: Ça, ça me fera plaisir, parce que je veux voir quelles sont les personnes qui s'en frottent.
5: Parce qu'il est venu. On vous en dira pas plus. Mais vous allez voir Philippe Risoli comme vous ne l'avez jamais vu.
3: Promet.
5: Mireille, on vous attend à Fort Boyard. Elle n'a pas envie de venir.
3: En tout cas, l'interview de Mireille en une minute, c'était beaucoup mieux que vous.
5: Oui. C'est moi,
3: ouais. En une minute, elle a fait mieux.
4: Pas Mazo pour aller à Fort Boyard.
5: Merci infiniment. Merci mille fois.
2: Bravo,
5: sur YouTube, vous tapez Mireille Dumas, vous tomberez sur la chaîne YouTube de Mireille Dumas ainsi que sur la page Facebook et Philippe Risoli. Le livre s'appelle « Jamais trop tard, mes années télé et les autres » chez l'Archipel et donc très bientôt au théâtre. Voilà. On a fait cette émission juste pour vous dire qu'on vous aimait.
3: On vous aime.
2: Donc on
3: vous
2: était aussi,
5: très très très heureux de vous voir.
4: Youpi la vie.
2: Bravo, voilà.
4: La vie tous.
5: Mais voilà, youpi la vie et puis c'est tout.
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3: Bonjour et bienvenue dans votre magazine Ma France par ici, les économies. Vous connaissez désormais notre objectif. Chaque semaine, vous redonnez du pouvoir d'achat. Et aujourd'hui, on va s'occuper de nos enfants ou de nos petits-enfants pendant les vacances, les aides, les activités, les sujets culturels, les centres de loisirs, les stages. On va tout vous dire avec notre invitée. Bonjour Catherine Acouboisise.
4: Bonjour Valère.
3: Vous êtes responsable du service société pour le magazine Parents. Je vous propose pour commencer de répondre à cette première question. C'est Marcel qui m'a écrit sur mon mail, paricideseconomies@radiofrance.com. Je le lis. Vous organisez une émission pour occuper nos vacances pendant l'été, plutôt celle de nos enfants. J'imagine quand on part pas ou trop peu. Est-ce que ce n'est pas toujours pareil, des idées au rabais pour les moins bien lotis? Voilà la question de Marcel. Moi, je l'ai retenue parce que je trouve qu'elle a le mérite d'être... cache tout de suite. Qu'est-ce que vous lui répondez?
4: On rentre dans le sujet tout de suite. Alors, c'est vrai qu'il y a beaucoup de parents qui culpabilisent de pas pouvoir forcément payer des super vacances à leurs enfants. Toute notre communauté chez Parents voit passer sur Instagram des mamans globetrotteuses qui vont aux quatre coins du monde. En vérité, quand on s'intéresse un peu plus en détail à leurs témoignages, on se rend compte que les enfants, même si on les amène à la muraille de Chine, ils vont fixer sur une colonie de fourmis. Et finalement, le plus simple, c'est parfois le mieux. Donc, pas de culpabilité par rapport à ça. Et non, c'est pas forcément au rabais, c'est simplement des choses peut-être plus simples, mais qui finalement font très très plaisir aux enfants.
3: Ce que vous nous dites, et ça c'est un bon point côté pouvoir d'achat, c'est que finalement, pour nous, adultes, parents, grands-parents, on peut avoir un regard différent sur les vacances idéales. Ce ne sont pas les mêmes vacances, des vacances idéales pour des parents ou des enfants.
4: Exactement, je crois qu'il faut se mettre à hauteur d'enfant sur ce sujet. Ça va permettre de décompresser déjà pas mal et se rendre compte que vraiment, le plus simple, c'est vraiment parfois le mieux. Et voilà, pas de culpabilité, on peut aller dans des choses très très simples.
3: Notre experte aujourd'hui, donc Catherine Acouboisise, responsable du service société pour le magazine Parents. Dans cette émission, on va essayer donc de vous aider, hein, vous qui allez peut-être devoir gérer pas mal de temps à la maison avec vos enfants, travaillant aussi parfois. Bref, on va essayer de tenir pendant ces deux mois de vacances scolaires. C'est quand même assez long. Catherine, beaucoup de parents ont le sentiment qu'il faut donc partir loin pour que les enfants passent de bonnes vacances. Vous nous dites, c'est pas forcément le cas. Mais alors, à contrario, est-ce qu'on peut vraiment passer des super vacances en restant deux mois à la maison?
4: Alors, je pense que c'est vraiment une question d'ambiance là à mettre avec les enfants et okay. on peut leur faire construire des souvenirs très très beaux tout en restant à la maison du moment qu'il y a une bonne ambiance.
3: Alors, une ambiance, ça veut dire qu'il faut s'investir.
4: Il faut s'investir. Ouais. Alors c'est pas un mot qu'on utilise beaucoup chez parents et en général ça heurte un petit peu les parents quand ils entendent ça. Mais disons que il faut vraiment, je le redis, j'arrive pas à dire autrement, mais
3: enfin, c'est mieux d'eux
4: voilà, essayer d'être détendu, essayer de ne pas se stresser avec ça et de faire simple. Donc il y a des activités à faire près de chez soi facilement. On peut aller à la piscine.
3: Ouais, j'allais dire quoi par exemple?
4: Voilà, ouais. C'est ça. On peut faire très simple. Donc la piscine municipale, si elle est en extérieur, c'est encore mieux avec des toboggans. Le parc, ça peut être tout simplement faire une balade à vélo. Si fait très très chaud, que c'est la canicule, pourquoi pas aller au cinéma? Voilà, sur deux mois, ça paraît comme ça très court, mais si on construit bien son petit planning, on peut arriver à faire quelque chose de très sympa.
3: Alors, c'est exactement ce qu'on va essayer de faire, c'est de vous donner, à vous qui nous écoutez, des idées, des astuces pour réussir ces vacances, même si vous ne partez pas, ou si vous ne partez pas deux mois, ce qui est quand même le cas de la plupart des gens, on va dire.
4: Et oui, deux mois de vacances, c'est assez rare. Alors, sauf quand on est enseignant, il y a toujours l'exception des enseignants, mais même eux, ils ont du travail et puis ils ont besoin de souffler.
3: Bien sûr.
4: Donc même eux, ils ont besoin de ces conseils-là. Il y a un vrai gap entre les calendriers-là.
3: Vous parliez de planning. Est-ce que vous recommandez, disons, est-ce que vous conseillez d'organiser les choses? C'est-à-dire, si on passe vraiment nos trois semaines de vacances communes avec les enfants à la maison, parce que le budget est trop serré, qu'on ne partira pas cette année, ça concerne du monde, et encore cette année, notamment avec l'augmentation des coûts de la vie, etc. Est-ce que vous conseillez de faire un planning, d'organiser? Parce que ce cadre aussi, ça aide les enfants à se situer.
4: Oui, je crois que c'est important, surtout pour les plus petits, qui n'ont pas forcément une vision du temps encore très structurée. donc ça peut aussi leur provoquer un peu d'angoisse et ça peut faire monter assez vite la pression à la maison. Donc pourquoi pas faire un planning, l'afficher un peu comme dans un centre de loisirs en fait, hein, et vraiment essayer d'organiser tout ça au mieux en demandant de l'aide. Enfin, je pense qu'on va en parler aussi, mais en trouvant des relais et en organisant au mieux les choses. Oui, je pense que c'est une très bonne idée de faire un planning et de l'afficher, d'en faire quelque chose de ludique en fait.
3: Il y a aussi des solutions de garde, hein, bien sûr. C'est-à-dire, on n'est pas forcément obligé, tenu ou en tout cas en capacité aussi de garder les enfants à la maison pendant ces deux mois. Là, il y a différentes solutions, notamment les centres de loisirs.
4: Oui,
3: il y en a à peu près partout en France.
4: Oui, je crois que c'est crucial qu'on parle des centres de loisirs. Ouais. Il y en a partout en France. Donc, soit c'est la municipalité qui gère, soit ce sont de grandes associations comme Famille Rurale, par exemple. Et c'est vrai que les centres de loisirs, eux, ils ont à cœur de vraiment divertir les enfants. Ça ressemble à des vacances. Souvent, il y a des thématiques sur la semaine, il y a des veillées, il peut y avoir une journée de fête, des sorties un peu plus loin. Donc, je crois qu'il faut pas négliger les centres de loisirs parce qu'on n'y pense pas forcément. On peut aussi s'adresser aux centres de loisirs, par exemple, de la commune des grands-parents. Si on a la chance d'avoir des grands-parents qui se portent volontaires pour garder les enfants, ça peut les changer un peu de centre de loisirs. Je pense aux enfants qui y vont déjà toute l'année.
3: Ah oui, pas mal.
4: Pour leur changer un peu de cadre, en fait, pourquoi pas. Ou si on a la chance de télétravailler à la campagne ou ailleurs, à une autre adresse. Du moment qu'on a une adresse, on peut aller vers ce centre de loisirs. Alors, le tarif va peut-être être un petit peu différent parce qu'on n'est pas résident à l'année, mais ça peut rester intéressant d'aller voir ces centres-là aussi.
3: Centre de loisirs, c'est vraiment une option. Pour le coup, côté budget, en général, c'est accessible. C'est indexé aussi souvent sur les revenus.
4: Oui, c'est indexé sur le quotient familial. Donc là, c'est vraiment la CAF qui vous dira. Mais ça reste le plus avantageux. C'est parfois, en fonction des endroits, il y a vraiment de belles sorties organisées. Je précise aussi, parce qu'on le sait peu, mais que les collégiens peuvent être accueillis en centre de loisirs jusqu'à 12-13 ans. Ça dépend des communes. Là aussi, il faut se renseigner parce que c'est encore un âge entre 10 et 13 ans où on a du mal à les laisser en autonomie. Et même s'ils ne sont plus à l'école primaire, ils peuvent se diriger vers les centres de loisirs.
3: Bon, là, il est encore temps. Enfin, il est déjà un peu tard, mais on peut taper à la porte si on n'y avait
4: pas pensé.
3: Oui, je
4: crois. C'est vraiment à voir en fonction de chaque situation. Mais normalement, on peut encore inscrire les enfants. Il y a aussi des dispositifs de vacances apprenantes dans certains établissements scolaires, donc école, collège, lycée. Là aussi, il faut se renseigner un petit peu sur sa zone.
3: Bon, la commune, le moteur de recherche, appeler à droite, à gauche, on parlait à l'école, enfin, il faut y aller à fond.
4: À fond, service jeunesse de la ville, c'est vraiment un bon contact pour trouver tout ce qui peut se faire autour de nous.
3: Là, il est encore temps. On va parler aussi des stages d'été, parce que beaucoup d'associations, des entreprises, proposent aussi des stages avec des tarifs, bon, plus ou moins accessibles. Avant ça, il existe des aides aussi pour occuper les enfants, pour les faire garder. Vous pouvez faire le point.
4: Alors, en fait, il y a deux aides qui existent. Donc, il y a l'aide aux vacances enfants, l'AVE, et l'aide aux vacances famille, l'AVF. Okay. Et donc, ça, normalement, les parents qui y ont droit sont directement informés via leur espace CAF.
3: Okay.
4: Et ça permet parfois d'aller jusqu'à prendre en charge 70% du coût du séjour. Donc, c'est quand même important pour les parents qui voudraient envoyer leur enfant en colo. Mais ça concerne ceux qui ont un quotient familial inférieur ou égal à 800 euros. Donc, bon, c'est une partie des gens. Il y a aussi un autre dispositif qui existe, alors j'ai pas noté la date, mais qui existe depuis quelques années, qui s'appelle le Pass Colo. Donc, c'est pour les enfants de 11 ans. Là, c'est très précis. Donc là, il s'agit cette année des enfants qui sont nés en 2015. Et là aussi, il y a des critères d'éligibilité en fonction du quotient familial. Et on reçoit normalement une notification dans son espace CAF. Donc, vérifiez bien ces infos-là sur vos espaces.
3: Vérifiez bien. Et puis, c'est des sujets dont j'ai eu l'occasion de parler dans ma chronique Par ici les économies sur ici.fr. Vous avez toutes ces infos, tous les liens. Il faut vraiment pas hésiter parce qu'il y a beaucoup de Français qui passent à côté des aides auxquelles ils ont droit. Au niveau des stages organisés par le privé, associations, entreprises, il y a à peu près toutes les disciplines qui sont concernées, culturelles, artistiques, sportives. Est-ce qu'il y a certains stages qui coûtent moins cher que d'autres? Est-ce qu'il y a des bons plans?
4: C'est difficile de répondre comme ça, mais ce que je vois en faisant des recherches et ce qu'on a fait sur parents en faisant des recherches sur ces sujets, c'est que, en général, les associations sportives ou culturelles de la commune sont quand même moins chères que les structures privées, donc c'est pas une surprise. Donc c'est pas mal d'avoir le réflexe d'aller vers les clubs sportifs que les enfants fréquentent déjà l'année, qui organisent parfois des stages d'été, en fait, sur un sport ou de découverte d'autres sports, et c'est un bon moyen de tester une activité aussi ludique qui sera peut-être récurrente l'année d'après. Donc je crois qu'on voilà, il faut aller taper de ce côté-là. Il y a aussi, je pense, au pass culture qu'on n'a pas évoqué pour les plus grands, parce que les ados aussi ont envie de sortir, même s'ils sont tout seuls. Donc ça, c'est aussi important d'aller revoir ces offres-là. À partir de 15 ans, il y a des offres gratuites de spectacles. Voilà.
3: Et beaucoup de spectacles aussi, en tout cas de spectacles parfois l'été, des activités culturelles, je pense au théâtre, des concerts de plein air, du cinéma de plein air, des musées aussi.
4: Oui,
3: il y a toute une offre culturelle pour les jeunes. Offre.
4: Je crois qu'il faut un peu se transformer en touriste un peu de sa région, de son quartier même, et ne pas hésiter à lire la presse locale et puis aller se renseigner en mairie et aller regarder un petit peu partout tout ce qui se fait. Avec les réseaux sociaux, on trouve les informations aussi facilement. Mais c'est vrai qu'il y a beaucoup de choses, donc on prend le sac à dos, on prend le guide du coin et puis on se lance.
3: Et puis il y a tout ce qu'on peut faire à la maison, notamment quand il fait très chaud, on a envie de rester plutôt à la maison au frais le plus clair de la journée. On n'est pas obligé non plus tout le temps de barouder, parce que c'est aussi fatigant, notamment quand on est chez les grands-parents. Qu'est-ce que vous conseillez ou quelles idées d'activités à la maison vous pouvez nous donner pour nous inspirer là? On est en train de préparer les plannings, ça y est.
4: D'accord. Alors je crois qu'il faut faire assez simple, encore une fois, on n'a pas tous vocation à se transformer en animateur de centre de loisirs, donc le mieux c'est peut-être d'associer les enfants, surtout si on a soi-même encore du travail à faire ou si on est un peu dans une phase entre deux en tout cas, donc les associer à de la cuisine, les associer à du jardinage pour ne pas avoir tout le temps à être animateur, mais plus à les associer. Moi je trouve qu'une bonne idée aussi c'est d'essayer, comme je disais un petit peu tout à l'heure, de mettre une thématique sur la semaine, de se dire cette semaine je sais pas, on va travailler entre guillemets, on va parler des oiseaux par exemple, on va faire quelque chose sur les oiseaux, donc on va les observer, on va les dessiner, on va en bricoler un, on va regarder un documentaire sur les oiseaux, enfin donner une thématique, ça peut donner quelque chose de sympa. Et puis après on peut revenir à des choses que nous on faisait en tant qu'enfant dans les années 80, faire des gâteaux, les vendre dans le pâté de maison, des petits bouquets de fleurs. Je crois qu'il faut pas hésiter, et les enfants sont friands de ces idées-là, faire des cabanes, être vraiment dans une optique, se mettre à hauteur d'enfant. Donc ça peut être aussi leur suggérer d'organiser un spectacle. Ça peut leur prendre toute une semaine de faire des costumes, des décos, et de dire le vendredi soir on viendra tous regarder par exemple, ou faire une expo avec des dessins, avec du bricolage. Enfin, il faut faire très simple. Souvent quand les enfants s'ennuient, simplement leur demander qu'est-ce que tu aimerais inventer. C'est juste cette petite phrase-là qui est très bonne, que les psys nous donnent souvent chez parents. Elle déclenche en fait la créativité, et puis voilà. Et puis pas hésiter non plus à les laisser s'ennuyer, parce que c'est important de s'ennuyer pendant les vacances, de chiller comme on dit.
3: Absolument. Et puis parmi les bons plans, il y a aussi des associations qui proposent des lieux d'échange, de partage. Bonjour Vanessa Botella.
5: Bonjour.
3: Vous êtes coordinatrice du Café des Familles à Bordeaux, dans le quartier du Bacalan, hein, c'est ça?
5: Oui, tout à fait.
3: Qu'est-ce que c'est un Café des Familles?
5: Alors, nous, on est un café, avant tout, et on est un lieu de vie où les parents peuvent venir avec leurs enfants, boire un café, manger une petite crêpe, et notre espace, il est dédié aux enfants. C'est-à-dire que les espaces sont définis pour que les enfants puissent évoluer en toute liberté, jouer, et voilà.
3: C'est kids friendly, comme on dit, hein. Donc, c'est-à-dire, les enfants sont les bienvenus et c'est pensé autour d'eux. Et d'ailleurs, il y a tout un programme d'activité dans ce café des familles, hein, Vanessa.
5: Oui, tout à fait. On a un programme mensuel où chaque jour, on propose des animations le matin, l'après-midi. Ça peut être de l'éveil artistique, ça peut être de l'éveil pour les tout-petits de 0 à 3 ans, avec des intervenants comme du massage bébé, de la psychomotricité, des choses comme ça.
3: Et est-ce que ça coûte cher de venir boire un café chez vous? Est-ce qu'il faut être adhérent? Comment ça marche?
5: Alors, pour venir juste boire un café, non, c'est gratuit. Donc, on est ouvert à tous, sans distinction. Et si les gens veulent participer à un atelier, il faut devenir adhérent. Et pour l'adhésion, c'est 28 euros sur une année entière. Donc non, c'est pas très cher.
3: Voilà, encore une fois, le secteur associatif qui a plein à la fois d'audace, de solidarité et de bon sens. Donc là, un café des familles à Bordeaux. Et vous êtes ouvert pendant l'été?
5: Oui, on est ouvert tout le mois de juillet.
3: Eh ben voilà, on sait donc quoi faire si on est dans le coin. Et puis sinon, on peut chercher. Il y en a d'autres sans doute en France qui proposent ce type d'activité. Ça s'appelle d'ailleurs Café des Familles ou autrement, mais ça vaut le coup de se renseigner. Hein.
5: Exactement.
3: Merci beaucoup Vanessa Botella, vous êtes coordinatrice donc de ce Café des Familles à Bordeaux dans le quartier Bacalan. Et puis dans un instant, on va recevoir Anne Pémira, elle est experte en parentalité. Elle a écrit notamment le livre Wonder Parents. Elle va nous donner quelques conseils pour gérer la place des écrans pendant les vacances.
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3: En version magazine, le thème aujourd'hui, on voit comment occuper nos enfants, nos petits-enfants pendant les vacances, hein, même si on ne part pas. Je suis avec Catherine Acouboisiz, responsable du service société pour le magazine Parents, et Anne Pémira vient de nous rejoindre. Bonjour Anne.
6: Bonjour Valère.
3: Bienvenue sur votre radio locale ici. Vous êtes experte en parentalité, autrice notamment de Wonder Parents, c'est sorti chez Payot. Qu'est-ce qu'on fait alors pendant les vacances selon vous? Est-ce qu'on bannit les écrans pour éviter de se faire piéger?
6: Alors, les écrans, c'est pas un problème en soi, en fait. Le problème, c'est quand ça devient l'activité par défaut de toutes les vacances. Et moi, ce que je constate avec les parents, c'est que finalement, ils ont peur de laisser les enfants s'ennuyer. Et donc, c'est pour ça qu'ils proposent des écrans, en général, pour pas qu'ils s'ennuient. Or, moi, ce que j'aime bien rappeler aux parents, c'est que finalement, un enfant n'a pas besoin d'être occupé en permanence. Il peut s'ennuyer et ça ne devient pas un problème qui est un problème à résoudre pour le parent. Au contraire, même ce que j'aime rappeler, c'est que l'ennui, c'est la porte ouverte vers la créativité, vers l'imagination. Et donc, au contraire, c'est plutôt profitable pour les enfants d'avoir ces temps un peu en creux pendant les vacances où justement, il n'y a pas d'écran et on peut faire autre chose.
3: C'est entendu, Anne Pémira. Petite question de parents avisés que je suis avec mes trois têtes blondes. Très bien, c'est noté, mais comment on résiste à la pression de l'ennui? Parce que des enfants qui s'ennuient, ça vous met une pression monstrueuse.
6: Et oui, exactement, parce que finalement, on a l'impression que c'est notre rôle de parents de combler tous ces un peu vides. Et puis les enfants, il faut le dire, ils sont doués aussi hein, pour nous amener vers ce qu'ils ont envie de faire. Mmh. Ça, c'est vrai. Ils nous mettent beaucoup de pression. Donc déjà, je pense que c'est important que quand même les écrans n'occupent pas toute la journée, parce que ce qu'on aime quand on est en vacances avec nos enfants, c'est aussi d'avoir des moments de discussion avec eux, d'avoir des temps de jeu, etc. Et pour ça, moi, ce que je propose aux parents, c'est de poser un cadre clair sur les moments où il peut y avoir des écrans et les moments où il n'y en a pas.
3: Okay.
6: Et ce qui est important, c'est qu'il y ait justement des moments sans et que ce soit plutôt régulier pour que ce soit plus facile à tenir. Parce que, comme vous l'avez rappelé, les enfants, sinon, vont être très bons pour venir négocier. Donc, par exemple, on peut très bien dire, mais pendant les vacances, l'écran, ça commence pas avant 15 heures. Et toute la matinée, début d'après-midi, ce sera pour autre chose. Et là, on peut prévoir une activité si on veut. Puis le reste du temps, les enfants peuvent aussi trouver leurs propres activités.
3: Et on fixe évidemment une limite de temps. C'est-à-dire, il y a des créneaux, des fenêtres de tir. On leur donne la règle. On leur dit, bah voilà, sur cette période-là, c'est tant de temps. Comme ça, c'est clair pour eux. Ils ont besoin de cette clarté.
6: Alors, c'est sûr que c'est important d'avoir un cadre qui est à la fois clair et qui est cohérent dans la durée. Après, sur le temps, ça dépend un peu des enfants. C'est-à-dire que si vous avez des enfants qui, globalement, dorment bien, mangent bien, jouent, font les sorties avec vous sans difficulté, là, la limite n'est pas vraiment un problème. L'enfant la trouve finalement un peu par lui-même. Pour les enfants qui auraient tendance, justement, à chercher toujours plus d'écran, dans ce cas, oui, c'est bien, effectivement, de proposer, de mettre ce cadre en disant ben, les écrans, ce sera entre telle heure et telle heure, par exemple, et de ne pas déroger à ça, parce que, non pas que ce soit un problème de déroger ou d'être flexible, mais c'est souvent que pour les enfants, c'est plus facile de retenir une règle qui est à peu près la même tous les jours, plutôt que d'avoir des règles un peu changeantes où finalement, ils vont plus souvent venir vous voir en demandant, en disant « je m'ennuie, je ne sais pas quoi faire », et là, on aura un peu tendance à craquer. Donc,

0: de notre quiz, hein, le vrai faux, pour essayer d'avoir les idées claires sur ce sujet. Donc, du temps partagé avec nos enfants cet été, qu'on parte ou pas, qu'on travaille ou non, quelques questions pour y voir clair si jamais on rattrape l'émission là en cours de route ou si on va avoir les idées claires sur le sujet. Alors d'abord, première question, vrai ou faux, les enfants ont besoin de partir loin pour passer de bonnes vacances?
1: Alors faux, sans hésitation. Je crois que l'important c'est que les habitudes soient différentes et qu'on casse le rythme du reste de l'année. Comme je le disais tout à l'heure, qu'on fasse vraiment tout pour qu'il y ait une bonne ambiance. Ça peut être tout simple, aller prendre le petit-déj dehors, ça peut être faire une boum dans la chambre le soir, mais vraiment que ça ne ressemble pas au reste de l'année. C'est ça les vacances.
0: On casse le rythme. Vrai ou faux, les centres de loisirs peuvent être financés en partie par la CAF?
1: Oui, vrai. En fonction de votre quotient familial, vous aurez une partie qui sera financée par la CAF.
0: Vrai ou faux, les musées nationaux sont gratuits pour tous les enfants de moins de 18 ans?
1: Oui, c'est vrai, on ne l'a pas dit.
0: Ah, c'est bien,
1: et ça, c'est vraiment important. C'est des endroits en plus qui sont climatisés en général, donc ça peut être une bonne option aussi pour les occuper.
0: Vrai ou faux, certaines communes organisent des activités gratuites pour les enfants pendant l'été?
1: Vrai, il faut se renseigner dans votre service jeunesse pour connaître tout ce qui se passe autour de vous. Il y a des festivals, il y a des stages. En général, il y a pléthore d'événements et il ne faut vraiment pas hésiter à aller voir de ce côté-là.
0: Vrai ou faux, les échanges de garde, la solidarité entre parents, ça peut permettre de réduire les frais de vacances?
1: Alors oui, c'est une tendance très forte qu'on observe chez parents, mais même toute l'année, hein, il y a de plus en plus d'échanges. Les gens ont compris, je crois, que pour élever un enfant, il faut tout un village. Pendant les vacances, encore plus. Et donc, c'est important. On peut partager une babysitter, par exemple, avec plusieurs couples d'amis. On peut louer une maison pendant les vacances avec des copains aussi, même en télétravaillant, et partager vraiment cette charge mentale.
0: Merci beaucoup, Catherine Acouboisiz, responsable service société pour le magazine Parents. Merci pour vos éclairages. Cette émission et toutes les autres, vous les retrouvez sur ici.fr. La semaine prochaine, on va prendre un cours non magistral de gestion du budget. Vos questions par ici, les économies@radiofrance.com.

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1: Le shérif Robert Palmer s'époumonne dans un mégaphone. Rendez-vous et sortez les mains en l'air. Dans l'embrasure des fenêtres de la ferme délabrée, des petits corps malingres pointent des drillings, de redoutables fusils de chasse en direction des policiers. De toute évidence, la plupart des tireurs embusqués viennent à peine de souffler leur dixième bougie. Cette pathétique histoire commence quand John McQueen s'installe dans le Montana avec Jane, son épouse. Fils d'un riche agent de change de Chicago, homme cultivé mais instable, il a multiplié les faillites et dilapidé son patrimoine en expérience sans lendemain. En 1976, il achète et restaure une ferme avec le peu d'argent qui lui reste et fait un enfant à sa femme tous les deux ans. Mais le beau rêve du retour à la terre se brise. Un double coup du sort frappe de plein fouet la famille. Une affection cardiaque menace la vie de Jane, tandis que John apprend qu'il est affecté d'une sclérose en plaques. Le couple se trouve bientôt incapable de travailler. Le domaine périclite. Les champs sont en friche. Les ordures s'entassent dans la cour et envahissent le rez-de-chaussée de la maison. L'électricité est coupée et la voiture a disparu depuis longtemps. La famille survit grâce aux dons de la banque alimentaire locale. Le 10 mai 2001, John McQueen décède. Sans attendre, le shérif Palmer se rend à la ferme pour s'entretenir avec sa veuve, mère de 6 enfants. Lâchez prise, Jane, soyez raisonnable. La loi m'oblige à vous retirer les enfants. Des familles d'accueil prendront soin d'eux. Refusant d'en entendre davantage, la femme bondit vers un coffre et en tire un fusil de chasse. Une arme effrayante, au triple canon superposé. Vous ne comprenez donc pas que mes enfants sont le seul bien qui me reste? Je ne m'en séparerai pour rien au monde! Le shérif obtempère, a-t-il d'autres choix? Mais dès le matin, alors que la maisonnée dort encore, Palmer s'introduit par surprise dans la ferme et procède à l'arrestation de la forcenée. Accusée de maltraitance envers ses enfants, elle est placée en détention dans la prison du comté. Reste à régler l'épineuse question des enfants. Contre toute attente, ils se sont retranchés dans la ferme, ont barricadé portes et fenêtres et ont fait main basse sur l'arsenal de leur père, fusils de chasse et armes de poing. Palmer constate rapidement que toute tentative de négociation avec eux est vouée à l'échec. Catherine, la fille aînée, âgée de 16 ans, exige la libération de leur mère, une exigence inacceptable. Et à chacune des sommations du shérif, le canon d'un fusil apparaît à l'encoignure d'une fenêtre. Donner l'assaut? Il ne peut en être question. Qui oserait tirer sur des gosses, transis de froid et affamés? Durant la deuxième nuit de siège, on entend les enfants crier dans la maison. Une querelle générale est-elle sur le point d'éclater? Peut-elle dégénérer en suicide collectif ou en coup de force désespéré? Enfin, à l'aube du troisième jour, Catherine s'avance en chancelant dans la cour de la ferme. « Je veux passer un accord avec vous. Un pacte. Je t'écoute. Nous nous rendrons à deux conditions. Que vous libériez notre mère et que nous ne soyons pas séparés dans notre famille d'accueil. J'accepte tes conditions. Donnez-moi votre parole. » Parker tend la main vers l'adolescente. Je te la donne. Tandis que la jeune fille retourne à l'intérieur de la ferme, le shérif n'ignore pas que les enfants sont à bout de nerfs et de fatigue, et que l'un d'eux, dans un excès de désespoir, peut encore ouvrir le feu. Au terme d'une attente qui n'en finit pas, Catherine revient, accompagnée de ses 5 frères et sœurs. Son visage est livide, ses joues mouillées de larmes. « On vous suit, » murmure-t-elle. « J'espère seulement que vous n'avez qu'une parole. Pas une parole de flic. Une parole de père de famille. » Eh bien, durant les années suivantes, Robert Palmer veillera personnellement à ce que les accords passés avec Catherine McQueen soient scrupuleusement respectés, et en dépit des tracasseries administratives auxquelles il se heurtera, il fera en sorte que les enfants ne soient jamais séparés jusqu'à leur majorité.
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1: Bienvenue, c'est donc votre rendez-vous avec l'actualité de la semaine vue par RFI, la radio-télévision suisse, Radio-Canada, ici en France et la RTBF en Belgique. Et pour commencer, l'indignation en Suisse. Une organisation humanitaire en faveur de l'enfance meurtrie aurait contribué à des expérimentations médicales et pharmaceutiques. Et cela, Pierre Anchoffa, sur des très jeunes enfants venus de l'étranger.
2: Des prélèvements invasifs en vue de développer des antibiotiques, mais aussi des opérations à cœur ouvert, Terre des Hommes veut faire la lumière sur ces pratiques datant du siècle dernier.
1: L'épidémie d'Ebola frappe le Congo et l'Ouganda, mais pour la première fois, un cas a été enregistré en France, Nicolas Sûr.
3: Le malade est un médecin de l'ONG Alima qui revenait de République démocratique du Congo, confronté à une épidémie de grande ampleur.
1: Le Parti québécois, le PQ, précise comment il voit l'indépendance du Québec. Nadim Mobarak, il a présenté cette semaine son livre bleu en ce sens.
4: Oui, et pour le PQ, un Québec indépendant aurait une armée et serait membre de l'OTAN.
1: En Belgique, on s'est souvenu cette semaine de l'accord charbon. C'était il y a 80 ans, Sophie Léonard.
5: Et au lendemain de la guerre, la Belgique a besoin de bras. Elle va faire venir 50 000 Italiens pour travailler dans ses mines contre l'envoi de charbon en Italie. Ce sera la principale vague d'immigration italienne en Belgique.
1: Enfin, nous reviendrons cette semaine encore sur la canicule qui frappe l'Europe, avec notamment des incendies plus nombreux en France en particulier. Nous verrons que les travaux mécaniques sont parfois interdits dans les champs parce qu'ils peuvent être à l'origine d'incendies. C'est une organisation humanitaire réputée en Suisse. Terre des Hommes est dans la tourmente. Une enquête journalistique affirme que des enfants recueillis par l'organisation ont servi de cobaye à des expérimentations médicales. Pierron.
2: Fondée par le charismatique Edmond Kaiser, Terre des Hommes recueillait dès les années 60 des enfants malades pour les soigner en Suisse et s'impliquait par ailleurs dans l'adoption internationale. Selon les informations du Béobarter, c'est dans ce contexte que près de 2000 nourrissons originaires d'Inde et de Corée ont été placés en quarantaine de manière abusive entre 1964 et 1979. On leur aurait alors prélevé du sang et du suc gastrique pour des tests d'antibiotiques. Par ailleurs, Edmond Kaiser aurait passé un accord avec le chirurgien cardiaque Charles Hahn, au terme duquel il a pu opérer près de 6000 enfants souffrant de malformations cardiaques. Il les aurait utilisés pour perfectionner ses opérations à cœur ouvert, avec à la clé une mortalité importante, 6 décès rien qu'à l'été 79.
1: Alors Pierron, que répond l'organisation à ces accusations ?
2: Pour Barbara Intermann, l'actuelle directrice, il est trop tôt pour parler d'excuses.
6: On va faire ces recherches et on va être transparent. Une fois on a des résultats et des faits, l'organisation, bien sûr, peut s'excuser. Mais à ce stade, j'ai toute la compassion pour les personnes. Mais il nous manque quelques faits qui sont, et évidences qui sont importantes pour avoir, the whole picture.
2: Disposer donc d'une vision globale avant des excuses et de potentielles réparations, comme l'évoquent déjà des interventions parlementaires. À ce stade, les enfants accueillis par Terre des Hommes sont sous le choc. C'est le cas de Mohamed Hamdaoui, élu à la ville de Bienne. Il a été transféré d'Algérie en Suisse à l'âge de 8 mois pour y être soigné de la poliomyélite.
7: S'il y a une personne pour laquelle j'ai une admiration incroyable, c'est Edmond Kaiser. Mais c'est clair que si l'aventure, on devait apprendre que non seulement il avait fermé les yeux sur ce genre de pratique, mais pire, qu'il les avait cautionnés, voire même encouragés, là je vous dis franchement, c'est un monde qui s'effondrerait. Pour moi, c'est un vrai choc et j'ose vraiment espérer que Edmond Kaiser ne m'a pas trahi.
2: Saisi au niveau cantonal et fédéral, les autorités politiques vont devoir se positionner sur l'ouverture des archives pour clarifier les faits.
1: Un médecin de retour du Congo a donc été testé positif au virus Ebola en France. Ce professionnel de la santé actif dans le domaine humanitaire est actuellement pris en charge. Nicolas, il est isolé dans un centre hospitalier de la région parisienne.
3: Urgentiste réanimateur très expérimenté sur le terrain épidémiologique, ce médecin travaille pour l'ONG Alima. Il était en Ituri, dans l'est du Congo, depuis le 22 mai dernier et intervenait à l'hôpital général de Rouen-Para, à quelques kilomètres de Bounia. C'est l'une des zones les plus touchées par l'épidémie d'Ebola qui sévit en RDC. Le médecin est reparti de Bounia le 22 juin, à la fin de sa rotation, avant de décoller pour Paris sur le vol Air France de lundi soir. Pendant le voyage, il a senti les premiers symptômes, s'est signalé et a été prise en charge à son arrivée.
1: Oui, et l'avion qui assurait la liaison Kinshasa-Paris est lui reparti en rotation sur Montréal au Canada.
3: Oui, et ce n'est que mercredi qu'il a été immobilisé pour une désinfection. 5 cas contacts identifiés sur le vol ont été informés et mis en isolement pour 21 jours. Depuis, les rotations Air France sont suspendues en attente d'un protocole. Les autres compagnies qui desservent Kinshasa, elles, n'ont pas changé leur plan de vol. Ce cas a aussi conduit les autorités congolaises à prendre de nouvelles mesures. Désormais, toute personne en provenance des zones affectées est tenue d'observer une période d'isolement de 3 semaines avant d'effectuer tout autre déplacement, tant sur le territoire national qu'à l'international.
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1: Un livre bleu pour une vision indépendantiste. Le chef du Parti québécois a présenté cette semaine sa vision sur l'indépendance du Québec. Nadi, qu'est-ce qui retient l'attention dans ce document de 500 pages et 22 chapitres ?
4: Eh bien, le parti tente de répondre à toutes les questions d'un Québec indépendant. On parle ici de la monnaie, de frontières, mais aussi de défense. D'ailleurs, le chef de la formation, Paul Saint-Pierre Plamondon, soutient qu'un Québec indépendant aurait sa propre armée.
8: On finance déjà l'armée canadienne. Donc, quand on ramène la part de financement qu'on envoie à l'armée à travers le gouvernement fédéral, mais ça donne le budget pour une armée parfaitement convenable, parfaitement solide. En fait, similaire à celle du Danemark, à celle de la Suède.
4: Environ 20% des forces armées canadiennes sont actuellement en sol québécois. Cela représente 20 000 militaires. Dans un Québec indépendant, ces soldats seraient invités à joindre les forces armées québécoises. Et le gouvernement du Québec tenterait aussi de négocier pour récupérer les actifs militaires d'Ottawa en sol québécois.
1: Et précisément, Nadi, il est aussi question des relations avec le Canada dans ce livre bleu.
4: Tout à fait. Le Parti québécois dit vouloir collaborer avec le reste du Canada. Il y aurait dans un Québec indépendant un traité de libre-échange et de libre circulation des personnes avec les autres provinces. Pensez à quelque chose de similaire à la zone euro. Au sujet de l'avenir des fonctionnaires fédéraux qui habitent au Québec, le plan est de réduire de beaucoup le nombre de fonctionnaires.
1: À noter encore, Nadi, une réaction politique à ce livre bleu.
4: Oui, une réaction écrite du Parti libéral du Québec qui estime que la publication par le Parti québécois de son livre bleu sur l'indépendance confirme que la souveraineté demeure la seule priorité de la formation. Et à l'aube des élections provinciales de cet automne, le chef du Parti québécois reconnaît que le livre bleu pourrait servir de munition à ses adversaires pendant la campagne électorale. Mais Paul Saint-Pierre Plamondon préfère, dit-il, être complètement transparent.
1: L'accord charbon a 80 ans. Cet accord entre la Belgique et l'Italie a été signé le 23 juin 1946. Sophie, au lendemain de la Seconde Guerre mondiale, la Belgique avait besoin de main-d'œuvre.
5: Mais elle va alors faire venir 50 000 ouvriers italiens pour travailler dans ses mines. En échange, du charbon sera exporté vers l'Italie. Les Italiens, eux, déchantent. Leurs conditions de travail sont souvent épouvantables, sans compter qu'à leur arrivée, ils seront logés dans des baraquements qui avaient abrité des prisonniers de guerre, comme l'explique cet ancien mineur.
9: C'est dans ces baraquements qu'on a été logés. Ici, en Italie, on avait dit, vous aurez des logements, vous aurez ici, vous aurez là. Hein. On partait ici avec un cœur ouvert. On nous a expliqué rien du tout.
1: Voilà, on l'a compris, donc l'accueil n'est donc pas à la hauteur.
5: Pour autant, des amitiés se nouent, des liens secrets. Les Italiens arrivés après-guerre s'intègrent et restent bien souvent en Belgique. C'est ce qu'explique le sociologue Marco Martiniello.
10: C'est une histoire migratoire avec toutes ses ambiguïtés, ses complexités, ses difficultés. Je crois que cette génération, si elle est en train de disparaître maintenant, elle a probablement réussi à travers une partie des descendantes et des descendants. Il y a eu beaucoup de difficultés, mais il y a eu, et c'est clair, un ancrage dans la société belge. Aujourd'hui, plus personne en Belgique ne considère que les Italiens pourraient un jour ne plus être là.
5: L'accord charbon de 1946 sera à l'origine de la principale vague d'immigration italienne en Belgique. Aujourd'hui, on estime qu'environ 300 000 Italiens y vivent.
1: On va se quitter comme la semaine dernière avec la canicule qui frappe l'Europe. L'une des conséquences de cette chaleur, c'est évidemment un risque accru d'incendie, notamment dans les cultures. Plus de 100 hectares sont encore partis en fumée cette semaine dans un champ à cheval entre le Cher et l'Indre en France, deux départements où les agriculteurs n'ont d'ailleurs pas le droit de faire des travaux mécaniques dans l'après-midi pendant cette canicule. Dans le Loir-et-Cher voisin, pas d'interdiction, une simple recommandation de la préfecture, mais les céréaliers moissonnent en surveillant leurs champs comme le lait sur le feu. Et vous allez comprendre pourquoi dans ce reportage de Caroline Félix.
11: Un nuage de poussière de blé scintille dans les derniers rayons du soleil. Julien moissonne, il est près de 22h et il fait 35 degrés, un peu moins dans sa cabine climatisée.
12: Une étincelle s'habitue, à cette heure-ci, il y a moins de risques. Le vent a baissé, la température baisse.
11: Julien a quand même deux extincteurs à bord et il reste à l'affût de la moindre flamèche qu'il verrait dans ses blés.
12: On va être double vigilant, à regarder gauche-droite dans les rétros quand il n'y a pas trop de poussière.
11: Attendez, La moissonneuse fauche les blés quasi à ras du sol et laisse une terre sèche, pleine de cailloux. Ce sont eux dont Julien se méfie.
12: La pierre, elle est à 40 degrés. Avec le frottement de la pièce métallique au sol, avec un petit peu de vent, et ça provoque une étincelle très, très rapide.
11: L'autre danger est derrière la cabine, c'est la batteuse qui sépare les graines de leur épi.
12: Il y a plein de mouvements, de pièces en mouvement qui, avec des roulements. Et ça peut être défectueux du jour au lendemain. Donc il peut provoquer des étincelles.
11: Ces mesures anti-incendie moissonnées de 7h du matin à midi, puis à partir de 21h.
13: Vous n'êtes pas trop fatigué ?
12: Oh, bah si, mais on va dire j'arrive à me reposer une heure l'après-midi. Si ma moissonneuse crame, j'aurai plus de matériel et j'ai plus que mes yeux pour pleurer.
11: Le risque est bien là. Julien a frôlé la catastrophe en 2015. 3000 mètres carrés partis en fumée. Même genre d'incident pour Pascal il y a 3 jours.
14: Quand on voit le feu partir, c'est impressionnant.
11: L'agriculteur passait une machine pour retourner la terre qu'il venait de moissonner, mais des tiges d'orge restantes ont pris feu.
14: C'est les disques qu'on frottait sur une pierre et ça a déclenché l'incendie.
11: Il a fait demi-tour pour recouvrir les flammes de terre.
14: Bah, je suis passé sur le feu pour mélanger la terre avec les chaumes pour l'éteindre. Bah, c'est vrai que c'est une peur au quotidien, surtout auprès des habitations. Voilà.
11: 35 ans qu'il fait ce métier, il n'avait jamais vu ça, dit-il, encore un peu sonné.
1: Un reportage de Caroline Félix pour Ici. Merci d'avoir une nouvelle fois été au rendez-vous de l'accent des autres. On se retrouve, si vous le voulez, dans 8 jours pour le dernier numéro de la saison.

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2: Vous annoncez votre week-end avec nous, merci, nous en sommes ravis. Votre équipe du samedi pour vous accueillir avec plaisir. Julie, à la rédaction en chef, à la technique, Sarah, au standard, c'est Florentin ce matin. Et pour l'actualité de ce 27 juin, Valentine Letess. Bonjour Valentine.
3: Bonjour François-Xavier, bonjour à tous.
2: L'actu chaude pour fêter le sans-faute de l'équipe de France de foot.
3: Retour sur cette démonstration face à la Norvège hier soir dans les infos de 6h. La performance d'Ousmane Dembélé en particulier a encore fait monter la température chez les supporters. Reportage dans la fan zone de Sceaux au sud de Paris dans une demi-heure.
2: Et c'est l'info du jour.
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2: Samedi 27 juin, bonjour et très joli réveil. Ici, il est 6h. Les infos, Valentine à la une, déclenchement en série des plans blancs dans les hôpitaux de France.
3: Le système de soins sous pression à cause de cette canicule a besoin de tous ses soignants pour faire face. La ministre de la Santé a déjà reconnu une très probable surmortalité de la population. Et contrairement à 2003, nous dit Jérôme Cuny, chef de service adjoint du SAMU du Nord, ce ne sont pas les plus âgés les plus touchés.
4: C'est des jeunes entre 30 et 50 ans et surtout qui n'ont aucun antécédent. C'est-à-dire que des gens qui ne sont pas à même d'avoir des problèmes de santé, qui se retrouvent avec beaucoup de température et dans des états graves, qui se retrouvent en réanimation à cause de leur état de santé. Pour des malaises, pour des gens qui sont trouvés inconscients chez eux, donc des gens qui n'avaient aucun contact pendant toute la journée, qui sont restés chez eux, qui sont allés dans le jardin, qui sont allés faire un effort à l'extérieur et qui, le soir, sont retrouvés par les enfants dans un état comateux avec une fièvre qui dépasse les 40-41 degrés. Même si les températures reviennent un peu dans les normes ou diminuent à partir de samedi soir ou dimanche, la répercussion sur le corps risque de durer quelques jours. Donc il faut continuer les messages de prévention, pas d'alcool, de la réhydratation, on boit de l'eau plusieurs fois par jour et on prend contact avec ses proches.
3: Et on ne se rafraîchit pas n'importe où. Hier, un homme est mort noyé à Paris dans le canal Saint-Martin, exceptionnellement ouvert à la baignade. Selon les pompiers, la victime s'est justement rendue en dehors de l'espace autorisé des horaires d'ouverture. Depuis le début de cette canicule, la France compte déjà 55 morts par noyade dans le pays.
2: Nouveau rebondissement dans l'affaire Liana.
3: Un mois après la disparition de la collégienne dans le Gers, on apprend, Pierre de Cossette, qu'une nouvelle plainte vise le principal suspect de son viol et de son meurtre. Une plainte pour viol déposée par sa propre épouse.
5: Depuis le début de l'affaire Liana, elle est invisible. Sur une de ses pages sur les réseaux sociaux, fermée depuis, la femme de Jérôme Barella a rapidement subi quelques commentaires haineux. Que savait-elle des faits aujourd'hui reprochés à son mari? On l'ignore, mais ce que l'on sait désormais, c'est qu'elle aussi dit avoir subi ces violences. En milieu de semaine dernière, elle a été entendue par les gendarmes auprès de qui elle a déposé plainte pour viol et violence conjugale. Une accusation de plus contre le suspect de 41 ans, père de deux petites filles et dont le passé est désormais décortiqué par une cellule nationale d'enquête. Des gendarmes qui très rapidement se sont interrogés sur la possibilité de crimes sexuels commis au sein de la sphère familiale. Jérôme Barella aura l'occasion d'être entendu par les enquêteurs sur ces nouvelles accusations venant de sa propre femme, lui qui est incarcéré depuis bientôt un mois.
3: À la prison de Mont-de-Marsan, à l'isolement. Dans l'Oise, la mort d'un bébé de 2 mois, hospitalisé depuis avant-hier pour d'importantes blessures au visage. Les gardes à vue de ses deux parents sont donc prolongées. Et si la mère âgée de 20 ans conteste toute implication dans les blessures de l'enfant, le père de 25 ans reconnaît des violences. Le couperet est tombé, annonce la CGT. La Fonderie de Bretagne a l'intention de demander son placement en redressement judiciaire 5 mois après l'arrêt forcé de son activité à cause de l'incendie d'un four. Les espoirs des salariés sont balayés en pleine transformation de ce producteur historique de pièces en fonte pour l'automobile pour se lancer dans la fabrication d'obus.
2: 6h03 sur votre radio ici. Valentine, on l'a vécu ensemble hier soir, le dernier match de poule des Bleus dans ce mondial de foot.
3: Du vite fait, bien fait pour résumer cette victoire des Bleus face à la Norvège. 4-1, dont un triplé du Ballon d'Or, Ousmane Dembélé. Très critiqué, Julien Froment, depuis le début de cette Coupe du Monde.
6: Ousmane Dembélé, en homme pressé, a tout expliqué.
1: dédié hier à Boston. Les buts d'abord, 3 en 32 minutes, c'est le deuxième triplé le plus rapide de l'histoire de la Coupe du Monde. Puis la remise du trophée d'homme du match, pas un sourire, une photo et le voilà déjà reparti. Et enfin la conférence de presse en moins de 3 minutes, questions comprises, à peine le temps de confier une joie contenue.
6: Moi, je suis content, c'est un moment unique et important pour moi, c'est exceptionnel. Mais comme je l'ai dit, le plus important c'est de rester concentré pour la suite de la compétition.
1: Pour apprécier son incroyable performance, digne de son statut de ballon d'or, c'est à ses coéquipiers qu'il faut s'adresser, le défenseur Jules Koundé.
7: Super content, voilà, personne n'était inquiet dans le groupe, lui-même, voilà, comme je l'ai dit, était très tranquille. Et aujourd'hui, il a montré le grand joueur que c'est avec 3 magnifiques buts. Que dire, un triplé en Coupe du Monde, c'est pas tous les jours.
1: Un triplé qui permet à Ousmane Dembélé de rejoindre un cercle très fermé, celui de Juste Fontaine et Kylian Mbappé, les deux autres joueurs de l'équipe de France à avoir réalisé cette performance en Coupe du Monde. De quoi inciter les supporters présents au stade à entonner un air déjà bien connu à Paris.
3: Et avec ce sans faute de l'équipe de France, la France termine première de cette phase de poule et nos Bleus s'est confirmé affronteront la Suède en 16e de finale mardi. Et puis ce soir, finale du top 14 de rugby entre Toulouse et Montpellier, c'est à 21h au Stade de France.
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3: La météo, François-Xavier, toujours cette vigilance rouge à la canicule dans des dizaines de départements. On attend maintenant le dernier bulletin de Météo France.
2: Exactement, Valentine. En tout cas, nous avons toujours cette vigilance rouge, effectivement, qui reste en vigueur dans une large partie de nos départements. Vigilance orange également. On attend effectivement la carte réactualisée de la part de Météo France. Toujours cet épisode de très forte chaleur qui reste actif en ce début de week-end, mais dont la fin approche, nous dit-on. En attendant, nous avons une baisse des températures qui reste pour le moment très très progressive. J'y reviens évidemment dans un instant. Côté ciel, ce matin, des pluies résiduelles à prévoir sur le sud de la Bretagne, les pays de la Loire ainsi que les Hauts-de-France. En après-midi, formation de nouvelles cellules orageuses. Elles pourraient éclater sur le pays nantais, la Normandie et l'ouest de la région parisienne jusqu'en début de soirée. Partout ailleurs, du soleil. Vos températures toujours élevées, même si la baisse est amorcée ce matin. Je vous le disais, nous avons un 25 degrés pour Rennes, 28 à Valenciennes, pour Aurillac, Agen et Libourne, 31 degrés, 32 à Calvi, 35 à Colmar. Et puis en après-midi, un respirable 23 degrés pour les côtes bretonnes. Sinon, les valeurs seront plutôt de l'ordre de 31 à 39 degrés, la maximale notamment pour la Bourgogne et la Haute-Marne. Pour trouver bien sûr l'ensemble des prévisions météo près de chez vous sur notre site ici.fr.
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2: Inoubliable standard de la chanteuse Rose Laurence. Dans cette chanson est évoquée une femme qui avoue son coup de foudre pour l'Afrique, toujours prête à danser à l'africaine, et ce, non sans quelques clins d'œil sensuels à plusieurs reprises. Africa, c'est une émotion signée ici, et Rose Laurence, évidemment, bon réveil sur votre radio ici.

0: Rose Laurence, pour votre réveil du samedi, votre radio ici, c'était Africa à 6h10.
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0: Valentine, on oublie souvent de se préoccuper de nos mollets et pourtant, on le rappelle, ils sont essentiels alors pour marcher évidemment, pour courir, pour sauter, mais aussi pour garder l'équilibre.
3: Oui, et pour monter les escaliers aussi.
0: Oui.
3: Vous continuez votre liste si vous voulez.
0: Oui, vous pouvez compléter, effectivement, il y en a d'autres ou pas, on peut s'arrêter là.
3: Non, je crois que c'est tout.
0: Ouais, on est assez exhaustif, hein, c'est vrai. Et puis l'esthétique aussi, parlons-en quand même, c'est important. On va s'intéresser donc ce matin à nos mollets avec notre coach Nordine Atab qui lui aura peut-être une liste à compléter, sait-on jamais. On le retrouve en tout cas à 6h15 pour ces deux minutes pour être en forme. Et puis ce soir à 21h10 sur TF1, c'est la grande finale de Masked Singer saison 9 et qui a vu cette année défiler des stars telles que les Worlds Apart en poupée russe, eh oui, Bruce Toussaint, ou encore la comédienne Véronique Jeannot, aux manettes, un Camille Combal survolté et qui fait ce matin un petit crochet par vos coulisses télé. On va le retrouver à 6h20 avec Patrice Gascoigne. Pour la musique de votre samedi matin, les Rolling Stones sont dans les parages. Les Stones et le vibrant Start Me Up à savourer sur votre radio ici, c'est juste avant vos infos de 6h30. Pour le moment, il est 6h11 et tout de suite, une étude de vos territoires. Merci à nos camarades d'ici Belfort-Montbéliard pour ce petit coin, enfin plutôt coin-coin de fraîcheur, à savoir la 15e édition cette semaine de la Duck Race. Valentine, comprenez la course de canards en plastique, ça s'est passé le long de la Savoureuse qui est, on le rappelle, le principal cours d'eau de la ville de Belfort.
3: Une course de canards en plastique, ouais. Comment ça se passe ça?
0: Alors cette année, Valentine, on a eu une cinquantaine de participants qui ont lâché leur petit canard numéroté depuis un pont. Oui, on jette comme ça, hop, plouf. Depuis un pont en fait qui est situé à 200 mètres du point d'arrivée de la course, avec des canards de tout style et de toute plume, si j'ose dire. Certains canards avec des lunettes, d'autres affublés de moustaches ou bien en forme de cornet de glace. En somme, du pur canard de compète.
3: Une sorte de podium de haute couture sur la Savoureuse.
0: Exactement. Et vogue les canards en région de Montbéliard. Et ils ont l'air contents, c'est super.
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0: C'est la chanson officielle de la Coupe du Monde de Football 2026, co-composée notamment par Ed Sheeran et la survoltée Shakira, que l'on retrouve justement notre Colombienne ce matin aux côtés du Nigérian Burna Boy. Vous écoutez Die Die, nouveauté de votre radio ici à 6h13. Bonjour.

0: Ici, vos meilleures nouveautés de cet été 2026. Caliente, s'il vous plaît. La température montait encore d'un cran avec la présence de Shakira et Burna Boy. C'était Die Die. Il est 6h16, des petits gestes pour une grande forme au quotidien avec notre coach Nordine Attab. Bonjour Nordine.
1: Bonjour.
0: Ce matin, Nordine, vous nous aidez à dessiner de jolis mollets. C'est avec quelques exercices simples à faire presque partout.
1: Les mollets, on les oublie souvent. Et pourtant, ils jouent un rôle essentiel dans la marche, la course, les sauts et même l'équilibre. Et puis, on ne va pas se le cacher, c'est quand même agréable visuellement quand ils sont galbés et bien dessinés. On débute debout, les bras le long du corps. À partir de là, vous allez vous mettre en appui sur les pointes de pied. On vient relever les talons. Et à partir de là, vous allez marcher durant 5 mètres, juste en appui sur la pointe des pieds. Allez, on commence. Alors, en même temps, vous allez voir, il y a un petit travail d'équilibre. Mais l'idée, c'est de pouvoir renforcer, tonifier, solliciter l'ensemble des muscles des mollets. Allez, vous y êtes? Je me remets en appui sur la pointe de pied et j'avance en appui sur les orteils. Allez, allez, allez, allez. Et vous pouvez effectuer 4 séries de 5, 10 ou pourquoi pas 15 mètres.
0: Ça paraît simple, mais c'est pas très discret au travail, notamment Nordine.
1: Alors en effet, je vous l'accorde, c'est pas super discret. Ça me donne une idée d'astuce à placer par exemple au travail, durant un temps de réunion par exemple. Au lieu de rester assis, ce que vous allez faire, c'est que vous allez en profiter de ce temps-là pour tonifier vos mollets. Vous vous avancez légèrement sur votre fauteuil et à partir de là, vous allez poser la cheville droite sur le genou gauche. Vous y êtes? Et ensuite, vous allez pousser sur les orteils du pied gauche pour relever le talon, pour monter le genou gauche. Et vous allez sentir que le mollet va se contracter. Vous maintenez une seconde et vous reposez le pied. Et discrètement, sur votre bureau, vous effectuez plusieurs répétitions. Ça peut être par exemple 3 séries de 15 répétitions. Allez, on continue. Je pousse sur le pied gauche, mon talon se relève et je le repose. Et grâce à ça, vous allez solliciter l'ensemble des muscles des mollets. Pour terminer, pensez également au vélo. Par exemple, en prenant appui sur le bout des pédales grâce à l'avant du pied. Ou l'eau, en courant sur place. Ou pourquoi pas monter ou descendre des escaliers qui vous permettront également de tonifier les mollets. Allez, à vous de jouer.
0: Merci beaucoup, coach Nordine Attab, avec d'autres pratiques qui vous attendent avec Nordine sur notre site ici.fr pour encore mieux galber vos mollets et puis plus globalement tous nos conseils forme et bien-être en vous abonnant à nos podcasts. Ça, c'est du côté de l'appli Radio France. Vous écoutez ici 6h19, très beau début de journée avec Renaud pour vous rappeler ce matin l'existence de la mère à Titi.

0: était là pour vous tôt ce matin sur votre radio ici pour vous chanter La mer à Titi.
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0: 6h23, bon réveil avec nous et avec celui qui vous permet de savoir avant tout le monde ce qui se trame dans vos coulisses télé. Bonjour Patrice Gascoigne.
2: Bonjour François-Xavier, bonjour à tous.
0: Patrice, vous êtes allé dans des coulisses très secrètes de l'émission Mask Singer sur TF1 et vous avez croisé, dites donc, son animateur, Camille Combal.
3: Ce soir sur TF1, vous allez assister à la finale de Mask Singer.
4: Le personnage qui va retirer son masque ce soir...
3: Vous croyez quand même pas que je vais vous spoiler le gagnant de la finale de cette saison 9 de Mask Singer? Eh non, il faudra attendre ce soir et regarder TF1. Et puis si je vous le disais, je suis sûr que vous m'en voudriez. Bref, on a tout eu dans cette saison 9 qui s'achève ce soir. De la star internationale, avec par exemple le chanteur américain Jason Derulo. Mais avec les enquêteurs de l'émission, vous avez découvert, cachés sous leur costume, les Worlds Apart, mais aussi Véronique Jeannot, Pascal Légitimus, ou encore Danny Briand, Bruce Toussaint. Si l'émission a trouvé son rythme, c'est aussi grâce à son présentateur Camille Combal. Eh bien, figurez-vous que si on revient au début de l'aventure Mask Singer en France, en 2019, lorsqu'on lui propose d'animer ce nouveau divertissement, Camille Combal avoue qu'il le connaît bien. Il le regarde déjà. Comment ? Bah en se branchant sur la télé américaine.
4: Moi, je connaissais bien la version américaine de Mask Singer. Ils ont mis ED à la fin parce que je regarde souvent la télé américaine. J'aime bien voir ce qui s'y fait. Je connaissais pas la version d'avant, hein, coréenne, Asie. Moi, j'ai vraiment découvert aux États-Unis. Je savais pas du tout que TF1 était intéressé par le projet. Encore moins que j'aurais pu peut-être l'animer. Moi, j'ai juste regardé comme un téléspectateur. J'étais comme un fou à regarder sur Fox. Donc, je me suis régalé à regarder cette émission et toutes les semaines, je me disais mais c'est fou ce truc-là. Et pendant l'aventure, elle doit durer 7-8 semaines aux États-Unis. À ce moment-là, j'ai su que TF1 y allait et qu'il m'avait choisi.
3: Camille Combal, qui regarde aussi les chaînes de télé américaines. Camille, vous êtes là depuis le début. Vous n'avez pas une petite anecdote un peu croustillante en rapport avec l'un des candidats des dernières saisons?
4: On a eu un sujet là, sur un des candidats où il a eu un souci parce que du coup, il faut des excuses pour s'absenter parce qu'il y a quand même beaucoup d'heures de répète, beaucoup d'heures d'enregistrement de musique. Et il y en a un qui a eu un souci. Je vous dirai pas quel personnage, mais il y a un des personnages qui a eu un souci puisque son épouse a commencé à penser qu'il avait une aventure.
3: Merci pour cette petite anecdote, Camille Combal, que vous retrouvez ce soir sur TF1 pour la finale de Mask Singer. Quant à moi, bah les masques, je reviens demain pour de nouvelles coulisses télé.
0: 6h20 avec le spectacle qui continue. Merci Patrice Gascoigne. 6h25 sur votre radio ici dans moins de 5 minutes. C'est le retour de l'info avec vous, Valentine Letesse. L'actu française et internationale résumée en 80.

0: 90 secondes. Et puis à 6h32 dans l'info du jour, Valentine, la canicule, il faut le dire, n'arrête pas les supporters des Bleus.
1: Impensable de ne pas fêter cet impeccable 3-3 en phase de poule du jamais vu depuis 98. Ah ouais. Des milliers de supporters se réunissent dans les fan zones malgré la chaleur. Nous sommes à Sceaux, au sud de Paris, d'ici 5 minutes.
0: Exactement, Valentine. Et puis nous serons à 6h48, la une de la presse, en compagnie de Nick Carvalho, journaliste à l'équipe. L'équipe qui titre aujourd'hui les artistes. On y revient tout à l'heure, évidemment. Vous restez bien avec nous ce matin. Dans quelques petites secondes, c'est Catherine Viguet qui sera là pour votre horoscope de ce samedi 27 juin 2026. Les Rolling Stones qui font une petite incursion dans la radio avec Start Me Up sur votre radio ici.

0: Rolling Stones ce matin sur votre radio ici et votre week-end qui ouvre ses portes au son de l'excellent Start Me Up. Bonjour Catherine Viguier.
1: Bonjour François-Xavier.
0: Avec vous l'horoscope de notre samedi 27 juin 2026. Catherine, comment se déroule ce samedi pour notre zodiaque?
1: Alors avec une lune au Sagittaire, ça change. Bélier, la lune vous va bien, vous partez pour de vrai ou vous prenez de la distance avec vos tâches de tous les jours. Taureau, vous espérez en une histoire sentimentale et si vous êtes à la recherche d'un cœur à aimer, il faut voyager. Gémeaux, vous entamez une démarche qui porte ses fruits grâce à une union ou un engagement. Cancer, ça va bien pour vous, mais ne prenez pas tout à la lettre, ne soyez pas trop susceptible. Lion, vous passez une belle journée et vous en avez besoin, la semaine a été difficile. Vierge, plein feu sur votre foyer et vous aurez affaire, on vous sollicite de partout. Balance, c'est une belle journée, vous voyez d'autres paysages et vous parlez avec d'autres gens. Scorpion, vos biens matériels, votre argent sont d'actualité, vous achetez en vue de votre confort. Sagittaire, il se passe de bonnes choses, vous serez mis en valeur d'une manière ou d'une autre. Capricorne, sachez que ce week-end sera bien différent de la semaine, vous allez prendre soin de vous. Verseau, vous aimerez fêter quelque chose, inviter, être invité et on vous appréciera. Poisson, tout le week-end peut être pesant et c'est lié à votre travail ou à votre famille. Et pour nous tous, on part à la conquête de son existence.
0: Et on fonce tête baissée avec confiance. Merci beaucoup Catherine Viguier, un horoscope que vous retrouvez bien sûr en intégralité sur l'application Ici. On vous salue si vous venez de vous brancher chez nous, vous écoutez Ici. Il est 6h30, toute l'actualité en France et dans le monde, place aux 90 secondes ce matin. C'est avec vous Valentine Letess.
2: 37 départements en vigilance rouge, canicule ce matin. La liste se réduit. 48 sont encore en orange, dont une vingtaine du nord au centre pour risque d'orages violents. Le tonnerre, le vent et la grêle s'invitent à partir d'aujourd'hui dans le ciel de France. Une chaleur mortelle, la ministre de la Santé le reconnaît. Une très probable surmortalité de la population française à cause de ces températures. Stéphanie Rist donnera des chiffres d'ici la semaine prochaine, le temps d'établir les certificats de décès. 5 fois plus de dons de sang sont nécessaires chaque jour avant l'été, mais la canicule oblige aussi l'établissement français du sang à dissuader certains de ses donneurs et à modifier ses horaires de collecte. La femme de Jérôme Barella porte plainte à son tour pour viol contre son mari, principal suspect dans la mort et le viol de Liana, 11 ans, et disparue il y a maintenant un mois dans le Gers. Un triplé d'Ousmane Dembélé en un peu plus de 30 minutes de jeu et un but de la tête de Désiré Doué. Pour conclure, l'équipe de France de foot a facilement battu la Norvège hier pour son dernier match de poule de Coupe du Monde. 4-1. Ce soir, on change de ballon. C'est la finale du top 14 de rugby entre le favori, le Stade Toulousain, triple champion de France, et Montpellier. Coup d'envoi au Stade de France à 21h, sans alcool en tribune. La vente de bière est interdite à cause de la chaleur.
0: 16h32, l'info du jour Valentine, c'est la troisième victoire de l'équipe de France de foot en trois matchs.
2: Les Bleus ont déroulé face à l'équipe bis de la Norvège, victoire 4-1, de quoi réchauffer encore un peu plus l'ambiance en pleine canicule, Féline Leloir du Haut dans la fan zone de Sceaux au sud de Paris.
3: Un premier but d'Ousmane Dembélé à la 7e minute, puis deux autres juste après. De quoi réjouir Angélique et Delia qui arborent fièrement le maillot de leur joueur préféré.
4: Moi je pense qu'on lui a porté chance en vrai, c'est grâce à nous. Vraiment très loin qu'il ait mis un triplé, vraiment j'attendais que ça depuis le début de la Coupe du Monde. Il n'était pas très présent dans les premiers matchs, mais là on voit vraiment qu'il s'est bien imposé, donc hyper contente.
3: Eddy, 10 ans, ne cache pas son admiration.
5: Quand il a marqué, j'ai failli tomber de ma chaise, j'étais assez content de voir la France marquer 3 buts en moins d'une demi-heure, c'est assez impressionnant.
3: À la mi-temps, le score 3-1 pour la France, alors ces amateurs de pronostics espèrent bien remporter leur mise.
6: Un but de la Norvège seulement, comme ça on est un 3-2 et moi ma cote elle passe sur le score parfait.
7: Mon pari est dépassé, je suis content.
4: Ouais, vous avez fait des petits paris du coup là, vous avez déjà parié un peu.
6: Ouais, obligé les paris.
8: Ah. Les ligues MPP c'est obligatoire pour la Coupe du Monde.
6: Ah bah oui, évidemment. 40 bons matchs prédits et 11 exacts. Je suis imbattable.
3: En tout, plus de 1000 spectateurs réunis dans cette fan zone, beaucoup de supporters évidemment, mais aussi des familles et des amis venus profiter de la fraîcheur avec un pique-nique.
9: Bah, un peu de crudité, des fruits, voilà, des chouquettes, c'est bien aussi, et du chocolat. Ça fait toujours du bien, du chocolat. Après avoir passé la journée en télétravail, c'est vrai que c'est pas mal de pouvoir retrouver un petit peu le frais. Fin de la semaine, début du week-end, ça fait un peu la coupure, c'est sympa.
3: Le match se conclut sur un but de Désiré Doué.
2: très belle victoire pour Manon et Clara.
10: Ah mais c'était incroyable. Enfin vraiment, si elle est au-dessus de mes pronostics, donc je suis super contente. Puis enfin 4-1 quand même, ça termine bien les matchs de groupe quoi. Donc à la France là, haut du classement des groupes, c'est trop bien.
11: Et même c'est très encourageant pour la suite, pour les 16e, les 8e, etc. Donc franchement, on a hâte de voir ce que l'équipe de France va donner par la suite, pour les prochains matchs, quels vont être ses futurs adversaires.
2: Mais attention à ne pas se reposer sur ses acquis.
10: Faut pas être trop confiant.
11: Non. Je pense qu'on va rencontrer des adversaires plus ou moins forts. Forcément, l'Argentine qui fait assez peur depuis la Coupe du Monde 2022, la finale. Faut que les supporters et même les joueurs restent sur cette longueur d'onde, cette motivation.
10: J'ai de l'espoir pour eux, je pense qu'on est bien parti.
2: Avec évidemment la finale en ligne de mire. Et la performance des Bleus et surtout de son ballon d'or, Ousmane Dembélé, auteur d'un triplé, c'est évidemment la une de l'équipe ce matin, François
0: Xavier. Oui, exactement, on en parle avec l'un de ses journalistes, Nick Carvalho, avec nous dans 15 petites minutes. C'est effectivement à la une de la presse valentine. En attendant, il est 6h34, la météo de votre samedi 27 juin 2026. Qu'est-ce que ça donne? Mise à jour, ça y est, nous avons 37 départements qui restent en vigilance rouge canicule pour ce samedi, 48 en orange depuis 6h ce matin, dont 21 d'ailleurs, ces fameux départements en orange qui sont concernés par de forts risques d'orage. Toujours donc cet épisode de très forte chaleur qui reste actif en ce début de week-end, mais dont la fin approche, nous dit Météo France. En attendant, nous avons une baisse des températures qui reste pour le moment très très progressive. J'y reviens d'ailleurs dans un instant. Côté ciel, ce matin, des pluies résiduelles à prévoir sur le sud de la Bretagne, les Pays de la Loire ainsi que les Hauts-de-France. En après-midi, formation de nouvelles cellules orageuses. Elles pourraient éclater sur le pays Nantais, la Normandie et l'ouest de la région parisienne jusqu'en début de soirée. Partout ailleurs, du soleil pour cette première partie de week-end. Vos valeurs, même si la baisse est amorcée, ça reste chaud. Évidemment, en matinée, nous avons déjà ce matin 25 degrés au Mans, 28 pour Amiens, pour Millau, Pau et Bordeaux, 31 degrés, 32 à Bastia, 35 à Saint-Dié-des-Vosges, 36 du côté de Tours. En après-midi, un respirable 23 degrés pour les côtes normandes, ou sinon les valeurs qui seront plutôt de l'ordre de 31 à 39 degrés. Le maximal notamment pour la Bourgogne et la Haute-Marne. Et vous retrouvez l'ensemble des prévisions météo près de chez vous sur notre site ici.fr.
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0: Et à 6h36, il est temps de donner ton cœur, bébé, ton corps, bébé. Et n'oublie pas, bien sûr, ton rock et ta soul, bébé, Valentine.
2: Bah, je donne tout, d'accord.
0: Donnez tout. Allez, et bah, écoutez, vous cédez aux caprices de Camaro que voici avec Femme Like You. 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

0: ici, c'est la radio de votre week-end. Je vous le dis, dès le lever du jour, vos chansons préférées chez nous, à l'image de Femme Like You qui fait danser Valentine en studio. C'était Camaro, bien sûr.
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3: Je danse et je chante.
0: Oui, exactement, les deux, mon capitaine. 100 ans, dis donc, depuis un siècle désormais, ces guides vous chuchotent l'histoire, les traditions, le patrimoine et l'art de vivre, tout ça compilé en un seul ouvrage, 100 ans de guide de voyage Michelin. 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
3: Vous pouvez aussi chanter. Et danser, on ne l'entendra pas, mais vous pouvez.
0: Non, mais c'est la vibe en fait qui compte. Vous avez raison, Valentine. 0810 055 056. On vous attend bien sûr. Également d'ici 7h, Phil Collins à vos côtés. Il a tout compris, il chante et il nous fait danser, donc tout va bien. You can't hurry love, rien ne sert de courir pour écouter Phil Collins, c'est la musique de votre samedi matin sur votre radio ici, 6h40. Un G7 de la vie privée réuni à Paris dans Vie numérique et vie privée ce matin, Valentine Letesse. On parle avec vous de la coopération mondiale des autorités de protection des données.
3: Comme le célèbre G7, le sommet des plus grandes puissances économiques du monde, les autorités de protection de données personnelles ont aussi leur table ronde. Elle a justement eu lieu cette semaine à Paris. Dans cette assemblée, la CNIL, la Commission nationale de l'informatique et des libertés, représente la France. Et à ses côtés, ses équivalents pour chaque pays membre du G7, à savoir l'Allemagne, le Canada, les États-Unis, l'Italie, le Japon, le Royaume-Uni et un représentant de l'Union européenne. L'objectif de ces échanges, c'est de trouver des positions communes sur la protection des données personnelles. Okay. Il est plus difficile pour les acteurs du numérique de contourner la loi quand des pays s'associent. L'Union fait la force, comme on dit.
0: C'est certain. Mais au quotidien, Valentine, est-ce que ces autorités, elles travaillent ensemble ?
3: Pas celles du G7, mais celles de l'Union européenne, oui, depuis 2018. Et c'est bien la preuve qu'ensemble, les autorités de protection des données ont plus de poids pour imposer leur réglementation, notamment face aux géants de la tech. Avant, chaque CNIL était compétente dans son pays et seulement dans son pays. Désormais, si l'une de ces autorités reçoit une plainte, par exemple contre le site web d'une grande enseigne de magasins en Europe, les autorités de protection de chaque pays de l'Union où la marque a des boutiques seront impliquées. Elles vérifieront si sur leur territoire également, le site web est en faute.
0: Okay.
3: Et en cas de sanction, décidée par un vote de l'ensemble des CNIL, la société devra se mettre en conformité dans toute l'Union. Tous les consommateurs européens profitent donc de ce nouveau système. On l'a notamment vu avec Meta, basé en Irlande. Sur son réseau social Instagram, les profils des enfants étaient par défaut créés en mode public et donc accessibles à tous. Depuis la sanction prononcée par la CNIL européenne, les comptes des mineurs sur son réseau social sont désormais privés à leur création dans l'Union.
0: Et pour bien accompagner son enfant sur Internet, justement, nos conseils sur ici.fr, page Vie numérique, Vie privée, votre chronique qui sera de retour demain, dimanche à 6h38. Sur votre radio ici.
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0: 16h43 et sur votre radio ici, vous avez rendez-vous avec l'histoire, figurez-vous. Place au meilleur de voyage dans le temps, proposé par Stéphane Bern ce matin au temps de Louis XV et de l'orientalisme.
7: Quand le café arrive en France au XVIIe siècle, il intrigue et séduit. Mais attention, pas de cafetière, pas de filtre. On le fait bouillir comme une soupe. What else? « Ce Louis XV, impossible de débattre des lettres, des arts ou de philosophie sans un café. Le roi était si charmé par cette fève importée du Moyen-Orient qu'il l'impose à la cour de Versailles. Le café devient une boisson d'avenir, et Paris, sa capitale. Une boisson du raffinement qu'on serait bien incapable d'ingurgiter aujourd'hui. À l'époque, on la prépare en jetant la poudre de café dans de l'eau pour faire mijoter le tout. Résultat, il y a littéralement à boire et à manger. Une bouillie noire, amère et pleine de marre. Bref, le café ressemblait davantage à un potage énergisant, un peu cramé, qu'à l'élixir délicat qu'on connaît aujourd'hui. Il faut attendre le 19e siècle pour voir apparaître la cafetière à filtre. En 1802, François Descroisy, un chimiste normand, imagine un récipient à deux étages. À leur jonction, une plaque métallique percée de trous fait office de filtre. On y dispose le café moulu, on verse l'eau chaude dessus et l'infusion se fait lentement. C'est rudimentaire, mais ça a le mérite d'être efficace. La boisson obtenue est plus claire, plus douce et surtout buvable, sans avoir à mâcher. L'invention porte le nom de l'abbé du Bellois. Lui n'a rien inventé, mais il a popularisé l'outil. À défaut d'avoir eu l'idée, il a su la vendre. Un vrai barista du marketing. Un apport suffisant à ses yeux pour baptiser la cafetière du Bellois. Si le café nous réveille aujourd'hui, au XVIIe siècle, il fallait surtout être bien réveillé pour oser y goûter, réussir à l'avaler et survivre à sa première gorgée.
0: Rien que pour ça, on n'est pas mécontent de vivre en 2026. Merci beaucoup Stéphane Bern, Voyage dans le temps. Le best-of, c'est également demain, dimanche à 6h43. Il est 7h moins le quart, Valentine, c'est à la une de l'équipe ce matin, The Artist.
3: Alors on ne parle pas du film, avec non. Jean Dujardin, qui ne s'est pas mis en football, vous n'avez rien raté. Ousmane Dembélé, en revanche, a réalisé hier soir face à la Norvège une performance exceptionnelle avec ce triplé réalisé en un peu plus de 30 minutes.
0: Incroyable, les débriefs de ce Norvège-France en compagnie de Nick Carvalho, journaliste à l'équipe. Il sera avec nous dans 3 minutes. Le temps d'écouter ensemble Marine et son cœur maladroit sur votre radio ici. Bon week-end, merci de nous avoir choisis. J'ai grillé.

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0: 6h49, vie artiste, c'est à la une de l'équipe ce matin, le journal qui revient bien sûr sur l'incroyable performance d'Ousmane Dembélé hier soir à l'occasion du match Norvège-France. Débrief ce matin de ce match qui nous permet de terminer évidemment première de notre groupe à la Coupe du Monde. Bonjour Nick Carvalho.
3: Bonjour.
0: Merci beaucoup d'être avec nous en ce samedi matin, vous êtes journaliste à l'équipe. La nuit n'a pas été trop courte, Nick, ça va ?
3: Oui, effectivement, on n'a pas beaucoup dormi ici, mais bon, on s'est quand même régalé hier soir, donc
0: ça compense, on va dire. Alors, vie artiste, c'est évidemment un très grand même, si j'ose dire, Ousmane Dembélé qui s'est illustré hier soir face à la Norvège. L'homme du match, on peut le dire, hein, Nick, entre nous.
3: Oui, on peut même dire que c'est son match référence avec l'équipe de France, parce que jusque-là, il avait marqué qu'une poignée de buts chez les Bleus. Et là, en l'espace de deux matchs, on a marqué 4, ce qui porte son total de buts à 11. Et c'est vraiment quelque chose de remarquable par rapport à son vécu avec l'équipe de France, dans la mesure où jusque-là, il passait parfois à côté de ses rencontres, notamment lors des grandes compétitions.
4: Mmh. Il rentre même dans le top des meilleurs buteurs avec Kylian Mbappé.
3: Et effectivement, il a marqué 4 buts comme Kylian Mbappé. Bon, il n'est pas en tête du classement des buteurs de la compétition, puisqu'il y a un certain Lionel Messi qui est encore devant.
0: Ouais, forcément.
3: Mais bon, la compétition est encore longue.
0: On n'oublie pas Désiré Doué, hein, bien évidemment, qui a également inscrit un but hier soir. Quitte finalement à être un peu éclipsé par Dembélé, on est d'accord ?
3: Désiré Doué, effectivement, surtout que il apporte peut-être un profil qui est un peu similaire à ses camarades en attaque. Il y a aussi Olise et bien sûr Mbappé, à différence de quelqu'un comme Barcola qui n'était pas titulaire hier soir, mais qui lui peut apporter un peu plus de profondeur à l'attaque française.
0: En un mot, Nick, un match sans Didier Deschamps, on le rappelle, qui est rentré en France suite au décès de sa maman. Est-ce que vous diriez que ça a pu influer peut-être sur le moral des joueurs et donc évidemment sur leur préparation ?
3: Honnêtement, je pense pas, parce qu'on parle là quand même de joueurs assez expérimentés. Alors, ils ont forcément été touchés. Ça, c'est quelque chose qui a été évoqué en conférence de presse et dans nos papiers. Mais ils sont là avant tout pour représenter l'équipe de France. Donc, je pense pas qu'ils aient été habités par un surplus de motivation pour ce match-là.
0: Et c'est quoi le programme pour les Bleus ? Qu'est-ce qui nous attend à partir de maintenant, dites-nous ?
3: Alors la France, justement, la bonne nouvelle de cette nuit, c'est que la France connaît son adversaire pour les 16e de finale.
0: Ouais.
3: Ce sera la Suède, ce mardi à 23h. La Suède, attention, parce qu'ils ont quand même une attaque assez impressionnante, composée de Gyökeres, le buteur d'Arsenal, Isaac, l'attaquant de Liverpool et Elanga qui a marqué dans la nuit du jeudi à vendredi face au Japon. Donc il faudra faire attention à cette attaque qui pourrait poser quelques soucis à la défense de l'équipe de France.
0: On est bien d'accord. Merci beaucoup Nick Carvalho pour cette analyse et d'avoir été avec nous ce matin et on vous souhaite un bon dodo.
3: Merci beaucoup, j'en ai bien besoin, merci.
0: Merci beaucoup Nick, je rappelle que vous êtes journaliste à l'équipe et c'est à la une de la presse évidemment, The Artist ce matin. Autre artiste de grand talent, c'est Phil Collins, You Can't Hurry Love sur votre radio ici.

0: Vous écoutez ici, bonjour, si vous venez de vous brancher chez nous avec Phil Collins, que vous croisez ce matin le collector You Can't Hurry Love. Nous allons faire un petit tour dans le Var où il fait chaud, évidemment, ce samedi, nous y retrouvons Gaëtan qui est à Pierrefeu du Var. Bonjour Gaëtan.
1: Bonjour Gaëtan.
2: Oui, bonjour François-Xavier, bonjour Valentine. Alors actuellement, je suis en vacances en Bourgogne.
0: Ah, un petit peu plus au frais alors, d'une certaine manière.
2: Oui, frais, on a toujours la canicule, alors que dans le Var, on l'avait pas.
0: Ah, vous avez la canicule en Bourgogne alors que non dans le Var d'ailleurs.
1: Oui, mais dans le Var, vous êtes beaucoup plus habitué en Bourgogne à ces chaleurs, Gaëtan.
2: C'est ça, oui, exactement, oui.
1: Ce qui explique cette différence en réalité de vigilance.
0: Exactement, merci Valentine. Gaëtan, quel est votre message? Dites-nous.
2: Oui, c'était juste pour dire que du coup, lundi matin, parce que je suis passionné par la radio, je vais aller voir vos collègues d'ici Bourgogne. Et voilà, du coup, je suis très content d'aller les voir.
1: Ah, mais
2: également.
0: C'est pas une très bonne idée, c'est les moins sympas du réseau en l'occurrence.
2: Ils ont l'air super sympas.
1: Il est mauvais.
0: Ah là là, le fiel en ce samedi matin.
2: De leur dire ça.
0: Non, évidemment, on les embrasse d'ailleurs, on leur fait un coucou. Est-ce que vous avez eu l'occasion de visiter beaucoup de locales de notre réseau? Je rappelle qu'il y en a 44, donc ça fait
2: Oui, j'ai fait Provence, Azur, j'ai fait Gare-Lozère également, oui, j'en ai fait quelques-unes, j'ai fait aussi Paris plusieurs fois.
0: Donc vous avez croisé Valentine Letès?
2: Je crois pas qu'on se soit croisé, j'avais vu Johan.
0: Johan Guérin, il va falloir venir nous voir à la maison de la radio, cher Gaëtan.
1: On vous offrira le café.
0: Exactement, et puis dans l'intervalle, on vous propose de vous offrir votre guide de voyage Michelin qu'on vous envoie directement. Il faudra juste nous préciser si on l'envoie en Bourgogne ou en le Var, ou dans le Var du coup.
2: Ce sera dans le Var, merci beaucoup en tout cas.
0: Un grand merci à vous Gaëtan, merci pour votre bonne humeur.
2: Merci, bonne journée.
0: Merci, bonne journée à vous, beau week-end Gaëtan qui nous écoute donc en Bourgogne mais qui est à Pierrefeu du Var, dans le Var. Et à 6h57, il est arrivé celui qui vous propose sa revue de presse décalée, bien sûr, mais surtout qui nous met les points sur les i. Willy Rovelli, bonjour.
3: Bonjour tout le monde. Et comme aujourd'hui c'est la fête de la musique, voici l'actu musicale avec pour commencer cette bonne nouvelle pour les 30 ans de son album Première Consultation. Le chanteur Doc Gynéco remonte sur scène. Le vrai Doc Gynéco dans la musique française apparemment, c'est Patrick Bruel. Oui, enfin après la 30 ans plus tard, c'est Doc Géronto. La chanteuse américaine Christina Milian, la femme de Matt Pokora, rate son examen de français pour prolonger son visa en France. Oh, qu'elle se rassure, apparemment son mari aussi l'a raté son examen de français. Je comprends rien. Pour protester contre l'utilisation de l'intelligence artificielle qui pourrait éteindre leur voix, 1000 chanteurs britanniques sortent un album entièrement composé de silence. Pas très original, hein. Etienne Dao, Carla Bruni, ça fait des années qu'ils le font. Allô. Après avoir construit une cabane, Vianney annonce qu'il sera papa très prochainement. On sait donc où il a mis sa dernière bûche. Non mais c'est la folie de la cabane en ce moment. Hein. Vianney en a construit une, Patrick Bruel a failli y aller, franchement. Céline Dion annonce 10 nouvelles date de concert à Paris. Quel courage pour celle qui souffre du syndrome de l'homme raide comme Renaud, mais lui c'est juste après l'apéro. Le domicile de Florent Pagny cambriolé dans les Yvelines. Heureusement, en repartant, les voleurs lui ont laissé sa liberté de penser. Nouveau single de Florent Pagny, savoir voler. Voler sans attendre, voler tout prendre, mais savoir voler. Juste pour le geste, me laisser des restes et s'en aller. Oh, c'était beau là. Hein.
4: C'est beau.
3: Le chanteur marseillais Jul, flashé à 180 km/h sur autoroute. Il écoutait sa propre musique dans la voiture. Tu m'étonnes qu'il voulait arriver très très vite. La NASA envisage d'envoyer de nouveaux astronautes sur la Lune en 2027. Alors que pour beaucoup moins cher, à tout moment sur Instagram, Madonna peut vous montrer la sienne. 20 ans après leur séparation, les L5 se reforment. C'est les vieilles 5. Enfin, la question du jour. Les L5 se reforment pour chanter la bande originale du film La Patte Patrouille. Mais est-ce que la Patte Patrouille, c'est aussi le surnom des policiers qui enquêtent sur Bruel? La Patte Patrouille. Vous avez oui, bon. Allez, passez un bon samedi et à tout à l'heure midi.
0: Ah oui, la Patte Patrouille. J'ai mis un peu de temps à la comprendre, celle-là, pour le coup. Vous
1: toujours
0: l'aviez,
1: Martine? Toujours le bon jeu de mots, oui. Ouais.
0: Il n'y a que moi qui comprends rien. Merci beaucoup, Willy Rovelli. On vous retrouve à midi, effectivement, et tout de suite. C'est l'équipe d'ici matin qui vous attend de pied ferme, je vous le dis, dans votre région.
5: Et votre région, c'est la région Occitanie, bien sûr. Merci beaucoup, François-Xavier Canova. On vous retrouve demain matin. Bon pied, bon oeil, demain dimanche à partir de 6h du matin. Nous sommes samedi, il va encore faire chaud aujourd'hui. Ne bougez pas, météo et info dans une poignée de secondes. Bon réveil.
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5: Courage, si vous travaillez, nous sommes samedi, donc le 27 juin, bienvenue, il est 7h. 7h, les infos, c'est avec Clotilde Jupon. Bonjour Clotilde.
4: Bonjour à tous. La ferveur rouge et noire aujourd'hui pour la finale de Top 14. C'est bien sûr l'actualité du jour dans le midi toulousain. Et on va y revenir dans ce journal. Mais nous avons aussi cette information confirmée dans la nuit concernant l'affaire Liana, tuée dans le Gers fin mai. La femme du suspect, qui a eu 2 enfants avec Jérôme Barella, l'accuse à son tour de viol. Et elle a déposé plainte, Pierre de Cossette.
7: Depuis le début de l'affaire Liana, elle est invisible. Sur une de ses pages sur les réseaux sociaux, fermée depuis, la femme de Jérôme Barella a rapidement subi quelques commentaires haineux. Que savait-elle des faits aujourd'hui reprochés à son mari? On l'ignore, mais ce que l'on sait désormais, c'est qu'elle aussi dit avoir subi ces violences. En milieu de semaine dernière, elle a été entendue par les gendarmes auprès de qui elle a déposé plainte pour viol et violence conjugale. Une accusation de plus contre le suspect de 41 ans, père de 2 petites filles et dont le passé est désormais décortiqué par une cellule nationale d'enquête, des gendarmes qui très rapidement se sont interrogés sur la possibilité de crimes sexuels commis au sein de la sphère familiale. Jérôme Barella aura l'occasion d'être entendu par les enquêteurs sur ces nouvelles accusations venant de sa propre femme, lui qui est incarcéré depuis bientôt 1 mois.
4: Jérôme Barella, qui n'avait jamais été interpellé ou convoqué, malgré plusieurs plaintes, plusieurs signalements aussi pour des violences sexuelles sur d'autres mineurs, comme en août dernier, la maman de Rosa, une jeune fille de 10 ans, avait porté plainte en Haute-Garonne. Sa fille dit avoir été violée à 50 reprises par Jérôme Barella. Les dernières informations sont aussi à lire sur notre appli ici.
5: Clotilde, bonne nouvelle, on voit le bout de cette canicule.
4: Plus aucun département du Midi Toulousain et de la région en vigilance rouge. Le Lot, le Tarn-et-Garonne et le Tarn sont repassés en orange ce matin. La Haute-Garonne et le Gers aussi. Mais bon, les températures vont rester quand même élevées, au-dessus de 30 degrés aujourd'hui dans le Midi Toulousain. Dans ces conditions, comment survivre quand on vit à la rue? C'est le cas de plus d'un millier de personnes à Toulouse qui ne trouvent pas d'hébergement d'urgence quand ils font le 115, selon les associations. Et ces chaleurs étouffantes sont une épreuve de plus pour les sans-abri dans les rues de Toulouse. Claudia Calmel.
8: Un épisode de canicule, Capdel vit très mal.
9: C'est une chaleur terrible. Je ne peux pas la supporter.
8: Sylvain fait la manche devant un supermarché des allées Jean Jaurès et avec cette chaleur, il doit adapter ses journées.
10: On l'appelle le matin, l'après-midi, on essaie de se reposer et après on la refait le soir. C'est quand on peut.
8: La protection civile organise des maraudes pour aider les personnes qui en ont besoin.
11: C'est des brumisateurs pour rafraîchir les gens qui demandent, qui ont besoin. Voilà.
8: Un coup de pouce bienvenu pour Jessica qui a la sensation que cette canicule amplifie ses difficultés.
12: Imagine, tu rajoutes la chaleur en plus à tout, l'angoisse, la crainte, le non-argent, je suis une femme, la peur, c'est pas possible.
8: Une canicule qui affaiblit un public déjà fragile pour Jimmy, bénévole à la protection civile.
13: Il y a des gens qui sont par terre, les gens passent à côté, ils les regardent, c'est effrayant. On va leur parler, on leur apporte un peu de bien-être. Maintenant, si vraiment ça dépasse, si on a l'impression que la personne est vraiment en difficulté, on appelle le 115 ou les pompiers. Cette semaine, oui, c'est arrivé, oui.
8: Près de 750 décès de personnes vivant dans la rue ont été recensés l'an dernier en France.
4: Un chiffre fourni par le collectif des morts de la rue qui rappelle qu'il y a autant de décès de sans-abri l'hiver que l'été. Tant que la chaleur persiste, le préfet de région interdit de boire de l'alcool sur la voie publique. L'alcool qui déshydrate et peut mettre en danger. La mairie de Toulouse, elle, conseille de ne pas venir trop tôt ce soir sur la place du Capitole pour suivre sur écran géant la finale de Top 14 vers 19h. C'est bien pour le coup d'envoi à 21h entre les rugbymen du Stade Toulousain et Montpellier. La semaine dernière, les Toulousains n'ont fait qu'une bouchée du Racing. Souvenez-vous, cette victoire 71-17 qui les propulse en finale aujourd'hui. Et c'est déjà la 3e finale pour Joshua Brennan, 24 ans, le 2e ligne rouge et noir.
14: Beaucoup de fierté forcément, j'ai cette chance d'avoir grandi à Toulouse, mon père il a joué pour Toulouse et maintenant moi j'ai cette chance de pouvoir disputer des finales, donc ouais c'est une énorme fierté bien sûr. C'est la demi-finale, ça c'est passé comme ça, mais après faut pas prendre en compte ce match et faut prendre Montpellier comme une toute autre équipe et un tout autre match, donc... Je pense qu'il ne faut pas se laisser emballer par cette demi et la finale, ben, ça reste une finale.
4: Voilà, on garde la tête froide et on attend patiemment jusqu'à ce soir le coup d'envoi à 21h où le stade toulousain tentera de décrocher un 25e Brennus. Le match sera à vivre avec nous sur Ici Occitanie dès 20h. Il y aura une folle ambiance avec bien sûr Rémi Doutre, mais aussi Anaïs Genin, Guillaume Couquet et Amélie Mahé.
5: La folie, Léon Marchand, Clotilde reprend de plus belle.
4: Le nageur toulousain, 4 fois champion olympique, dispute ce matin à 10h le 400 mètres 4 nages hommes des championnats de France. On le rappelle, sur cette distance, il est donc champion olympique, mais aussi champion du monde et recordman absolu. Et décidément, nos sportifs toulousains ont bien du talent. En foot, le pitchoun Manu Koné était aligné hier soir au milieu de terrain face à la Norvège. Les Bleus terminent premiers de leur groupe dans cette Coupe du Monde grâce à un triplé d'Ousmane Dembélé, un but à la dernière minute de Désiré Doué et d'incroyables parades de notre gardien Mike Maignan. Victoire 4-1 contre la Norvège. Notre prochain adversaire, ce sera la Suède, mardi à 17h, heure française.
5: Des 16e de finale qui auront lieu au MetLife Stadium à New York. Et justement, à New York, on y reste, Clotilde, pour y manger du foie gras.
4: Parce que c'est la semaine mondiale de la Gascogne. Et pour que tout le monde sache ce qu'est le confit de canard, le cassoulet ou le foie gras, des restaurateurs de Tokyo aux États-Unis le proposent à la carte en ce moment. Et pour Ariane Daguin, la fille du chef étoilé André Daguin, installée aux États-Unis, ça marche, même s'il y a surtout un produit phare.
15: C'est magret, ouais, c'est le magret. Le foie gras, c'est quand même un peu plus saisonnier. C'est le magret numéro un, ouais. Ben, le prix et puis le fait que c'est pas forcément saisonnier, puis ça parle aux Américains parce que ça peut se mettre sur le barbecue du week-end. Ils en font des steaks, en fait. Ils s'en servent comme steak et ça, ils savent faire. Ils n'ont pas besoin du mode d'emploi. Le foie gras, soit il faut l'acheter tout prêt, soit il faut avoir, faut pas être intimidé, quoi. Il faut avoir une bonne recette, il faut essayer. Et c'est un peu dur d'essayer pour la première fois avec un produit qui coûte un peu cher.
4: Ariane Daguin, la fille du chef étoilé Gersois, qui a elle fait carrière aux États-Unis avec une société de production et de distribution de foie gras et qui dédie sa vie à promouvoir l'esprit gascon, une agriculture responsable et la durabilité environnementale. D'ailleurs, en parlant environnement, si vous nous écoutez depuis votre potager ce matin, il faut arroser maintenant, car en pleine journée, c'est désormais interdit à cause de la sécheresse. Le niveau de crise est déclenché dans une large partie du Tarn-et-Garonne, de la Haute-Garonne et en Ariège. Interdit aussi de remplir sa piscine ou de laver sa voiture en ce moment. Au niveau de la météo, assez peu de surprises. Toujours un grand soleil, mais oui, forte chaleur.
5: Absolument, hein, c'est le moins qu'on puisse dire. J'ai vu cette citation hier sur Facebook, je ne peux pas résister au plaisir de la partager avec vous. Les gens se plaignent de la chaleur alors qu'honnêtement, il fait 10 degrés de moins qu'en 2035. Rendez-vous compte. Voilà, c'était juste pour le petit clin d'œil matinal. Alors effectivement, hein, beaucoup de chaleur encore aujourd'hui. À prévoir, les amis, sur le midi toulousain, le soleil qui va s'imposer très rapidement avec dès ce matin des températures de l'ordre de 23 à 25 degrés avant une envolée jusqu'à 38 degrés cet après-midi sur les quartiers toulousains. De Soupetard à Saint-Simon, de Bonnefoy jusqu'à Langlade, localement 39 dans les secteurs les plus exposés de la plaine toulousaine. Le vent de sud à sud-est restera discret aux environs de 10 à 20 km/h avec quelques rafales proches des 30 km/h. Chaleur qui persistera en soirée avec encore près de 30 degrés à 21h sur le Gers, sur la Gascogne dont on vient de parler dans les infos, sur le Tarn ou encore l'Ariège. Donc vigilance canicule qui reste de mise. Pensez à vous hydrater régulièrement, limiter bien évidemment les activités physiques aux heures les plus chaude de la journée.
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5: Et on écoute Alain Chamfort tout de suite. Chouette souvenir. Une collaboration entre Alain Chamfort et Serge Gainsbourg. Pour cette histoire de bateau avec un incola dessus qui avait disparu, à jamais retrouvé. Manu Reva, il est 7h09. Très très bon réveil, belle journée. Avec Ici Occitanie, bien sûr. Manu.

0: Alain Chamfort. Emmanuel Reva, bien sûr, les années 80. 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Une heure de bonheur dans cette parenthèse enchantée. 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
0: Ravi d'être avec vous. Comment allez-vous? Vous avez des astuces fraîcheurs? Allez, on les partage évidemment à partir de notre page Facebook officielle, tout en sachant quand même qu'on n'est plus en vigilance rouge. Allez, on s'intéresse à l'origine des mots du quotidien. Le mot poubelle, tiens, d'où ça vient ce mot poubelle? Pourquoi on dit poubelle? Réponse avec Jérôme Prodhomme dans quelques secondes. On va aller aussi d'ici à la fin de cette demi-heure se rafraîchir dans la vallée du Louron, direction donc nos belles Pyrénées. Et puis cette question qu'on va vous poser dans le rétro toulousain juste avant les infos de 7h30. Est-ce que les Toulousains ont changé en 30 ans? La réponse est un petit peu oui, un petit peu non. Voilà, affaire à suivre.
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0: Bon début de journée, 7h14. Une expression, l'origine d'un mot. Jérôme Prodhomme a sorti ses grimoires pour nous donner l'origine de nos expressions.
5: Pourquoi on dit une poubelle?
6: Eh voilà, il est là, il va encore nous sortir toute sa science.
5: Bah, c'est un peu le but quand même, non?
6: Et que je te sors du mot en latin, et blablabla. Alors, on dégaine les Romains du latin poubellus, c'est ça?
5: Mais non, mais pas du tout, le mot poubelle vient de Eugène Poubelle.
6: Hein?
5: Regardez.
6: Oh, il est tout barbu, on dirait le Père Noël.
5: C'est Eugène Poubelle, né à Caen en 1831, juriste, diplomate, avant de faire carrière, comme on dit, jusqu'à devenir préfet de la Seine, autrement dit de Paris, de 1883 à 1896. Et en 1883, Monsieur Poubelle ordonne à tous les Parisiens de s'équiper d'une boîte avec un couvercle d'une contenance de 40 ou de 120 litres qui sera déposée devant le domicile pour être ramassée et vidée. Notez d'ailleurs qu'il invente par la même occasion le tri sélectif, puisqu'il demande à l'origine trois boîtes différentes. Une pour les matières imputrescibles, l'autre pour les chiffons et papiers, la troisième pour les faïences et les coquilles d'huîtres. Cette obligation, comme toutes les obligations d'ailleurs, ne plaît pas du tout aux Parisiens. Mais, ronchonnant, ils finissent tout de même par s'y mettre en se moquant de celui qui leur a collé son invention, et l'habitude se prend d'appeler ces réceptacles à ordures des poubelles. Voilà pourquoi on dit une poubelle, alors qu'on ne sait plus vraiment pourquoi. Encore que vous, maintenant, vous savez.
0: 7h16, merci beaucoup Jérôme Prodhomme. 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Vous avez aimé Ordinary? Vous allez adorer le nouveau Alex Warren. C'est Fever Dream tout de suite. Bon réveil.

0: Merci Alex Warren, 7h18, belle journée avec votre radio locale ici Occitanie. Encore de la chaleur cet après-midi, plus de canicule rouge sur notre belle région, mais encore 39 degrés à prévoir notamment à Toulouse. J'en profite pour saluer Odile. Bonjour Odile, qui nous dit un petit peu de fraîcheur ce matin de bonne heure à La Roque d'Olme en Ariège, 18 degrés. Bon week-end à tout le monde. Bien, c'est très gentil. Bon week-end aussi à vous Odile. Excellent début de week-end à toutes et tous avec votre radio locale ici, Occitanie, les amis, Claire-Marie Dagonet, de qui déclique déjà dans ce studio, plein de bons plans sortis, en famille évidemment. Bonjour Claire-Marie.
1: Bonjour Franck.
0: Alors, c'est l'été, un été qu'on pourrait envisager de façon plus que culturelle. On est à Beaumont-de-Lomagne, dans le Tarn-et-Garonne, et vous nous entraînez au musée Pierre de Fermat. On connaît le lycée à Toulouse, bien voici le musée Fermat à Beaumont.
1: Exactement, le musée Pierre de Fermat propose de continuer les vacances, mais en se penchant un peu sur la mathématique, sur les mathématiques, en s'amusant. Donc n'hésitez pas à aller embarquer vos enfants, que on soit passionné d'art ou de science, de musique ou de cuisine, parce que effectivement le musée propose énormément d'activités. Vous avez une exposition qui s'appelle Tous en cuisine, qui a lieu pendant tout l'été, où on va pouvoir explorer à hauteur d'enfant un quotidien, en regardant où est-ce qu'on cache des maths dans les préparations culinaires, quand on partage une pizza, ce genre de choses. Vous avez un atelier pour les tout-petits de 3 à 8 ans. Et pendant l'été, vous avez de l'initiation à l'art de l'enluminure. C'est pas facile à dire. Vous allez pouvoir avoir des soirées code secret où les enfants vont pouvoir donc réfléchir en faisant un peu des escape games. Vous avez des spectacles. Donc tout ça, vous avez un programme riche et très sympa au musée Pierre de Fermat à Beaumont-de-Lomagne pendant tout

0: Vous avez des canyons rando, vous avez les possibilités de faire du VTT aussi. Donc vraiment, je vous recommande d'y aller. Il y a plein de choses à découvrir. Vous avez de la trottinette de montagne et des pistes aussi à découvrir pour les enfants. Donc vraiment, c'est une très jolie activité. Comme je vous le disais, à la journée ou au week-end, vous avez de quoi vous dépayser.
1: Eh bien, parfait. Merci beaucoup, Claire-Marie. On retrouve évidemment toutes ces infos sur votre site qui déclic sur le notreici.fr. Et puis, pour terminer la saison, je compte sur vous demain dimanche. Hein.
0: Avec plaisir, Franck.
1: 7h22 à l'écoute de votre radio locale ici Occitanie. Merci d'être de plus en plus nombreuses et nombreux à nous choisir. Allez, pour démarrer la journée, c'est l'union, c'est pas mal quand même. Voici le balai.

0: concert, bien sûr, de notre Céline préférée à Paris, à la rentrée. Merci Céline Dion, le balai retour de votre actu locale dans 4 minutes. Mais avant cela, le rétro toulousain. On donne la parole à vos souvenirs dans une minute.
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5: Ah, les Toulousains, des gens bien particuliers, reconnaissables entre mille. Quand on vit dans la ville rose, on n'est pas français, on est toulousain. Et ça depuis toujours. La preuve, 1997, portrait de Toulouse et de ses habitants.
6: Qu'il s'agisse de commenter la récente prestation du stade ou le dernier opéra du Capitole, les Toulousains joignent volontiers le geste à la parole. C'est qu'ici, on est des méridionaux, on vit presque à l'heure espagnole. Par temps clair, on touche les Pyrénées du doigt. Encore plus que les violettes, la ville rose cultive l'art de la bonne humeur. Elle n'en finit pas d'ouvrir les écluses de la fête. Toulouse ne s'endort jamais vraiment. Sa truculence, Toulouse la doit aussi beaucoup aux 100 000 étudiants qui font d'elle la seconde ville universitaire de France après Paris.
7: Est-ce que vous savez ce que c'est? Qui commence par un F, qui finit par un N, qui pousse sur les arbres à Toulouse et qui tombe en automne. Est-ce que vous savez la réponse?
8: Une feuille con.
5: Voilà une devinette qu'on peut faire qu'à Toulouse. Alors, 29 ans plus tard, descendons à nouveau dans la rue pour voir comment les Toulousains d'aujourd'hui se décrivent. Madame, s'il vous plaît, qu'est-ce qui définit un Toulousain selon vous?
9: L'accent.
5: L'accent.
10: La bonne humeur.
9: L'accent, le soleil, les chocolatines, la bonne humeur.
5: Et à part ça, est-ce qu'il y a d'autres choses qui le décrivent, cet habitant de la ville rose?
9: Quelqu'un d'assez gaillard, qui va faire la fête le soir et qui mange bien.
10: Sa joie de vivre, sa passion pour la vie, pour l'alcool, le rugby.
5: Ça sent la bringue à plein nez, tout ça. Autre chose?
9: Les sorties. Beaucoup de... La place Saint-Pierre.
11: La Garonne. Le rugby.
9: Ouais. Chez Tonton. Ouais. Le PV aussi, pas mal.
5: Ah, le PV. Enfin quelque chose qui a l'air de pas être un bar. C'est quoi le PV, madame?
9: C'est un bar assez connu quand même à Toulouse. Et en vérité, ça s'appelle le Petit Voisin, mais on l'appelle tous le PV.
5: Ah d'accord. Donc le Toulousain, en fait, il lève le coude, il boit des verres. On est d'accord avec ça, monsieur?
10: On adore faire la fête. Très jeune, très étudiant.
12: Ouais, on vit
10: très festif.
12: Ouais,
10: non, après la boîte, voilà, on va à un after, du coup, on prend une bouteille en plus. Et ben tu sors, il est 11h, tout le monde va au travail et toi t'es allumé, quoi. Mais ça, c'est top, ça. C'est l'esprit qu'on aime.
5: Et est-ce qu'on les aime, ces Toulousains?
9: À petite dose.
13: Non, franchement, ils ont l'air gentils, ils ont l'air assez ouverts.
9: Oui. Franchement, nous, on vient de Haute-Savoie de base, c'est pas du tout la même mentalité, je trouve. Enfin, pas tout à fait. Genre, les gens sont beaucoup plus accueillants, bienveillants.
13: Parce que maintenant que j'ai déménagé, moi, je reste ici. Hein.
9: Je pense que ça peut être une ville de cœur pour beaucoup de personnes, surtout quand on est jeune.
10: C'est très très bien, Toulouse.
14: Mais ville la plus touristique du monde.
5: Oui, alors non, c'est pas la ville la plus touristique du monde, mais ça prouve que les Toulousains sont fiers de leur pays. Hein. Donc, dans le rétro toulousain, les habitants sont de bonne humeur, ils aiment le rugby, ils font la fête. Et aujourd'hui, rien n'a changé, surtout pas en ce qui concerne la fête, hein, visiblement. Et vous alors, dans tout ce qu'on vient de dire, Toulousain ou pas?
15: Dites-le nous sur notre appli Facebook, ou alors, non, sur notre appli WhatsApp, ou bien sur notre page Facebook officielle. Merci beaucoup, Tom Clisson, avec le concours de l'INA, l'Institut National de l'Audiovisuel. On va parler d'une petite finale de rugby dans quelques instants, entre Toulouse et Montpellier, bien évidemment. Il est pile 7h30, nous sommes samedi le 27 juin. Voici toute l'actualité en France et dans le monde, et en 90 secondes, c'est avec Valentine Letès.
16: Le sans-faute de l'équipe de France de foot au Mondial. Les Bleus concluent la phase de poule avec une troisième victoire en trois matchs face à la Norvège. 4-1. Du jamais vu depuis une certaine Coupe du Monde 98. La France affrontera la Suède en 16e de finale mardi. Du rouge écrevisse à l'orange. Météo France table sur une fin des vigilances maximales à la canicule d'ici demain soir. La liste des départements concernés est déjà réduite à 37 ce matin. Une bouffée d'air alimentée par des orages parfois violents et annoncés dès aujourd'hui du nord au centre. Le 56e mort par noyade en France depuis le début de cette canicule. À Paris, cette fois dans le canal Saint-Martin, exceptionnellement ouvert à la baignade. Selon les pompiers, la victime s'est baignée hier en dehors de l'espace autorisé et des horaires d'ouverture. La clim pour les hôpitaux en surchauffe et leurs soignants surmenés par cette vague de chaleur. Le Premier ministre valide une commande de 30 000 climatiseurs pour les hôpitaux publics de France. France face à des besoins urgents de rafraîchissement. La mort d'un bébé de 2 mois dans l'Oise, hospitalisé avant-hier pour cause de blessures au visage. Son père, âgé de 25 ans, reconnaît des violences sur l'enfant. Sa garde à vue, comme celle de la mère de 20 ans, est prolongée. Pas de bière en tribune, ni de vente d'alcool à l'extérieur du Stade de France ce soir pour la finale du top 14 de rugby entre le Stade Toulousain, triple champion de France en titre, et Montpellier. Le coup d'envoi, c'est à 21h.
2: Merci beaucoup Valentine Letès. Et vous le disiez, on y est, c'est ce soir que le Stade Toulousain affronte Montpellier en finale de top 14. Objectif, obtenir un 25e Brennus pour les Rouges et Noirs. On espère même un 4e Brennus d'affilée. Après une saison encore une fois explosive, hein, Toulouse a fini premier de la saison régulière et n'a pas démérité sa place en étriant le Racing 92 en demi la semaine dernière. En face, Montpellier, deuxième du championnat, vient de remporter la Challenge Cup et d'écarter le Stade français. C'est donc un choc de poids lourd ce soir. Et Rémi Doutre, vous en avez discuté avec le manager toulousain.
4: Bonjour Hugo Mola.
8: Bonjour à vous.
4: Quatrième finale d'affilée ce soir, potentiel quatrième Brennus d'affilée aussi, pour égaler la série historique des années 90. Est-ce que vous y pensez ? Est-ce que c'est un moteur pour votre groupe ?
8: C'est un groupe qui le démontre depuis quelques années maintenant, se nourrit de pas mal de défis qui sont plus liés à l'interne et à ce qu'on a envie de réaliser par rapport aux qualités dont ils disposent et aux qualités qu'ils doivent exploiter. Après, signifier très vite, très tôt, la volonté de gagner, de marquer l'histoire, c'est des choses qui sont toujours faciles de décréter après, mais pas forcément avant. Et la chance que l'on a avec Jérôme et Didier de côtoyer ce groupe et d'avoir constituer ce groupe, c'est d'avoir des garçons qui au-delà du fait d'avoir gagné, plutôt pas mal, même si ça peut toujours être mieux, ils ont au fond d'eux l'envie de toujours s'éprouver, tenter, oser et se comparer. Donc je crois qu'on va avoir malgré ce qu'on veut bien dire, une grosse opposition, donc à nous de nous préparer à vivre de nouveau un scénario complètement différent que ce qu'on a pu vivre ces dernières années.
4: Vous êtes favori, vous avez aussi signé une victoire record historique en demi-finale, 71-17 contre le Racing 92. Est-ce que ça vous donne des garanties avant le coup d'envoi ?
8: Le match, on l'a fait, on va pas encore une fois être gêné d'avoir fait une bonne demi-finale, mais une bonne demi-finale ne te garantit pas une finale réussie, et c'est même plutôt le contraire, quand on s'amuse à regarder l'histoire des derniers vainqueurs du top 14. Donc nous, on a essayé de se concentrer sur nous et sur notre capacité à pas avoir un statut quelconque, mais à être au rendez-vous.
4: C'est la 8e finale de cette génération. Elle a remporté les 7 qu'elle a eu à jouer, 5 en top 14 et 2 en Champions Cup. Cette habitude des phases finales, c'est aussi un avantage ?
8: La seule chose qu'on pourrait conférer à cette situation, c'est l'habitude de tout ce qui est fait avant pour arriver à 21h dans des conditions qui sont plus ou moins maîtrisé. Ça nous amène peut-être des choses sur lesquelles on ne perd pas trop d'énergie parce que c'est plutôt bien huilé et que j'ai la chance de travailler avec un staff et un club qui a à la fois l'habitude mais qui est capable de se remettre aussi en question dans certains secteurs et qui nous amène dans les meilleures dispositions au moment du match. Après, le match, il nous est encore une fois pas donné et je vous rappelle encore ce qui était dit sur nous il y a encore quelques semaines, donc et pas plus tard que la semaine dernière. Donc il faut qu'on se préoccupe de nous, qu'on soit en mesure de pas louper ce rendez-vous qui est toujours particulier, à la fois dans la préparation, dans l'appréhension de notre adversaire du soir, et puis dans la capacité aussi à jouer notre rugby. On parle d'opposition de style, mais aussi il y aura évidemment un combat digne de ce nom dans cette magnifique enceinte.
4: Merci Hugo Mola, manager du Stade Toulousain.
8: Merci à vous.
2: Rémi Doutre, on vous retrouve ce soir dès 20h pour l'avant-match de cette finale de top 14. Ce Toulouse-Montpellier commenté à la radio sur Ici Occitanie avec Anaïs Genin, Guillaume Couquet et Amélie Maé.
15: Évidemment, toutes et tous en rouge et noir et dans le journal de 8h, Clotilde, un témoignage poignant.
2: Celui de Jérémy, un sans-abri toulousain qui subit la canicule depuis 6 jours. Cette info aussi ce matin dans le Gers. La femme de Jérôme Barella a porté plainte pour viol et violence conjugale. Jérôme Barella, toujours en détention provisoire, c'est le suspect dans l'affaire Liana, accusé d'avoir violé et tué la collégienne de 11 ans. Niveau météo.
15: Encore de la chaleur, c'est pas une surprise, c'est pas
2: non,
15: un scoop.
2: Mais un peu moins quand même.
15: Clotilde. Oui, voilà, fini les vigilances rouges. Sachez que du lever au coucher du soleil, le temps va rester très sec sur tout le midi toulousain. avec donc un ciel largement dégagé, vous l'avez compris. Donc dès ce matin, on a entre 23 et 25 degrés sur le Gers du côté de Auch ou encore à l'île Jourdain, sur le Tarn aussi, sur l'Ariège aussi, 23 degrés en ce moment. Et l'envolée cet après-midi, ce sera jusqu'à 38 degrés en ville, localement 39 degrés dans les secteurs les plus exposés de la plaine toulousaine. Le vent aux environs de 10 à 20 km heure ne rafraîchira pas l'atmosphère. Une chaleur qui persistera en soirée en plus avec encore près de 30 degrés aux environs de 21h. Pensez bien sûr à vous hydrater, vous occuper des personnes les plus vulnérables, de nos amis à quatre pattes aussi ou à deux pattes. On met des petites coupelles pour les oiseaux. C'est une bonne chose à faire. Limitez bien sûr les activités physiques aux heures les plus chaudes de la journée. Et là, 7h36, ça commence à chauffer. Vous pouvez encore laisser pour quelques minutes les persiennes et les volets ouverts pour aérer la maison. Et on va pas tarder à fermer.
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15: 7h37. Comment ça, on est puni? Ben on est puni. Eddie Mitchell nous a puni, pas de boogie woogie. C'est maintenant et c'est sur Ici Occitanie.

0: Pourquoi au début de sa carrière l'appelait-on Schmoll, monsieur Eddy Mitchell? Eh bien, c'était en fait parce qu'il n'est pas très très très grand et dans le showbiz, dans le métier, au début de sa carrière, on l'appelait Small, petit Small en anglais. Sauf que par déformation, c'est devenu Schmoll. Voilà pourquoi Eddy Mitchell est devenu monsieur Schmoll à l'instant. Pas de boogie pour faire vos prières du soir.
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0: Fidèle au poste, ravi d'être avec vous. Merci pour vos nombreux messages déjà sur Facebook ce matin. L'actualité spatiale dans une poignée de secondes. Et puis ensuite, on va parler automobile. On va parler automobile avec ce constat. Conduire sans assurance, honnêtement, c'est une véritable mauvaise idée. Il ne faut pas conduire sans assurance. Et puis l'humour en tube, juste avant les infos de 8h ce matin. Des conseils pour passer un week-end gourmand. Très gourmand, mais pas trop gourmand non plus. Allez, tout de suite avec vous, Pascal Vesbrouck pour ici Occitanie, ainsi que Olivier Sangui de la Cité de l'Espace de Toulouse. On file galoper comme des foufous sur la planète Mars.
3: Aujourd'hui, vous savez quoi? On va faire un marathon. Plus de 40 km à parcourir à toute vitesse. Oui, c'est l'exploit que vient de réaliser le rover Perseverance sur la planète Mars. Comment? En combien de temps? Dans quelles conditions? Eh bien, les réponses, c'est avec Olivier Sangui de la Cité de l'Espace à Toulouse.
4: Rappelez-vous, le 18 février 2021, le rover Perseverance de la NASA se posait sur Mars. Cet explorateur robotique nous intéresse au premier chef ici à Toulouse, puisqu'il est équipé d'une caméra laser appelée Supercam, conçue avec l'IRAP, l'Institut de Recherche en Astrophysique et Planétologie bien connu de la Ville Rose. Plus fort encore, cet instrument est géré en coopération avec les Américains depuis le Centre Spatial de Toulouse. Bon, un rover, c'est conçu pour se déplacer et le 17 juin dernier, Perseverance a franchi l'équivalent d'un marathon sur Mars.
3: Ah, voilà donc le fameux marathon. Olivier, Perseverance l'a réalisé en combien de temps ce marathon? En une heure? En une journée?
4: Alors pas une journée, précisons tout de suite qu'il s'agit de la totalité de la distance parcourue depuis son atterrissage en 2021. Il aura donc fallu 5 ans, 3 mois et 30 jours terrestres à Perseverance pour parcourir peu à peu l'équivalent d'un marathon, soit 42,195 km. Bon, évidemment, on est très loin des temps olympiques. Pour référence au JO de Paris en 2024, l'Éthiopien Tamira Tola avait remporté l'épreuve en seulement 2 heures et 6 minutes, signant au passage un nouveau record. Toutefois, en cumulant l'équivalent d'un marathon en un peu plus de 5 ans, Perseverance n'a pas véritablement traîné en route. Tout d'abord, les déplacements du rover sont planifiés avec une extrême prudence pour ne pas risquer de mettre fin à la mission. Ça, on comprend. De plus, le sol martien est riche en pièges éventuels, comme des roches acérées ou des possibilités d'ensablement. Enfin, le rover s'arrête de nombreuses fois pour analyser le sol, il y fait pour ça, et les roches avec ses instruments, notamment la Supercam toulousaine. Bon, avec son marathon martien, Perseverance rejoint le club très fermé des engins mobiles ayant parcouru plus de 42 km sur Mars. En fait, il n'y a qu'un autre membre à ce club, et c'est un autre rover de la NASA, Opportunity, qui avait mis 11 ans et 2 mois à cumuler 42,195 km de 2004 à 2015. Opportunity a cessé de fonctionner en 2018 avec 45,16 km au compteur. On constate que Perseverance a mis largement deux fois moins de temps pour accomplir son marathon martien et qu'il devrait prochainement battre Opportunity pour le record de la distance parcourue sur la planète rouge. Voilà. Si vous voulez voir le marathonien martien le plus rapide, sachez qu'il est la vedette du terrain martien de la Cité d'Espace où sa mission est expliquée grâce à une maquette taille réelle du rover au sein d'une reconstitution des paysages de la planète rouge.
3: La Cité de l'Espace qui vous attend à Toulouse. Merci Olivier Sangui, on vous écoute et réécoute à volonté sur notre application ici.
0: 7h44, belle journée à toutes et tous. Encore une fois, courage si vous travaillez. L'amour, toujours l'amour, avec Sia dans quelques secondes, Game and Love. Et ensuite, on vous explique pourquoi il ne faut pas conduire des voitures sans assurance.
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0: Sia avec Gimme Love, l'Australienne Sia, qui a fait partie de pas mal de groupes avant de se lancer en solo. Elle a fait notamment partie du groupe britannique 0707. N'hésitez pas à passer par votre disquaire préféré à l'ancienne ou bien par vos plateformes de streaming musical préférées pour redécouvrir les titres du groupe 07. Si vous aimez Sia, vous allez adorer ce groupe aussi. Allez, jusqu'à 39 degrés encore sur Toulouse cet après-midi. Température à nouveau très élevée aussi sur tous les autres départements du midi toulousain. Je salue Cédric sur Facebook qui nous dit « Coucou, l'équipe de ICI Occitanie à Castelginest, le ciel est dégagé et il fait 24 degrés. » Ça va vite monter. Allez les rouges et noirs. Bon, on va parler voiture maintenant parce que chaque semaine, Benjamin Cuc, journaliste et spécialiste de l'automobile, est avec nous pour nous aider à rouler malin. Alors Benjamin, on va parler d'un sujet très sérieux, la conduite sans assurance. 800 000 véhicules circulerait sans assurance en France. Pourquoi est-ce devenu un tel problème ?
1: Parce que beaucoup d'automobilistes sous-estiment complètement le risque. Avec l'augmentation du coût de la vie, certains décident de supprimer l'assurance pour économiser quelques dizaines d'euros par mois. Pourtant, en France, l'assurance responsabilité civile est obligatoire depuis 1958. Rouler sans assurance, c'est un délit pénal. La sanction peut aller jusqu'à 3750 euros d'amende, une suspension du permis, l'immobilisation du véhicule, voire sa confiscation. Mais honnêtement, ce n'est pas ça qui devrait faire peur. Le vrai danger arrive lorsqu'il y a un accident.
0: Alors justement, Benjamin, qu'est-ce qui se passe lorsqu'un conducteur non assuré provoque un accident ?
1: Et c'est là que beaucoup tombent de très haut. Chaque année, plus de 8000 victimes d'accidents impliquant un conducteur non assuré sont indemnisées en France. Si vous blessez quelqu'un, le fonds de garantie des victimes va indemniser cette personne. Mais ensuite, il va se retourner contre vous pour récupérer chaque euro versé. Et là, on ne parle plus de quelques milliers d'euros. Pour un blessé grave, les indemnisations peuvent atteindre plusieurs millions si la personne reste handicapée à vie. Autrement dit, une erreur de quelques secondes peut créer une dette pour toute une existence.
0: Et pourtant, certains continuent à prendre le risque.
1: Oui, mais c'est devenu de plus en plus difficile. Depuis quelques années, les forces de l'ordre disposent du fichier des véhicules assurés. En quelques secondes, elles savent si votre véhicule est couvert ou non. Et avec des caméras embarquées, elles obtiennent les informations automatiquement en roulant. Et surtout, en cas d'accident, l'absence d'assurance est découverte immédiatement. Une chose à retenir, on peut remplacer une voiture, on peut réparer une carrosserie, on peut même repasser son permis, mais on ne se relève pas toujours d'une dette de plusieurs centaines de milliers d'euros. L'assurance automobile n'est pas une option, c'est probablement la dépense automobile la plus importante de toutes. Bonne route.
0: Merci Benjamin Cuc, et évidemment, vous retrouvez ce rendez-vous sur notre site ici.fr. Et demain, vous revenez pour la dernière de la saison. Vous nous expliquerez comment faire pour intelligemment organiser un long voyage en voiture électrique. Oui, c'est tout à fait faisable et c'est tout à fait possible. Ça demande de l'organisation, un petit peu d'anticipation. C'est le bagage de Lonely Way. Mais bien sûr, Alain Souchon, évidemment, 7h52.

0: Alain Souchon et sa plus belle cornemuse avec... Il y a beaucoup d'émotions dans cette chanson tout de même. Le Bagad de Lundi Way, il est 7h55. Bon réveil, bon début de week-end. Retour de votre actu locale dans 5 minutes sur votre radio ici, Occitanie. Les 3 plus de ce samedi matin. Avec, pour commencer, quelques mots sur l'espace EDF Bazacle de Toulouse. Vous le connaissez forcément, cet espace EDF Bazacle avec ses spectacles et ses animations. Mais connaissez-vous sa centrale hydraulique? Eh bien, cet espace vous ouvre exceptionnellement ses portes aujourd'hui à 16h pour plonger au cœur de son histoire et de son fonctionnement entre turbines et alternateurs, là où passe l'électricité, mais aussi les poissons. Et le final de la visite se fait sur une terre histoire d'admirer le beau paysage toulousain. Les portes ouvertes de l'espace EDF Bazacle à Toulouse, c'est aujourd'hui samedi pour se rafraîchir à 16h. Ah tiens, justement, si vous cherchez la fraîcheur, direction vos salles de cinéma préférées, pour Les Parfaits Arnaques en famille, un film ici, dans vos salles climatisées. D'ailleurs, notez qu'à partir de demain, c'est la fête du cinéma. Les Toussaints sont une famille d'escrocs talentueux, contrainte de fuir vers l'Écosse, histoire de changer totalement de vie. Ils vont devoir ruser face à des voisins envahissants et des collègues trop curieux. Audrey Fleurot, Ramzy Bedia, à l'affiche de ce film Les Parfaits Arnaques en famille, dans vos salles climatisées, histoire de passer un bon moment, et histoire aussi de prendre le frais. Question, êtes-vous prêt pour une aventure à la rivière souterraine de Labouiche, située à 6 km de Foix et à 60 mètres sous terre sur la plus longue rivière navigable d'Europe? Un batelier vous guidera en barque pour y croiser une sorcière ou encore une licorne cachée parmi des concrétions naturelles. Prévoyez un bon pull tout de même pour affronter les 13 degrés. Oui, 13 degrés, c'est foufou quand on parle de canicule. Tout au long de l'année, c'est la température dans la rivière souterraine de Labouiche. Elle vous attend près de Foix, histoire de saluer les chauves-souris qui veillent dans l'ombre. Ne bougez pas, l'humour en tube dans quelques petites secondes. Comment passer un week-end gourmand, mais pas trop? Allez, on voit ça avec Fred Ballard et ses humoristes dans une poignée de secondes. Bon réveil.
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0: Plus que quelques jours avant le début du mois de juillet et l'arrivée des maillots. Alors, pour profiter du week-end sans trop faire d'excès alimentaire, Fred Ballard a convoqué des gourmands drôlement marrants dans l'humour en tube.
7: Moi, ma diététicienne, elle me dit aussi que l'autre ennemi à combattre, c'est la frustration. Et donc, elle dit que pour éviter la frustration, il est conseillé de goûter un tout petit peu.
8: Voilà, donc, règle numéro 1 pour rentrer dans son bikini en juillet, tout en profitant du dernier week-end de juin, on oublie la privation, on privilégie, comme dans le pomme, l'alimentation gourmande en pleine conscience.
7: Attention, il faut rester vigilant, parce que le cerveau, lui, il a enregistré l'image du gâteau en entier. Le cerveau, lui, il sait qu'il y a de la chantilly. Bah donc il faut aussi goûter la chantilly. Pour ne pas être frustré, on va en prendre un tout petit peu, voilà. Voilà, ça c'est rien du tout, hein. Pas vraiment.
8: Ah bah oui, là du coup, il n'y a aucune frustration possible. Le cerveau se régale autant que l'estomac, c'est tout le problème avec les desserts. Au resto, les garçons en commandent toujours un, mais nous les filles, jamais. On résiste à l'appel du sucre.
9: À partir du moment où le gâteau y est là, ça se passe en 3 étapes. Première étape. T'as pris quoi? J'ai pris un gâteau au chocolat, chérie, t'as entendu? J'ai dit au serveur, j'ai dit gâteau au chocolat. C'est bon? Écoute, c'est un gâteau avec un goût de chocolat. Franchement, c'est pas mal. Hein. Je peux goûter. Et tu bouffes ton gâteau.
8: Alors oui, c'est vrai, ça se passe souvent comme ça, mais c'est une stratégie qui a fait ses preuves. Hein. Manger le dessert des autres, ça compte pas dans le calcul des calories et ça permet à Kev Adams de se fendre la poire entre le fromage et ce qui aurait dû être son dessert.
0: Exactement. Merci beaucoup Fred Ballard. N'hésitez pas à partager l'humour en tube à partir de notre appli ICI. Bon début de journée, les infos dans quelques secondes.
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0: Nous sommes samedi le 27 juin, bienvenue à vous, il est 8h. Clotilde Jupon, bonjour Clotilde.
10: Bonjour à tous. À la conquête d'un 25e bouclier de Brennus, le Stade Toulousain envoie l'artillerie lourde. C'est le retour de Thomas Ramos pour le dernier match de la saison. Ce soir, la grande finale de Top 14 entre Toulouse et Montpellier, entre les deux premiers du championnat. Pourtant, on ne parle que du Stade Toulousain, ou presque. Les rouges et noirs, archi favoris de la rencontre. Et ça, ça pourrait bien nous desservir, Rémi Doutre.
11: Parce que ça les agace au Montpellierain. Hier, en conférence de presse, le capitaine Lenny Nouchi, le troisième ligne Alexandre Béconnier et le coach Johan Codulo n'ont pas manqué de rappeler qu'il faut deux équipes pour jouer un match.
12: Ce qui est bien, c'est qu'il y a eu 10 questions et peut-être 6 questions sur Toulouse déjà et pas trop sur Montpellier. Donc ça montre aussi que peut-être vous aussi, vous croyez pas trop en nous.
13: Si c'est déjà perdu, tant mieux, comme ça on n'a rien à perdre.
14: Bonjour Jo, tes joueurs avaient l'air un peu agacés qu'on parle que de Toulouse. Est-ce que toi aussi?
15: Vous avez fait ça, la deuxième question, là, c'est la première. Oh, putain, c'est fabuleux.
11: Après la large victoire de Toulouse en demi-finale, personne ne donne cher de la peau du MHR. Jusqu'au site de Paris, cote à 4,20 pour une victoire du MHR chez l'un, cote à 4,90 chez l'autre. C'est énorme, mais Lenny Nouchi s'en moque. Mieux, il s'en nourrit.
12: Bien sûr que ça nous nourrit. Bien sûr que de voir tout le monde nous annoncer perdant, c'est une sorte de force en plus, parce que les gens, ils se posent pas la question de qui va gagner, mais combien on va en prendre.
11: Les Toulousains eux-mêmes mettent le haut là. Ils ont quand même pris 40 points en septembre face au MHR, pas en finale par hasard, rappelle le deuxième ligne Georges Brennan.
16: C'est une équipe qui nous a posé problème cette année, le match aller comme au retour, donc je pense qu'on a ces deux matchs aussi sur lesquels on s'est beaucoup appuyé, et donc demain sera un autre match.
11: Bien sûr, une finale, ce n'est pas un match de saison régulière, mais au score cumulé, c'est pourtant bien Montpellier qui est devant, 73-59.
10: Et cette finale, on la vivra tous ensemble ce soir sur ICI Occitanie, Toulouse-Montpellier, avant-match dès 20h, le coup d'envoi à 21h. Et si vous allez voir le match sur la place du Capitole à Toulouse, pour la retransmission sur écran géant, n'y allez pas trop tôt. Il fera encore 37 degrés cet après-midi à 18h. Les autorités adaptent donc le dispositif. La vente d'alcool à emporter impossible jusqu'à 19h. Il y aura toujours plusieurs points de filtrage, les terrasses interdites. Et puis d'un point de vue pratique, la station de métro, le parking aussi Capitole seront fermés. Les stations de vélo en libre service hors service.
0: 8h03, plusieurs événements, Clotilde, annulés à cause de ces fortes chaleurs.
10: Big Flo et Oli, les rappeurs toulousains, devaient se produire au Solidays à Paris. C'est annulé. Chez nous, changement de programme aussi à Albi, dans le Tarn, pour la marche des fiertés. Il n'y aura pas de défilé dans la ville à cause des conditions météo. Par contre, il y aura le village à partir de 17h et des shows en soirée. À Toulouse, le muséum, lui aussi, toujours fermé ce week-end et même toute la semaine prochaine. La panne de clim n'est pas encore réparée. Il fait actuellement 34 degrés dans les salles d'exposition. Le muséum espère pouvoir rouvrir pour les grandes vacances.
0: Ouais, difficile de trouver des points de fraîcheur. Les premiers impactés, malheureusement, ce sont les sans-abri.
10: Les corps sont mis à très rude épreuve, surtout quand on vit à la rue, jour et nuit. C'est le cas de 1000 personnes à Toulouse, sans solution d'hébergement, quand ils appellent le 115, le numéro du SAMU social saturé. La vigilance canicule repasse au orange aujourd'hui dans le midi toulousain. Une bonne nouvelle après 6 jours de forte chaleur. Des fortes chaleurs difficiles à vivre pour Jérémy, la quarantaine, qui fait la manche devant un supermarché des allées Jean Jaurès.
17: Ça a été l'horreur, invivable. On est obligé de sortir, de s'exposer au soleil et à la chaleur pour pouvoir faire un minimum d'argent pour nourrir les animaux, pour nous nourrir, pour nous acheter à boire, enfin pour survivre quoi. Et c'est pas facile quoi. Autant l'hiver on peut se couvrir, mais l'été avec 40 degrés on fait comment? On n'a pas beaucoup d'endroits nous pour se poser climatisé quoi. Donc forcément, oui, un peu plus de maraude pour ne serait-ce que distribuer de l'eau fraîche, etc. C'est vrai que ça pourrait énormément aider quoi. Le froid tue, mais la chaleur tue aussi. Hein. Et puis comme je vous dis, il faut arriver à partager le temps, quoi. Arriver à survenir à ses besoins et en même temps arriver à pas non plus faire l'insolation et finir à l'hôpital ou que les chiens fassent une insolation et qu'on n'arrive pas à les soigner. Enfin, c'est compliqué quoi.
10: Et les associations rappellent que si le froid de l'hiver tue les personnes sans abri, eh bien la chaleur aussi. Vous pouvez faire des dons de casquettes, de brumisateurs, de gourdes ou de bouteilles d'eau pour les aider. Une nouvelle révélation dans le Gers, dans l'affaire Liana. Le principal suspect du viol et du meurtre de la collégienne, Jérôme Barella, est désormais visé par une plainte de sa propre épouse. Plainte pour viol et violence conjugale. Jérôme Barella, père de deux filles de 7 et 11 ans, est incarcéré à la prison de Mont-de-Marsan et encourt la réclusion à perpétuité.
0: Le coup d'envoi aujourd'hui des championnats de France de natation.
10: Et parmi les 800 nageurs, il y aura le retour de la star toulousaine Léon Marchand. Il démarre dès ce matin 10h avec les séries du 400 mètres 4 nages dans le bassin de Saint-Étienne. Hier, le footballeur toulousain Manu Koné, lui, était aligné d'entrée avec les Bleus pour ce troisième match de Coupe du Monde. Et une large victoire de la France, 4-1 contre la Norvège. Le prochain match, ce sera mardi à 17h contre la Suède. Vous êtes d'ailleurs peut-être un grand fan qui fait la collection des cartes Panini. Eh bien, si vous avez des doubles, c'est le moment de les échanger. Échange ce matin au centre commercial La Bêche 2 entre 11h et 18h.
0: Et puis, c'est la semaine mondiale également de la Gascogne.
10: Il faut que tout le monde connaisse le magret, le foie gras et le cassoulet. C'est le mot d'ordre de l'association Produits en Gascogne. Alors pour ça, tout au long de la semaine, des restaurants ont proposé, que ce soit en Gascogne mais aussi à New York et à Tokyo, des menus, de mettre au menu tous ces produits gascons, de porter le béret et puis bien sûr d'offrir un verre d'Armagnac, Sandrine Morin.
18: Ariane Daguin, fille du chef étoilé André Daguin, vante depuis des années les produits gascons aux États-Unis. Cette semaine, elle a été tous les jours sur le pont de Brooklyn à New York à la rencontre des Américains. Mais il y a encore du chemin.
19: Quand on leur demande dans la rue, est-ce que vous connaissez la France ? Oui, plus ou moins, c'est en Europe. Et après, est-ce que vous pouvez nous nommer des régions de France ? Quand ils peuvent en nommer, ce qui est rare, les seuls qu'ils nomment, ça sera la Provence et la Normandie.
18: Alors, elle explique, elle réexplique.
19: Qu'est-ce que c'est qu'un cassoulet et qu'est-ce que c'est que magret de canard, un confit, du foie gras.
18: Et surtout, une grosse partie des 7000 restaurateurs qui travaillent avec elle ont joué le jeu.
19: On a envoyé un email en les incitant à faire cette semaine un plat gascon. Et on leur suggère d'avoir des serveurs qui portent le béret, d'avoir le drapeau de la Gascogne quelque part dans le restaurant, voilà ce genre de choses.
18: La semaine de la Gascogne, c'est aux États-Unis, mais elle se développe aussi à Tokyo.
10: Allez, ça donne faim tout ça. Merci beaucoup Sandrine Morin.
0: Ah là là, ça fait rêver effectivement.
10: Et oui, et quel temps dans le Gers cet après-midi, comme dans le reste du midi toulousain.
0: Eh ben jusqu'à 39 degrés, dites donc quand même, sur le midi toulousain cet après-midi. 39 degrés qu'on aura encore sur la Gascogne toulousaine. Ça grimpera jusqu'à 37 sur le Tarn. On aura jusqu'à 39 aussi sur le département du Lot. Alors certes, plus de vigilance canicule rouge, mais toujours ces températures complètement étouffantes sur toute notre belle région. Soyez extrêmement prudent si vous avez du mal avec la chaleur, parce que ça descend vraiment très très très lentement. Le vent ne dépassera pas 10 à 20 km heure. Vent de sud, de sud-est cet après-midi, donc extrêmement discret. Donc vigilance de mise, toujours de mise. Occupez-vous des personnes les plus vulnérables, les enfants, les animaux. On s'occupe aussi bien sûr des animaux. On s'hydrate extrêmement régulièrement. On limite les activités physiques aux heures les plus chaudes de la journée. Tendance encore très élevée, vous l'avez compris aujourd'hui sur le midi toulousain. On attend demain avec impatience. Théoriquement, demain, au plus chaud de la journée, on aura seulement 32 degrés à Toulouse.
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0: Et esprit rugby tout de suite avec cette chanson qui va vous parler si vous êtes comme nous, fans de ballon ovale. Allez les rouges et noirs. Pour l'instant, on est dans les yeux d'Émilie, c'est forcément avec Joe Dassin.
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0: marche au Castres Olympique, hein, quand on écoute Joe Dassin dans les yeux d'Émilie. Mais c'est le stade de Toulousain qui nous préoccupe, hein, là, aujourd'hui. Et bien sûr, cette grande finale de Top 14 ce soir en direct sur les antennes d'ici Occitanie. 20h l'avant-match, 21h le coup d'envoi. Notre Dream Team est sur le coup, notamment Naïs Jeunin, Rémi Doutre, bien sûr. Allez, les rouges et noirs. Un match que vous suivrez aussi sur ici.fr.
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0: Et c'est une chouette demi-heure qui démarre sur votre radio préférée. Dans quelques petites secondes, on s'occupe de vos données personnelles avec Vie numérique, vie privée. On va évoquer ce matin la coopération mondiale des autorités de protection de données. En tête, évidemment, la CNIL, la Commission nationale informatique et liberté. Pour la France, la scène toulousaine est également au menu de cette demi-heure à 8h20. On sera en Ariège, on découvrira la nouvelle chanson de Florent Adroit. C'est un artiste qui adore la région, Florent Adroit. Il vient de composer le tube parfait pour les campings cet été. Une chanson qui s'appelle « À contre-courant » et qui pose de bonnes questions justement sur la technologie actuellement qui envahit vraiment nos vies. On vous invite aussi pour le spectacle, le pestacle plutôt, de Julien Doré au cinéma. On vous invite pour la projection de ce dernier pestacle le 2 juillet au CGR de Carcassonne. Vos entrées pour deux dans les prochaines minutes. Ah, ça ne se refuse pas. Bon début de week-end.
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0: 8h14, un G7 de la vie privée réuni à Paris dans Vie numérique, vie privée. Ce matin, Valentine Lettès en parle de la coopération mondiale des autorités de protection des données.
3: Comme le célèbre G7, le sommet des plus grandes puissances économiques du monde, les autorités de protection de données personnelles aussi ont leur table ronde. Elle a justement eu lieu cette semaine à Paris. Dans cette assemblée, la CNIL, la Commission nationale de l'informatique et des libertés, représente la France et à ses côtés, ses équivalents pour chaque pays membre du G7, à savoir l'Allemagne, le Canada, les États-Unis, l'Italie, le Japon, le Royaume-Uni et un représentant de l'Union européenne. L'objectif de ces échanges, c'est de trouver des positions communes sur la protection des données personnelles. Il est plus difficile pour les acteurs du numérique de contourner la loi quand des pays s'associent. L'Union fait la force, comme on dit.
0: Absolument. Mais au quotidien, Valentine, est-ce que ces autorités alors travaillent réellement ensemble ?
3: Pas celles du G7, mais celles de l'Union européenne, oui, depuis 2018. Et c'est bien la preuve qu'ensemble, les autorités de protection des données ont plus de poids pour imposer leur réglementation, notamment face aux géants de la tech. Avant, chaque CNIL était compétente dans son pays et seulement dans son pays. Désormais, si l'une de ces autorités reçoit une plainte, par exemple contre le site web d'une grande enseigne de magasins en Europe, les autorités de protection de chaque pays de l'Union où la marque a des boutiques seront impliquées. Elles vérifieront si sur leur territoire également, le site web est en faute. Et en cas de sanction décidée par un vote de l'ensemble des CNIL, la société devra se mettre en conformité dans toute l'Union. Tous les consommateurs européens profitent donc de ce nouveau système. On l'a notamment vu avec Meta, basé en Irlande. Sur son réseau social Instagram, les profils des enfants étaient par défaut créés en mode public et donc accessibles à tous. Depuis la sanction prononcée par les CNIL européennes, les comptes des enfants sur son réseau social sont désormais privés à leur création dans l'Union.
0: Alors pour bien accompagner son enfant sur internet, justement, nos conseils sur ici.fr avec Valentine Lettès que vous retrouverez page vie numérique, vie privée, événement. Et oui, Zazie revient dans l'actualité musicale, elle sait toujours faire des tubes et quel tube, 8h16, Mamzelle Zazie tout de suite, peu importe.

peu importe. Merci beaucoup Zazie, en nouveauté sur votre radio locale ici Occitanie. Je vous rappelle à nouveau la chaleur cet après-midi. On attend encore 38 à 39 degrés sur notamment le midi toulousain. J'en profite pour saluer depuis Pêche-Bonieux Sylvie sur Facebook qui nous dit coucou à toute l'équipe. Ah, pas de vent ce matin, 23 degrés à Pêche-Bonieux. Sylvie qui vivra ce soir la finale de Top 14 devant la télé. Mais non, faut pas faire ça. Faut écouter ici Occitanie évidemment avant match 20h. Et puis coup d'envoi à 21h. Allez les rouges et noirs! Aujourd'hui sur la scène toulousaine, Florent a droit, retour en mode fiesta estivale. Auteur, compositeur et interprète, Florent Adroit, l'Ariégeois, poursuit depuis plusieurs années un parcours original sur la scène musicale de chez nous. Après avoir fait ses armes au sein de différents orchestres du Sud-Ouest, il a choisi de développer un univers très personnel, marqué par la chanson française et les thèmes qui lui sont chers, le voyage, les territoires et surtout les rencontres humaines. Connu notamment pour ses compositions inspirées de l'Ariège et de l'Occitanie, Florent Adroit cultive une vraie relation de proximité avec son public. Il dispose aujourd'hui d'une fidèle communauté d'auditeurs et de fans sur les réseaux. Attention, nouveau tube parfait pour l'été.

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3: Et on joue tout de suite à 8h23. On joue pas avec n'importe qui, on joue avec Julien Doré.
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3: Ah, la dernière tournée de Julien Doré, acclamée par plus d'1 million de spectateurs, une tournée culte qui s'achève au cinéma, offrant une dernière fois à son public un moment d'évasion. Julien Doré, dans l'actualité musicale, avec, eh bien, ce concert, le dernier Pestacle, présenté au cinéma jeudi 2 juillet, ce jeudi qui arrive, à 20h au CGA de Carcassonne, au CGR de Carcassonne. Il y a beaucoup de salles, évidemment, qui vont diffuser ce concert. Nous, on s'intéresse, eh ben, à cette belle ville de l'Aude, à Carcassonne. Si vous avez envie d'aller passer 2 heures au frais pour retrouver en plus sur grand écran le dernier Pestacle de Julien Doré, c'est possible. 2 places en jeu, là, maintenant, en répondant à cette question extrêmement facile. Où est-il né, Julien Doré? À Nîmes ou à Alès dans le Gard? Allez tenter votre chance au 05 34 43 31 31. 05 34 43 31 31. Fanny est au standard, c'est elle qui vous accueille ce matin avec le sourire, avec une banane d'ici jusque là, pas de soucis, appelez-nous. Et en plus, si vous passez à l'antenne, peut-être pour vous, en cadeau supplémentaire, 100 € en carte carburant. C'est complètement foufou, n'est-ce pas?

0: Michael Jackson avec un extrait du disque le plus vendu de l'histoire du disque, comme on le dit à chaque fois, Bérit sur l'album Thriller en 1982.
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0: Partout, à Montauban, à Toulouse, à Carcassonne, il va y avoir des projections hein, de ce dernier pestacle de Monsieur Julien Doré. On est tout de suite à Villefranche-de-Lauragais. Bonjour Francis. Francis une fois, Francis deux fois. Ah bon, on l'a perdu dans les fils du téléphone. Sous un tunnel, Francis, peut-être aussi, c'est possible. En tout cas, Monsieur Francis, il y avait une question très simple à laquelle il fallait répondre. Où est né Julien Doré? Est-ce à Nîmes? Est-ce du côté de Alès dans le Gard? Eh bien, c'est bel et bien dans la bonne ville de... Roulement de tambour. Vous savez, vous, Clotilde?
3: Oui. Mais est-ce que je peux le dire?
0: Bah, tant que... Francis,
3: oh non,
0: Francis.
3: On espère Francis.
0: On espère Francis, on lui laisse une dernière chance à Francis. Je compte jusqu'à trois.
3: Trois. Oui, parce qu'il y avait quand même des places à gagner.
0: C'est raté. C'est pas grave. Francis aura quand même ses places, bien évidemment. Vous me dites.
3: Et oui, parce qu'il nous a dit, hors micro tout à l'heure qu'il avait la réponse. Donc vous nous dites.
0: Moi, je l'ai la bonne réponse. Mais vous, c'est Nîmes ou Alès?
3: Ce sera Alès.
0: Bien évidemment, il est né le 7 juillet 1982. Monsieur Julien Doré. Donc bravo Francis, bravo Clotilde également. Hein. Félicitations du jury.
3: J'irai avec Francis.
0: C'est génial. Le dernier pestacle, le 2 juillet, 20h, au Cégère de Carcassonne. Et en plus, peut-être que Francis repartira demain avec un cadeau supplémentaire, 100 € en carte carburant, offert par Willy Rovelli entre 12 et 13 heures.
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0: La dernière des trois affiches sport du week-end, c'est dans 2 minutes. Ne bougez pas. Ici Occitanie, pile 8h30. Voici toute l'actu en France et dans le monde. En 90 secondes, Valentine Lottès.
4: De l'air et un peu de répit. Météo France prévoit la fin des vigilances rouges à la canicule d'ici demain soir. Encore 37 départements concernés ce matin. Et de nouveaux records de température ont été battus hier, à Strasbourg notamment, où les 40 degrés ont été atteints pour la première fois de l'histoire. Le déclenchement en série des plans blancs dans les hôpitaux de France. Sous pression pendant cette canicule, ce plan de crise permet de rappeler tous les soignants à leur poste pour faire face. Encore une victime par noyade, la 56e depuis le début de cette canicule. Cette fois à Paris, dans le canal Saint-Martin, où cet homme s'est baigné en dehors de l'espace autorisé des horaires d'ouverture. Nouveau rebondissement dans l'affaire Liana. Jérôme Barella, principal suspect du meurtre et du viol de la collégienne dans le Gers, est désormais visé par une plainte de son épouse. Sa femme l'accuse de viol et de violence conjugale. Sur une large victoire face à la Norvège, la France termine première de son groupe à la Coupe du Monde de foot. Victoire 4-1 hier soir contre les Vikings, grâce notamment au Ballon d'Or. Ousmane Dembélé, auteur d'un triplé. Les Bleus affronteront la Suède en 16e de finale mardi. Et ce soir, on change de ballon. C'est la finale du top 14 de rugby entre le favori, le Stade Toulousain, triple champion de France, et Montpellier. Coup d'envoi au Stade de France à 21h, sans alcool en tribune, puisque la vente de bière et donc d'alcool est interdite à cause de la chaleur à l'intérieur et à l'extérieur du stade.
3: Merci beaucoup Valentine Lettès. Comme tous les dimanches, c'est l'heure des trois affiches, les rendez-vous sportifs du week-end. Et vous en parliez à l'instant, le Stade Toulousain va nous faire vibrer ce soir à la conquête d'un 4e Brennus consécutif. Match face à Montpellier, mais Sandrine Morin, alors cette finale de top 14, on la suit où?
5: Pour vivre ce match, deux solutions. La plus simple, votre radio préférée ici Occitanie, c'est dès 20h et ça va être phénoménal. Ou alors, la seconde, vous êtes courageux et vous allez place du Cap, ouverture prévue entre 17h et 19h. Les autorités s'adapteront en cas de chaleur plus forte. Comme habituellement, l'accès se fera exclusivement via plusieurs points de filtrage. La circulation et le stationnement sont interdits et étendus aux rues adjacentes. Les terrasses sont aussi interdites. La station de métro, le parking Capitole sont fermés, les stations de vélo en libre service, hors service. Et puis, prolongation de l'interdiction de consommer de l'alcool jusqu'à ce soir 19h. Enfin, la jauge est fixée à 18 000 personnes maximum. Vous ne pourrez pas être plus. Les autorités s'attendent d'ailleurs à moins, à environ 12 000 personnes.
3: À suivre aussi ce week-end, du cyclisme en Ariège.
5: Oui, ce sont les 30 ans de l'ariégeoise cyclosportive. La course n'est pas annulée à cause de la chaleur, mais il y a pas mal de modifications, avec des départs avancés de 30 minutes, un parcours qui est raccourci. Au lieu des 180 km prévus, les coureurs ne feront plus que 124 km. L'idée, c'est que tout le monde soit arrivé à 14h. Et puis, il y a aussi le renforcement de l'approvisionnement en eau, avec la création de points d'eau supplémentaires. Le départ est donné, comme chaque année, à Tarascon-sur-Ariège pour cette mythique course. course qui passe, comme toujours, par les cols les plus difficiles des Pyrénées.
3: Et puis Sandrine, pour la toute première fois, vous nous conseillez de suivre le twirling.
5: Eh oui, j'aime ces jeunes filles qui lancent des bâtons, donc un petit coup de projecteur sur le twirling, un sport complet qui mélange la danse, la gymnastique et le maniement des bâtons. Et donc, pour le Miremont Twirling Club, c'est le gala de fin d'année, début du spectacle à 15h30 au gymnase du collège de Sainte-Gabelle. Les athlètes vous ont préparé un spectacle rempli d'émotions, de créativité et de performance pour clôturer cette saison sportive. Tout ça sur le thème des vacances.
3: Et moi Sandrine, je m'y croyais déjà en vacances, visiblement avec un gros jet lag, puisque je vous annonce depuis ce matin que le prochain match des Bleus, des footballeurs en Coupe du Monde, ce sera contre la Suède, mardi prochain. Bon ça, d'accord. Mais vous nous avez appelé au standard. Merci de votre vigilance, fidèles auditeurs, pour me signaler que ce match, ce ne sera pas à 17h heure française, mais bien à 23h pour suivre les Bleus.
0: Voilà, seulement 6h d'écart. C'est pas grand-chose, en fait.
3: Non, on dormira juste un peu moins.
0: C'est tout à fait ça. Et puis, on garde l'œil bien ouvert, Clotilde, également. Ce matin, Léon Marchand dans le Grand Bain.
3: Le nageur toulousain, le chouchou des Français, sera sur le 400 mètres 4 nages hommes, son épreuve phare. C'est à 10h ce matin pour l'ouverture des championnats de France de natation. On a un œil aussi sur le ciel et cette météo toujours forte chaleur. Vigilance un petit peu moins pour la canicule, mais quand même.
0: Alors c'est sur le papier effectivement que les couleurs changent et qu'on passe du rouge à l'orange, mais en termes de ressenti, il n'y a pas beaucoup de différence honnêtement entre 38 degrés et 40. Hein, voilà, parce qu'on aura 38 sur Toulouse cet après-midi, 38 aussi sur les principales villes gersoises ou encore tarnaises, localement même jusqu'à 39 degrés dans les secteurs les plus exposés, des plaines toulousaines ou encore gersoises. Le vent sera très discret, ne dépassera pas les 20 km/h et chaleur aussi en soirée. Vous le disiez, hein, évitez d'aller place du Capitole aux environs de 18h. Il fera encore 37 degrés pour assister à cette rencontre. On est pas mal à la maison aussi en écoutant ici Occitanie, Clotilde.
3: Oui, si on n'est pas dans une fournaise, ça peut être bien.
0: C'est pas faux. Il fera en effet encore 30 degrés à 21h. Vigilance canicule. Donc toujours de mise. On s'hydrate très régulièrement et on limite les activités physiques aux heures les plus chaudes de la journée. Par exemple, on jardine pas trop aujourd'hui.
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0: Même en Aveyron, il fait chaud. On parle d'Aveyron parce qu'on écoute Zaz, qui a des racines aveyronnaises. Vous le savez, voici la chanson qui nous a permis de découvrir Zaz au début de sa carrière avec son casou. Voici Je veux belle journée.

0: Je ne sais pas qui joue le mieux du kazoo. Est-ce que c'est Zaz? Est-ce que c'est Sébastien Bretonneau de votre radio locale ici, Occitanie? La battle est énorme. Hein. Faut les départager. Ça se passe sur notre page Facebook officielle, évidemment. Merci Zaz. C'était Je veux.
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0: Belle journée à vous. Allez, plus que quelques heures avant cette rencontre incroyable ce soir. Il faut ramener le bout de bois à la maison. Le bouclier de Brennus doit revenir à Toulouse, bien sûr. Une finale donc de Top 14 100% Occitane ce soir, hein, Toulouse-Montpellier, à suivre en intégralité sur notre antenne avec l'avant-match dès 20h et le coup d'envoi à partir de 21h. Il y a de la musique aussi dans la région. Ce n'est pas annulé malgré la chaleur. On va aller se rafraîchir dans le parc d'une villa un petit peu cachée, un petit peu particulière à Toulouse. Beaucoup d'artistes à découvrir pour le jardin musical de ce week-end aujourd'hui et demain dans la Ville Rose. On en parle avec Joël Sorin, ex-Zebda, qui organise cet événement. On en parle avec lui dans quelques secondes de cet événement musical, donc aujourd'hui et demain. Et puis au menu également de cette demi-heure, notre séquence 2 minutes pour être en forme, en compagnie de Nordi Natab avant les infos de 9h. On vous expliquera comment galber facilement vos mollets pour cet été, pour retrouver un petit peu de tonicité musculaire. Bon début de journée, courage si vous travaillez, avec la chaleur bien sûr, on est avec vous de tout cœur, ici Occitanie, 8h41. Un événement musical, un événement très agréable, c'est à Toulouse, oui, malgré la chaleur, aujourd'hui, 27 et demain, 28 juin, le Jardin Musical de Toulouse vous donne rendez-vous au parc de la Villa Méricante, métro Marengo. 12€ l'entrée pour voir des artistes incroyables. Bonjour Joël Sorin.
3: Bonjour à tous les auditeurs.
0: Mais oui, merci pour eux. Joël Sorin, Zebda, bien sûr, on connaît votre amour pour la musique et pour les artistes de la Ville Rose. Et vous organisez donc deux soirées exceptionnelles, aujourd'hui et demain, avec un plateau incroyable. C'est des artistes de la région à découvrir ou à redécouvrir. Ça commence ce soir avec une artiste qui est dans l'actualité. On l'a chroniquée la semaine dernière dans cette émission. Elle s'appelle Julia Pertuis. Et on la retrouve ce soir avec Jérémy Rolando.
3: C'est ça, Julia Pertuis, elle est, disons, de passage chez nous, dans ce jardin musical, parce que notre invité principal, c'est Jérémy Rolando Quartet, ouais. Et que ils ont une collaboration depuis quelque temps, tous les deux, donc c'était l'occasion de faire entendre quelqu'un d'autre aussi, dès 18h30.
0: Julia Pertuis, c'est de la chanson, c'est assez introspectif, c'est vraiment émouvant. Le disque actuel Port-Andro vraiment est un petit bijou. Et quant à Jérémy Rolando, on va le dire, c'est un virtuose de la guitare, toutes catégories confondues. Hein.
3: Oui, qui a grandi dans le bain vraiment local des pointures qu'on connaît, hein, les Sandoval, les Lopez et autres. Et qu'il a été mis dans ce bain dès ses premières années, puisqu'il est le fils du percussionniste Pascal Rolando, qui l'accompagne d'ailleurs actuellement, et qui a joué avec toutes ses pointures.
0: Ça, c'est pour ce soir, pour demain. Autre ambiance avec en nouveau des artistes de chez nous. Il y a Simon Chouf en solo. Ah, il y a Manu Galure aussi, oui. Qui a quand même traversé la France entière il y a quelques années avec son piano sur le dos, quasiment. C'était ça l'idée.
3: Oui, tout à fait. Et je dirais qu'il est pour moi vraiment l'incarnation d'aujourd'hui de ce que ont pu être les fous chantants, traînés, Ijolin, d'école, disons. Et Chouf, lui, est plus un artiste que je définirais comme poético-conscient de son époque.
0: Absolument.
3: Et ce sont de vieux amis. Et donc tous les deux feront finalement pas un solo chacun, mais plutôt un ping-pong de chansons. Ils seront sur scène en même temps et se renverront la balle comme ça.
0: Un ping-pong de chansons, on adore la formule. Parlez-nous aussi des fils de ta mère.
3: Et donc, les fils de ta mère, dans les membres de ce groupe, il y a Chouf, il y a Manu Galure, il y a Gaël Garriga, mais là il ne s'agit pas qu'ils chantent leurs propres chansons, mais plutôt faire de la reprise. Une reprise du répertoire, donc de la chanson française, qui se veut de toute façon... avec humour, irrespect, mais aussi amour du répertoire, donc, et chaque fois sur un thème qu'ils se donnent ou qu'on leur donne. Et moi, je leur ai donné le thème, je leur ai dit, les gars, vous venez chanter dans un jardin, faites-moi des chansons de jardin, les arbres, la nature, enfin, tout ce qui a trait à tout ça. Et ils sont capables de pondre un répertoire d'une heure et demie en deux heures, juste avant de commencer à jouer.
0: Incroyable, c'est à la fraîche, c'est ce soir, 27 aujourd'hui, demain 28 juin, le Jardin Musical de Toulouse. Rendez-vous donc au Parc de la Ville Américante. C'est rue du 10 avril, au 64 de la rue du 10 avril, début des hostilités 18h. On l'a dit, c'est 12 euros l'entrée. Vous allez vraiment, vraiment découvrir des artistes de chez nous qui valent le détour, et c'est un euphémisme, le mot est faible. Merci pour ce que vous nous proposez, Joël Sourin. Très bon week-end à vous.
3: Merci.
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0: Et c'est le moment de retrouver la météo des plages sur votre radio locale, ici Occitanie, pour vous dire que cet après-midi, bon, on sera bien du côté de Narbonne-Plage, par exemple, 32 degrés seulement, hein, du côté de Perpignan aussi à Canet, 37, à rapprocher des 38, 39 qu'on a sur le midi toulousain à l'heure actuelle. Et c'est parce qu'il y a quelques entrées maritimes, tout de même, du côté de la Méditerranée, les plages, justement, tout de suite, avec Jean-Louis Aubert, sur votre premier média de proximité, ici Occitanie. Bien sûr.

0: Merci Jean-Louis Aubert avec les plages. Belle journée avec votre radio locale ici, Occitanie. Encore de la chaleur jusqu'à 38-39 degrés cet après-midi à Toulouse, à Fonsorbe du côté de Muret ou encore à Grazac. Bon courage si vous avez du mal avec la chaleur. Et merci pour vos nombreux messages, bien sûr, sur notre page Facebook officielle. Pas mal de monde. Je pense à Dominique, fidèle parmi les fidèles, qui nous dit bonjour tout le monde. Passez toutes et tous un bon samedi. 24 degrés, happy break, un peu de fraîcheur. Paf, il nous a publié une photo de la forêt de Boucone. Ah, oh, c'est le bonheur. 8h50. Allez, dans deux minutes, pour être en forme, Nordine Attab, notre coach sportif, est avec nous. Et Nordine, vous allez nous aider à dessiner de jolis mollets avec quelques exercices ultra simples à faire finalement presque partout.
1: Les mollets, on les oublie souvent. Et pourtant, ils jouent un rôle essentiel dans la marche, la course, les sauts et même l'équilibre. Et puis, on ne va pas se le cacher, c'est quand même agréable visuellement quand ils sont galbés et bien dessinés. On débute debout, les bras le long du corps. À partir de là, vous allez vous mettre en appui sur les pointes de pied. On vient relever les talons. Et à partir de là, vous allez marcher durant 5 mètres, juste en appui sur la pointe des pieds. Allez, on commence. Alors, en même temps, vous allez voir, il y a un petit travail d'équilibre. Mais l'idée, c'est de pouvoir renforcer, tonifier, solliciter l'ensemble des muscles des mollets. Allez, vous y êtes? Je me remets en appui sur la pointe de pied et j'avance en appui sur les orteils. Allez, allez, allez, allez! Et vous pouvez effectuer 4 séries de 5, ouais. 10 ou pourquoi pas 15 mètres.
0: Et pourquoi pas? Ça paraît simple, mais honnêtement, c'est pas très discret au travail.
1: Alors en effet, je vous l'accorde, c'est pas super discret. Ça me donne une idée d'astuce à placer par exemple au travail, durant un temps de réunion par exemple. Au lieu de rester assis, ce que vous allez faire, c'est que vous allez en profiter de ce temps-là pour tonifier vos mollets. Vous vous avancez légèrement sur votre fauteuil. Et à partir de là, vous allez poser la cheville droite sur le genou gauche. Vous y êtes. Et ensuite, vous allez pousser sur les orteils du pied gauche pour relever le talon, pour monter le genou gauche. Et vous allez sentir que le mollet va se contracter. Vous maintenez une seconde et vous reposez le pied. Et discrètement, sur votre bureau, vous effectuez plusieurs répétitions. Ça peut être par exemple 3 séries de 15 répétitions. Allez, on continue. Je pousse sur le pied gauche, mon talon se relève et je le repose. Et grâce à ça, vous allez solliciter l'ensemble des muscles des mollets. Pour terminer, pensez également au vélo. Par exemple, en prenant appui sur le bout des pédales grâce à l'avant du pied. Ou l'eau, en courant sur place. Ou pourquoi pas monter ou descendre des escaliers qui vous permettront également de tonifier les mollets. Allez, à vous de jouer.
0: Allez, c'est parfait. Et des mollets galbés tout l'été. Merci beaucoup. Nordine Attab, on vous retrouve sur notre appli. Ici, ICI. 8h53. Voici Alicia Moore, si vous préférez. L'artiste Pink. All Our Fights.

0: Voilà, alors Fight, c'était Pink sur votre radio locale, ici Occitanie. Retour de toute votre actu locale dans 4 minutes. Mais avant cela, sachez que comme chaque été à 30 minutes de Toulouse, l'Isle-sur-Tarn va se transformer dans quelques jours avec l'arrivée de ce festival, le retour de ce festival, les Arséniques. Les places et des promontoires de l'Isle-sur-Tarn vont devenir l'écrin d'un grand moment collectif où la musique, le feu d'artifice des cultures et la chaleur humaine se rencontrent. Un beau festival que cette édition 2026 des Arséniques, avec à retrouver notamment sur scène Skip the Use, avec aussi Antes et Mazès, les rappeurs avéronais qu'on adore, avec également Alpha Blondie, Youssoupha, La Rouda, il y aura également Swad Massi, Moussé Hakim, bref beaucoup d'artistes. Et Kenny Arcana également. En live, les 3, les 4 et les 5 juillet, c'est à l'Isle-sur-Tarn. L'édition 2026 des Arséniques n'attend que vous. N'hésitez pas à vous renseigner sur les réseaux sociaux. Évidemment, de l'événement, location des places encore possible, mais ça part extrêmement vite. Et là, dans quelques petites secondes, ça arrive très vite aussi. L'horoscope sur votre radio locale ici Occitanie avant les infos de 9h.
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0: Bon début de journée à vous et merci à Catherine Viguier d'être parmi nous. Bonjour Catherine.
6: Bonjour Franck.
0: L'horoscope de ce 27 juin, alors comment se déroule notre samedi pour notre zodiaque?
6: Alors avec une lune au Sagittaire, ça change. Bélier, la lune vous va bien, vous partez pour de vrai ou vous prenez de la distance avec vos tâches de tous les jours. Taureau, vous espérez en une histoire sentimentale et si vous êtes à la recherche d'un cœur à aimer, il faut voyager. Gémeaux, vous entamez une démarche qui porte ses fruits grâce à une union ou un engagement. Cancer, ça va bien pour vous, mais ne prenez pas tout à la lettre, ne soyez pas trop susceptible. Lion, vous passez une belle journée et vous en avez besoin, la semaine a été difficile. Vierge, plein feu sur votre foyer et vous aurez affaire, on vous sollicite de partout. Balance, c'est une belle journée, vous voyez d'autres paysages et vous parlez avec d'autres gens. Scorpion, vos biens matériels, votre argent sont d'actualité, vous achetez en vue de votre confort. Sagittaire, il se passe de bonnes choses, vous serez mis en valeur d'une manière ou d'une autre. Capricorne, sachez que ce week-end sera bien différent de la semaine, vous allez prendre soin de vous. Verseau, vous aimerez fêter quelque chose, inviter, être invité, et on vous appréciera. Poisson, tout le week-end peut être pesant et c'est lié à votre travail ou à votre famille. Et pour nous tous, on part à la conquête de son existence.
0: Merci Catherine Viguier. L'horoscope de votre radio locale préférée, ici Occitanie, c'est quand vous le souhaitez sur ici.fr. Bienvenue chez vous, spécial jardin, avec Guillaume Adam, bien sûr, et vos questions. Ça démarre après les infos de 9h. Bon week-end.
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0: Nous sommes le 27 juin. Merci d'être avec nous, 9h. Toutes vos infos. Clotilde Jupon, bonjour Clotilde.
7: Bonjour à tous. On y est. Ce soir, le Stade Toulousain affronte Montpellier en finale de Top 14. On y a pensé toute la semaine à ce potentiel 25e Brennus. Peut-être un quatrième d'affilée pour la bande à Dupont, histoire d'égaler la série historique des années 90. Et les Rouges et Noirs sont favoris après avoir roulé sur le Racing la semaine dernière, 71-17. Un message fort pour nos futurs adversaires montpelliérains, même si ça ne garantit rien, tempère le manager toulousain Hugo Mola.
8: Notre préoccupation principale, et pour ne pas dire notre obsession, c'est d'être au rendez-vous à 21h et face à une équipe qui, encore une fois, n'a pas volé sa place, loin de là. C'est le second du championnat, c'est la meilleure défense, on est la meilleure attaque, il y a plein de choses à faire valoir, mais sans parler forcément de notre adversaire du soir, nous on a besoin de se concentrer sur les choses sur lesquelles on a des leviers, sur lesquelles on peut avoir du poids et la main. Et après, la météo, l'arbitrage de notre adversaire, il faudra s'y adapter. Mais ce qui s'est passé la semaine dernière, encore une fois, on nous vendait comme une équipe quand même pas très connectée, pas beaucoup de cohésion. Donc il faudrait pas qu'en une semaine on l'ait trouvé, mais Mais on va essayer en tout cas de répondre à tout ça demain soir.
7: Ça, c'était les mots du manager toulousain hier en conférence de presse. Le match, c'est donc bien ce soir, Toulouse-Montpellier, la finale à suivre en intégralité avec ici Occitanie. La canicule encore à la une ce matin. Quelle semaine, on n'en peut plus de ces chaleurs, des draps moites, des nuits trop courtes. Et puis, que faire en journée? Des dizaines d'événements prévus ce week-end sont annulés par précaution. Le muséum de Toulouse, lui, reste fermé à cause d'une panne de climatisation. Il fait 34 degrés dans les salles d'exposition.
0: Ouais, difficile en ce moment de trouver des points de fraîcheur. Hein.
7: Le 115, le SAMU social croule sous les appels de sans-abri à la recherche d'un hébergement d'urgence. La ministre de la Santé évoque une très probable surmortalité en raison de la canicule. Mais pour l'instant, aucun chiffre officiel n'est communiqué. 30 000 climatiseurs viennent d'être commandés par le gouvernement pour fournir au plus vite les établissements de santé.
0: La bonne nouvelle, Clotilde, c'est que normalement, on voit le bout de cette canicule.
7: Plus aucun département en vigilance rouge dans notre région ce matin. Le Lot, le Tarn et le Tarn-et-Garonne sont repassés en orange. La Haute-Garonne et le Gers aussi. Il faudra attendre, en revanche, le début de semaine prochaine pour voir les températures redescendre de 40 à 30 degrés dans le midi toulousain. D'ailleurs, c'est l'heure de fermer ses fenêtres, si ce n'est pas encore fait, et de ranger le tuyau d'arrosage, car il y a de nouvelles restrictions d'eau à cause de la sécheresse. Le niveau de crise déclenché dans une large partie du Tarn-et-Garonne, de la Haute-Garonne et en Ariège. Il est désormais interdit de remplir sa piscine ou de laver sa voiture. Interdit aussi d'arroser le potager, à part si c'est très tôt le matin ou en fin de soirée.
0: 9h03, une nouvelle révélation dans l'affaire Liana.
7: La femme du suspect Jérôme Barella dépose à son tour plainte contre lui pour viol et violence conjugale. Depuis le début de l'affaire, on ne l'a pas entendu, pas vu. Que savait-elle des faits aujourd'hui reprochés à son mari? Des plaintes entre 2022 et 2025 pour viol et agression sexuelle sur mineurs, on l'ignore. Mais ce que l'on sait désormais, c'est que cette femme qui vivait avec lui sous le même toit avec leurs deux petites filles dit aussi avoir subi ces violences. On aura les yeux aujourd'hui rivés sur un nageur toulousain. Le nageur, vous savez très bien qui c'est ce quadruple champion olympique, Léon Marchand, qui est présent en France pour 6 jours de compétition. Les championnats de France de natation qui commencent aujourd'hui, ces championnats qui vont être qualificatifs pour les championnats d'Europe à Saint-Denis en août prochain, un objectif majeur pour le Toulousain, Jérôme Val.
9: Il y a un an, Léon Marchand avait été exempté de championnat de France. Il avait été directement qualifié pour les mondiaux qui suivaient. Cette fois, pas de dérogation pour le quadruple champion olympique. Il doit en passer par Saint-Etienne pour aller aux Europes de cet été à Saint-Denis.
10: Surtout que c'est en France, donc c'est vrai que c'est un objectif qui tout de suite brille beaucoup plus que n'importe quelle compétition pour moi en tout cas. J'ai envie de m'améliorer sur les courses que j'aime.
9: Avec un programme copieux, 6 courses en 5 jours et l'ambition de se tester sur de nouvelles distances, 200 mètres et 400 mètres nage libre, devant le public français, une première depuis 2 ans.
10: Forcément, j'ai envie de donner, de partager, mais j'ai aussi envie de nager vite et de ne pas perdre trop d'énergie. Donc ça va être un équilibre toute cette semaine où je vais donner ce que je peux et en même temps, je vais essayer de me concentrer sur ce que je fais dans l'eau.
9: Léon Marchand a atterri en France il y a 2 semaines, un peu de tourisme à Paris et des entraînements à l'INSEP en compagnie, entre autres, du dossiste Johan Ndoye-Brouard.
11: Je pense qu'il est encore bien meilleur que l'année dernière ou qu'aux Jeux Olympiques. Il fait tout bien, que ce soit les départs plongés, les coulées, les virages dans la nage, que ce soit le dos, la brasse, le pape, le crawl, il sait tout faire, je l'appelle Aquaman.
9: Léon Marchand assure avoir tout fait pour être en forme ici à Saint-Etienne, spectacle garanti dans la piscine transformée en véritable bouilloire.
7: Et l'entrée en lice de Léon Marchand, notre champion toulousain, c'est ce matin vers 10h pour ses championnats de France. Il commence avec les séries du 400 mètres 4 nages, distance on le rappelle où il est champion olympique mais aussi champion du monde et où il détient tous les records. Au niveau de la météo, chaud devant.
0: Mais oui, encore une fois, beaucoup de chaleur effectivement, jusqu'à 38 degrés sur Toulouse et périphérie cet après-midi. Des températures toujours étouffantes sur les autres départements de la région, jusqu'à 37-38 également sur le département du Gers. Vous aurez jusqu'à 36 à Castres, Météo France prévoit 39 à Cahors. Il y a des chances que ce soit la maximale régionale et sur l'Aude entre 34 et 35 selon que vous êtes à Carcassonne ou bien du côté de Castelnaudary. Canicule continue, certes nous ne sommes plus en vigilance rouge, mais toujours des températures étouffante, c'est véritable tout faire cet après-midi pour tous les départements de l'ex-Midi-Pyrénées. Soyez très prudents si vous avez du mal avec la chaleur et bien sûr, on boit beaucoup et régulièrement, on s'hydrate toute la journée.
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0: C'est une chanson qui rapidement est devenue un classique. Bah, de la chanson française et francophone d'ailleurs. Un titre qui a été repris des tas de fois, c'est bien normal, parce qu'il y a une belle philosophie dans ce texte. Aimer est plus fort que d'être aimé. Merci d'être avec nous et avec Daniel Balavoine.

0: 9h10 sur votre radio locale ici, Occitanie, nous a quitté il y a pile 40 ans cette année, Daniel Balavoine, bien sûr. Tiens, quelques anniversaires en ce 27 juin, anniversaire de l'humoriste Yacine Bellatar, il fête ses 44 printemps, non, été, hein, parce qu'on est à l'été de, en été depuis une semaine, anniversaire de Khloé Kardashian aussi aujourd'hui, 42 ans, le journaliste de TF1, François-Xavier Ménage, 46 ans aujourd'hui, l'humoriste La Bajon, 48 ans, on a également, ah bah oui, il a été un très bon Spider-Man à l'école. Écran, hein, avec le concours du réalisateur Sam Raimi. Tobey Maguire fête aujourd'hui ses 51 ans.
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0: Merci d'être avec nous au jardin. Oui, il fait chaud, je sais, hein. Bonjour Guillaume Adam.
3: Bonjour Franck, bonjour à tous.
0: Ouais, c'est pas facile en ce moment d'être au jardin. Mais notre émission jardin, bien sûr, pour la dernière de la saison, est bel et bien maintenue aujourd'hui. Vous nous appelez si vous avez des questions par rapport à la météo. Vos plantations, 05 34 43 31 31. Ça marche aussi sur l'appui WhatsApp. Si vous avez des photos, des visuels à nous faire passer, vous n'hésitez pas. Vous utilisez WhatsApp. On consulte vos clichés en studio. Mon cher Guillaume, on va parler un petit peu des plantes d'intérieur. Pourquoi? Bah parce qu'avec ces températures, on reste dedans, hein.
3: Oui, on reste dedans, on reste avec nos plantes d'intérieur, en tout cas elles qui sont dedans, et pour qui c'est pas forcément mieux. Alors évidemment, les plantes à l'extérieur, on parlait tout à l'heure des restrictions d'eau, d'arrosage, bon, quoi qu'il en soit, et compte tenu des températures qui fait même très tard, hein, même après 20h ou 21h, c'est de toute façon pas, même le soir là pour l'instant, il fait beaucoup trop chaud pour pouvoir arroser les plantes, le conseil pour les plantes d'extérieur, c'est plutôt un arrosage très très tôt le matin. Alors très, quand je dis très tôt, c'est vraiment très tôt.
0: C'est 5h du matin.
3: Oui, voilà, 5h, 5h30, parce que ben là, il y a quand même la terre, c'est un petit peu refroidi, rafraîchi, on va dire plutôt même. Et puis il y a encore, bon, peut-être 1 heure, 2 heures avant que de nouveau le soleil ne vienne, en fonction de l'exposition évidemment, mais ne vienne réchauffer à nouveau très fortement. Donc ça laisse le temps aux plantes de pouvoir profiter d'un peu d'eau. Donc bon, voilà. Alors comme on a parfois du mal à dormir et qu'on cherche un peu la fraîcheur, peut-être on est réveillé à ce moment-là. Et ben c'est le moment où il faut planter. Penser à nos plantes. Là, je parle bien pour l'extérieur. Voilà, c'est entre 5h et 6h30 jusqu'à ce que le soleil se lève.
0: Et donc, on arrose tôt le matin. Est-ce qu'on réarrose tard le soir?
3: Non. Là, il fait trop chaud. La terre est beaucoup trop chaude. L'air est encore trop chaud.
0: Il y a le cumul de la journée.
3: Voilà. Donc, c'est pas une bonne idée parce que, alors, premièrement, déjà, c'est contre-intuitif, en fait. C'est-à-dire que l'air chaud associé à l'humidité, ben, ça peut être vecteur de maladie. Si on mouille le feuillage, ça peut être encore pire. Et ensuite, de toute façon, l'évaporation se fait encore au contact d'une terre très chaude et d'un air très chaud. L'évaporation se fait même si le soleil est couché. Donc il faut, je pense qu'avant 1h du matin, il n'y a quasiment aucun intérêt. Alors si on y couche tard, ben oui, à partir de 1h du matin.
0: Non, mais pas avant.
3: Voilà, pas avant. Pour l'instant, compte tenu des températures qu'il fait, et encore pour les prochains jours, parce que ça va mettre un peu de temps, même si les températures, le fond de l'air baisse, on va relativiser, hein, il va faire quand même plus de 30 degrés, 31, 32. Alors certes, nous, ça va nous faire une différence, on va le sentir, mais pour les plantes, c'est quand même pas encore des températures idéales. Hein, 30, 31 degrés, on peut, en temps, je dirais, un peu normal, on pouvait déjà se parler de chaleur assez forte pour nos plantes.
0: C'est clair. Appelez-nous, dites-nous dans quel état est votre jardin, dans quel état sont vos plantations, vos arbres, vos arbustes. Qu'est-ce que vous faites? Avez-vous des astuces? Fraîcheur pour le jardin, 05 34 43 31 31. Direction l'Italie, tout de suite avec Riccardo Cocciante, Richard Cocciante si vous préférez, et il migliore fuggio, tout de suite à 9h14. Excellent week-end!

0: Richard Cucciante, on se souvient du coup de soleil à l'instant, Il mio rifugio, 9h17, bon week-end avec votre radio locale, ici Occitanie, et allez les Rouges et Noirs, je vous le rappelle, la finale de Top 14 à vivre ce soir sur notre antenne, avant match dès 20h, Toulouse-Montpellier en intégralité, coup d'envoi 21h, notre Dream Team, et bien sûr sur le coup.
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0: On est au jardin avec Guillaume Adam et vos questions. Bien sûr, on les accueille au 05 34 43 31 31. Les plantes d'intérieur, on les met vraiment en avant ce matin parce que on est à l'intérieur, on souffre au moins de la chaleur quand on est dedans que quand on est dehors. C'est valable pour nous, pour les plantes aussi.
3: On souffre de la chaleur. Enfin, pour ceux qui ont pas de moyen de rafraîchir, on va dire de façon un peu artificielle, hein, les intérieurs, c'est quand même autour de 30 degrés hein, qu'il peut faire dans un intérieur,
0: voire plus.
3: Voire plus. Et donc, pour les plantes, c'est pareil, c'est le même type de température. Et puis alors, en fait, il faut aussi voir quand même que il a fait à la fois très chaud et très sec. Il y avait une véritable sécheresse de l'air. Et ça, pour les plantes, c'est quand même quelque chose qui est quand même assez préjudiciable.
0: On respire pas bien quand on sait comme ça, déjà.
3: Voilà.
0: Les plantes, non plus.
3: Exactement. Et la déshydratation est encore pire. D'autant que, faudrait même quand même se souvenir que les plantes que l'on a à l'intérieur, normalement, en temps normal, ce ne sont pas des plantes d'intérieur. C'est leur véritable
0: c'est
3: espace.
0: C'est une plante d'intérieur quelque part.
3: Voilà, c'est à quel moment elles ont décidé d'aller à l'intérieur. Au moment où nous, on est venu les mettre dans des pots. Mais la plupart du temps, en fait, ce sont quoi? Ce sont des plantes qui sont la plupart du temps tropicales, hein, d'origine tropicale, qui poussent dans des zones tropicales, donc des zones chaudes, certes, mais humides.
0: Humide.
3: Voilà. Et donc, elles ont besoin de cette humidité. Elles sont adaptées à cet environnement-là. Et nous, la chaleur que l'on a eue a été une chaleur qui a été très sèche et également dans nos intérieurs. Et donc, elles ont subi d'autant plus ce stress à la fois des températures et de la sécheresse de l'air combinée avec aussi le fait qu'on est fermé, et c'est normal, hein, qu'on ferme, qu'on protège en fait du rayonnement solaire pour chauffer encore moins le moins possible nos intérieurs.
0: Donc, il n'y a pas de lumière.
3: Voilà, et donc en plus de l'obscurité. Quasi total, vraiment, pas loin. Donc tout ça, ce sont quand même des stress. Alors, ce qui a dû se passer, ce qui se passe, c'est que les plantes se mettent à ce moment-là dans une forme de léthargie. Hein, se mettent, elles atteignent la plupart du temps, elles peuvent atteindre un zéro de végétation, c'est-à-dire comme l'hiver avec le froid, vous savez. Hein, chaque espèce a son zéro de végétation. Hein, donc en fonction des températures, en fonction des conditions météorologiques, il n'y a pas que la température, mais la température est le facteur quand même majeur, et elles vont se mettre en arrêt complètement de végétation pour essayer de consommer au minimum l'énergie dont elles ont besoin pour se maintenir, ne serait-ce qu'en vie. Donc, essayer de respirer un peu moins, de transpirer un peu moins, de pousser, de consommer moins d'énergie. Et là, qu'est-ce qu'on va faire? Souvent, on peut être tenté de vaporiser le feuillage de ces plantes.
0: Ah, on se dit des pchites. Eh ben voilà. Oui, voilà.
3: Ouais, mais sauf qu'en fait, quand on est dans une période comme celle-là, très chaude et très sèche, c'est contre-intuitif. C'est vraiment, c'est-à-dire que la plante, qu'est-ce qu'elle va faire? Elle va ouvrir les pores de ses feuilles pour capter l'humidité. Eh ben, sauf que comme il fait tellement chaud et tellement sec, l'humidité, la bruminisation que l'on va mettre à portée va s'évaporer très très vite, les pores vont rester ouverts encore un moment et la plante va se déshydrater encore plus vite. D'accord?
0: Donc c'est une vraie mauvaise idée.
3: Donc c'est une vraie mauvaise idée de le faire lorsque on est dans la journée, on est chez soi, on dit c'est le moment de s'occuper de nos plantes. Eh bien, c'est pas la bonne solution, vaporiser, mouiller, ou alors il faudrait que ce soit fait en permanence en fait. C'est-à-dire qu'il faudrait qu'on ait un bruminisateur qui en permanence envoie des micro-gouttelettes pour effectivement rafraîchir et garder cette humidité autour du feuillage. Mais si on vient juste passer un coup de petit pulvérisateur en se disant au moins comme ça les plantes ça sèche trop vite, ça sèche beaucoup trop vite, les pores restent ouverts et la plante transpire encore plus fortement, encore plus rapidement. Donc là aussi, il vaut mieux attendre que lorsqu'on a ouvert, lorsque la nuit, les températures baissent un petit peu, que peut-être un peu plus d'humidité quand il y en a se dépose, à ce moment-là, pourquoi pas, à la fois de la même façon que pour les plantes d'extérieur, procéder à l'arrosage si c'est nécessaire, et je dis bien si c'est nécessaire, parce que

0: on distance nos arrosages, évidemment, en essayant de pas la faire, de pas la soiffer. Et on va l'obliger, lui imposer d'aller chercher de faire des racines en profondeur. Elle captera plus facilement la fraîcheur, plus facilement l'humidité, et même si la partie aérienne, on va dire, se souffre un peu, on a quand même un système racinaire qui est suffisamment protégé pour pouvoir passer le cap, en espérant que ça dure pas ou que ça revienne pas de façon très, très fréquente et très régulière.
1: Merci Guillaume Adam. On continue à s'intéresser, bien sûr, au rapport forcément complexe entre le végétal et ses fortes chaleurs dans les prochaines minutes. Vous nous appelez si vous avez envie de réagir, des questions, par exemple, aussi, on les prend. 05 34 43 31 31. De la musique tout de suite et pour respirer un petit chou wasabi. Bon appétit avec Julien Doré et Mickey Green. 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

Oh non, après 3 minutes 55 de chanson, on va pas tout recommencer. C'était très bien comme ça. Merci Julien Green et Mickey Doré, ou l'inverse. C'était Chou Wasabi. Restez avec nous. On écoute Manon Lisa, c'est nouveau. Vous allez adorer comme nous ce petit pêcheur dans quelques secondes. Et après, on vous prépare plein de belles idées sorties

0: des bons plans pour fuir justement la canicule.
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1: Chouette philosophie de vie. Merci Manon Lisa, ça s'appelle Le Petit Pêcheur.
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1: On rêve encore ce soir avec Pierre-Paul Riquet. Un bel événement pour les passionnés de danse. Ici Occitanie à vos côtés, c'est maintenant.
3: Franck Langlois.
1: Préparez-vous pour la dernière du songe de Riquet au château de Bon Repos Riquet. Ce soir, venez fêter les 30 ans du canal du Midi classé à l'UNESCO dans ce lieu historique unique. Un parcours nocturne magique vous attend dès 19h45 avec une chasse au trésor théâtralisée et des sculptures monumentales. Le clou du spectacle, c'est un mapping monumental de 50 minutes projeté sur la façade. Une aventure ludique sensorielle au cœur du génie de Pierre-Paul Riquet, le songe de Riquet au domaine de Bon Repos Riquet. La dernière, c'est ce soir, 19h45. Notez également la 24e édition du festival Ravensare. C'est aujourd'hui et demain à Toulouse, Jardin Raymond VI. Un événement qui célèbre la danse dans toute sa splendeur. Le Jardin Raymond VI se transforme ainsi ce week-end en théâtre vivant. C'est épatant de la danse amateur, un tremplin, un DJ set. N'hésitez pas à vous renseigner sur les réseaux sociaux de la ville de Toulouse. Ici Occitanie, à vos côtés, on revient dans une heure.
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1: 9h32, toujours au jardin avec Guillaume Adam et vos questions 05 34 43 31 31 ou bien passant par WhatsApp, bien sûr. Guillaume, on parle des plantes d'intérieur qui souffrent différemment des plantes d'intérieur, mais souffrent quand même. Comment on les gère? Comment on les stocke, si je puis dire, ces plantes d'intérieur?
4: Alors évidemment, on va chercher les pièces les plus fraîches. Alors la priorité, c'est d'abord pour toutes les personnes qui vivent dans les appartements, s'occuper des plantes. Bon, souvent, enfin, c'est normal, ça passe en second. Alors pas forcément trouver la pièce la plus fraîche pour les plantes, parce que bon. Si on reste dans un endroit, donc une famille reste dans une, deux pièces, celles qui sont les plus fraîches, très vite ça va chauffer. Donc avoir les plantes à proximité, ça c'est pas forcément idéal pour personne. Donc peut-être trouver un endroit, peut-être certes un peu moins frais, mais les mettre ensemble, pouvoir ventiler la nuit, pareil, parce qu'elles vont aussi profiter de cet air, de cette ventilation nocturne, si évidemment on peut le faire, hein, c'est toujours pareil. Elles passent le cap, hein. Je dirais que peut-être même elles en souffriront moins. La seule différence entre elles et nous, c'est que nous, on est capable normalement de voir le malaise que nous procure la chaleur et de pouvoir essayer de trouver des solutions pour s'adapter, pour boire. Les plantes, c'est pas le cas. Donc ce que l'on peut faire, c'est les regrouper ensemble. Comme ça, on n'est pas non plus obligé de passer un temps infini à les surveiller, à regarder si tout va bien, les mettre ensemble, aller jeter un coup d'œil à la terre pour voir si elle n'est pas complètement desséchée. Comme je le disais tout à l'heure, elles n'ont pas toutes la même consommation, elles n'ont pas toutes le même rythme. Donc certaines vont avoir, elles sont pas toutes forcément dans les mêmes tailles de peau. Donc la capacité de la terre à garder l'eau et la restituer progressivement, plus ou moins progressivement, est différente. Donc les besoins vont pas être vraiment tous synchrones en fonction des plantes que l'on a. Donc peut-être les réunir pour les surveiller, pour y porter l'attention, ça sera plus facile. Mmh. Et puis, alors, il y a des systèmes, et notamment les systèmes d'arrosage.
1: C'est-à-dire ?
4: On les regroupe, en fait, vous les regroupez. Vous constituez une réserve d'eau avec un grand saladier, avec une grande bassine. Vous avez. Ah, pardon.
1: Vous parliez de carottes.
4: Oui, des carottes. C'est un système de carottes, donc en intercuite, en fait, poreuse, et que l'on va mettre enfoncé dans la terre de chacune de ces plantes. Oui. Et puis, on va, de l'autre extrémité du tuyau à laquelle est reliée la carotte, va tremper cette réserve d'eau de bassine ou de saladier. Et ça va permettre à la plante de boire, et elle va boire selon ses propres besoins, parce que ça se passe par capillarité. Et le principe de la capillarité, en fait, c'est la façon dont boivent les plantes lorsqu'elles sont en terre. Quand elles sont plantées, comment boivent les plantes? Elles boivent pas par les feuilles, elles boivent par les racines, ça on le sait. Et comment ça se passe en fait? Ben, c'est les racines qui aspirent l'eau et qui font remonter l'eau de la profondeur du sol pour venir se mettre à leur contact, et c'est ainsi que les plantes s'hydratent. Et bien là, ça va être pareil, alors sauf que l'eau va arriver par le dessus, par cette carotte, et donc elles vont aspirer l'eau qui va passer et qui va venir au contact des racines. Donc, c'est le principe, c'est aussi le principe, par exemple, des réserves d'eau avec les zoyas. Hein, c'est les zoyas, vous savez, c'est ces espèces de jarres en terre cuite, poreuse, que l'on met dans, en terre, que l'on enfouit dans la terre.
1: Absolument.
4: Et que l'on remplit d'eau. Et les plantes autour vont aspirer l'eau à travers la terre cuite de l'oya pour venir s'hydrater au besoin. Donc elles vont le faire au besoin. Ça veut dire que quand on arrose avec un arrosoir, si on connaît le rythme d'arrosage, les besoins des plantes, il n'y a pas tellement de déperdition d'eau, il n'y a pas trop de gaspillage d'eau. Le but est aussi de rationaliser la consommation d'eau en arrosant nos plantes. Donc on voit, il y a déjà des restrictions, et on rappelle que ces restrictions sont à la fois pour économiser l'eau, mais de notre côté, comme je le disais tout à l'heure, c'est aussi de toute façon complètement inutile d'arroser les plantes lorsqu'on est dans les heures les chaudes. Donc, quoi qu'il en soit, là, ce qui va se passer, c'est qu'en fait, les plantes vont boire selon leurs besoins. Et quand vous avez donc ces plantes qui sont tout ensemble autour de cette réserve d'eau avec un système d'irrigation autonome, eh bien, elles vont consommer selon leurs besoins. Que leurs besoins, et il n'y aura pas de déperdition, en tout cas de gaspillage de cette eau. Donc ça c'est hyper important.
1: Merci Guillaume Adam. Vous vous posez des questions vous aussi sur l'arrosage à la maison, vous avez peur de noyer vos plantes ou au contraire vous avez peur de les étouffer, de les asphyxier. On en parle 05 34 43 31 31. Bienvenue chez vous au jardin.
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1: Et peut-être une des chansons, non pas peut-être, c'est la chanson la plus émouvante de tout le répertoire de notre Reginald préféré. Voici Elton John et voici surtout So It Seems To Be, The Hardest Word. 9h37, bon week-end.

0: Merci Elton John. Eh oui, énormément d'émotions dans ce Sorry Seems to Be the Hardest Word. 9h40.
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0: On a chaud, les plantes ont chaud, on est au jardin avec Guillaume Adam et se pose la question au sujet des plantes d'intérieur, se pose la question du ventilateur. On a le ventilateur à la maison, évidemment ça brasse l'air, ça brasse de l'air chaud. Pour nous ça nous fait à peu près du bien, et pour les plantes?
3: Bah pour les plantes non, c'est pour voilà. c'est vraiment pas l'idéal, parce que vous savez, dès que on brasse de l'air chaud, qui est plus chaud même que la température corporelle, alors on sait que pour nous c'est contre-productif, voire même très peut être même dangereux, ça accentue encore plus la déshydratation. Donc évidemment pour les plantes c'est pareil. Alors là, quand on allume des ventilateurs, ce qu'il faut essayer de faire, c'est au moins de déplacer les plantes, de les sortir de l'axe de la ventilation, hein, pour justement pour pas qu'elles subissent cette ventilation d'air chaud sur leur feuillage, parce que ben forcément ça accentue l'effet de sécheresse de l'air, ça projette de l'air encore plus chaud sur leurs feuilles, donc c'est contre-productif totalement.
0: Hein. Peut-être que c'est pas mal d'avoir un brasseur d'air au plafond.
3: Alors, le brasseur d'air au plafond, oui, ça peut être pas mal. Maintenant, je sais pas, tout dépend un peu de la façon dont est brassé l'air, dont est brassé la.
0: Il y a quelle température
3: l'air est renvoyé, quelle est la température. Maintenant, l'idéal, c'est de les sortir vraiment de toutes ces zones où l'air est remué, peut être projeté autour de leur feuillage, et de les laisser plutôt dans un endroit tranquille avec. Au minimum, un peu d'air qui circule, mais l'air des pièces quand on arrive à ventiler. Si le ventilateur arrive à créer un circuit d'air un petit peu dans l'espace, mais sans que ce soit soufflé directement sur le feuillage, ça sera déjà une très bonne chose.
0: Vous n'hésitez pas à nous appeler, bien sûr, si vous avez des questions par rapport à cette canicule et le rapport particulier qu'on a avec nos plantes dans cette période un peu troublée. 05 34 43 31 31, bien sûr, ou bien en passant par WhatsApp. Restez avec nous, ça repart en musique et ça repart avec de la bonne musique, justement, quand la musique est bonne. Dans moins d'une minute, c'est Jean-Jacques Goldman.
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0: quand la musique est bonne, quand elle donne, quand elle sonne. Merci GGJ, Jean-Jacques Goldman sur votre radio préférée, ici Occitanie, évidemment, 9h47.
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0: Un dernier rendez-vous au jardin ce matin avec Guillaume Adam pour parler de l'arrosage des plantes d'intérieur par ces fortes, ces très fortes, ces extrêmement fortes chaleurs. Guillaume, ce qui est important aussi, c'est un paramètre dont on n'a pas parlé depuis le début de l'émission, c'est la température de l'eau d'arrosage.
3: Eh oui, parce qu'on est toujours dans ces, il faut faire attention au choc thermique tout simplement. Hein, la terre, à travers les pots, chauffe énormément, monte en température et arroser de l'eau avec de l'eau froide. Alors, en général, là, en ce moment, l'eau du robinet, elle est même plutôt chaude, enfin, plutôt tiède, chaude.
0: C'est ça. Hein,
3: donc, à surveiller quand même, mais en tout cas, surtout pas avec une eau qui serait restée au frigo, en pensant que, parce que nous, on boit de l'eau fraîche, enfin, ce qui n'est pas forcément mieux, je pense, même pour nous, mais...
0: Il faut boire chaud quand il fait chaud.
3: Voilà, donc, après, moi, je ne suis pas médecin, mais bon, on sait quand même que ce n'est pas forcément idéal pour nous, mais...
0: Le boire glacé, non, il ne faut pas.
3: Voilà, donc, mais pour les plantes, voilà, c'est encore pire, hein, c'est le choc thermique là sur le système racinaire, ça peut être même fatal. Donc quoi qu'il en soit,
0: fatal carrément.
3: Ah oui fatal. Oui. Un choc thermique, une eau trop froide sur une plante qui est en état de déshydratation. Il faut savoir que l'état de déshydratation de la plante, ça affaiblit énormément son système racinaire. Vous savez, ces jeunes radicelles, ces très très fines radicelles, celles qui servent justement à capter les nutriments dans le sol, dans la terre, qui servent à boire, tout ça, c'est extrêmement fragile et c'est d'autant plus fragilisé lorsque la plante est en état de déshydratation. Donc, amener de l'eau trop froide sur ces jeunes radicelles, c'est vraiment, en fait, on déclenche ce choc thermique qui peut vraiment les mettre en véritable danger. Et l'autre chose aussi, et là, que ce soit pour les plantes d'intérieur, pour les plantes extérieures, absolument aucun apport d'engrais. Ça ne servira à rien.
0: C'est important de le préciser.
3: Pas le capter. Ouais. Ça peut même brûler aussi ce système racinaire.
0: Ça fait l'inverse de ce qu'on voulait.
3: Voilà, les plantes sont là, la plupart du temps, sont plutôt en état, on va dire, de déshydratation, en tout cas en carence d'eau. Donc même si elles peuvent faire face, même si on garde un peu la situation sous contrôle pour elles, n'empêche qu'elles sont dans des situations quand même de stress hydrique. Et l'engrais, c'est contre-productif absolument. Donc, même si on se dit, je vais leur amener de l'engrais, ça va leur faire du bien. Non, c'est absolument le contraire. C'est de l'eau température ambiante, de l'eau plate, de l'eau. Alors, quand on a, bon, là, je pense qu'à mon avis, les réserves d'eau, quand on a la chance d'avoir des récupérateurs d'eau, des cuves, bon, si elles, il y a encore un petit peu d'eau dedans, plutôt cette eau-là.
0: Hein,
3: mais bon, autrement, l'eau du robinet. Mais vraiment à température ambiante, donc plutôt se garder des bouteilles à proximité, dans la même pièce, dans la même température, et c'est celle-là qui servira à arroser quand il y a besoin, ou donc ce système plutôt de réserve d'eau, de saladier, qui permet de mieux contrôler la quantité d'eau que l'on apporte aux plantes et d'éviter les gaspillages.
0: On peut se dire aussi, j'ai mes plantes d'intérieur qui souffrent parce qu'elles sont derrière une fenêtre, il y a beaucoup de rayonnement solaire qui tape dessus. Je vais les changer de place.
3: Ah oui, ça c'est clairement, absolument.
0: Voilà.
3: Donc à partir du moment où, si on ne ferme pas les volets, où on ne coupe pas cette insolation à travers le carreau, effectivement, on les change de place. Il vaut mieux vraiment qu'elles soient pour un certain temps.
0: Pas dans le noir du garage quand même.
3: Alors, dans une pénombre, une légère obscurité, pourquoi pas. Mais en tout cas, surtout pas. Oui, effectivement, près des vitres. En tout cas, ou voire même reculer des vitres. Hein, c'est-à-dire que même si on est à 2 mètres, 3 mètres d'une vitre,
0: une fenêtre,
3: et que le soleil tape dessus, il fait extrêmement chaud pour les plantes. Hein. Nous, on n'y resterait pas. Donc, imaginez bien qu'une plante ne peut pas non plus y rester. Donc, quoi qu'il en soit, on les sort de l'axe de la lumière. Comme je vous disais tout à l'heure, les plantes, là, en ce moment, elles sont pas en période de croissance. Donc, les besoins en eau, les besoins en engrais, les besoins en luminosité...
0: Tout est très limité.
3: Donc là, on est plutôt à, on va dire, préserver, leur trouver un endroit relativement confortable, plutôt que de leur donner les conditions idéales pour pouvoir pousser, se développer, parce que quoi qu'il en soit, compte tenu des chaleurs et des stress qu'elles subissent, en eau, en température, en lumière, tout ça, on relativise. Elles n'en ont pas besoin vraiment pour l'instant.
0: Merci pour vos conseils toujours très pertinents. Guillaume Adam, merci pour toute cette nouvelle saison radio qui s'achève ce week-end. On vous retrouve quand même tout
3: plaisir,
0: cet été.
3: Oui. Avec beaucoup de plaisir aussi.
0: Le samedi à 9h toujours. Bah, écoutez, plaisir complètement partagé. Bienvenue chez vous demain. Dernier rendez-vous avec la généalogie pour cette saison. Évidemment, cette émission, vous la retrouvez quand vous le souhaitez sur notre application ICI ICI.
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0: Monsieur Obispo, Monsieur Cabrel, dans le même studio, devant le même micro. Voici, il faudrait que pleuve l'amour. Très belle journée.

0: psychologique vraiment, vraiment présente hein, chez messieurs Obispo et Cabrel. Il faudrait que pleuve l'amour. Retour de votre actu local dans 4 minutes. Mais avant cela, on écoute l'allemande Sandra dans quelques secondes. Maria Magdalena.
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0: continue sa carrière allègrement avec plein de concerts très réguliers, notamment en Autriche et également du côté de l'Allemagne. Merci Sandra, bienvenue chez vous, continue avec Laura De Filippo de l'autre côté des infos de 10h. Les spécialistes ce matin, on va parler sciatique et on va aussi vous aider à connaître la valeur de vos meubles anciens.
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0: Il est 10h, excellent samedi 27 juin. Les infos, Clotilde Jupon.
2: À la conquête de son 25e bouclier de Brennus, le Stade Toulousain envoie l'artillerie lourde avec la charnière Dupont-Entamac. Jack Willis sera capitaine. Le match au Stade de France ce soir à 21h sera aussi à vivre en intégralité sur Ici Occitanie. 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Et si vous allez plutôt sur la place du Capitole pour suivre la finale sur l'écran géant, n'y allez pas trop tôt, même si la vigilance canicule est rétrogradée à l'orange, il fera encore 37 degrés à 18h. Les autorités adaptent donc le dispositif. La vente d'alcool à emporter est impossible jusqu'à 19h. Il y aura toujours plusieurs points de filtrage, les terrasses interdites. Et puis, d'un point de vue pratique, la station de métro Capitole, le parking aussi seront fermés. Les stations de vélo en libre service seront indisponibles. Plusieurs événements annulés à cause de ces fortes chaleurs. Big Flo et Oli, les rappeurs toulousain devait se produire au Solidays à Paris. C'est annulé. Chez nous, changement de programme aussi à Albi dans le Tarn pour la Marche des Fiertés. Il n'y aura pas de défilé dans la ville. Par contre, il y aura le village à partir de 17h et des shows en soirée. Avec ce cocktail soleil et chaleur, sans trop de vent, plus le trafic routier, la qualité de l'air est mauvaise encore aujourd'hui sur la Haute-Garonne, le Tarn-et-Garonne et le Lot, prévient l'agence Atmo Occitanie, niveau 4 sur 6 en raison des concentrations en ozone tout autour du Gers. Et puis cette nouvelle révélation, justement dans l'affaire qui a ébranlé les Gersois et toute la France, le principal suspect du viol et du meurtre de la collégienne, Liana, eh bien, ce suspect, Jérôme Barella, est désormais visé par une plainte de sa propre épouse, plainte pour viol et violence conjugale. Un dernier mot dans ce journal et un regard sur les bassins, le top départ pour Léon Marchand, le prodige de la natation, de retour des États-Unis pour faire les championnats de France, 6 jours de compétition. Il entame d'ici une demi-heure le 400 mètres 4 nages homme. Pour la météo, du chaud.
0: Du très chaud, jusqu'à 38 degrés cet après-midi, voire 39 dans les secteurs les plus exposés de la plaine toulousaine. Certes, la canicule est rétrogradée, comme vous l'avez dit, du rouge à l'orange, mais ça reste toujours extrêmement étouffant tout cela. Soyez très prudents si vous avez du mal avec la chaleur, bien sûr. Hydratez-vous extrêmement régulièrement, limitez les activités physiques et sportives aux heures les plus chaudes de la journée. Sachez que vers 21h, il fera encore 30 degrés à Toulouse, à Auch ou encore à Saint-Gaudens.
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morceaux pour se réveiller en ce samedi matin. Renan Luce, La Lettre. Bienvenue chez vous, c'est l'heure de vos spécialistes. Avec ces chaleurs, on a besoin d'aérer la maison, on fait le ménage. Comment reconnaître une sciatique et la soulager, puis laisser respirer sa peau en été. Enfin, des espaces climatisés pour les personnes extérieures à la résidence senior Sereny à Toulouse. Juste avant, un mélange entre génie provocateur et une profonde mélancolie. Serge Gainsbourg, aux enfants de la chance.

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1: Bienvenue chez vous. Bienvenue chez vous en mode spécialiste avec l'arrivée de la saison estivale. On a besoin de faire le ménage, de respirer à la maison. Notre spécialiste Laetitia Dartou est fondatrice de Naturel Factory à Toulouse. Quels sont les bons réflexes à avoir ?
2: Alors absolument, c'est l'été, on a très envie d'avoir un intérieur bien aéré. Bon, petite parenthèse, il faut le faire l'été mais également l'hiver. Ça c'était un petit peu la mauvaise nouvelle. Mais alors l'été, bien sûr, on va aérer avec encore plus de simplicité. Évidemment, on préconise aérer le matin aux heures fraîches pour rafraîchir un peu son intérieur. Mais j'aime beaucoup qu'on parle justement de respirer, d'aérer, parce que faire le ménage, c'est aussi un petit peu respirer mieux, parce que ça va être le moment justement où on va s'attaquer un petit peu à notre literie, parce que c'est ce qui peut nous empêcher, comme ceci, de respirer.
3: Ah, alors à quoi il faut être vigilant là en été ?
2: Il va être vraiment au niveau de la literie. On s'en rend pas tout à fait compte, mais par exemple l'été, on va particulièrement transpirer. Hein, et sachez que humidité et chaleur fabriquent l'hôtel 5 étoiles des acariens. Et ça, il faut vraiment lutter contre les acariens, car pour les personnes les plus sensibles au niveau allergique, hein, on dénombre aujourd'hui à peu près 20% de la population qui va être allergique aux acariens. Par exemple, il a été prouvé qu'au bout de 2 années, votre oreiller, son volume serait de à peu près la moitié d'acariens. Pensez à aérer votre literie, mais les oreillers, pensez à vraiment les taper, les aérer, et si vous pouvez au moins les oreillers, les exposer au soleil, sachez que réellement les UV du soleil vont s'attaquer immédiatement aux acariens et les détruire. Et de penser à quand même essayer de les laver si c'est possible, oui, ou au moins de les changer tous les 2 ans.
3: Peut-être un tutoriel d'un produit naturel à avoir à la maison.
2: Alors justement, on reste un petit peu sur la literie. Hein. L'idée, on a vu que les oreillers, c'était assez facile, même si on n'a pas d'extérieur, de pouvoir au moins les mettre à la fenêtre, les suspendre, faire quelque chose, les taper. Action mécanique. Hein. Mais également, on peut procéder très simplement. J'aspire mon matelas. Je vais le saupoudrer déjà de bicarbonate, ça va un petit peu l'assécher, enlever l'humidité. Ensuite, je le laisse idéalement toute une journée, puis je l'aspire et ensuite je refais mon lit. Mais sinon, je peux avoir un petit spray, 2 cuillères à soupe d'alcool ménager. Voilà, c'est tout facile. Si vous n'en avez pas, vous pouvez prendre aussi de l'alcool à 70. Hein, ou si vous n'en avez vraiment pas, vous pouvez prendre de la vodka. Pourquoi c'est l'alcool à 40 degrés qui est le moins odorant ? Il nous faut une base alcoolique pour dissoudre des huiles essentielles. Ici, on va mettre à peu près 10 gouttes pour un volume total de 20 ml. On va préconiser le titri, comme ça va enlever les bactéries et repousser les acariens, hein, notez-le. Ensuite, je vais rajouter 200 ml d'eau.
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1: Bienvenue chez vous. C'est l'heure de vos spécialistes dans Bienvenue chez vous. Avec ces chaleurs, on a tendance à moins bouger. Utiliser la technique de l'étoile de mer avec le ventilo à côté, je la connais très bien celle-là. Agréable, oui, et pourtant pas forcément si vous avez une sciatique, cette douleur, vous savez, là en bas du dos, voire au niveau de la fesse. Notre spécialiste Chloé Blanchon est ostéopathe à Toulouse. Comment savoir si c'est vraiment une sciatique ?
2: Donc on entend souvent « j'ai une sciatique », mais toutes les douleurs situées dans la fesse ne sont pas des sciatiques. Une sciatique, c'est une irritation du nerf sciatique, donc un grand nerf qui part du bas du dos et qui traverse la fesse et descend ensuite le long de la jambe jusqu'au pied. La grande différence avec une simple douleur musculaire au niveau de la fesse, c'est que la douleur, quand elle est musculaire, elle reste uniquement localisée. Là, sur la sciatique, elle va bouger, elle va se diffuser. Donc, une vraie sciatique, c'est une douleur qui descend généralement dans la jambe, parfois avec des sensations de fourmillement, de brûlure, de décharge électrique ou d'engourdissement.
3: Et j'imagine qu'on fait des erreurs qui aggravent le phénomène.
2: Donc, comme d'habitude, souvent la première erreur, c'est arrêter de bouger, s'immobiliser. Donc l'immobilité prolongée, rester assis longtemps au bureau, en voiture, sur un canapé, ça peut venir comprimer un peu plus le nerf. Une autre idée reçue, ça va être de rester allongé plusieurs jours. J'ai une sciatique, donc je reste allongé. Le repos complet, c'est pareil, ça peut venir raidir le dos et ralentir la récupération. Donc ce qu'on va préférer, c'est le mouvement. Le corps, il aime le mouvement, donc le bon réflexe à adopter, c'est de bouger, mais de bouger progressivement. Quelques minutes de marche, plusieurs fois par jour, ça vaut souvent mieux qu'une longue sortie qui peut s'avérer à la fin douloureuse. Donc des petites marches régulières. On fait attention aussi aux mouvements brusques et aux ports de charge qui peuvent être, si on est en période douloureuse, mal contrôlés.
3: Oui, et puis toujours la même interrogation, Chloé. Faut-il mettre du chaud ou du froid pour soulager cette sciatique ?
2: Le froid, ça va être utile au début, surtout quand la douleur est très inflammatoire ou très aiguë. C'est comme quand on se donne un coup ou quoi, c'est chaud. On vient mettre du froid, ça va nous apaiser. Par contre, c'est vrai que la sciatique, elle va être sous-tendue par des muscles qui vont être contracturés, etc. Donc la chaleur, dans un second temps, ça va venir aider à détendre les muscles et décontracter tous les acteurs qui sont autour de ce nerf, à des moments, libérer un petit peu la douleur. Dans tous les cas, si la douleur descend fortement dans la jambe, s'accompagne d'une perte de force ou d'un gros engourdissement, ou même une perte de mobilité, vous voyez que les orteils ne se lèvent pas bien ou que vous marchez moins bien, il faut consulter rapidement. C'est un signe de gravité. Donc, le plus important reste souvent simple. Évitez de rester bloqué dans une position et continuez à bouger intelligemment. Écoutez bien sûr les signaux du corps avant que la douleur ne s'installe durablement.
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0: Une nouveauté ici, Occitanie, Amir à l'imparfaite, le chanteur présent sur scène pour la fête nationale le 14 juillet à la Prairie des Filtres à Toulouse, accompagné également par d'autres artistes comme Big Flo et Oli, Gims ou encore This Is et plein d'autres. À suivre, des idées de sortie près de chez vous, piscine à 1€ à Toulouse et la rivière souterraine de La Bouiche à Bolou à côté de Foix en Ariège à 1h30 de Toulouse.
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1: Piscine à 1 euro à Toulouse, la rivière souterraine de Labouiche à Bolou. 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
0: Laura de Philippot.
1: Envie de fraîcheur, ça tombe bien. Pendant la canicule, profitez des piscines à 1 euro dans 5 piscines municipales à Toulouse. Plusieurs bassins prolongent également leurs horaires. La piscine Chapou jusqu'à 20h, Nakache été jusqu'à 20h30 et les piscines Bellevue, Toulouse-Lautrec ainsi que Papus jusqu'à 21h. Pensez à prendre un bonnet de bain, il reste obligatoire dans toutes les piscines toulousaines, à la seule exception du grand bassin extérieur de Nakache été. Une autre idée fraîcheur, la rivière souterraine de Labouiche à Bolou, à côté de Foix en Ariège à 1h30 de Toulouse. Embarquez pour une balade en barque à 60 mètres sous terre sur la rivière souterraine de Labouiche, la plus longue rivière souterraine navigable ouverte au public en France. Accompagnée par un guide, découvrez des formations rocheuses et des eaux cristallines. Vous pouvez trouver toutes les infos sur le site de la rivière souterraine Labouiche. D'autres idées sorties dans une heure.
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1: Bienvenue chez vous. Dans Bienvenue chez vous ce matin, on s'occupe de vous. Vous transpirez en ce moment, doit-on continuer à prendre soin de notre peau, du moins à mettre des crèmes alors qu'on dégouline? Notre spécialiste Delphine Duc est cosmétologue à Toulouse. Est-ce une bonne idée de laisser respirer sa peau en été?
2: La peau, en réalité, elle n'a pas besoin de respirer au sens littéral du terme, comme des poumons. Mais ce qu'on appelle laisser respirer la peau, c'est souvent arrêter les produits dits occlusifs, c'est-à-dire qu'ils vont boucher les pores de la peau, être un peu lourd en fait pour la peau, et ça c'est vrai pendant l'été. Avec la chaleur, la transpiration, une crème très très riche, en effet elle peut devenir inconfortable, favoriser les points noirs ou avoir cette sensation de lourdeur sur la peau qu'on n'a pas envie d'avoir. Donc souvent, l'été, ce qu'on fait, c'est qu'on arrête de s'hydrater la peau. Et ça, c'est pas forcément bien. C'est une erreur que beaucoup donc, font en été. Il faut s'hydrater, mais différemment. Donc, une peau sans protection et sans hydratation va produire beaucoup plus de sébum pour compenser et donc va encore plus briller en été.
3: Et alors, entre le soleil qui tape et la lourdeur ambiante, notre peau est, elle aussi, en vigilance rouge en ce moment. Donc, si on regarde, je sais pas, dans nos tiroirs, qu'est-ce qu'on jette, qu'est-ce qu'on garde, Delphine?
2: Alors d'abord, on va ranger tout ce qui est texture riche et les baumes, les crèmes trop nourrissantes qui conviennent très bien à l'hiver mais qui deviennent très étouffantes à partir de juin-juillet. On range aussi tout ce qui est exfoliant agressif. Ça, j'ai envie de dire toute l'année, les exfoliants à grains, etc., on arrête. Mais encore plus en été quand la peau elle est exposée en plus au soleil, parce que du coup, on va vraiment venir décaper la peau et elle va être encore plus exposée aux rayons UV, donc c'est encore plus dangereux l'été. Par contre, ce qu'on garde en revanche, c'est le nettoyage. En été, la peau, elle produit plus de sébum, on accumule plus de pollution, donc se nettoyer, c'est essentiel. Le soir, ça c'est clair, et le matin, si on en ressent le besoin. On garde l'hydratation, mais on l'allège. Donc, à la place d'une crème riche, on va peut-être remplacer sa crème riche par un gel hydratant ou une crème beaucoup plus fluide, qui conviendra mieux à l'été. Et surtout, on garde la protection solaire, puisque l'été, c'est pas le moment de la retirer, c'est le moment de la renforcer encore plus.
3: Et je profite de votre présence aussi pour lutter à notre manière contre ces chaleurs étouffantes qui s'éternisent. Quelles sont vos astuces fraîcheur?
2: Alors, mon astuce préférée pour l'été, c'est de conserver sa crème ou son gel hydratant au réfrigérateur. Donc, ça change pas l'efficacité de sa crème ou de son gel, mais par contre, ça donne une sensation de fraîcheur qui est vraiment très différente que si on l'avait laissé dans sa salle de bain. Pensez bien le soir, si vous rentrez d'une journée chaude à la plage ou au soleil, à bien hydrater votre peau. Et on pense évidemment à s'hydrater de l'intérieur aussi en buvant beaucoup, beaucoup, beaucoup d'eau. Et après, les autres astuces, c'est le brumisateur d'eau thermale, voilà, le garder dans son sac ou au bureau. On vaporise sur le visage en cours de journée, ça rafraîchit, ça réhydrate. La serviette froide, donc passer une serviette humide et froide sur le visage le soir avant d'appliquer sa crème, ça dégonfle, ça apaise les rougeurs et en plus, ça prépare mieux la peau à accueillir les actifs de sa crème hydratante, donc c'est top. Comme tout, il faut éviter de le faire trop parce que ça peut aussi dessécher la peau si on le fait trop. Donc l'astuce la plus simple pour garder la peau fraîche, c'est de ne pas l'étouffer avec plein de crèmes, encore une fois, trop riches.
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0: vous, ça continue. Vous l'avez vu grandir dans l'émission musicale The Voice en 2015. Oshi, je partirai.
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1: Bienvenue chez vous. Bienvenue chez vous, votre magazine quotidien. On est tous en ce moment à la recherche d'espaces fraîcheurs. Certains lieux ouvrent exceptionnellement leurs portes aux personnes extérieures pendant cette période de canicule. Lindsay Vallier, responsable des ventes résidence senior Serenly. Concrètement, vous ouvrez vos portes gratuitement, c'est ça?
2: Oui, absolument. On a mobilisé nos équipes pour ouvrir les portes des résidences à tous les seniors qui ressentent le besoin de venir retrouver un petit peu de convivialité au frais dans nos espaces climatisés.
3: Quand on dit senior, c'est à partir de quel âge? Juste pour être... Ah oui, on est large.
2: On est large à partir de 50 ans.
3: Très bien. Est-ce que vous mettez des boissons fraîches à disposition?
2: Absolument, il y aura des boissons fraîches à disposition de toute personne dans les espaces communs de nos résidences.
3: Ça, c'est top comme action. De manière générale, en cette période de canicule, à quoi est-ce qu'il faut être attentif chez les personnes âgées autour de nous?
2: Alors, c'est surtout de la prévention. Il faut leur rappeler de ne pas sortir aux heures les plus chaudes. Alors, on le voit sur nous.
3: Oui, à partir de 8h du matin, par exemple.
2: C'est un petit peu ça. Il faut essayer de sortir avant la montée des températures et surtout avant que le soleil soit trop haut dans le ciel.
3: Ouais.
2: Également, bien aérer le logement le matin et fermer les volets en journée. Et ne pas hésiter également à prendre des nouvelles de ses proches âgés en ces temps très chauds.
3: Mais bien sûr. Et puis, cette sensation de soif, on en parlait déjà tout à l'heure avec le médecin, mais c'est vrai qu'on n'a pas forcément soif, donc il faut
2: tout
3: boire
2: à fait.
3: Régulièrement.
2: C'est ça.
3: Est-ce que les non-résidents peuvent participer aux activités que vous proposez d'habitude?
2: Bien sûr, justement, on ne propose pas uniquement nos espaces climatisés, on propose aux personnes arrivant de l'extérieur de venir se joindre à nous pour les activités proposées en après-midi dans nos espaces communs.
3: Juste pour Toulouse, où se situe précisément la résidence Serenly toulousaine?
2: Elle se situe rue Michel-Ange.
3: C'est dans quel quartier ça?
2: Faubourg Bonnefoy.
3: D'accord. Je précise d'ailleurs que vous avez d'autres résidences seniors. Alors, il y en a une qui va ouvrir à la fin de l'année à Bazièges dans le Lauragais, mais vous avez des résidences à Saint-Alban, à Montauban aussi.
2: Exactement.
3: Comment vous est venue justement cette idée d'offrir des espaces climatisés?
2: Ça part d'un constat simple. On est en période de canicule. Je pense qu'on souffre tous ici de la chaleur et on a la chance de pouvoir avoir ces espaces hyper conviviaux et climatisés. On s'est dit qu'il était évident pour nous d'en faire profiter tous ceux qui en ont le besoin, puisqu'aujourd'hui, on le sait, pas tout le monde a la chance d'avoir la climatisation chez soi.
3: Et au-delà d'ailleurs de la fraîcheur, c'est un peu de chaleur humaine aussi que vous
2: Exactement.
3: Offrez. Finalement, c'est du lien social, quoi.
2: Oui, tout à fait.
3: On salue au passage les personnels qui s'occupent de nos personnes âgées. Je pense que c'est important. En plus, on a dit beaucoup de choses sur les résidents, sur les maisons de retraite il y a quelques temps. Là, ils sont finalement en première ligne. Et peut-être, qu'est-ce que vous avez envie de leur dire aujourd'hui?
2: De leur dire merci à tous pour leur engagement et au quotidien, et de continuer justement à œuvrer auprès de nos aînés.
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0: week-end dans le rétro Toulousain. Tom Clisson remonte le temps en partenariat avec l'INA, l'Institut National de l'Audiovisuel, pour découvrir à quoi ressemblait la vie des Toulousains avant. Les habitants de la Ville Rose ont-ils changé en 30 ans?
1: Ah, les Toulousains, des gens bien particuliers, reconnaissables entre mille. Quand on vit dans la Ville Rose, on n'est pas français, on est Toulousain. Et ça depuis toujours. La preuve, 1997, portrait de Toulouse et de ses habitants.
2: Qu'il s'agisse de commenter la récente prestation du stade ou le dernier opéra du Capitole, les Toulousains joignent volontiers le geste à la parole. C'est qu'ici, on est des méridionaux, on vit presque à l'heure espagnole. Par temps clair, on touche les Pyrénées du doigt. Encore plus que les violettes, la Ville Rose cultive l'art de la bonne humeur. Elle n'en finit pas d'ouvrir les écluses de la fête. Toulouse ne s'endort jamais vraiment. Sa truculence, Toulouse la doit aussi beaucoup aux 100 000 étudiants qui font d'elle la seconde ville universitaire de France après Paris.
3: Est-ce que vous savez ce que c'est? Qui commence par un F, qui finit par un N, qui pousse sur les arbres à Toulouse et qui tombe en automne. Est-ce que vous savez la réponse?
4: Une feuille con.
1: Voilà une devinette qu'on peut faire qu'à Toulouse. Alors, 29 ans plus tard, descendons à nouveau dans la rue pour voir comment les Toulousains d'aujourd'hui se décrivent. Madame, s'il vous plaît, qu'est-ce qui définit un Toulousain selon vous?
5: L'accent.
6: L'accent.
7: La bonne humeur.
5: L'accent, le soleil, les chocolatines, la bonne humeur.
1: Et à part ça, est-ce qu'il y a d'autres choses qui le décrivent, cet habitant de la Ville Rose?
5: Quelqu'un d'assez gaillard, qui va faire la fête le soir et qui mange bien. Ah.
8: Sa joie de vivre, sa passion pour la vie, pour l'alcool, le rugby.
1: Ça sent la bringue à plein nez, tout ça. Autre chose?
5: Les sorties. Beaucoup de... La place Saint-Pierre.
9: La Garonne.
10: Le rugby.
5: Ouais. Chez Tonton. Ouais. Le PV aussi, pas mal.
1: Ah, le PV. Enfin quelque chose qui a l'air de pas être un bar. C'est quoi le PV, madame?
5: C'est un bar assez connu quand même à Toulouse. Et en vérité, ça s'appelle le Petit Voisin, mais on l'appelle tous le PV.
1: Ah d'accord, donc le Toulousain, en fait, il lève le coude, il boit des verres. On est d'accord avec ça, monsieur?
8: On adore faire la fête. Mmh. Très jeune, très étudiant.
6: Ouais, on vit
8: très festif.
6: Ouais,
8: non, après la boîte, voilà, on va à un after, du coup, on prend une bouteille en plus. Et ben tu sors, il est 11h, tout le monde va au travail et toi t'es allumé, quoi. Mais ça, c'est top, ça. C'est l'esprit qu'on aime.
1: Et est-ce qu'on les aime, ces Toulousains?
5: À petite dose. Non, franchement, ils ont l'air gentils, ils ont l'air assez ouverts. Oui.
10: Franchement, nous, on vient de Haute-Savoie de base, c'est pas du tout la même mentalité, je trouve. Enfin, pas tout à fait. Genre, les gens sont beaucoup plus accueillants, bienveillants.
5: Parce que maintenant que j'ai déménagé, moi, je reste ici. Hein. Je pense que ça peut être une ville de cœur pour beaucoup de personnes, surtout quand on est jeune.
7: C'est très très bien, Toulouse.
6: La ville la plus touristique du monde.
1: Oui, alors non, c'est pas la ville la plus touristique du monde, mais ça prouve que les Toulousains sont fiers de leur pays. Hein. Donc, dans le rétro toulousain, les habitants sont de bonne humeur, ils aiment le rugby, ils font la fête. Et aujourd'hui, rien n'a changé, surtout pas en ce qui concerne la fête, hein, visiblement. Et vous alors, dans tout ce qu'on vient de dire, Toulousain ou pas?
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0: Bienvenue chez vous, ça continue avec la naissance du tout nouvel orchestre du Festival de Toulouse qui débute mardi prochain jusqu'au 11 juillet. Ça arrive après vos infos de 11h sur votre radio locale, ici Occitanie.
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14: L'artiste toulousain Pascal Zenou, tout comme toi.

Pascal Zonou fait vibrer Toulouse avec une pop élégante et habitée où chaque note raconte une émotion vraie. Entre énergie brute et mélodie ciselée, Pascal Zonou signe une musique qui vous attrape dès la première écoute et ne vous lâche plus.

0: compagnie avec Bienvenue chez moi. Belle journée avec ici Occitanie, votre radio locale, votre premier média de proximité. Toujours Laura De Filippo pour la suite et la fin de Bienvenue chez vous après les infos de 11h. À la découverte du Festival de Toulouse ce matin avec le directeur du Conservatoire à rayonnement régional de la Ville Rose.
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0: Très bon samedi, il est pile 11h. Et en ce 27 juin, les infos à 11h, Clotilde Jupon.
2: Dupont & Tamac à la charnière ce soir et tout le groupe va tenter de nous faire vibrer pour la finale de Top 14 dont on vous a parlé toute la semaine. Finale 100% Occitane. Les rugbymen de Toulouse face à Montpellier. Les rouges et noirs sont favoris, mais il ne faut pas parler trop vite. Le match s'annonce en tout cas exceptionnel ce soir au Stade de France, sur votre radio ici Occitanie aussi dès 20h et sur écran géant, place du Capitole à Toulouse. La mairie conseille de ne pas arriver trop tôt. Il fera toujours 37 degrés en fin d'après-midi sur la place. D'ailleurs, un dispositif spécial a été mis en place. On fait le point dans le journal de midi. Dans le Gers, une nouvelle plainte contre Jérôme Barella, l'homme de 41 ans suspecté d'avoir violé et tué Liana, une collégienne de 11 ans. Cette nouvelle plainte est une plainte pour viol et violence conjugale de la part de la femme du suspect. C'est à lire sur ici.fr. Avec ces chaleurs, les corps sont mis à rude épreuve, surtout quand on vit à la rue, jour et nuit. C'est le cas de 1000 personnes à Toulouse, sans solution d'hébergement, le 115 saturé d'appels. Avec ces chaleurs et ce manque de vent, manque de pluie, tout va mal. La sécheresse en Haute-Garonne, dans le Tarn-et-Garonne et en Ariège, il y a de nouvelles restrictions d'eau. Le niveau de crise est déclenché dans ces trois départements. Il est interdit de remplir sa piscine ou de laver sa voiture pour le moment. Interdit aussi d'arroser le potager, à part si vous le faites très tôt le matin ou en fin de soirée. Et si vous veniez échanger vos doubles de cartes Panini, ça se passe en ce moment au centre commercial La Bêche 2. Jusqu'à 18h, les collectionneurs peuvent troquer leurs cartes à l'effigie des footballeurs pour compléter l'album de la Coupe du Monde 2026. Et puis on connaît d'ailleurs le prochain adversaire de la France, ce sera la Suède. Mardi à 23h française, les Bleus ont fini premier de leur groupe hier après-midi. Large victoire 4-1 contre la Norvège, triplé d'Ousmane Dembélé, but aussi de Désiré Doué. Des orages annoncés pour la soirée.
0: Oui, absolument. Il y avait déjà cette vigilance orange pour canicule maintenue pour de nombreux départements du sud-ouest. Météo France ajoute donc une seconde vigilance orange pour les orages, notamment concernés chez nous, Gers, Lot, Tarn-et-Garonne, et puis aussi les Hautes-Pyrénées pour l'ex-Midi-Pyrénées. On rajoute aussi la totalité de la Nouvelle-Aquitaine. Sachez que d'ici là, on aura beaucoup de chaleur quand même cet après-midi, avec 39 degrés à nouveau à prévoir sur le Midi Toulousain, sur le Volvestre, sur le Lauragais. On pense à vous, notamment à Carbonne, à Noé, ça va être à nouveau étouffant cet après-midi. Et le vent extrêmement discret, l'indice UV est aussi très élevé. Soyez donc vigilants, on s'hydrate beaucoup, beaucoup. Merci pour votre fidélité à Ici Occitanie. Retour de l'info à midi.
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0: Souvenir des premières soirées en discothèque, Eurythmics Sweet Dreams. Mardi prochain débute le Festival de Toulouse jusqu'au 11 juillet. Cette année, c'est aussi la naissance d'une tout nouvelle orchestre du festival, un orchestre symphonique. Christophe Millet est le directeur du conservatoire, sera à la baguette du concert du 1er juillet. Il est avec Sylvain Leca.
1: Vanessa, racontez-moi le bonheur que vous avez à transmettre et à donner des cours de danse ici.
2: C'est un bonheur pour chaque professeur de transmettre une passion, de voir dans les yeux des enfants, de les voir évoluer, de les voir grandir. C'est une fierté.
1: Alors au départ, c'était pas la danse qui vous était destinée. C'était peut-être d'ailleurs le tennis. Un jour, vous avez raté un service et tout a basculé.
2: Oui, alors je pense que j'ai raté plusieurs services. Ouais. Mais effectivement, mes parents m'avaient mis au tennis et c'était pas du tout mon truc. Et un jour, mon coach a dit à ma mère, vous savez, votre fille, elle fait des arabesques, elle est pas de bourrée quand elle joue au tennis, je pense qu'il vaut mieux la mettre à la danse. Et voilà, merci le coach.
1: Voilà, merci, votre destin était tout tracé. D'ailleurs, au point qu'à l'âge de 12 ans, vous faites une annonce à vos parents. Déjà, vous prenez des cours de danse et à 12 ans, il y a quelque chose qui se déclenche en vous.
2: Oui, tout à fait. À la fin de ma première année, après le spectacle, on rentre à la maison, j'étais dans la voiture et j'ai dit à mes parents, bon, j'ai quelque chose à vous dire, je serai danseuse professionnelle. Bon, ils ont un petit peu souri, se sont dit, oui, bon, ça va lui passer. Ben non, ça m'a jamais passé.
1: Vos parents sont fiers de vous, de voir que vous avez fait tout ce chemin?
2: Oui, ils sont fiers de moi, je leur ai fait très peur, hein. Quand même, hein, ils ont ouais. Le dessus leur froide, mais ils sont fiers de moi. Et puis même dans la famille, mes enfants sont aussi dans le milieu. Donc
1: et alors notamment votre fils, ça c'est incroyable. Votre fils est devenu danseur, il est au Puy du Fou. Mais au début, c'était pas gagné par rapport à ce qu'on lui disait.
2: Alors c'était pas gagné du tout puisque Mathieu à 6 ans, je l'ai mis à l'école de danse hein, avec maman. Quand il est arrivé en CP, la maîtresse a demandé aux enfants qu'est-ce qu'ils faisaient et là lui il a répondu innocemment de la danse. Et on lui a répondu, mais Mathieu, la danse, c'est pour les filles. Et donc, il est rentré, il boudait dans la voiture et il m'a dit, maman, j'arrête la danse, je vais faire du foot. Voilà. Donc, il a fait du foot, il a fait du basket. Et à 19 ans, quand j'ai ouvert le studio Danse Védart, il est revenu à la danse. Et aujourd'hui, effectivement, il est danseur professionnel au Puy du Fou.
1: Vous proposez ici aussi du handi dance, ça, c'est particulier.
2: Quand je me suis retrouvée dans le Var, quand j'enseignais là-bas, avec dans une classe des petits enfants trisomiques, et je me suis dit, il faut que je fasse une formation pour leur apporter. Et effectivement, donc j'ai fait une formation. Et là, aujourd'hui, il y a un cours d'handi dance qui est ouvert. Mais ils sont exceptionnels, ils sont pleins de joie, pleins de... Moi, ça me met les larmes aux yeux, les poils qui s'hérissent, parce que ils sont tellement vrais. Et ils participent au spectacle du studio de danse, à tous les spectacles du studio de danse. Et c'est un bonheur de les voir sur scène, et même au niveau du public, parce qu'en fait, ils sont rayonnants.
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0: Bourgeot, Gauvin, Cers, quatre enfants plus loin. Ce matin, découvrons l'orchestre symphonique du Festival de Toulouse de mardi prochain au 11 juillet. Aux côtés de la directrice des études de musique de l'ISDAT, l'Institut supérieur des arts et du design de Toulouse, Karina Cobo-Dorado nous présente son établissement dont quelques jeunes musiciens vont faire partie de l'orchestre du festival.
1: Bonjour Karina.
2: Bonjour, merci.
1: Avec
2: plaisir. Invitation.
1: Karina, moi j'ai besoin que vous me présentiez l'ISDAT. C'est quoi l'ISDAT et pourquoi, quand on étudie la musique, on vient à l'ISDAT?
2: Très bien. Alors l'ISDAT, c'est Institut supérieur des arts et des designs de Toulouse. Et c'est une institution, un établissement de coopération culturelle, un établissement public qui intègre, qui réunit les départements des arts plastiques et design, danse et musique. Donc, ce qu'on appelle spectacle vivant.
1: Ouais.
2: On est tous réunis ici pour les études supérieures d'artistique, en fait.
1: On vient à l'ISDAT parce qu'une fois qu'on a passé son diplôme au conservatoire, qui va équivaloir quoi, au baccalauréat, en vrai?
2: Oui.
1: On vient à l'ISDAT pour faire des études supérieures, alors?
2: Exactement. Donc, soit à l'ISDAT, soit au pôle sup, on va dire de manière plus générale, les diplômes de fin de conservatoire régional. Donc, il y a plusieurs conservatoires. Tous les conservatoires ne donnent pas ces diplômes.
1: Bien sûr.
2: Et ils sont les conservatoires qui sont accrédités, on va dire, pour donner ce type de diplôme qui s'appelle diplôme d'études musicales et qui va devenir diplôme national d'études musicales. Ce sont les conservatoires à rayonnement régional, comme Toulouse.
1: Comme à Toulouse.
2: Et les conservatoires à rayonnement départemental. Ce sont les deux types de conservatoires qui peuvent donc donner les DOM qui permet d'aller plus loin dans les études supérieures professionnelles de musique et de danse.
1: Il y a d'ailleurs un concours d'entrée.
2: Alors voilà, j'allais venir. Oui, donc ça c'est une condition, la principale, avoir les DOM. Enfin, il y a d'autres conditions aussi, mais il faut déjà commencer par ça. C'est ce qui permet, c'est le diplôme qui permet de se présenter au concours d'entrée.
1: Karina, on va venir un petit peu aussi au cœur de notre sujet du jour, c'est parler de cet orchestre du Festival de Toulouse. Il y aura des musiciens de l'Orchestre National du Capitole de Toulouse. Il y aura aussi certainement des musiciens de l'Orchestre de Chambre de Toulouse.
2: Exactement.
1: Et il y aura quelques musiciens du Conservatoire de Toulouse et des musiciens de l'ISDAT. Et aujourd'hui, vous avez une dizaine de musiciens qui ont été sélectionnés pour rejoindre l'équipe pro là et participer à ce festival,
2: exactement,
1: à cet orchestre.
2: C'est Christophe qui m'en a parlé avec Julien. C'est la première fois qu'un orchestre du festival est créé pour ça. Et encore plus pour l'idée de rassembler les institutions de musique de Toulouse. Et la création du festival, c'est déjà aussi une très très belle idée, mais aller plus loin à chaque fois, être innovateur et donner des nouvelles idées, donner cet élan et permettre aux étudiants de se rencontrer, mais en plus de créer ces moments de musique, autour de musique de film d'ailleurs, que je trouve aussi très pertinent comme idée.
1: Exact.
2: Je tiens beaucoup aussi à cette idée-là de démocratiser la musique, l'orchestre symphonique. Ça va donner vraiment accès à tout public.
1: Karina Cobo-Dorado de l'ISDAT, directrice des études de musique. Merci Karina.
2: Avec plaisir.
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0: balade en voiture, en famille, direction la rivière pour se rafraîchir. Alain Souchon, l'amour à la machine. À suivre, le nouvel orchestre du Festival de Toulouse qui débute mardi prochain jusqu'au 11 juillet.
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0: les orchestres professionnels qui s'associent à l'orchestre du Festival de Toulouse, il y a évidemment l'Orchestre National du Capitole de Toulouse et l'Orchestre de Chambre de Toulouse, dont le co-directeur Carlos Vizcaíno Rijón, en compagnie de Sylvain Leca.
1: Ce matin, on vous propose de découvrir un peu les coulisses du Festival de Toulouse d'été grâce à un nouvel orchestre qui va naître cette année pour vous, sous vos yeux, et que vous irez voir d'ailleurs au Casino Barrière. Et c'est un orchestre qui s'appelle l'Orchestre du Festival. Et justement, cet orchestre, eh bien, on le découvre ensemble avec notre nouvel invité, Carlos Vizcaíno Rijón. Hola.
2: Hola.
1: Voilà. Carlos, merci de nous rejoindre pour parler justement de cet orchestre et de l'implication de l'Orchestre de Chambre de Toulouse dans cet orchestre. Parce que, on le sait, depuis la création d'ailleurs du Festival de Toulouse d'été, vous faites partie et l'Orchestre de Chambre participe régulièrement à ce festival.
2: Mm-hmm. Exactement. Merci beaucoup Sylvain.
1: Avec plaisir.
2: Oui, donc ça sera la troisième fois qu'on participe au Festival de Toulouse. La première édition c'était avec Manon Galli, qu'on avait fait les cassations de Vivaldi et Max Richter, l'an dernier avec Arthur Ashe, symphonique. Et cette année, on revient avec cette nouvelle idée de la création de l'Orchestre du Festival de Toulouse. Donc, l'Orchestre de Chambre de Toulouse est membre fondateur.
1: Et c'est un peu l'idée du directeur du festival.
2: Exactement. Donc, on entretient des bonnes relations avec le conservatoire, et effectivement aussi avec Julien Martineau, le directeur du festival. Donc, lui, il a eu cette idée de rassembler le conservatoire de Toulouse, des musiciens de l'Orchestre du Capitole, et que ça soit encadré par des musiciens professionnels de l'Orchestre de Chambre de Toulouse, des étudiants de conservatoire.
1: Le directeur d'ailleurs du conservatoire rayonnement régional nous l'expliquait, ce sont les partitions originales de l'œuvre de John Williams.
2: Oui, il écrit magnifiquement bien, mais il écrit pas facile, surtout pour l'instrument en avant, donc c'est un vrai challenge, mais je pense que ça va être incroyable.
1: Alors aujourd'hui, nous sommes samedi 27 juin, ce qui veut dire que dans quelques jours à peine, nous serons le 1er juillet, c'est la date du concert. Ça veut dire, Carlos, que ça fait déjà quelques 15 jours que vous répétez ensemble par pupitre.
2: Alors, ce qui va se passer, c'est que les étudiants du conservatoire sont déjà travaillés de leur côté, avec Christophe Millet, l'éditeur. Ouais. Et nous, ce qu'on va faire, on va se retrouver lundi, mardi. Et donc, on va travailler 2-3 jours avec eux. On va faire une espèce de résidence avec les élèves. Et il ne faut pas oublier aussi dire qu'il y aura Manon Galli, qui est notre soliste invité de l'OCT, de l'Orchestre de Chambre de Toulouse.
1: Victoire de la musique, Manon Galli, messieurs, dames.
2: Exactement. Et magnifique violoniste toulousaine, issu du conservatoire de Toulouse, d'ailleurs, qui sera le premier violon et qui va jouer une pièce en soliste qu'on connaît tous, qu'on adore tous, c'est la liste de Schindler. Va être un moment vraiment magique.
1: Est-ce que c'est la naissance d'un nouvel orchestre qui pourrait se reformer à d'autres occasions que le Festival de Toulouse? Évidemment, ce qu'on espère, c'est vous revoir chaque année au Festival de Toulouse.
2: Oui,
1: pense que là, c'est un acquis.
2: Oui,
1: mais ça peut aussi ouvrir des portes pour d'autres rendez-vous, parce que Toulouse, ville de musique, c'est une chance.
2: Exactement. Je souhaite que cet orchestre de festival, qui s'est créé pour le festival, mais qu'effectivement, qu'on puisse le faire ailleurs et que longue vie à cet orchestre.
1: Carlos Vizcaíno Rijón, merci beaucoup.
2: Avec grand plaisir. Merci à toi.
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1: Une exposition sur Nino Ferrer au musée Henri Martin à Cahors, la médiathèque José Cabanis à Toulouse, ici Occitanie à vos côtés.
0: Laura De Filippo.
1: Un endroit frais et ludique, l'exposition Nino Ferrer, peintre au musée Henri Martin à Cahors jusqu'au 31 décembre. Un événement ici Occitanie. On le connaît plus pour ses chansons ou ses talents d'acteur. Nino Ferrer a plus d'un tour dans son sac. Il est aussi peintre. Découvrez une soixantaine d'œuvres, dessins, toiles et objets personnels sur le parcours intime de l'artiste très attaché au Lot, où il a vécu pendant près de 30 ans. Le parcours met en lumière un univers aux accents surréalistes nourri par ses voyages et son imaginaire. Autre endroit fraîcheur pour jouer avec les pitchouns, les médiathèques. Certains lieux prolongent leur horaire d'ouverture comme la médiathèque José Cabanis à Toulouse jusqu'à 21h les vendredis et samedis. Profitez gratuitement d'un espace frais en fin de journée pour lire, jouer aux jeux de société et vous détendre. L'accès prolongé ne concerne que le rez-de-chaussée. La médiathèque José Cabanis à Toulouse ouverte jusqu'à 21h.
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0: Le morceau qu'on chante fort, Johnny Hallyday, je te promets. Le Festival de Toulouse revient mardi prochain jusqu'au 11 juillet. C'est aussi la naissance du tout nouvel orchestre du festival. Parmi ses musiciens et musiciennes, une toute jeune contrebassiste d'à peine 18 ans a été sélectionnée par le directeur du conservatoire pour participer à cette aventure. Découvrons Azalaïs Sandoz.
1: Bonjour Azalaïs.
2: Bonjour.
1: Merci de nous accorder quelques minutes dans votre emploi du temps hyper chargé. On va parler un petit peu de votre parcours, mais aujourd'hui vous en êtes à un point où il y a énormément de répétitions, surtout avant le concert. Je suppose que vous multipliez les répétitions.
2: Oui, surtout aussi les examens.
1: On va vous présenter, vous êtes contrebassiste.
2: Oui.
1: Qu'est-ce qui vous a orienté vers la contrebasse?
2: Alors depuis petite, du coup, mes parents sont musiciens, donc j'étais baignée dans le monde de la musique. Okay. Et en fait, il se trouve que j'aime beaucoup les graves. Mmh. Et mes parents, du coup, m'ont présenté le violoncelle parce qu'au niveau des écoles de musique, c'était ce qu'il y avait le plus proche et le plus facile pour commencer. Donc à l'âge de 6 ans, j'ai commencé le violoncelle. Et okay. En fait, l'année d'après, j'ai la contrebasse, j'ai entendu une contrebasse et... C'était une évidence.
1: D'accord. Est-ce qu'il y a plusieurs tailles de contrebasse?
2: Oui, en fait, quand j'étais petite, donc j'ai pas fait de la contrebasse, mais pour ceux qui débutent la contrebasse à 6-7 ans, il y a des mini-contrebasses qui font la taille d'un violoncelle.
1: Ok, d'accord.
2: On les appelle les 16e de contrebasse, donc c'est tout petit.
1: D'accord. Vos parents sont musiciens, ils jouent en orchestre aussi?
2: Alors, mon papa, non, parce qu'il est guitariste et du coup, il n'y a pas de guitare dans un orchestre.
1: Ouais.
2: Mais ma maman, ça lui arrive, oui, parce qu'elle est harpiste et de temps en temps, oui.
1: Qu'est-ce qui vous a ramené à Toulouse?
2: Le professeur, donc Damien Louvergne, c'est mon professeur. Et comme je le connaissais un petit peu d'avant... Donc voilà, j'avais envie de revenir. Et aussi, j'ai ma famille aussi qui...
1: Azalaïs, on va parler de ce projet un petit peu fou. C'est de créer un orchestre de différents musiciens, de différents orchestres, et surtout d'intégrer aussi de jeunes artistes, puisque vous êtes une artiste, Azalaïs, et de leur permettre de rejoindre un orchestre symphonique. Comment vous avez été contacté? Comment on s'est approché de vous? Comment on vous a proposé de rejoindre cet orchestre du Festival de Toulouse?
2: Ils cherchaient des contrebassistes, donc ils ont contacté mon professeur qui m'a demandé si j'étais partante, et j'ai dit oui.
1: Le programme est assez intéressant, puisque ce sont des musiques de John Williams, le compositeur de musique de film. Vous les connaissez tous, les films dont vous allez jouer les musiques?
2: Non.
1: Quelques-uns quand même.
2: Oui, quand même, quelques-uns. Oui.
1: Lesquels?
2: Harry Potter,
1: okay.
2: E.T.
1: Ouais.
2: De Star Wars, j'ai vu quelques-uns.
1: D'accord. Okay. Comment vous voyez votre avenir, vous, Azalaïs?
2: J'espère être heureuse dans ce que je fais et m'amuser en orchestre.
1: Okay. En dehors du conservatoire, en dehors de cet orchestre du Festival de Toulouse, vous jouez ailleurs avec des amis? Vous avez peut-être monté un petit orchestre ou un petit groupe dans lequel vous intervenez?
2: Alors des fois on fait de la musique de chambre, donc c'est plusieurs, quelques instruments qui jouent ensemble sans chef. Et donc des fois on fait avec des amis. Donc là par exemple on est en train de monter la passacaille de Handel avec une amie violoniste qui va aussi participer au projet. Mais c'est juste pour nous, comme ça, pour se faire plaisir. Et voilà. Et dans le cadre du conservatoire aussi, on a des cours de musique de chambre, du coup. Donc ouais. Là, j'ai un trio avec de la flûte et de l'alto.
1: Ok.
2: Et il y a aussi l'orchestre du conservatoire. Et...
1: Azalaïs Sandoz, contrebassiste, jeune contrebassiste que vous pourrez voir sur la scène du Théâtre Casino Barrière. Ce sera ce 1er juillet dans le cadre d'un concert de l'orchestre du Festival de Toulouse qui vont interpréter des œuvres de John Williams. Merci beaucoup Azalaïs.
2: Merci beaucoup.
0: Dans un instant, direction Senlis à côté de Toulouse avec la petite vadrouille. Dans un studio de danse, celui de Vanessa. À l'origine, rien ne l'a prédestiné à une carrière de danseuse. Avant ça, on pense aux mamans ce matin avec Christophe Maé, La Lune.
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1: Ce matin, direction Saint-Lys, à côté de Toulouse, Sébastien Bretonneau est allé à la rencontre de Vanessa, qui a créé un studio de danse. Elle forme les amateurs et les professionnels. Mais surtout, vous allez l'entendre, c'est en faisant du tennis que Vanessa a découvert la danse. Quand tout ne se passe pas comme prévu, eh bien ça donne parfois de jolies surprises.
2: Vanessa, racontez-moi le bonheur que vous avez à transmettre et à donner des cours de danse ici.
3: C'est un bonheur pour chaque professeur de transmettre une passion, de voir dans les yeux des enfants, de les voir évoluer, de les voir grandir. C'est une fierté.
2: Alors au départ, c'était pas la danse qui vous était destinée. C'était peut-être d'ailleurs le tennis. Un jour, vous avez raté un service et tout a basculé.
3: Oui, alors je pense que j'ai raté plusieurs services. Ouais. Mais effectivement, mes parents m'avaient mis au tennis et c'était pas du tout mon truc. Et un jour, mon coach a dit à ma mère, vous savez, votre fille, elle fait des arabesques, elle est pas de bourrée quand elle joue au tennis, je pense qu'il vaut mieux la mettre à la danse. Et voilà, merci le coach.
2: Voilà, merci, votre destin était tout tracé. D'ailleurs, au point qu'à l'âge de 12 ans, vous faites une annonce à vos parents. Déjà, vous prenez des cours de danse et à 12 ans, il y a quelque chose qui se déclenche en vous.
3: Oui, tout à fait. À la fin de ma première année, après le spectacle, on rentre à la maison, j'étais dans la voiture et j'ai dit à mes parents, bon, j'ai quelque chose à vous dire, je serai danseuse professionnelle. Bon, ils ont un petit peu souri, se sont dit, oui, bon, ça va lui passer. Ben non, ça m'a jamais passé.
2: Vos parents sont fiers de vous, de voir que vous avez fait tout ce chemin?
3: Oui, ils sont fiers de moi, je leur ai fait très peur, hein. Quand même, hein. Ils ont des sueurs froides, mais ils sont fiers de moi. Et puis même dans la famille, mes enfants sont aussi dans le milieu. Donc
2: et alors notamment votre fils, ça c'est incroyable. Votre fils est devenu danseur, il est au Puy du Fou, mais au début c'était pas gagné par rapport à ce qu'on lui disait.
3: Alors c'était pas gagné du tout puisque Mathieu à 6 ans, je l'ai mis à l'école de danse hein, avec maman. Quand il est arrivé en CP, la maîtresse a demandé aux enfants qu'est-ce qu'ils faisaient et là lui il a répondu innocemment, de la danse. Et on lui a répondu, mais Mathieu, la danse, c'est pour les filles. Et donc, il est rentré, il boudait dans la voiture et il m'a dit, maman, j'arrête la danse, je vais faire du foot. Voilà. Donc, il a fait du foot, il a fait du basket. Et à 19 ans, quand j'ai ouvert le studio Danse Védart, il est revenu à la danse. Et aujourd'hui, effectivement, il est danseur professionnel au Puy du Fou.
2: Vous proposez ici aussi du handi danse, ça, c'est particulier.
3: Quand je me suis retrouvée dans le Var, quand j'enseignais là-bas, avec dans une classe des petits enfants trisomiques. Et je me suis dit, il faut que je fasse une formation pour leur apporter. Et effectivement, donc j'ai fait une formation. Et là, aujourd'hui, il y a un cours d'handi danse qui est ouvert. Mais ils sont exceptionnels, ils sont pleins de joie, pleins de... Moi, ça me met les larmes aux yeux, les poils qui s'hérissent, parce que ils sont tellement vrais. Et ils participent au spectacle du studio de danse, à tous les spectacles du studio de danse. Et c'est un bonheur de les voir sur scène, et même au niveau du public, parce qu'en fait, ils sont rayonnants.
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0: Votre actu local revient à midi, juste avant une pochette qui donne envie d'être en vacances. Le chanteur se balade sur la plage. Eros Ramazzotti, Cosa della Vita. Hydratez-vous bien et belle journée avec votre radio ici, Occitanie.
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0: Eros Ramazzotti sur votre radio locale ici Occitanie. Belle journée, attention à la chaleur bien sûr. Après les infos de midi, Willy Rovelli, il vient déjeuner chez vous. Avec cette question, pourquoi la France n'est-elle pas prête lors d'épisodes de canicule? Vous allez pouvoir bien sûr participer par téléphone en direct à l'émission.
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0: Allez les rouges et noirs, merci d'être avec nous. Samedi 27 juin, il est pile midi, bon appétit. Les infos, Clotilde Jupon, bonjour Clotilde.
2: Bonjour à tous, le Stade Toulousain va nous faire vibrer ce soir, le moment qu'on attend tous, la conquête d'un quatrième Brennus consécutif. Finale au Stade de France face à Montpellier, mais pour tous ceux du midi toulousain, Sandrine Morin, cette finale de top 14, on la suit où ?
3: Pour vivre ce match, deux solutions. La plus simple, votre radio préférée ici Occitanie, c'est dès 20h et ça va être phénoménal. Ou alors, la seconde, vous êtes courageux et vous allez place du Cap, ouverture prévue entre 17h et 19h. Les autorités s'adapteront en cas de chaleur plus forte. Comme habituellement, l'accès se fera exclusivement via plusieurs points de filtrage. La circulation et le stationnement sont interdits et étendus aux rues adjacentes. Les terrasses sont aussi interdites. La station de métro, le parking Capitole sont fermés, les stations de vélo en libre service, hors service. Et puis, prolongation de l'interdiction de consommer de l'alcool jusqu'à ce soir 19h. Enfin, la jauge est fixée à 18 000 personnes maximum. Vous ne pourrez pas être plus. Les autorités s'attendent d'ailleurs à moins, à environ 12 000 personnes.
2: Merci pour ces précisions. Sandrine Morin, on le rappelle, ce match donc on suivra en intégralité sur ICI Occitanie dès 20h. 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
0: Sixième jour de canicule, Clotilde, la vigilance rétrogradée à l'orange sur le midi toulousain.
2: Mais il va falloir attendre la semaine prochaine pour ressentir les températures baissées de 40 à 30 degrés. La situation toujours plus compliquée dans les hôpitaux. Les secours notent un bond des appels d'urgence. C'est le contre-coup de cette semaine de forte chaleur. La ministre de la Santé confirme une très probable surmortalité en France liée à la canicule, sans donner de nombre de décès précis. Le Premier ministre, lui, a validé vendredi la commande de 30 000 climatiseurs pour les hôpitaux et il a activé le niveau le plus élevé de mobilisation sanitaire. Ceux qui pâtissent aussi de cette chaleur, ce sont les personnes sans domicile fixe. Le 115 est saturé d'appels pour trouver des hébergements d'urgence. Les associations estiment que 1000 personnes, des femmes, des hommes, des enfants, dorment à la rue, rien qu'à Toulouse, écrasées par ce soleil de plomb, Claudia Calmel.
4: En épisode de canicule, Capdel vit très mal.
5: C'est une chaleur terrible. Je ne peux pas la supporter.
4: Sylvain en fait la manche devant un supermarché des allées Jean Jaurès. Et avec cette chaleur, il doit adapter ses journées.
6: On la fait le matin, l'après-midi, on essaie de se reposer. Et après, on la refait le soir. C'est quand on peut.
4: La protection civile organise des maraudes pour aider les personnes qui en ont besoin.
7: C'est des brumisateurs pour rafraîchir les gens qui demandent, qui ont besoin. Voilà.
4: Un coup de pouce bienvenu pour Jessica qui a la sensation que cette canicule amplifie ses difficultés.
8: Imagine, tu rajoutes la chaleur en plus à tout, à l'angoisse, la crainte, le non-argent, je suis une femme, la peur, c'est pas possible.
4: Une canicule qui affaiblit un public déjà fragile pour Jimmy, bénévole à la protection civile.
9: Il y a des gens qui sont par terre, les gens passent à côté, ils les regardent, c'est effrayant. On va leur parler, on leur apporte un peu de bien-être. Maintenant, si vraiment ça dépasse, si on a l'impression que la personne est vraiment en difficulté, on appelle le 115 ou les pompiers. Cette semaine, oui, c'est arrivé, oui.
4: Près de 750 décès de personnes vivant dans la rue ont été recensés l'an dernier en France.
2: Chiffre fourni par le collectif des morts de la rue qui rappelle qu'il y a autant de décès de personnes sans abri l'hiver que l'été. Dans le Gers, la femme de Jérôme Barella porte à son tour plainte contre son mari pour des faits de viol et de violence conjugale. Ils ont ensemble deux filles de 7 et 11 ans. La plus grande était amie avec Liana, cette collégienne retrouvée morte début juin près de Florence, avec des traces de viol et de séquestration. Le suspect, donc Jérôme Barella, est aujourd'hui en détention dans l'attente de son jugement. Lui appelait sans cesse sa victime à Seyss en Haute-Garonne, 500 appels malveillants en 4 mois, chaque jour accompagnés de menaces de mort. L'homme de 24 ans en est venu aux mains la semaine dernière en poussant la jeune femme et en la faisant tomber. Il vient d'être jugé, il écope de 8 mois de prison avec sursis, obligation de suivre un stage contre les violences conjugales.
0: Et puis, le dauphin est de retour.
2: Le Toulousain Léon Marchand survole l'épreuve ce matin du 400 mètres 4 nages hommes des championnats de France. 4 minutes 11, il sera de nouveau dans les bassins pour la finale ce soir à 19h. De la chaleur et des orages aujourd'hui annoncés.
0: Absolument, c'est le menu météo de cette journée de samedi. De la chaleur tout d'abord avec, vous l'avez dit, la rétrogradation de la vigilance canicule rouge en orange. Mais tout de même 37-38 degrés sur le midi toulousain cet après-midi. Puis vous l'avez dit aussi, vigilance orange pour les orages en fin d'après-midi. Tous les départements quasiment de l'ex-Midi-Pyrénées sont concernés, ainsi que la totalité de la Nouvelle-Aquitaine. Soyez extrêmement prudents et vigilants. Merci d'être avec nous. Willy Rovelli, il vient déjeuner chez vous. Ça démarre maintenant et c'est parti jusqu'à 13h. Belle journée. Bon appétit à toutes et tous.
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12: Bonjour, merci d'avoir choisi votre radio ici. C'est Willy vient déjeuner chez vous, numéro 1065.
13: Oh là là, la piloche.
12: Bonjour la tribu.
13: Bonjour.
12: Alors qui est là aujourd'hui? Nicolas Malabeuf, mon bon Nicolas, bonjour.
14: Bonjour Willy, bonjour tout le monde.
12: Notre enfant de la télé bien sûr, et Fabien et mon autre geek. Bonjour mon Fabinou.
15: Bonjour Willy, bonjour à tous.
12: Et bienvenue à tous. Alors si vous nous écoutez aujourd'hui, c'est que vous êtes vivants.
15: Ah bravo. Félicitations.
12: Vous avez survécu à la plus grosse canicule de tous les temps. Et bien bravo, voilà.
15: Bravo.
12: Vous êtes les meilleurs, c'est pour ça qu'on vous aime. Alors pour vous récompenser, voici un numéro tout frais de votre grand talk show du week-end. Ici, c'est la version originale. Méfiez-vous.
15: Ah oui, parce qu'il y a des copies qui traînent.
12: Attention, ici, c'est la vraie de vraie. 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Alors, voici les dossiers du jour. Dans un instant, pourquoi a-t-on eu la sensation que la France, pendant cette canicule, a été un peu aux fraises? Train supprimé, école fermée, bus, métro surchauffé. On est même venu aux mains. On en est venu aux mains pour acheter des ventilateurs, dis donc. Alors la France est-elle prête à faire face à des canicules qu'on nous dit de plus en plus nombreuses? La réponse dans une minute. Et à 12h30, si vous portez des lentilles, les lentilles de contact. Attention, danger. Chaque été, des millions de Français se baignent avec leurs lentilles dans la piscine, dans la mer, dans un parc aquatique. Oui, mais ce n'est pas sans risque. L'eau est l'ennemi du porteur de lentilles. On va en parler ensemble dans 20 minutes. Et bien sûr, vous le savez, on fait cette émission ensemble.
15: Oui.
12: D'abord sur le groupe Facebook.
15: Si vous vous nous aimez, vous allez sur Facebook.
12: Bien sûr qu'on nous aime.
15: Vous tapez Youpi la vie avec Willy Rovelli. Vous tombez sur nous, vous avez la parole. Avec cette canicule, avez-vous des astuces fraîcheurs?
12: Nous avons
15: déjà beaucoup de messages.
12: Bien alors, oui.
15: Jeanne, elle met des draps blancs humides à ses fenêtres.
12: Pourquoi pas.
15: Nicole, elle humidifie des serviettes de toilette qu'elle met sur son corps.
14: Je fais pareil.
12: C'est pas vrai.
14: Des
12: gants de toilette.
15: Tu vis avec Nicole, peut-être.
14: Oui, nu.
12: Il faut beaucoup de gants de toilette parce que tu as. Non, mais tu as un corps.
14: Oui, je suis très grand.
12: Voilà,
14: c'est ça que vous voulez dire.
15: Il est large. Donc continue à réagir, c'est complètement gratuit. Le groupe Facebook, c'est Youpi la vie avec Willy Rovelli.
12: Et ben là, et puis sinon, il y a le numéro aussi, hein, 0810 055 056. Appelez-nous, moi je préfère que vous nous appeliez parce que j'aime bien discuter avec vous. C'est la libre antenne du week-end, 0810 055 056. Et on part avec quoi? Avec un gant de toilette de Nicolas Malabeuf quand vous passez à l'antenne.
14: Sale.
12: Ce serait pas mal,
14: sale.
12: Ça, non?
14: Et non, elle est en chaleur, elle sue. C'est notre carte carburant qui vaut 100 euros et elle est pour vous demain.
12: Je croyais que tu parlais d'une collègue.
14: Non.
12: J'ai peur.
14: Aussi, mais.
12: C'est bon, quand même, on parle pas comme ça.
15: Ah, c'est collègue. Gens...
12: Bon, quand même. Très bien. On a tout dit.
15: On a tout dit.
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12: Allez, ouvrons notre premier dossier. Bonjour Laurent Capelletti.
16: Bonjour Willy.
12: Bienvenue ici mon cher Laurent, vous êtes économiste. Alors d'abord, première question et sans doute la plus importante de cet entretien. Capelletti, c'est italien?
16: Oui, tout à fait.
12: Bravo.
16: Castiglione-Fiorentino.
12: Oh là là là là, bravo. Bah, donc vous êtes un excellent économiste. Alors c'est pour ça que je vous appelle. Alors cette semaine, mon cher Laurent, la France a connu une canicule longue, difficile, très forte, sans doute un apéritif de ce qui nous attend dans les années à venir. Et on a eu l'impression, Laurent, que parfois, la France subissait, qu'elle n'était pas préparée. Les écoles qui ferment, des trains à l'arrêt, des transports en commun défaillants. Voilà, on n'est pas prêt.
16: Alors globalement, on a fait des progrès hein, ouais. Quand on regarde avec 1976 et puis 2003, bon. Hein, les derniers épisodes caniculaires. Mais on est un peu à la traîne. Ouais. Pour le voir, il suffit de regarder. En fait, tout ce que vous citez, les non-productions, les défauts de qualité, etc. Ça s'appelle des coûts cachés. Ouais. Ils ont été évalués à 50 milliards par an. Hein, ouais. C'est le coût d'une canicule, voilà.
12: Voilà, le coût d'une canicule, 50 milliards.
16: Voilà, une canicule 50 milliards. Et quand on fait la somme, en fait, des investissements pour prévenir des canicules, on est juste autour de 2 milliards. Vous voyez? Ouais. Donc, il y a beaucoup de marge encore. Ouais. Et effectivement, on est en retard. Mais il y a des prises de conscience. C'est ça qui est optimiste, en fait.
12: Voilà, moi, je sais pas, regardez, on a des COP, des traités, des oui. textes signés à tout va, des protocoles, des lois de lutte contre le réchauffement, des stratégies bas carbone. Bon, bref, voilà, mais on a rien, on a l'impression qu'il y a rien, enfin, c'est quoi, on n'est pas prêt, elle est où l'action publique dans tout ça? Je comprends pas bien, en fait.
16: Alors, en fait, si vous voulez, pour agir, en fait, alors déjà, premièrement, il faut passer sur une adaptation, une logique d'adaptation aux ouais. canicules. Ah. Pendant longtemps, on est resté, soit c'est la lutte contre, ouais. avec un certain, on va dire, parfois intégrisme écologique, ouais. ou de l'autre, un déni, c'est-à-dire ouais. ça n'existe pas, donc il faut rien faire, etc. Ça, c'est les populistes ouais. façon Trump, si vous voulez. Ouais. Et donc, du coup, il y a plein de choses, en fait. Soit on a voulu les faire, mais les Français n'en ont pas voulu. Mmh. Hein, par exemple, tout ce qui concernait, en fait, vous savez, la rénovation des bâtiments ouais. pour les gaz à effet de serre, et on ne peut pas les louer si on n'a pas une note correcte. Ouais. Là, on est obligé de faire machine arrière, parce qu'en fait, du coup, les gens ne louent plus, et donc, ça provoque des mal logements, c'est-à-dire les gens ne peuvent plus accéder au logement. En fait, quand on regarde les trois grandes zones hein, sur lesquelles on est en retard, et alors c'est l'État, les entreprises et les collectivités qui doivent agir. Il y a le bâtiment en général, mmh. voilà, effectivement, alors surtout en termes d'isolation, et puis également dans les lieux où on en a besoin de climatisation. Ouais. Deuxièmement, en fait, ce sont les hôpitaux. Ouais. Hein, vous avez vu, il y a eu des reportages ouais. montrant que, y compris dans des services maternité, il fait 40 degrés. Mmh. Enfin, c'est l'enfer. Mmh. Et puis, troisièmement, d'une façon générale, les villes. Il y a des progrès qui ont été faits, mais sur la renaturation, sur les îlots de fraîcheur, etc. Mmh. On a pris du retard. Alors, on a pris du retard par rapport à des pays qui sont très bons là-dessus. Les champions d'Europe, c'est les Pays-Bas.
12: Les Pays-Bas,
16: donc, Danemark, bâtiments, Suède.
12: Bâtiments, voilà. Les oui. hôpitaux, les villes. Après, en revanche, alors je ne sais pas si on doit s'en féliciter. Bon, si, on s'en félicite. Mais en revanche, on est bon dans l'urgence. Ça, on est bon pour ça.
15: On arrive à gérer.
12: On arrive toujours à gérer oui. à chaque fois. C'est alors, toujours un peu miraculeux. Alors, d'ailleurs, on en profite pour féliciter tous ceux qui bossent pour nous. Là, ouais.
16: C'est là où on a fait des gros progrès, ouais. c'est en réactivité. Ouais. En 2003, je vous le rappelle, hein, Willy, il y avait eu un surcroît de décès de entre 15 000 et 20 000 personnes âgées. Hein.
12: C'est ça.
16: Donc, semble-t-il, et fort heureusement, on n'a pas connu ça. Là, grâce au plan effectivement d'urgence mis en place, grâce aussi à l'apprentissage. Hein, on voit les personnes âgées en fait qui se vaporisent, voilà. qui se protègent, voilà. etc. Les médecins ont été formés également sur la question hein, parce qu'il y a des troubles particuliers. Donc on va dire que sur la réactivité, effectivement, d'énormes progrès. En revanche, sur la prévention, hein, c'est-à-dire en fait les investissements à faire que je viens de citer, ouais, là on a du retard. Ouais. Mais la bonne nouvelle, semble-t-il, ça vous a pas échappé, Willy, c'est non. que tout le monde semble progresser. C'est-à-dire voilà. que d'un côté, on a y compris l'extrême droite qui dit bah ouais. oui, il y a des canicules, faut faire quelque chose. Et de l'autre, les écolos qui disent bah c'est vrai que la clim,
12: finalement,
16: au moins pour les personnes fragiles, ouais. voilà.
12: Ça peut être pas
16: donc,
12: mal. Pas mal.
16: Bon. Donc je reste optimiste, mais l'effort reste à faire hein, de voilà. prévention. Voilà, là
12: prévention.
16: On a
12: ouais. Et juste en un ouais. mot, vraiment en un mot, Laurent, ça coûte cher pour l'économie d'un pays, là, une semaine de canicule comme celle-là? Parce qu'on, est-ce qu'on alors, a moins
15: oui.
12: bossé?
15: Oui, enfin, on est moins productif. Sans
12: alors, plus productif, ouais.
16: Alors, tout à fait. Alors là, c'est des résultats scientifiques. En fait, c'est entre 10 à 50% sur des métiers très exposés, BTP, services en terrasse, etc., de productivité en moins. Ah, voilà. Donc, mis bout à bout, sur un an, ça fait 50 milliards d'euros.
12: Voilà, quand même,
16: c'est le coût caché de canicule.
12: C'est ce que vous nous disiez tout à l'heure. Voilà. Donc, les 50 voilà. milliards, effectivement. Merci infiniment, voilà, Laurent Cappelletti, d'être passé nous voir. Et bravo d'être italien et économiste. Il est aussi économiste. Bon, c'est moins important.
14: C'est un détail.
12: Il est italien, c'est ça qui est mieux.
16: Voilà. Et je suis au Conservatoire National des Arts et Métiers, en plus.
12: En plus, là, c'est l'italien haut de gamme.
14: Un peu le melon, quand même.
12: Grazie mille, Laurent. Merci beaucoup. Passez un bon week-end.
16: Allez, bon courage à
12: voilà, vous. Voilà, au revoir. Et donc, voilà, et on embrasse et on félicite tous ceux qui bossent, qui ont bossé dans les hôpitaux, les écoles, les transports aussi. C'était une galère, mais il y a des gens derrière qui bossent. Donc, bravo. Et les pompiers, exactement. On parle de quoi avec toi dans un instant, mon beau Fabinou.
15: L'actu web spécial canicule. Les internautes ont des astuces un peu folles pour lutter contre cette chaleur. Explication dans un instant.
12: Merci infiniment.
15: Buvez, hein. Buvez-vous. Hein.
12: Oui, moi je.
14: Parce que vous n'êtes pas tout jeune. Moi, je prends soin de vous.
12: Oui, ça va.
14: Buvez.
12: Tu aimes Philippe Lafontaine avec Cœur de loup.
14: Lafontaine pour la canicule.

0: Cœur de loup avec Philippe. C'est quoi un cœur de loup? C'est quoi cœur de loup?
1: Alors là,
0: cœur d'artichaut.
2: Alors vous demandez ça à nous.
0: Oui, c'est vrai, vous êtes tellement.
1: On n'a pas fait des meilleurs.
0: C'est pas possible de travailler avec une bande de vrais cachets. Purée, mais. Et toi, Nicolas, tu as vu le loup?
1: Non, la louve.
0: La louve, tu as vu la louve récemment? J'ai l'impression que
1: c'est
0: un petit moment que non. Et il va falloir qu'on se penche sur ce dossier juste après ce jingle.
1: C'est l'été, là.
0: Alors
3: j'ai trop chaud. Oui,
2: il met des gants de toilette sur son corps.
0: Oh là là, mon Dieu, mon Dieu. Fabien et moi, alors notre geek, il est 12h18, alors...
2: Il est l'heure de la mise à jour, toute l'actu web de la semaine. Le sujet le plus commenté sur les réseaux sociaux, c'est la canicule.
4: Il fait chaud.
2: T'as raison mon patoche, il fait très chaud. Et pour vaincre cette chaleur, un homme à Orléans a baissé son pantalon à la terrasse d'un bar.
0: Ça, c'est bien, c'est la base.
2: Une photo a même été prise et partagée sur les réseaux sociaux. Même, il est arrivé en jean, il a dit il fait trop chaud, bim,
0: bah,
2: il a baissé le pantalon, il a bu sa binouze tranquillement.
4: Oh, ouais, c'est vrai. Il fait chaud.
2: Il est en boucle, mon patoche. Sur TikTok, j'ai trouvé un internaute qui a posté des petites astuces pour se rafraîchir. Écoutez ce que vous devez faire de votre paire de chaussettes et de votre d'oreiller en cette période de grande chaleur.
5: Trois astuces pour dormir au frais sans clim. 1. Tu devrais dormir avec des chaussettes. Ça peut paraître fou, sauf si tu les as mises préalablement au congélateur. Pareil pour être d'oreiller. Bah, si t'as assez de place, tu peux carrément mettre l'oreiller entier dans le congélateur.
2: Oui, voilà. Alors, si vous avez un très très grand congélo, dormez dedans. Voilà, ou foutez le lit dedans. Voilà, idée givrée, mais rafraîchissante. On a compris, Patoche, on a compris. Avec cette chaleur, un Parisien a tenté la cuisson de l'œuf canicule. La recette est très simple. Vous laissez une poêle en plein soleil, température extérieure minimum 40 degrés. Quand la poêle est bien chaude, vous pouvez commencer la cuisson de votre œuf.
6: J'ai laissé cette poêle en plein soleil. En ce moment, c'est la canicule. Et regardez ce qui se passe si je mets un œuf là.
2: Regardez là, l'œuf cuit.
1: Ça marche, ça crépite.
6: Demain, j'ai prévu de tester avec un steak haché pour voir si ça fonctionne. Ouais,
2: Et bien, il a fait cuire un steak haché congelé. Ça a fonctionné. Il a même réussi à faire des pop-corns.
6: Ok, les gars, le maïs en grain, il est juste ici. La poêle laissée en plein soleil, c'est juste là. La canicule, juste au-dessus. Gros big up à elle. C'est parti, messieurs, dames, on fait du pop-corn. Allez, et là, faut que ça marche. Oh putain, ça fonctionne,
1: ça pète.
0: Oh là là,
1: l'économie.
2: Et on a beau dire, mais le réchauffement climatique, c'est génial. Plus besoin d'électricité ni de gaz pour faire la cuisine. Merci qui? Merci la canicule. Il a pris un coup de chaud, mon Patrick, je crois. Toujours dans l'actu canicule, on a vu cette semaine un internaute de Moulins, dans l'Allier, transformer son balcon en piscine. Il a mis une bâche sur tout son balcon et à l'aide d'un tuyau d'arrosage, il a créé donc une piscine. La vidéo a fait le buzz, mais après plusieurs vérifications, en fait, cette vidéo est fausse. La vidéo, elle aurait été créée par une intelligence artificielle. En revanche, l'internaute Théo Lavabo a créé une chanson et franchement, ça, ce n'est pas une IA. Dommage. C'est Théo Lavabo, voilà. Faut mettre une casquette car ça tape. Hein. D'ailleurs, il me tape sur le système, on peut arrêter. On termine l'actu web par l'annonce du ministre de l'Éducation nationale. Une annonce qui a bien fait marrer les internautes.
7: Non, je n'ai pas de climatisation au bureau, ni climatiseur, ni ventilateur. Je considère que j'en aurai un le jour où tout le monde en aura un. Et tant que ce ne sera pas le cas, je resterai avec mes 35 à 38 degrés quotidiens.
2: Le ministre de l'Éducation nationale n'a pas de clim dans son bureau et c'est normal. Vous savez comment il s'appelle?
1: Geoffrey.
2: Édouard Geoffrey. Allez, on termine avec une devinette que j'ai vue sur Twitter. En cette période de chaleur, quelle est la différence entre nos hommes politiques et des ventilos? Aucune, les deux brassent beaucoup d'air. Allez, voilà, c'est pas
1: ça. Ça dénonce dans cette émission.
0: Ah non, on n'a pas peur des représailles, on est comme ça. Dis donc, t'es venu avec Fleur, toi, aujourd'hui. Oui. Fleur, c'est la chérie. C'est la chérie de Fabien. Alors, Fleur, elle est venue, mais avec sa chef.
2: Elle voulait vous découvrir.
0: Qui, la dame là-bas, c'est la chef de Fleur?
2: Oui, c'est la chef de Fleur.
0: T'es chef, toi. Viens là, viens faire le tour, tu viens nous voir, là, viens. Viens, fais le tour, viens venir en studio, on va parler à une chef, j'ai jamais parlé à une chef. Nous, on fait ce qu'on veut, vous avez remarqué que l'émission, on n'a pas de chef le week-end.
2: Ah,
0: on fait tout ce qu'on veut.
2: Ils sont tous en week-end.
0: Merci beaucoup, mettez un jingle. Allez, mettez ce jingle là.
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0: Qui est là, Laetitia? Ça va, Laetitia?
10: Oui, bonjour, oui. Bonjour.
0: Ça va, ma Laetitia?
10: Ah, ben oui, je suis au frais.
0: Ah, t'es au frais. T'as la clim à la maison?
10: Non, j'ai juste un ventilo.
0: Un ventilo,
2: bon, ça fonctionne.
0: Tu nous appelles d'où, ma Laetitia?
10: De Montgivray. C'est dans l'Indre.
0: Dans l'Indre, il fait encore chaud là-bas aujourd'hui ou ça commence
10: oui.
0: à aller? Ah ouais, bon.
10: Non, il fait encore très chaud.
0: Il fait encore très chaud. Bon, allez, courage, courage. Comment ça s'est passé cette semaine? T'as bossé un peu au ralenti? T'as dormi? Comment ça s'est passé
10: ah non,
0: là?
10: Ben, j'ai bossé, je fais du transport scolaire, donc...
2: Ah là, ça chauffe dans les, dans
0: et les transports. Et le car, il est bien ou il est bof?
10: Alors moi, j'ai de la chance, j'ai un car qui est climatisé.
0: Ah.
10: Je pense très fort à mes collègues qui n'en ont pas.
0: Bah ouais.
10: Donc, vous dire que voilà. J'ai été peut-être bien avantagée par rapport à ce coup-là.
0: Donc tu as la clim, donc tu es de droite alors, hein, c'est ça hein, Laetitia, parce que je rappelle que si on aime la clim, on est de droite.
2: Oui, c'est ça.
0: Quand on n'aime pas, on est de gauche. Donc Laetitia de droite, mais c'est très bien, il n'y a aucun souci, on ne juge pas Laetitia. Donc très bien, donc ça s'est bien passé. Tiens, comment tu t'appelles la chef de Fleur? Elle attend, bouge pas Laetitia, hein, j'ai quelqu'un sur la ligne 2. Comment tu t'appelles la chef?
3: Claire.
0: Claire, tu es la chef de Fleur, la chérie de Fabien. Vous suivez Laetitia, tu suis Laetitia?
10: Oui,
0: bon.
10: Oui.
0: Comment ça s'est passé au boulot? Chef de quoi d'ailleurs?
3: Tu dois pharmacovigilance.
0: Ah, oh là là,
2: pharmacovigilance.
0: Ah, le Doliprane, c'est toi. J'adore le Doliprane. Et alors, quand on veut chaud, est-ce que t'étais... un peu comme ça avec les ouvriers, un peu strict ou t'étais un peu cool cette semaine, la chef?
3: Cette semaine, je suis allée sur site tous les jours parce qu'il y avait la clim.
2: Ah oui, voilà. Un bon astuce.
0: Et ils n'ont jamais autant vu la chef que cette semaine. Ah bah très bien. Bon, et donc Laetitia, toi ça va, t'as pu bosser correctement puisque, comme tu vois là, et on embrasse évidemment tous ceux qui ont bossé, tous ceux qui bossent cette semaine un petit peu partout parce que parfois dans
2: c'est
0: des
2: compliqué.
0: Conditions compliquées. On t'embrasse fort, Maliti, merci d'être passée. Hein.
10: Et de rien, bon courage quand même.
0: Ciao, ciao, ma belle. Et tu repars avec...
2: Et pour te rafraîchir, tu repars avec ta carte carburant, la sélection en tout cas.
0: Voilà, merci beaucoup. Est-ce que tu aimes la chef? Est-ce que tu aimes Marine, la chef?
2: Marine.
0: Bah dis oui,
2: Marine Le Pen. Hein,
0: pas Marine
2: chanteuse,
0: Le Pen.
2: La chanteuse.
0: Ah, c'est pas possible. La chanteuse. Tu aimes la chanteuse?
3: Oui.
2: On l'adore.
0: Voilà. Voici Escroc. Alors ça, après, c'est peut-être...
2: Ça, c'est vous. Ça, c'est vous.

0: avec Escroc.
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0: Allez, vous le savez, le samedi, j'aime vous présenter un invité pas banal, parce qu'on aime vous présenter des invités pas banaux. Et cet invité pas banal du samedi, c'est Raphaël Leroy. Bonjour Raphaël.
3: Bonjour, bonjour à tous.
0: Bonjour. Salut. Tout seul, bienvenue ici. Alors nous, très régulièrement, voilà, on aime bien mettre en avant les forces vives de la nation pour leur filer un petit coup de main à la jeunesse, puisque Raphaël, vous êtes le cofondateur de Sobre, c'est ça ?
3: C'est bien moi, c'est Sobre.
0: Sobre, voilà, Sobre, exactement, ouais, la marque Sobre. Et de quoi s'agit-il alors, mon cher Raphaël ?
3: Alors, ça va pas être le plus original, c'est une marque de vêtements que j'ai créée il y a maintenant, on a commencé ce projet il y a 8 mois, et là ça fait 1 mois, allez, 2-3 semaines que ça a vraiment, que ça a vraiment pris de l'ampleur, on
0: c'est
3: va dire.
0: C'est qui on ?
3: Ah. On est deux, j'ai un associé qui est aussi mon colocataire et qui est à la base un ami du coup.
0: Très bien, ami, colocataire et associé. À un moment donné, vous allez c'est vous engueuler. Il y en a un des trois qui va s'engueuler. Ouais. Voilà, il y en a un des deux où ça ira plus. Mais pour l'instant, ça va. Quel âge tu as, Raphaël ?
3: J'ai 21 ans.
0: 21 ans. Donc Raphaël, il a monté sa marque de vêtements. Mais tu fais surtout quoi, là, actuellement, dans la, comme fringue ?
3: Donc là, on a fait des débardeurs. Donc
0: les Marcel, les fameux Marcel.
3: Exactement.
0: Voilà. Et donc, et pourquoi le Marcel ?
3: Bah écoutez, c'est parce qu'à la base, on va tous les deux en salle de sport.
0: Ah, voilà.
3: Et on s'est tout simplement rendu compte que les Marcel n'étaient pas du tout à notre goût. Voilà. Et quand on a interrogé les gens autour de nous, ils étaient plutôt d'accord. Donc on s'est dit, sans prétention, qu'on allait créer
0: Des bons. Parce que, mine de rien, Marcel, ça doit être bien taillé, bien porté. Ça ne doit pas baver de tous les côtés, quoi. C'est ça, le truc, hein.
3: Bah, c'est ça, le but, voilà. C'est pas de le rentrer dans le pantalon.
0: Non. Voilà, faut pas rentrer son Marcel dans le pantalon.
4: C'est la petite astuce mode du jour.
0: Et donc, alors, et pourquoi les vôtres sont mieux alors ? Alors, pourquoi les vôtres vraiment, ils sont exceptionnels ?
3: Pourquoi ils sont mieux ? Parce que tout simplement, c'est un petit peu le slogan de notre marque, c'est qu'ils sont ajustés et taillés pour la silhouette. Ah. Donc, ils vont venir épouser le corps avec des matériaux qui ont été faits pour. Et voilà, c'est vraiment ça qui fait la différence, c'est le fait qu'ils soient ajustés, qu'ils viennent assez serrer le corps, on va dire.
0: Mais tout le monde ne peut pas porter de Marcel.
4: Oui, parce que moi, qui ne vais pas à la salle de sport,
0: par exemple, sur Nicolas Malabeuf, Marcel, c'est pas ouf, vous voyez.
4: Ça va pas à tout le monde.
5: C'est dégueulasse, sur Nicolas.
0: Toile de tente sur Nicolas, vous voyez.
4: Ah, bah, sympa.
0: Mais alors, Raphaël, là, en 30 secondes, lancer sa marque de vêtements, là, quand on a 20 ans, 20, 21 ans en France, ça doit pas être simple.
3: Bah écoutez, la vérité, c'est que une marque, moi, je pensais que c'était juste vendre des vêtements en ligne. Mais en vérité, c'est un peu plus que ça. Y a beaucoup de choses qui sont à prendre en compte.
0: Ouais.
3: Tout le côté administratif, on n'imagine pas une seule seconde tout le travail que ça implique. Le marketing, les hauts, les bas. Ouais. Donc, honnêtement, c'est passionnant. Mais au début, je ne m'imaginais pas du tout à ce qu'il y ait autant de choses à gérer.
0: Voilà, passionnant, mais compliqué. Donc, les ventes ont commencé le 21 juin. Hein. Mmh. C'est tout nouveau. Donc, exactement. Ça s'appelle comment ? Où est-ce qu'on peut trouver tout
3: Sobre,
0: ça, alors ?
3: S-O-B-R. Alors, on est sur tous les réseaux sociaux. Voilà. S-O-B-R.
0: Tout simplement.
3: S-O-B-R.wear sur les réseaux W-E-R.
0: Bravo. Merci beaucoup. Bravo. Voilà, on voulait filer un petit coup de main à Raphaël Leroy, donc, qui vient de lancer sa marque de vêtements Sobre. Vous aimez la pub ?
4: Ah oui.
0: Vous aimez être ici ?
4: Ah bah oui.
0: Bah, tant mieux, tout arrive là. Et juste après, il y a les infos pratiques près de chez vous avec le Ici Express.
4: Tchou-tchou.
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1: On rêve encore ce soir avec Pierre-Paul Riquet, un bel événement pour les passionnés de danse. Ici Occitanie à vos côtés, c'est maintenant.
2: Franck Langlois.
1: Préparez-vous pour la dernière du songe de Riquet au château de Bon Repos Riquet. Ce soir, venez fêter les 30 ans du canal du Midi classé à l'UNESCO dans ce lieu historique unique. Un parcours nocturne magique vous attend dès 19h45 avec une chasse au trésor théâtralisée et des sculptures monumentales. Le clou du spectacle, c'est un mapping monumental de 50 minutes projeté sur la façade. Une aventure ludique sensorielle au cœur du génie de Pierre-Paul Riquet. Le songe de Riquet au domaine de Bon Repos Riquet. La dernière ce soir, 19h45. Notez également la 24e édition du festival Ravensare. C'est aujourd'hui et demain à Toulouse, Jardin Raymond VI. Un événement qui célèbre la danse dans toute sa splendeur. Le Jardin Raymond VI se transforme ainsi ce week-end en théâtre vivant. C'est épatant de la danse amateur, un tremplin, un DJ set. N'hésitez pas à vous renseigner sur les réseaux sociaux de la ville de Toulouse. Ici Occitanie à vos côtés, on revient dans une heure.
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3: Allez, partons gaiement vers la deuxième demi-heure de votre talk show du samedi. Alors ici, c'est comme le talk show de Léa Salamé qu'à l'époque,
4: mais pas pareil.
3: Sinon, c'est la même chose. Dans un instant, si vous portez des lentilles, restez avec nous parce que faites gaffe, on met pas ces lentilles n'importe où, n'importe comment. Et votre tribu est là, notre enfant de la télé, Nicolas Malabeuf, avec ses petites lunettes.
5: Et alors, je le prends très mal, vous ne me regardez plus, puisque j'ai changé de lunettes.
6: Ah oui, c'est vrai.
5: Mais vous
6: n'avez
5: même pas vu.
6: C'est pas non plus.
5: Non, mais voilà.
3: Flagrant.
5: Je ne vous intéresse plus.
3: Effectivement, bon, ça m'intéresse
6: depuis
3: plus,
6: longtemps.
3: C'est pas flagrant non plus les trucs. Et notre enfant, notre spécialiste web, Fabien Aymo.
7: Bonjour Willy, bonjour
3: nous.
7: À tous. Et moi, pas de lunettes.
3: Non, toujours beau, toujours fringant. Qui est venu avec sa chérie Fleur, et Fleur est venue avec sa chef. Oui. Qui est là. Ça va la chef de Fleur? Comment elle est Fleur au boulot? Bof, hein, elle est un peu nulle, non?
8: Elle est top.
3: Elle est top. Et toi, t'es chef, t'es une chef. T'es une teigne ou t'es sympa?
8: C'est pas à moi de le dire, mais je pense que je suis plutôt sympa.
3: Mais ouais, t'as l'air trop sympa pour être chef. Franchement, moi je te vois, je me dis, c'est pas une chef.
7: Oui, parce qu'il y en a qui ont des têtes.
3: Oui, des têtes de chef.
5: T'es
3: pas une tête de chef. Moi, c'est une tête de chef. Tu vois, la virilité, la force. Tu vois ce que je veux dire? Prends-en de la graine. Et bien sûr, vous faites partie de cette tribu, mes
7: oui.
3: amis. Où que vous soyez dans le monde, sur le groupe
7: déjà
3: Facebook.
7: Déjà, sur le groupe Facebook, c'est complètement gratuit pour nous rejoindre. Vous tapez Youpi la vie avec Willy Rovelli, ça c'est pour nous retrouver. Avec cette canicule, avez-vous des astuces fraîcheurs? On a beaucoup de messages. Thierry, je mange froid. Tomates, concombres, pastèques,
3: blond.
7: Bon, la base. Et Gilles, je me balade tard le soir dans une forêt près de chez moi.
3: Oulala,
7: ça fait peur, ça me fait un peu peur, Gilles. J'espère que c'est pas un serial killer. Continuez à réagir.
3: On a un peu de monnaie sur lui, on ne sait jamais.
5: Il s'appelle Xavier Dupont, c'est ça,
7: c'est ça. Le groupe Facebook, c'est complètement gratuit. Pour nous retrouver, vous tapez Youpi la vie avec Willy Rovelli.
3: Voilà, et appelez-nous, 0810 055 056. C'est la libre antenne du week-end. Vous passez à chaque instant, vous réagissez sur tout ce que vous entendez. Si vous voulez parler à la chef de Fleur, c'est le moment. Peut-être que vous bossez, vous voulez lui demander une augmentation, elle est là. Profitez-en, elle sera obligée de vous dire oui. Et vous repartez avec
5: 100 euros de carburant qui sont pour vous et rien que pour vous.
3: Merci beaucoup. Allez, on en parle dans un instant, mais d'abord, ce n'est pas suivi l'actu, pas de panique. L'actu vous suit, il est temps pour moi de mettre
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3: Et on commence avec un point Patrick Bruel. Regarde ma bite. D'après une ancienne choriste, Patrick Bruel se serait jeté sur elle dans les coulisses d'un concert simplement vêtu d'un slip rouge. Alors que normalement, un slip rouge, c'est que je m'arrête. Et un slip vert, c'est que je passe. Après, aujourd'hui, on n'est plus sur un slip marron, hein, vu comme il est dans la merde. Voici une canicule historique sur tout le pays qui a fait ressurgir le débat le plus débile de tous les temps. Si tu n'as pas la clim, tu es de gauche. Si tu as une clim, tu es facho. Après, c'est vrai que la clim, c'est SS, hein, sans sueur. La clim en temps de canicule, c'est le symbole parfait de l'humanité. Hein. On crée un problème, on invente une machine pour survivre au problème, puis on reproche à la machine d'exister. Voilà, l'homme est facile, on est facile. Une canicule qui tombe pile la semaine où l'Assemblée nationale discute de la fin de vie. C'est pas idiot. La canicule dans le milieu du viager, on appelle ça le salon de l'immobilier. Avec cette chaleur, Picard réalise des records de vente. Picard, il est pas surgelé, il est surblindé. Le métier le plus attirant en ce moment, vendeur au rayon chez Picard. Je bosse chez Picard. Oh oui, fais-moi l'amour. Lorsqu'on subit une canicule comme celle-ci, on se dit finalement que Véronique Courgeot était une mère très protectrice. La chanteuse Gage Paty est morte. C'est Gage Paty. Gage Paty est morte des suites d'une longue maladie, en l'occurrence la reprise de sa chanson Étienne par Afida Turner. À Narbonne, interdiction de se balader torse nu ou en maillot de bain en ville sous peine d'amende. D'après le maire, c'est une question de civilité et souvent aussi une question de déodorant. En Finlande, Hollande, des pilotes de l'armée de l'air sanctionnés après avoir dessiné des pénis dans le ciel lors d'un vol d'entraînement. Oui, en Finlande, on ne fait pas l'hélicoptère avec sa bite. On fait une bite avec l'hélicoptère. La chef, elle est... Un jeune homme de 19 ans, condamné à 30 mois de prison pour avoir violé des chèvres pendant plusieurs mois dans une ferme près de Marseille. Il va pouvoir participer à la nouvelle émission d'M6, Top Chèvre. Certains, comme Bruel, ont des problèmes de caquette, d'autres de biquette. Après, perso, je vous avoue que moi aussi, je me suis tapé une cinquantaine de fois la chèvre. De Francis Weber, bien sûr. Enfin, la question du jour. Est-ce que quand on appelle le numéro vert canicule, on nous dit allô? Allô? Allô? Bah vous avez 2 heures, vous avez 2 heures. Alors heureusement, dans 187 jours, c'est fini 2026.
7: Bravo,
3: voilà,
7: bravo.
3: Mes amis. C'est quoi le numéro vert canicule? Je connais
7: non,
3: pas.
7: Je connais pas.
3: Bon bah voilà. Mais écoute, on va essayer de vous le trouver, le numéro vert canicule. Air bien, hein. Vas-y.
5: 0800 06 66 66. C'est voilà. Presque comme le nôtre.
7: Ouais, pas loin. Appelez pas là-bas, nous quand même. Appelez pas là-bas pour demander la carte carburant. Non,
3: bon allez, dans un instant, si vous avez un petit coup de mou là, tout de suite, pas de panique. On va avoir un petit coup de mou, la petite coup. Mais on a le truc. Si on n'allait pas bien, la chef, écoute-moi la chef. Si tu ne vas pas bien, quand je te dis à toi, tu vas me faire padabapapapa et tu iras beaucoup mieux. D'accord la chef? Tu notes bien? Padabapapapa. Vous êtes prêts? Allez-y. Tiens, là ça va pas bien.
7: Il fait chaud.
3: Là ça va pas.
1: Canicule
3: bien.
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3: À toi la chef. Ça va beaucoup mieux, non?
5: Il fait frais.
3: Voilà, quand tes employés veulent pas bosser, qu'ils viennent et qu'ils font la gueule, tu leur dis faites-moi palababapala. Vous écoutez votre radio ici et tout va beaucoup mieux. Voilà, faut pas chercher plus loin. Voici Kai.

0: c'était très bien ça. C'était Kaïsien de Sunshine Band. That's the way. I like it. Yes. Baby, yes.
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0: Allez, ouvrons notre nouveau dossier. Bonjour Maxime Delbar.
3: Bonjour.
0: Bienvenue ici mon cher Maxime. Vous êtes chirurgien ophtalmologue. Et alors vous êtes avec nous ce midi pour nous alerter sur un danger quand même que je trouve moi assez méconnu, c'est le danger de l'eau sur les lentilles de contact. Oui. Voilà, c'est-à-dire que se baigner avec ses lentilles dans la mer, dans une piscine, dans un lac ultra propre ou même dans son bidet, et ben avec ses lentilles, c'est pas bien.
3: Exactement, même dans son bidet. C'est très dangereux d'utiliser des lentilles de contact dans l'eau, effectivement.
0: Ouais. C'est quoi les risques? Ça peut provoquer quoi?
3: Eh bien, ça augmente le risque d'infection de la cornée et les infections cornéennes peuvent entraîner une baisse irréversible de la vision, donc une baisse de vision définitive.
0: C'est-à-dire que je me baigne, voilà, je fais un petit plouf dans la piscine et je peux
4: perdre
0: la vue.
4: Et c'est de l'eau qui glisse dans les lentilles,
0: ouais,
4: c'est ça?
0: C'est quoi, il se passe quoi exactement?
3: Exactement, ce sont les bactéries, les parasites qui sont présents dans l'eau, qui vont adhérer à la lentille et qui vont finalement se coller sur votre cornée et infecter votre cornée. Alors bien sûr, le risque il n'est pas systématique à chaque baignade, mais il y a environ un millier d'infections cornéennes chez des porteurs de lentilles par an qui sont graves. Donc il faut, si possible, éviter ces infections. Qui sont, en plus d'être entraînés une baisse de vision, qui sont extrêmement douloureuses, puisque la cornée, c'est le tissu qui est le plus innervé de l'organisme. Et donc, c'est extrêmement douloureux.
0: C'est ça. Donc, même si je mets des lentilles, vous savez que je change tous les jours, le message là que vous voulez nous faire passer, c'est non, lentilles quotidiennes ou pas quotidiennes, on ne se baigne pas avec.
4: Il ne faut pas en mettre.
3: Exactement. Il est vrai que les lentilles quotidiennes que l'on change tous les jours sont moins à risque d'infection que les lentilles, disons, mensuelles, mais le risque existe quand même, tout à fait. Alors, s'il y a des personnes qui veulent malgré tout se baigner avec leurs lentilles, eh bien, idéalement, il faut qu'elles soient quotidiennes et avoir un masque ou des lunettes extrêmement étanches, mais moi, je ne recommande pas non, malgré tout
0: On les enlève, on enlève ces lentilles. Voilà. C'est quoi les signes qui peuvent m'alerter? Voilà, j'ai oublié, j'ai fait le couillon, je me suis baigné avec mes lentilles, et puis voilà, si je sens qu'il y a un truc, c'est quoi?
3: Exactement, que vous soyez baigné avec vos lentilles, que vous ayez dormi avec les lentilles, ce qui est également interdit,
0: dormi aussi.
3: Ou qu'il n'y ait pas eu de facteur de risque identifié, si vous avez l'œil rouge, si vous avez l'œil qui est douloureux, la vision qui a baissé ou une gêne à la lumière, il faut consulter rapidement un ophtalmologiste puisque on sait que s'il y a une kératite, une infection de la cornée, eh bien une prise en charge immédiate est bien bénéfique par rapport à une prise en charge retardée 24 ou 48 heures plus tard.
0: Voilà, donc dès qu'on a si on a l'œil rouge, on se dit pas c'est pas grave, ça va passer, voilà, ça
4: faut consulter.
0: On consulte si on a dormi avec ses lentilles ou si on s'est baigné avec.
3: Exactement.
0: Pour élargir un petit peu le sujet, tiens, puisque vous êtes avec nous mon cher Maxime et que nous sommes en plein été qui fait un tout petit peu beau depuis quelques jours. Est-ce qu'on peut attraper des coups de soleil des yeux? Vous voyez ce que je veux dire? Est-ce que l'œil peut attraper un coup de soleil?
3: Exactement. Alors, le coup de soleil qu'on attrapera fréquemment, c'est plutôt l'hiver, avec l'ophtalmie des neiges. C'est la réverbération sur la neige qui donne une brûlure de la surface de l'œil. Alors, c'est très fréquent à la neige si on n'a pas ses lunettes. Okay. Alors, évidemment, aujourd'hui, il n'y a plus de neige, mais à la mer, notamment, s'il y a une réverbération très importante, on peut avoir un coup de soleil. Donc, il faut se protéger des ultraviolets avec des verres solaires adaptés,
0: Donc les lunettes de soleil, même pour les plus petits, même pour les petits, c'est ça?
3: Pour les enfants? Surtout pour les plus petits. Surtout pour les plus petits, puisque les enfants sont bien plus sensibles au rayonnement ultraviolet, leur œil filtre moins la lumière et les ultraviolets, et c'est surtout le risque au long cours, c'est un petit peu comme les cancers de la peau que l'on développe, on sait, dans l'enfance, lié à une forte exposition aux UV, et bien on peut avoir à l'âge adulte des complications ophtalmologiques de type atteinte de la rétine, bien sûr plus tardive, mais il faut se protéger dès le plus jeune âge.
0: Donc protégez-vous mes amis, faites gaffe à vos yeux. Donc on rappelle Maxime, si on a des lentilles, on se baigne pas avec mais dans n'importe quelle eau, on va pas dans la piscine, dans la mer.
3: Même la douche.
0: Même la douche, les gars. Ah ouais, franchement, c'est sérieux.
3: L'eau, c'est dangereux.
0: L'eau, c'est dangereux pour ses lentilles. Et puis donc, évidemment, même si ça paraît évident, on met des lunettes de soleil, tout ça. Et même pour les plus petits, même pour les yeux clairs sont plus sensibles que... Moi, j'ai les yeux noirs. Noir, moi.
3: Ouais.
0: Et par exemple, la chef, on a une chef qui est avec nous, la chef de la chérie de Fabien qui est là. J'espère que vous suivez, Maxime. la chef de la chérie de Fabien a les yeux clairs. Est-ce qu'elle craint plus que moi?
3: Non, elle craint pas forcément plus que vous. Alors, elle va avoir tendance à être plus gênée par la lumière. Souvent, les yeux clairs sont plus éblouis. Oui. Mais malgré tout, il faut se protéger, même des yeux marrons ou noirs foncés. Hein,
0: Voilà. Là, elle est juste éblouie par mon talent depuis tout à l'heure. Ça compte pas.
3: Oui, je n'en doute pas.
0: Merci, Maxime.
3: On continue dans ce cas-là.
0: Merci beaucoup, Maxime. Maxime Delbar, chirurgien ophtalmologue, qui est venu donc nous alerter. Faites gaffe avec vos lentilles cet été dans l'eau, mes amis.
4: C'est sérieux.
0: Ah oui.
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0: Ça va, Christophe? Christophe est avec nous.
5: Ah non, c'est pas Christophe, c'est en fait Céline. C'est Céline Dion, Willy.
0: Ah,
5: Christophe,
0: Céline Dion.
5: Oui, c'est toi. Christophe, il a des piscines aujourd'hui.
0: Ah, bah alors ça va, Céline?
5: Oui, bon. Oui, ça va, Willy, oui.
0: Donc c'est Christophe imitateur, vous l'avez compris. Il débute.
4: Bah, franchement, j'ai cru que c'était Céline.
0: Ah, voilà, on y a cru, là, franchement. Ça va, mon Christophe? Comment se passe cette canicule?
5: Bah, écoute, moi, je chauffe, mais encore plus avec les personnes âgées avec qui je bosse. C'est très compliqué, en fait.
0: Et ouais. Tu bosses dans un EHPAD? Tu bosses dans quoi?
5: Ouais. Je bosse dans le. En fait, 91.
0: Ouais.
5: Et personnellement, je souffre pour eux, quoi.
0: Parce que c'est pas climatisé, c'est pas à peine, quoi.
5: En fait, les chambres, ils ont pas de clim, ils ont des ventilateurs, mais bon, même avec
4: suffisant.
5: Le ventilateur, c'est assez compliqué. Ils ont juste en fait un espace en fait climatisé, mais bon, voilà, quoi.
0: Il y a une pièce commune où ils se retrouvent quelques heures par jour. Bon,
5: c'est ça.
0: Et donc le reste du temps, c'est dans la chambre où il fait 35.
5: En fait, la consigne avec avec la chaleur, c'est de ne pas être en chambre. Voilà, c'est de en fait prendre en fait un espace frais. Donc en fait, nous, on a donc en fait le rez-de-chaussée et la salle de restaurant qui a la clim. Donc en fait, ils peuvent venir ici pour prendre en fait un peu le frais, quoi.
0: Bon, et ça va, le moral est bon quand même. Du coup, c'est 10 fois plus de travail pour toi, je suppose. Déjà que vous en manquiez pas.
5: Non, mais c'est clair, travailler avec en fait 40 degrés dans un EHPAD Willy. En fait, je le conseille à personne. Hein.
0: Bon, tu sais quoi, grâce à toi, mon cher Christophe, on en profite. On l'a déjà dit depuis le début de l'émission, mais on embrasse et on félicite tous ceux comme toi qui travaillent auprès des personnes vulnérables.
5: Willy, oui, personnellement, Willy, je vous avais donc en fait appelé il y a donc à peu près. Pour deux semaines, pour parler en fait par rapport à ça, parce que c'est donc en fait un sujet qui me tient à cœur, en fait. Tu vois, surtout pas, il ne faut surtout pas en fait les oublier, quoi.
0: Exactement, voilà. Tu as raison, Jacques-Christophe. Le message est passé, tu nous rappelles quand tu veux pour nous le redire, parce que c'est très bien de marteler ce genre de message. Christophe, on t'embrasse fort, bon courage, même si on arrive un petit peu au bout de cette canicule, mais on n'est pas au bout de l'été, on n'a même pas démarré l'été là.
4: Et les 100 euros de carburant vont peut-être tomber chez toi.
0: On parle de quoi avec toi dans un instant?
4: Eh bien, je vais retracer l'histoire des canicules.
0: Voilà, en attendant, on va écouter Charlotte Cardin, comme on est très très à la bourre. Profitez bien de Charlotte Cardin.
4: Ah oui, ça va passer très vite.
0: Je pense qu'elle va. Tu vois le TGV? Ça va être pire. Écoute ça.

0: tant pis pour Charlotte Cardin. Elle n'aura pas beaucoup de droits d'auteur aujourd'hui, on est désolé. La chanson est très bien, mais comme d'habitude, on est à l'amour. C'était tant pis pour elle, bien.
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0: Allez, il est là, quand il y en a mal, il y a Malabeuf. Nicolas Malabeuf, notre enfant de la télé, alors mon Nico.
3: Eh bien, tout le monde l'a remarqué, il fait un petit peu frisquet en ce moment.
4: Oui. Le soleil sèche les figues.
3: Eh oui.
4: Attention.
3: Une chanson, est-ce que vous l'avez reconnue?
0: Toujours
3: Fernand Sardou. Fernand Sardou. Le papa de Michel Delpech, évidemment.
0: Évidemment.
3: Et alors, nous dégoulinons tous de sueur. Et donc, j'ai voulu revenir sur les précédentes canicules qui ont eu lieu en France à l'été 1911. J'ai remonté loin. L'Observatoire de Montsouris enregistre un record de température à Paris, 37,7 degrés Celsius.
5: Petit joueur.
3: Petit joueur, j'ai envie de dire.
5: Petit joueur,
3: et alors, j'ai retrouvé une édition du journal La Petite République de l'époque. On y voyait des photos de jeunes se baignant dans la Seine, mais aussi des Parisiens autour d'une fontaine en train de trinquer avec une tisane fraîche, donc c'était pas mal.
0: Tisane.
3: Et alors cette année-là, en Ile-de-France, il y avait eu de nombreux feux de forêt. Le ministre de l'Agriculture, Jules Pams, avait demandé aux agents de forêt de rester à leur poste. Et alors plus tard, en 1946, une vague de chaleur touche la capitale, 35 degrés à l'ombre. Les Parisiens ont tellement chaud que pour se rafraîchir, certains vont se baigner dans la Seine alors que c'était interdit. Voilà. Reportage.
6: Enfin, la chaleur est revenue. Paris est redevenu Paris plage et Paris slip.
3: Paris slip.
6: Seul Paris slip. Le courageux veut se mettre à son aise. Les tous ces nudistes ont l'air de vouloir lui donner le bon exemple en se jetant à l'eau. Ils ont bien tort, puisque c'est justement ce qu'ils voulaient leur interdire.
3: Et alors, à l'été 75, dans le nord, du côté de Cambrai, il faisait très chaud. Écoutez, ce barman, apparemment, la consommation de boissons ne faiblit pas.
7: Mais enfin, quand même, il faut dire une chose, c'est que la bière étant la boisson préférée de la région, on en boit quand même. Habituellement, on en boit une, on en boit deux. Bah, maintenant, on en boit trois ou on en boit quatre.
0: Ah,
7: bah,
0: quand même.
7: Une heure pour boire de la bière. Oh, je pense
0: non,
7: pas.
0: Non.
7: Qu'il soit 11h, qu'il soit midi, qu'il soit 6h, du moment qu'on a chaud, on a soif, on boit de la bière.
8: Santé.
0: Aïe. Tu as interviewé Fabien, c'est pas possible. Ils ont interviewé
5: Fabien.
3: Et alors après le bar, allons dans un restaurant. Ce chef est interrogé sur son chiffre d'affaires en pleine canicule. Qu'est-ce que mangent les Français?
9: Eh bien, mes clients souffrent de la chaleur. Il faut dire que maintenant, ils mangent beaucoup plus de crudités, de fruits de mer, des langoustines, des huîtres. Bien qu'il y ait du passage, les clients ne consomment pas beaucoup pour manger.
0: Non.
9: Ils mangent beaucoup moins.
10: Quelques exceptions peut-être?
9: Peut-être quelques exceptions. Nous avons servi cette semaine de la choucroute. Je suis étonné, mais peut-être que c'est une envie.
3: Bon, de la choucroute en pleine canicule, pourquoi pas? Et alors en 90, le journaliste sportif Daniel Casal se rafraîchissait en direct à la télé. Il se jette un verre d'eau sur la tête.
11: À Paris, record de canicule puisqu'il a fait plus de 40 degrés. Alors si vous demandez ce qu'il faut faire contre la canicule, vous faites comme moi. Voilà, ça fait beaucoup de bien.
0: Félicitations.
11: Voilà, je sors un peu mes notes. Concours.
3: Petite pause fraîcheur comme au mondial. Et alors, le petit potin caniculaire, le top 3 des produits les plus vendus dans les supermarchés en ce moment. Alors, numéro 3, le maïs doux. Top 2, les salades fraîches. Et l'article le plus vendu, les soupes froides.
0: Les gaspachos. Merci, mon bon Nicolas. Combien la chef de la chérie de Fabien. Chef de la chérie de Fabien.
5: Qui est là.
0: Fabien a une chérie. Et la chérie de Fabien a une chef. Et la chef, elle est là. Combien on met de notes à Nicolas Malabeuf?
12: 8.
3: Oh, oui, sur 20.
0: Sur 100. Merci beaucoup. Est-ce que vous connaissez Nico?
3: Ah oui, c'est moi.
0: Non, pas toi, un autre. On en parle juste après ça.
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0: De retour ici, c'est Willy vient déjeuner chez vous. On passe à table tous ensemble le samedi et le dimanche en direct entre midi et 13h. Mais vite, ce sont les 5 dernières minutes.
5: Déjà.
0: Alors, place à la bonne idée du samedi. Bonjour Mao Froment.
19: Bonjour.
0: Bienvenue ici, mon cher Mao. Alors, vous êtes le co-créateur de l'application Nico, N-E-E-K. eau. Alors, de quoi s'agit-il ?
5: Alors, merci de nous recevoir sur vos plateaux. Une chouette équipe.
0: C'est vrai.
5: L'idée, c'est très simple. C'est une application de mise en relation entre des restaurateurs et des extras.
0: Ouais.
5: Ça repose sur un système de matching par compétences qui est localisé, sans CV ni tri. C'est d'interroger la main-d'œuvre locale, en fait,
0: voilà.
5: Littéralement. C'est de mettre quelqu'un disponible sur des compétences comme on adresse quatre métiers, le service, la plonge, le bar et la cuisine. Et c'est, en fait, de remettre un peu de bon sens sur le travail local.
0: C'est ça. Donc, je suis un restaurant. Ce soir, il me manque quelqu'un pour ce soir.
5: Exactement.
0: Parce que c'est plus dans l'urgence, hein, Nico.
5: C'est ça. De l'urgence, c'est l'idée. Hein.
0: Voilà.
5: C'est l'idée.
0: Donc, je suis un restaurateur. Ce soir, il me manque quelqu'un, par exemple.
5: Un serveur.
0: Je fais comment alors ?
5: Eh bien, écoutez, vous téléchargez Nico. Mmh. Ça dure une minute.
0: Ouais.
5: Vous vous inscrivez, c'est très simple également. L'idée, c'est que vous allez publier une offre. Donc, vous cliquez sur service. Les compétences de bon sens qui sont liées, c'est-à-dire port d'un plateau, port de trois assiettes, anglais en salle.
0: D'accord.
5: Ensuite, vous paramétrez votre mission. Donc, si c'est aujourd'hui, ce soir.
0: Ouais.
5: Si c'est demain ou dans la semaine. Ensuite.
0: Au maximum, c'est une semaine.
5: C'est une semaine max.
0: Voilà, une semaine max.
5: Et ensuite, le créneau. Typiquement 18h, minuit. Le taux horaire indicatif.
0: Ouais.
5: Et puis la petite description, si vous voulez gagner du temps, une chemise blanche, un pantalon noir.
0: Voilà.
5: C'est ce qui se fait aujourd'hui d'ailleurs. Mmh. Et puis, pour 29€ hors taxe, vous publiez la mission sur nos fonctionnaires. De l'autre côté, le travailleur va se mettre en ligne sur le même process, il va se mettre disponible sur des compétences, si on reste sur le service, ça va être exactement la même chose.
0: Mmh.
5: Et il faut qu'il soit dans la zone de 30 km autour du restaurateur.
0: Voilà. Et comme ça, ils matchent ensemble, c'est un peu l'application de rencontre, pour bosser un petit peu. Donc, vous l'avez dit, les compétences, je voudrais qu'il soit dans telle tenue, si je veux que mon serveur soit en slip, je peux l'indiquer aussi. Surtout en ce moment, on a
5: bien
0: le droit de servir en slip. Et c'est payant, c'est gratuit, comment ça se passe
5: alors? Pour le travailleur, c'est totalement gratuit.
0: Ouais.
5: Et pour le restaurateur, du coup, c'est un jeton de 29€ qui vous permet de déclencher une mission. Si personne n'a matché, le jeton n'est pas débité. Donc, en fait, vous avez une totale flexibilité quand vous êtes restaurateur. Vous pouvez gérer, en fait, vos extras comme ça. Et là, sur le mois de juillet, on sort la formule abonnement qui va vous permettre d'avoir multi-établissements, puisque beaucoup de restaurateurs ont plusieurs établissements. Et ils vont pouvoir, du coup, envoyer plusieurs missions sur plusieurs établissements et gérer d'une manière très flexible, les extras.
0: C'est très, très bien. Je crois que c'est parti d'une expérience personnelle, non?
5: C'est l'expérience de mon frère, oui.
0: Voilà.
5: Ça vient de là, ouais. Ça vient de là. Il travaillait dans une brasserie à côté de Gare de Lyon.
0: Ouais.
5: Et en fait, ils étaient en permanence sous-staffés. Ils étaient deux pour 110 couverts. Et déjà que ça plaît plus trop la restauration. Il manque 200 000 personnes en France.
0: Mm.
5: Ces gens-là existent, hein. C'est que le métier est douloureux, délicat. Et je pense qu'il manque un peu de flexibilité.
0: C'est
5: une génération qui arrive et qui apporte des valeurs sur le marché nouvelle, qu'il faut aussi écouter. On n'a pas le choix. L'idée de, moi je commence tant, je finis tant, à telle heure, c'est vraiment des sujets d'actualité. Donc voilà.
0: Voilà. Et donc pour l'instant, l'application, elle est disponible où, mon cher Mao? Parce que je crois qu'elle est toute récente, hein.
5: Elle est toute récente. Elle est commercialisée depuis le mois de fin avril.
0: Ouais.
5: Elle est disponible sur Google Play, sur Apple Store. Partout en France.
0: Partout en France. Donc si vous êtes professionnel de la restauration, vous êtes un restaurateur, vous êtes en galère pour trouver un extra au dernier moment. Ça peut être ce soir, demain, après-demain, jusqu'à une semaine. Tac, tac, tac, vous voulez faire vite. Eh bien, vous avez l'application qui s'appelle
5: Nico, N-E-E-K-O.
0: Voilà, N-E-E-K-O. Donc, l'application qui met en relation donc, les travailleurs et les restaurateurs. Bravo. Voilà, la France d'aujourd'hui, que je l'aime. Pourquoi moi je me tape ces deux nigos qui n'ont aucune idée? Et il y a des Mao. En plus, il est beau comme tout, j'en ai marre.
12: Vous êtes des moches incompétents,
0: les deux là. On va faire un petit coucou à Corinne. Ça va, ma Corinne?
18: Bonjour, Willy.
0: Ça va, ma coco?
18: Bonjour, l'équipe. Ça va, et vous?
0: Ça va très très bien, Corinne. Je crois que tu voulais nous donner...
18: C'est climatisé chez vous?
0: Ah bah évidemment que c'est climatisé. C'est le service public, cocotte, hein. Je crois que tes impôts, ils vont où? Dans ma clim, ma petite chérie. Bon.
18: Oui, c'est ça.
0: Alors, Corinne, tu voulais donner une petite astuce, je crois, vite, pour contre la chaleur. Toi, tu mets quoi?
18: Oui, c'est pour baisser un peu la température.
0: Ouais.
18: Je mets du blanc de meudon sur mes vitres.
0: Ah, et ça marche alors ça? Parce que je l'ai vu passer, cette espèce
5: cartonne,
0: de pâte blanche, c'est ça?
18: Oui, ça marche bien. Ça fait baisser un peu la température de 3-4 degrés,
0: C'est plus que 46 dans la maison.
12: Bon, ça va, là.
0: Bon, bah, ça va. Pas non
12: ça
0: plus.
12: Fonctionne.
0: Bon, bah, en tout cas, ça fonctionne.
12: Le blanc de meudon. Ils sont en rupture, je crois, parce que tout le monde en achète.
0: Tout le monde en achète. Le blanc de meudon.
18: C'est une astuce, donc.
0: Eh ben, merci, ma Corinne. Merci d'être passée.
18: Je t'en prie.
0: Je t'en prie. Tu passes un bon week-end et tu repars avec ta sélection.
3: On te rappelle peut-être demain pour la carte carburant.
0: T'embrasse fort. Merci, ma coco. Et fais attention à toi pendant ces grandes chaleurs. Voilà, mes amis, j'ai fini.
3: Oh non, la barbe. On vient d'arriver.
0: Quand t'arrives, tu t'en vas. Enfin, c'est comme ça.
3: On revient demain.
0: Merci infiniment. Passez une belle journée ici et pas ailleurs. Et on se retrouve évidemment demain. Mais avant, il faut que je vous passe cette petite chose-là. Écoute ça.
3: Voilà, c'est beau.
0: La temporaire.
3: C'est joli.
0: La temporaire. Jean-Michel Jarre qui est là.
19: Notre région.
0: Regardez, écoute, Jean-Michel Jarre est là. Ça, c'est Jean-Michel Jarre. Voilà, ça, c'est Jean-Michel Jarre. Oh. Passez une belle journée ici et pas ailleurs. Tout de suite, ma France Weekend version économie. À demain, il est tout pile 13h.
20: Bonjour à toutes et tous, bienvenue dans ma France Weekend. Le samedi, l'équipe de Paris Cité des Économies est mobilisée pour votre pouvoir d'achat. Et dans 5 minutes, on va reprendre le contrôle de notre budget. Découvert, emprunt, placement, gestion quotidienne. On va tout vous dire, mais d'abord l'actu de ce samedi. Bonjour Cyril Ardo-Redon.
21: Bonjour Valère, bonjour à tous. C'est le signe, s'il en fallait un, que la situation est très préoccupante. Après une semaine de canicule, le plan blanc déclenché dans de nombreux hôpitaux. Tous ceux d'Île-de-France sont concernés. C'est aussi le cas à Tours, en Vendée, à Rouen ou à Guéret. Les services d'urgence sont saturés. Même après la baisse des températures, ça va continuer, selon Nicolas Revel, le directeur général des hôpitaux publics parisiens.
22: On sait que même si les températures vont commencer à baisser cette nuit et probablement demain dimanche un peu plus tôt que prévu, nous on va continuer à recevoir dans nos urgences plutôt des personnes âgées qui vont en subir les effets de manière décalée. Qu'est-ce que permet un plan blanc ? C'est justement quand, à un moment donné, on n'est plus capable d'absorber dans les conditions normales de l'hôpital ce flux beaucoup plus important de patients qu'il faut qu'on hospitalise, eh bien ça nous permet de déprogrammer. Alors ça veut dire quoi déprogrammer ? C'est-à-dire qu'on va demander à des services en cardiologie, en dermatologie, en diabétologie, d'arrêter une partie seulement de leurs activités. Ça nous libère des lits, ça nous libère des soignants. Et le plan blanc, ça permet aussi, au-delà de récupérer ces soignants, de leur demander de faire davantage d'heures supplémentaires et parfois de rappeler des professionnels qui sont en repos, en congé. Mais encore une fois, j'espère que nous n'arriverons pas à cette extrémité.
21: Nicolas Revel, le directeur général des hôpitaux publics parisiens, l'APHP, qui indique aussi que les 4 SAMU de Paris, des Hauts-de-Seine, de Seine-Saint-Denis et du Val-de-Marne ont enregistré une hausse du nombre d'appels de 80% cette semaine. Avec ces températures, l'envie est parfois forte de se baigner pour se rafraîchir. Mais soyez extrêmement prudents, il y a eu un grand nombre de noyades, 64 en un peu moins de 2 semaines selon le gouvernement. 2/3 de ces noyades ont lieu dans des endroits non baignables. Alors combien de temps va durer cet épisode de canicule ? Le pic semble en tout cas derrière nous. Météo France table sur une fin des vigilances rouges demain soir. 37 départements sont pour l'heure encore au niveau d'alerte maximale. L'organisme météorologique prévoit cependant des orages. 34 départements sont placés en vigilance orange pour cette raison, avec localement des orages brusques et violents cet après-midi. À Amiens, une femme de 21 ans est morte cette nuit après avoir reçu plusieurs coups de couteau, des circonstances qui restent à préciser. Une enquête est ouverte pour homicide volontaire. Un jeune homme jusque-là inconnu de la justice a été placé en garde à vue. 13h03 sur votre radio locale, ici, du rugby à suivre ce soir. C'est la finale de Top 14 au Stade de France. Toulouse-Montpellier, les Toulousains vainqueurs des 3 dernières finales emmenés par un immense Antoine Dupont sont favoris. Match un peu particulier en raison de la canicule. L'événement est maintenu mais adapté, Fanny Lechevestrier.
23: Hier, lors des derniers entraînements au Stade de France, le thermomètre affichait pas moins de 37 degrés, ce qui n'a pas empêché les deux équipes de s'échauffer avec une petite partie de football. Pas question de changer les habitudes, nous ont répété les joueurs. Mais l'entraîneur de Montpellier, Johan Codulo, reconnaît qu'il a fallu tout de même adapter la semaine.
24: On les a levés un peu plus tard pour avoir de la fraîcheur et qu'ils puissent dormir. On a bien sûr diminué nos temps d'entraînement, mais ça va être complexe parce qu'il fait vraiment très très chaud et je suis pas sûr qu'on ait beaucoup d'expérience là-dessus.
23: Car ce soir, au coup d'envoi à 21h, il devrait encore faire plus de 30 degrés. Alors malgré 2 pauses fraîcheur envisagées durant le match, le paramètre va forcément compter, souligne Hugo Mola, l'entraîneur. l'entraîneur toulousain.
4: Notamment sur un sport, quand même, quelques combats et il faudra se serrer à certains endroits. Donc, les conditions, oui, vont avoir un impact évident. Et ça fera peut-être partie aussi d'un des ingrédients qu'une équipe ou l'autre aura le mieux maîtrisé.
23: La chaleur, qui sera l'une des clés du défi physique. À propos de physique, celui des supporters inquiète aussi. De nombreuses rampes à eau en accès libre seront déployées dans l'enceinte et les gourdes exceptionnellement autorisées. En revanche, pas la peine de chercher la tireuse à bière. Grande première pour une finale de rugby. L'alcool est interdit, même à l'intérieur du Stade de France.
21: Et Stade Toulouse à Montpellier, le coup d'envoi c'est à 21h. Et puis dans une vingtaine de minutes, à 13h24, un immense astéroïde va passer très proche de la Terre. Un phénomène rare, mais sans danger, Olivier Aymon.
6: Le survol visible dans l'hémisphère nord en fonction de la météo avec de petits télescopes se passera à plus de 2,5 millions de kilomètres de nous, près de 7 fois la distance Terre-Lune. Le risque pour notre planète est donc aujourd'hui inexistant pour cet astéroïde d'une longueur comprise entre 750 et 1650 mètres de long, une taille qui n'est mesurée par les scientifiques qu'à partir de la quantité de lumière que renvoie ce corps céleste découvert en 1997. Cet astéroïde est tout de même classé parmi ceux qui sont sous surveillance des agences spatiales. Sa course actuelle est d'ailleurs suivie par plusieurs observatoires en Europe ou aux États-Unis. Il fait partie d'un ensemble de plus de 2000 corps qui, du fait de leur taille, pourraient un jour, si leur trajectoire était modifiée, poser un risque potentiel pour la Terre. En attendant, après cette visite, 1997 NC1 va poursuivre son parcours à travers le système solaire. Il repassera à proximité de nous en 2133.
21: Merci Olivier Aymon, et pas la peine de regarder le ciel avec l'œil nu. Vous ne verrez pas grand-chose.
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10: Bonjour et bienvenue dans votre magazine Ma France, par ici les économies. Notre objectif, chaque semaine, vous le connaissez, c'est de vous redonner du pouvoir d'achat. Et aujourd'hui, on va reprendre le contrôle de notre budget, découvert, emprunt, placement, gestion quotidienne. On va tout vous dire avec notre invité. Bonjour Marguerite Collignan.
25: Bonjour Valère et bonjour à toutes et tous.
10: Vous êtes directrice de l'éducation financière à la Banque de France. Et exactement, je vous propose pour commencer de répondre à une première question. C'est Élise qui m'a écrit sur mon mail, par ici les économies, @radiofrance.com. On dit que faire un budget pour suivre ses dépenses, ça aide, nous dit-elle. Mais quand on a un budget trop serré, moi ça me déprime, je préfère ne pas vraiment savoir. Je sais que ce n'est pas une solution, mais c'est trop stressant. Et je pense que, comme Élise, on est quelques-unes et quelques-uns à effectivement angoisser parfois de voir la réalité des choses. C'est pas qu'on fait les autruches, mais c'est que c'est stressant tout ça. Qu'est-ce que vous nous répondez ?
25: Qu'effectivement, je comprends bien Élise, qui est effectivement la porte-parole d'un certain nombre de gens, parce que faire un budget, ça peut être angoissant au début, qu'on sait pas encore le faire. On a peur de regarder les chiffres, on a peur de les regarder en face, en fait, d'un certain point de vue. Mais Élise, elle le sait, la suite, elle dit que ça aide pas. Elle dit qu'il faut le faire. Gérer son budget, c'est vraiment anticiper, c'est pas que ça aide, c'est que c'est indispensable, en fait. Je sais pas, c'est comme si on conduisait sans regarder son tableau de bord. C'est pas possible. Il faut savoir son tableau de bord.
10: Mais c'est un peu vertigineux, parfois, de regarder son budget, parce que ça a tellement d'implications. Je veux dire, l'argent est au cœur de tout notre système sociétal. Ça veut dire que ce que vous nous dites aujourd'hui, oui, il faut faire cet effort, il faut avoir d'une certaine façon ce courage de le faire, parce que c'est que comme ça qu'on va trouver des solutions et qu'on va pouvoir parler de la suite dans cette émission.
25: Oui, exactement. Alors c'est vrai que l'argent, c'est la source de tous les projets, en fait, c'est la source de tout ce qu'on peut projeter de faire ou pas dans la vie. Donc et puis chacun son rapport un peu particulier à cet argent, un rapport qui nous vient de notre famille, de notre caractère, de nos moyens aussi, évidemment. Mais voilà, c'est important de faire cet effort. On peut le faire de manière simple pour commencer. On peut déjà commencer par noter ses dépenses et les classer dans des grandes catégories. La plupart des gens connaissent bien ce qu'ils gagnent, mais ils connaissent beaucoup plus mal ce qu'ils dépensent, parce qu'on a oublié tel ou tel abonnement, tel ou tel remboursement, de petit remboursement de crédit. Donc déjà noter, c'est un bon début.
10: Oui, c'est vrai qu'en général, on a un salaire et des dizaines de dépenses.
25: Exactement.
10: Marguerite Collignan, donc vous êtes directrice de l'éducation financière à la Banque de France. Dans cette émission, on va essayer d'aider toutes celles et ceux qui ont du mal à gérer leur budget, qui angoissent, qui ont quelques économies aussi et aimeraient faire les bons choix, se posent des questions aussi sur leurs enfants. Et on va commencer, si vous le voulez bien, par la base. Comment faire pour gérer son budget au quotidien? Est-ce qu'il y a des applications? Est-ce qu'on fait un tableau Excel, un carnet, une feuille blanche, une ardoise? Qu'est-ce que vous conseillez?
25: Alors, dans certains points de vue, la question de l'outil est secondaire. Le bon outil, c'est celui qu'on utilise, en fait. Donc, que ce soit un Excel, un carnet, une ardoise, comme vous dites, un tableau dans sa cuisine ou une application, tout est OK, tout est bon. Ça dépend des pratiques des gens.
10: Mais il faut tout noter, je veux dire. C'est important de le faire au moins une fois et de regarder.
25: C'est vraiment important de tout noter et pas qu'une fois. Plusieurs mois, parce qu'il y a des dépenses qui ne sont pas mensuel, mais qu'il faut annualiser au moins une année complète, tout noter et classer les dépenses en trois catégories. C'est-à-dire les dépenses qui ne bougent pas et qui sont essentielles, le loyer, l'énergie, etc. Les dépenses plus variables, mais pour autant nécessaires, les courses, par exemple, combien on achète à manger chaque mois, et puis les dépenses, on va appeler alors superflues, dans le sens où le plaisir n'est pas superflu dans la vie, mais où néanmoins, où c'est celle qui donne le plus de marge. Et bien connaître ça, c'est important. Et après, encore une fois, on peut le mettre dans son Excel, dans une appli. Si, pour ceux qui préfèrent une appli, il y en a une qui est très bien, qui s'appelle Pilote Budget, c'est neutre, c'est gratuit, c'est très simple à utiliser, et ça aide vraiment à reprendre le contrôle.
10: Pilote Budget, gratuit, facile à utiliser.
25: Exactement.
10: En note. Et puis sinon, le bon vieux tableau Excel. Moi, je fais ça. D'autres utilisent des petits carnets, etc. Mais c'est important, on l'a compris, de tout noter. Et pas qu'une fois, mais au moins sur une année pour avoir toutes les dépenses. Et notamment, j'imagine, pouvoir les anticiper. Parce que le sujet, finalement, c'est d'être au moins à l'équilibre chaque mois. C'est ça, l'objectif ?
25: Un budget, c'est être à l'équilibre.
10: Ouais.
25: C'est le rapport entre ses recettes et ses dépenses. Et c'est effectivement être à l'équilibre, un peu plus de zéro quand c'est possible.
10: Quand vous dites ça, je me dis qu'il faudrait peut-être conseiller l'État hein, sur ça, parce que ce n'est pas vraiment le bon exemple. On nous dit ce qu'il faut faire, mais parfois on voit que notre système est largement déficitaire et ça peut poser des questions. Et je sais que les gens qui nous écoutent s'en posent. Bon, c'est un autre sujet. Être à découvert bancaire chaque mois, ça règle rien, sauf peut-être le premier mois, parce que c'est vrai que si on a 500 euros de découvert, bon, ça donne un coup de pouce, mais le premier mois, après, ça devient un système.
25: Le découvert, c'est un crédit, il faut pas l'oublier. C'est un emprunt qu'on fait à la banque. C'est une facilité que nous donne la banque d'avoir de l'argent à un moment où on peut en avoir besoin et où on l'a pas, où on n'a pas les liquidités. Alors, comme tout outil, ça peut s'utiliser, mais encore une fois, avec beaucoup de précaution et de prudence. Si c'est une fois, et donc, on sait qu'on va avoir une rentrée d'argent qui va pouvoir le compenser ou qu'on a les moyens de baisser ses dépenses le mois d'après, on peut le faire. Mais il faut bien le savoir. Si c'est tous les mois, c'est pas une manière de gérer un budget. Ça va finir par coûter cher.
10: Mais plein de gens sont à découvert le 15 du mois, je veux dire. Donc, c'est rentré dans leur système budgétaire. Et en fait, ils sont à déficit chaque mois. Ils ont un déficit chaque mois. C'est ça que vous nous dites. Il faudrait arriver à être à zéro chaque mois et de temps en temps à découvert.
25: Il faut arriver à être à zéro chaque mois. Et si vraiment on n'y arrive pas, il faut savoir pourquoi et se retourner vers les aides qu'on peut avoir. Et c'est là où c'est important de noter son budget. Qu'on commence à rencontrer des difficultés, se faire accompagner le plus tôt possible, ça peut tout changer après.
10: Mais j'ai envie de savoir par qui.
25: Alors, il y a plusieurs moyens, il y a plusieurs leviers sur lesquels on peut agir, mais si on parle d'accompagnement pur, moi je recommande beaucoup aux jeunes d'aller voir dans les PCB, les points conseil budget qui sont présents dans tous les départements. C'est un service qui est rendu gratuitement à tous les citoyens français qui se retrouvent en difficulté. Ils peuvent aller, au-delà d'être tout seul dans son appli, aller chercher de l'aide, se faire accompagner, connaître ses aides. C'est droit, puisqu'on se rend compte aussi qu'en matière de finances, comme dans beaucoup d'autres pans de la vie de la société, il manque des recours au droit. Les gens connaissent pas toutes les aides auxquelles ils peuvent avoir besoin. Alors, ils peuvent, d'ailleurs, j'en profite pour dire qu'ils peuvent aller voir toutes les aides auxquelles ils ont droit sur notre site mesquestionsdargent.fr. Il y a une rubrique difficultés financières où on peut se référer pour avoir tous ces droits.
10: Tout ce à quoi on a droit.
25: Tout ce à quoi on a droit. Mesquestionsdargent.fr. Mais pour ceux qui ont envie aussi d'un conseil d'un être humain qui peut le personnaliser pour sa situation personnelle, je recommande vraiment d'aller dans les points conseil budget.
10: Bon, c'est bien parce que là, vous nous donnez vraiment des pistes concrètes et je suis sûr que les gens qui nous écoutent notent et moi d'ailleurs, je note aussi. Quand on est dans le rouge, Marguerite Collignan, on peut être tenté donc par le fait de demander un plus gros découvert ou alors faire un crédit à la conso en dépannage. Ça, c'est attention danger, vous nous dites.
25: Les crédits, ça peut être un bon outil. Ouais. On peut les crédits à la consommation pour financer un projet, c'est tout à fait possible. Ça peut permettre d'avoir accès, financer une voiture, par exemple, qui a un gros achat pour qui demande beaucoup de moyens. Ça peut être un bon moyen de le faire. Il faut en prendre le moins possible et se rappeler toujours combien ça coûte un crédit. C'est-à-dire pas juste se dire le montant qu'on va rembourser, mais dans la durée et le remettre dans son budget tous les mois. Le vrai danger, c'est pas tellement de prendre un crédit, c'est d'en prendre plusieurs pour se mettre à rembourser des crédits avec d'autres crédits.
10: Ça, c'est un signal.
25: Ça, c'est un signal d'alarme très fort.
10: Ok, c'est noté. Le 4 fois sans frais, 3 fois sans frais aussi, ça s'est généralisé. Je crois qu'on ne peut plus rien acheter quasiment sans qu'on nous propose payer en 3 fois ou 4 fois sans frais. C'est un piège, c'est bien. Qu'est-ce que vous en pensez ?
25: C'est bien si on a tout noté. Je vais un peu revenir au début. Hein. C'est vraiment les fondamentaux, savoir exactement ce qu'on veut. En fait, le piège, c'est le fractionnement. Donc, si on accumule les paiements sans frais, on ne sait plus trop où on en est à un moment donné de ce qui sort de son compte en banque et à quel moment ça sort. Donc, si on note tout, On peut l'utiliser, c'est quand même une facilité. Mais voilà, faut pas se faire avoir, pour le dire de cette manière-là, par l'accumulation.
10: Ouais, c'est ça, une accumulation de 3-4 fois sans frais, à la fin ça peut faire des sommes terribles et là on s'en sort plus.
25: Exactement.
10: Vous nous avez dit qu'emprunter pour rembourser des emprunts, ça c'était vraiment un signal d'alarme qu'il fallait voir. Est-ce qu'il y en a d'autres? À quel moment on doit s'inquiéter? Je pense notamment au risque de surendettement.
25: Les signaux d'alarme, c'est un peu ce qu'on a dit, c'est les découvertes permanentes. Prendre un crédit pour en rembourser un autre. On voit beaucoup dans les dossiers de surendettement des gens qui prennent des crédits revolving, vous savez, une réserve d'argent mis à disposition par la banque renouvelable pour rembourser des crédits à la consommation. Ça, c'est vraiment un signal d'alarme très fort. Et puis le stress financier. En fait, quand on s'en sort plus, on a peur. Et c'est un très gros signal d'alarme qu'on peut être le premier sur soi-même à prendre en compte. Et encore une fois, aller chercher de l'aide.
10: On se réveille la nuit.
25: Gâche la vie, en fait. C'est bien terrible.
10: Juste pour revenir sur l'aide, si là, des gens nous écoutent et se disent, moi, je suis dans cette situation. Vers qui on se tourne?
25: Soit on commence à avoir un léger stress, va dans les points conseil budget dont j'ai parlé. Soit on est déjà dans la situation où on prend des crédits pour en rembourser d'autres, faut se tourner vers la Banque de France. La Banque de France accompagne les personnes surendettées pour les aider à trouver des solutions. La Banque de France, c'est un numéro unique, 3414 partout sur le territoire français. Vous pouvez appeler, dire votre difficulté et il y aura des conseillers de la Banque de France, des agents de la banque qui vous aideront.
10: Bon, ça c'est aussi vraiment une bonne chose à savoir. On a aussi un sujet quand même sur l'éducation des enfants, des ados, bonnes pratiques financières. L'école a une lacune là-dessus, on a un trou dans la raquette.
25: L'argent, c'est tabou en France depuis assez longtemps. C'est assez culturel, contrairement aux pays anglo-saxons. On le dit souvent, mais c'est vrai dans la réalité. Donc l'école en France a mis du temps à accepter que c'était aussi du rôle de l'éducation, de l'instruction, de faire un citoyen en fait, de donner des cours, on va dire, d'éducation financière. Mais là, on avance puisque le 6 mai dernier, le ministre d'Éducation nationale, Édouard Geoffrey, a annoncé que pour les quatrièmes, il y aurait un passeport éduc-fille qui était déjà en test pilote, mais qui va être généralisé à l'ensemble des quatrièmes pour que toute une génération en classe de quatrième connaisse les fondamentaux, budget, moyens de paiement, épargne, crédit, les sujets dont on est en train de parler. Je pense que c'est une grande avancée parce qu'en France, le collège est unique et il y a quasiment toute une génération y va et ça permet d'aider les plus jeunes à comprendre.
10: Si on a un petit peu d'épargne, on peut être tenté, il y a bien sûr le livret A, bon ça tout le monde le connaît, qui est moins bien rémunéré, et puis il y a tout un tas d'offres de placement, d'ailleurs il faut faire attention aux arnaques. Vers qui on se tourne pour bien se faire conseiller si on veut placer son argent, le faire travailler?
25: Il y a des conseillers, donc c'est le métier, donc là, il va se retourner vers son conseiller bancaire, vers un gestionnaire de patrimoine, c'est beaucoup mieux que l'IA ou les réseaux sociaux, je le dis. Après, on a il faut absolument que tout le monde se sente légitime à poser plein de questions à son conseiller. C'est important. Un bon conseiller, un conseiller qui ne pousse pas, est un conseiller qui conseille. Et voilà, je voudrais le dire à tous les auditeurs, posez des questions, c'est votre argent et c'est vous qui avez la capacité de décision.
10: Et d'ailleurs, il y a également des outils pour y voir clair quand on veut placer de l'épargne. Il y a le label ISR, ça concerne notamment celles et ceux qui veulent que leur argent soit utilisé en fonction de certaines valeurs, en fonction de certains objectifs. Bonjour Michel Papalardo.
8: Bonjour.
10: Vous êtes présidente du comité du label ISR. Est-ce que vous pouvez nous expliquer en quelques mots ce qu'est le label ISR ?
8: Oui, bien sûr. Bonjour à tous. Le label ISR, ça permet d'identifier facilement les fonds d'investissement qui ont une démarche ESG, c'est-à-dire une démarche de développement durable, environnemental, social et de gouvernance sérieuse. Et donc, ils ne font pas juste que dire oui, on est durable, mais qui le démontrent. Alors pour ça, on a finalement trois outils. D'abord un référentiel, et c'est ça que fait le comité du label ISR. Il propose au ministre, parce que c'est quand même aussi, il faut l'avoir en tête, un label surveillé, on va dire, par l'État, et très surveillé, puisque le référentiel, tout ce que doit faire le fonds pour montrer qu'il est effectivement dans une démarche sérieuse avec des résultats, c'est le ministre qui le valide. Ensuite, il y a des certificateurs, c'est-à-dire des personnes indépendantes qui vérifie que le fonds respecte bien le référentiel, sinon ça n'a pas de sens. Et ces certificateurs, c'est Deloitte, c'est Ernst & Young, c'est l'AFNOR. Hein, voilà. Et puis, troisièmement, on vérifie que ce référentiel est bien respecté. Donc on est labellisé pour 3 ans. Et tous les ans, les certificateurs viennent vérifier qu'on n'a pas divergé. Donc vous voyez, il y a quand même beaucoup de choses pour assurer la confiance, parce que c'est ce qu'on cherche à obtenir.
10: Bien sûr. Donc quand on investit sur un fonds, notamment de placement, donc on place son argent, ça peut être auprès de sa banque, hein, comme on le disait à l'instant avec Marguerite Collignan, est-ce que ça veut dire que ce type de produit financier va être moins performant que les autres parce que il y a ces objectifs, disons, durables au sens large?
8: J'espère bien que non. Il n'y a pas de raison. Non. On compare régulièrement les résultats des fonds durables, comme on dit, et des autres. Alors, il y a des hauts et des bas, parce qu'il y a des périodes où certains éléments qui sont dans les fonds sont plus performants que d'autres, mais en moyenne, il n'y a pas de différence. Il y a même souvent un petit plus pour les fonds durables parce que c'est plus de réflexion sur le long terme. Donc, si vous avez une vision de long terme, eh bien, vous avez plus de chances d'avoir de bons résultats avec ce type de fonds. Mais surtout, et ça c'est un conseil que je donne aux épargnants, le label, il ne donne pas d'assurance sur la rentabilité du fonds.
10: Bien sûr.
8: Ça c'est à vous, chacun, enfin avec vos conseillers bien sûr, hein, à vérifier que le fonds, certes il est durable, mais en plus il est bien géré et en plus il est rentable. Mais il y a des fonds extrêmement rentables qui sont durables, il y a des fonds pas durables qui sont pas rentables du tout. Donc vous voyez, c'est vraiment ensuite la responsabilité de chacun avec son conseiller.
10: Merci beaucoup Michèle Papalardeau. Je le rappelle, vous êtes présidente du comité du label ISR. Merci en tout cas pour votre participation. Et puis dans un instant, on va recevoir Anna Gaziorowska du compte Instagram La Petite Budgéteuse. Elle est coach en finances personnelles.

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0: En version magazine, le thème aujourd'hui, on reprend le contrôle de notre budget découvert, emprunt, placement, gestion quotidienne avec notre invitée Marguerite Collignan, directrice de l'éducation financière à la Banque de France. On a appris plein de choses déjà avec vous, Marguerite, merci beaucoup. Et on va poursuivre la discussion avec Anna Gazurowska. Bonjour.
3: Bonjour.
0: Vous êtes coach en finances personnelles. On vous retrouve sur Instagram, sur ce compte La Petite Budgéteuse. Qu'est-ce que vous proposez en tant que coach en finances personnelles? C'est quoi votre job?
3: Alors, ma particularité, c'est que moi, j'accompagne les gens à reprendre le contrôle de l'argent qu'ils ont déjà, avant même de penser à gagner plus. Parce que ça fait longtemps que j'ai réalisé que les personnes qui me suivent ont des revenus corrects, en tout cas en théorie, qui sont suffisants pour vivre convenablement, et pourtant, ils finissent quand même dans le rouge, et quand même sans aucune épargne. Et donc, aujourd'hui...

0: Marguerite Collignan est avec nous, la directrice de l'éducation financière à la Banque de France. Finalement, tous les moyens sont bons. Pourquoi pas passer par un coach si ça correspond à une envie, un besoin? Le tout, c'est d'y voir clair. On parlait de clarté à l'instant. Hein.
1: Oui, je suis d'accord. Le tout, c'est d'y voir clair. Après, tout dépend aussi de ses moyens.
0: Bien sûr. C'est pas à la portée de tout le monde. Mais c'est... bon, il y a les points conseil budget ou...
1: Exactement. Chacun a un interlocuteur possible qu'il faut. Et c'est ça qui est important aujourd'hui.
0: On est bien d'accord. Une petite question, Anna Gazurowska, concernant justement ce travail de coaching. Si vous aviez un conseil ultime pour reprendre le contrôle de son budget, ce serait lequel ?
2: C'est de regarder ses chiffres régulièrement, pas seulement quand c'est la panique, pas seulement quand on commence à rentrer dans le découvert où il y a un imprévu qui nous tombe sur la tête. Mmh. Il faut vraiment créer une habitude saine et régulière autour de ça. Et je tiens à rassurer vos auditeurs, on n'a pas besoin de passer des heures. Il suffit de 30 minutes au début du mois, 30 minutes à la fin. C'est largement suffisant pour créer un plan prévisionnel de dépenses pour savoir... où va partir notre argent et surtout leur donner une direction par rapport à ce qu'on a à notre disposition toujours. Donc il n'y a pas de solution miracle, je dis toujours, mais il y a quand même cette attention qu'on doit mettre sur ces sujets pour prioriser nos dépenses et ça changerait vraiment, vraiment beaucoup de choses.
0: Je pense que le mieux c'est d'aller voir votre compte Instagram pour se faire une idée. La petite budgéteuse, merci beaucoup Anna.
2: Merci.
0: Et je le rappelle, mon mail c'est paricilleséconomies@radiofrance.com si vous voulez participer à l'émission. J'attends vos messages avec grand plaisir. Marguerite Collignan, vous êtes directrice de l'éducation financière à la Banque de France. Avant de nous quitter, vous allez vous prêter au jeu de notre quiz, le vrai-faux, pour finir avec les idées claires. Donc sur ce thème du budget personnel. Première question, vrai ou faux, un découvert autorisé est un découvert gratuit?
1: Faux. Autorisé, ça n'a jamais voulu dire gratuit, c'est encadré. La banque est prévenue, mais il y a des frais afférents, soit des frais bancaires dans le contrat, soit des agios.
0: Faire son budget est utile uniquement quand on a beaucoup d'argent, vrai ou faux ?
1: Évidemment faux, c'est même plutôt l'inverse. Quelque part, moins on en a, plus il faut connaître. Hein.
0: Payer régulièrement en 3 ou 4 fois sans frais peut finir par déséquilibrer un budget, vrai ou faux ?
1: Vrai si on accumule ce type de process.
0: Le crédit renouvelable est généralement, donc revolving, vous en parliez tout à l'heure, est généralement plus cher qu'un crédit personnel classique. C'est vrai ou c'est faux ?
1: Totalement vrai. On est entre 12 et 20% d'intérêt sur du crédit revolving.
0: Vrai ou faux ? Quand on est à découvert tous les mois, c'est un premier signal d'alerte.
1: Vrai.
0: Il est recommandé d'avoir une petite épargne de précaution, même quand son budget est serré. C'est-à-dire, c'est vraiment un objectif.
1: Vrai. L'épargne de précaution, c'est pas une épargne projet en tant que telle. C'est une épargne pour pouvoir parer une difficulté, un imprévu. Idéalement, quand les gens le peuvent, évidemment, il faudrait avoir de côté 2 à 3 mois de salaire sur un livret A.
0: Et puis, dernière question, très rapidement. Un placement qui promet un rendement élevé sans aucun risque doit rendre méfiant. Vrai ou faux?
1: Vrai. Quand c'est trop beau pour être vrai, généralement, c'est pas vrai.
0: Marguerite Collignan, vous êtes directrice de l'éducation financière à la Banque de France. Merci beaucoup en tout cas pour tous vos éclairages. Et j'espère que vous y voyez plus clair, vous qui nous avez écoutés sur votre radio locale ici. 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Et la semaine prochaine, on va tout vous dire si vous avez le projet d'acheter une voiture électrique. Vos questions donc par ici, leséconomies@radiofrance.com. À suivre, des infos près de chez vous et votre après-midi en musique sur votre radio locale ici.
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5: Piscine à 1 euro à Toulouse, la rivière souterraine de Labouiche à Bolou. Ici Occitanie à vos côtés.
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5: Envie de fraîcheur, ça tombe bien. Pendant la canicule, profitez des piscines à 1 euro dans 5 piscines municipales à Toulouse. Plusieurs bassins prolongent également leurs horaires. La piscine Chapou jusqu'à 20h, Nakache été jusqu'à 20h30 et les piscines Bellevue, Toulouse-Lautrec ainsi que Papus jusqu'à 21h. Pensez à prendre un bonnet de bain, il reste obligatoire dans toutes les piscines toulousaines, à la seule exception du grand bassin extérieur de Nakache été. Une autre idée fraîcheur, la rivière souterraine de Labouiche à Bolou, à côté de Foix en Ariège à 1h30 de Toulouse. Embarquez pour une balade en barque à 60 mètres sous terre sur la rivière souterraine de Labouiche, la plus longue rivière souterraine navigable ouverte au public en France. Accompagnée par un guide, découvrez des formations rocheuses et des eaux cristallines. Vous pouvez trouver toutes les infos sur le site de la rivière souterraine Labouiche. D'autres idées sorties dans une heure.

On écoutait Michel Jonas avec son célébrissime titre de 1981, Joueur de blues, avec quelques références, notamment à Mère Teresa ou encore à Martin Luther King. Samedi 27 juin, comme je suis heureuse de vous retrouver, Sophie Nolvaux au micro de votre radio locale ici, en ce tout début d'été. Et on peut dire qu'on a commencé fort, côté température. La saison des apéros entre amis et des pique-niques improvisés est officiellement ouverte. Dans quelques jours, quelques semaines, vous serez peut-être d'ailleurs en vacances. D'ici là, on profite de la musique avec Jean-Jacques Goldman qui nous emmènera au bout de nos rêves. Ce sera après cette nouveauté de Vita. Voici Ça fait mal.

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1: Aujourd'hui, vous savez quoi? On va faire un marathon. Plus de 40 km à parcourir à toute vitesse. Oui, c'est l'exploit que vient de réaliser le rover Perseverance sur la planète Mars. Comment? En combien de temps? Dans quelles conditions? Eh bien, les réponses, c'est avec Olivier Sanguy, de la Cité de l'Espace à Toulouse.
2: Rappelez-vous, le 18 février 2021, le rover Perseverance de la NASA se posait sur Mars. Cet explorateur robotique nous intéresse au premier chef ici à Toulouse, puisqu'il est équipé d'une caméra laser appelée Supercam, conçu avec l'IRAP, l'Institut de Recherche en Astrophysique et Planétologie, bien connu de la Ville Rose. Plus fort encore, cet instrument est géré en coopération avec les Américains depuis le Centre Spatial de Toulouse. Bon, un rover, c'est conçu pour se déplacer, et le 17 juin dernier, Perseverance a franchi l'équivalent d'un marathon sur Mars.
1: Ah, voilà donc le fameux marathon. Olivier, Perseverance l'a réalisé en combien de temps ce marathon? En une heure? En une journée?
2: Alors, pas une journée. Précisons tout de suite qu'il s'agit de la totalité de la distance parcourue depuis son atterrissage en 2021. Il aura donc fallu 5 ans, 3 mois et 30 jours terrestres à Perseverance pour parcourir peu à peu l'équivalent d'un marathon, soit 42,195 km. Bon, évidemment, on est très loin des temps olympiques. Pour référence, au JO de Paris en 2024, l'Éthiopien Tamira Tola avait remporté l'épreuve en seulement 2 heures et 6 minutes, signant en passage un nouveau record. Toutefois, en cumulant l'équivalent d'un marathon en un peu plus de 5 ans, Perseverance n'a pas véritablement traîné en route. Tout d'abord, les déplacements du rover sont planifiés avec une extrême prudence pour ne pas risquer de mettre fin à la mission. Ça, on comprend. De plus, le sol martien est riche en pièges éventuels, comme des roches acérées ou des possibilités d'ensablement. Enfin, le rover s'arrête de nombreuses fois pour analyser le sol, il y fait pour ça, et les roches avec ses instruments, notamment la Supercam toulousaine. Bon, avec son marathon martien, Perseverance rejoint le club très fermé des engins mobiles ayant parcouru plus de 42 km sur Mars. En fait, il n'y a qu'un autre membre à ce club, et c'est un autre rover de la NASA, Opportunity, qui avait mis 11 ans et 2 mois à cumuler 42,195 km de 2004 à 2015. Opportunity a cessé de fonctionner en 2018 avec 45,16 km au compteur. On constate que Perseverance a mis largement deux fois moins de temps pour accomplir son marathon martien et qu'il devrait prochainement battre Opportunity pour le record de la distance parcourue sur la planète rouge. Voilà. Si vous voulez voir le marathonien martien le plus rapide, sachez qu'il est la vedette du terrain martien de la Cité d'Espace, où sa mission est expliquée grâce à une maquette taille réelle du rover au sein d'une reconstitution des paysages de la planète rouge.
1: La Cité de l'Espace qui vous attend à Toulouse. Merci Olivier Sanguy. On vous écoute et réécoute à volonté sur notre application ICI.
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0: écoutez ici et un titre qui met de super bonne humeur. On écoutait One Republic avec Runaway. À suivre, le groupe U2 et Lily Cube pour un sympathique voyage en Italie. Ne bougez surtout pas, on revient dans un court instant. Bel après-midi.
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1: Très bel après-midi, il est 14h, vous écoutez ici. Toute l'info en français dans le monde en 90 secondes avec Cyril Ardo-Redon.
2: La canicule recule, mais ses effets sanitaires restent devant nous pendant plusieurs jours. C'est ce que dit le gouvernement après une nouvelle cellule interministérielle de crise ce matin. Le Premier ministre appelle à la vigilance tout en confirmant une hausse du nombre de décès, notamment à domicile. Les urgences débordées, voire saturées. Les quatre SAMU de Paris, des Hauts-de-Seine, de la Seine-Saint-Denis et du Val-de-Marne ont enregistré une augmentation de 80% du nombre d'appels cette semaine. Plusieurs hôpitaux ont déclenché le plan blanc. C'est le cas de tous ceux en Île-de-France, mais aussi à Nantes, Tours, en Vendée ou encore à Guéret. Attention aux orages, ils peuvent être localement brusques et violents cet après-midi selon Météo France, qui place 34 départements en vigilance orange. L'organisme météorologique prévoit par ailleurs la fin des vigilances rouges demain soir. Dans l'actualité également, ce samedi, l'épouse de Jérôme Barella porte plainte contre lui pour des faits de viol et de violence conjugale. Elle était entendue dans le cadre des investigations en cours après la mort de Liana, 11 ans, dans le Gers. 11 personnes portent plainte contre X après avoir été victimes de freinage fantôme sur leur véhicule. Leur voiture a freiné toute seule, sans action de leur part. Une enquête est actuellement menée par le service de surveillance du marché des véhicules. Et puis c'est la finale de Top 14 ce soir du rugby. Toulouse, Montpellier, les Toulousains vainqueurs des trois dernières finales et emmenés par un immense Antoine Dupont, son favori. Le coup d'envoi, c'est à partir de 21h.
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3: La météo sur votre radio locale ici Occitanie, encore beaucoup de chaleur pour cet après-midi avec des températures de l'ordre de 38 voire 39 degrés localement sur la plaine toulousaine, sur les plaines gersoises et tarnaises. C'est là que ça va être le plus difficile à supporter cet après-midi. Notez également l'arrivée d'orages, des orages en fin de journée. Vigilance orange pour l'Occitanie, notamment le Gers, le Lot, le Tarn-et-Garonne et les Hautes-Pyrénées. Ces orages donc qui se déclencheront ce soir pourraient être localement assez violents.
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0: Over the Rainbow, c'était Ease. Vous écoutez ici, Sophie Nolvaux avec vous. J'espère que votre samedi est plutôt sympa, que vous le passiez à la maison, au travail ou sur la route. Vous n'avez pas oublié votre bouteille d'eau, parce que quelle semaine les amis. Ne prenez pas de risques, s'il fait trop chaud, remettez la balade prévue à un autre jour. Dans le prochain quart d'heure, des conseils utiles à côté de chez vous, et sans plus attendre, vos trois chansons françaises à la suite.
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0: Merci d'avoir choisi votre radio ici. On écoutait Eddie Mitchell avec Le cimetière des éléphants. Dans un instant, Axel Bauer, juste derrière les petites infos d'ici.
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2: Une exposition sur Nino Ferrer au musée Henri Martin à Cahors, la médiathèque José Cabanis à Toulouse, ici Occitanie à vos côtés.
1: Laura De Filippo.
2: Un endroit frais et ludique, l'exposition Nino Ferrer peintre au musée Henri Martin à Cahors jusqu'au 31 décembre. Un événement ici Occitanie. On le connaît plus pour ses chansons ou ses talents d'acteur. Nino Ferrer a plus d'un tour dans son sac. Il est aussi peintre. Découvrez une soixantaine d'œuvres, dessins, toiles et objets personnels sur le parcours intime de l'artiste très attaché au Lot où il a vécu pendant près de 30 ans, le parcours met en lumière un univers aux accents surréalistes nourri par ses voyages et son imaginaire. Autre endroit fraîcheur pour jouer avec les pitchounes, les médiathèques. Certains lieux prolongent leur horaire d'ouverture, comme la médiathèque José Cabanis à Toulouse jusqu'à 21h les vendredis et samedis. Profitez gratuitement d'un espace frais en fin de journée pour lire, jouer aux jeux de société et vous détendre. L'accès prolongé ne concerne que le rez-de-chaussée. La médiathèque José Cabanis à Toulouse, ouverte jusqu'à 21h.
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0: oubliera, souvenir quasi intemporel de La Rousseau. J-7 avant le début du Tour de France. 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Bientôt 15h et toute l'info en France et dans le monde en 90 secondes. Mais avant cela, Gloria Gaynor, Jérémy Frérot et De Corguise.
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2: Vous écoutez ici, excellent après-midi, il est 15h. Toute l'info en France et dans le monde en 90 secondes avec Cyril Ardo-Redon.
3: Un appel à la vigilance lancé par le Premier ministre alors que la canicule n'est toujours pas terminée. Il confirme la hausse du nombre de décès, notamment à domicile. La vague de chaleur recule, dit-il, mais ses effets sanitaires restent devant nous pendant plusieurs jours. Les hôpitaux face à une saturation exceptionnelle, 80% d'appels en plus au SAMU de Paris, des Hauts-de-Seine, de Seine-Saint-Denis et du Val-de-Marne, et des plans blancs déclenchés en Île-de-France, Nantes ou encore Guéret. Attention aux orages cet après-midi, 34 départements sont placés en vigilance orange dans une large diagonale qui va du sud-ouest au nord du pays. Des épisodes localement brusques et violents selon Météo France. Par ailleurs, les prévisionnistes anticipent une fin des vigilances rouges canicule demain soir. Un couple d'octogénaires retrouvé mort dans la piscine d'une propriété privée à Noves dans les Bouches-du-Rhône. La piste de la noyade accidentelle est à ce stade privilégiée. Depuis le début de la vague de chaleur, il y a eu 64 noyades selon le décompte du ministère de l'Intérieur. Un nourrisson de 2 mois est décédé à Creil dans l'Oise après avoir reçu des coups. Ses parents de 20 et 25 ans sont placés en garde à vue. Le bébé avait été hospitalisé jeudi avec un pronostic vital engagé. Le père est déjà connu de la justice. Et puis du rugby à suivre ce soir avec la finale de Top 14. Qui de Toulouse ou de Montpellier sera sacré champion de France? Les Toulousains, vainqueurs des 3 dernières finales, sont favoris. Réponse et coup d'envoi à partir de 21h.
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5: La météo sur votre radio locale ici Occitanie, encore beaucoup de chaleur pour cet après-midi avec des températures de l'ordre de 38 voire 39 degrés localement sur la plaine toulousaine, sur les plaines gersoises et tarnaises. C'est là que ça va être le plus difficile à supporter cet après-midi. Notez également l'arrivée d'orages, des orages en fin de journée. Vigilance orange pour l'Occitanie, notamment le Gers, le Lot, le Tarn-et-Garonne et les Hautes-Pyrénées. Ces orages donc qui se déclencheront ce soir pourraient être localement assez violents.
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0: écoutait Fields de Calvin Harris en collaboration avec Katy Perry, Pharrell Williams et Big Sean. Très bon samedi à l'écoute de votre radio ici. Sophie Nolveau pour vous accompagner durant cet après-midi. Alors, je vous ai sorti les ventilos, les boissons fraîches et de quoi vous détendre ce week-end. Dans quelques minutes, des infos près de chez vous et on enchaînera aussi avec les trois chansons françaises à la suite.
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0: Il y aura Bernard Lavillier, le nouveau single de Zazie et le duo Jeannot Woolsey.
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0: C'est la radio de votre samedi après-midi. On écoutait Bernard Lavilliers avec Noir et Blanc. Dans une poignée de minutes, les communards se débarquent juste après quelques petites infos d'ici.
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2: On rêve encore ce soir avec Pierre-Paul Riquet. Un bel événement pour les passionnés de danse. Ici, Occitanie, à vos côtés, c'est maintenant.
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2: Préparez-vous pour la dernière du songe de Riquet au château de Bon Repos Riquet. Ce soir, venez fêter les 30 ans du canal du Midi, classé à l'UNESCO dans ce lieu historique unique. Un parcours nocturne magique vous attend dès 19h45 avec une chasse au trésor théâtralisé et des sculptures monumentales. Le clou du spectacle est un mapping monumental de 50 minutes projeté sur la façade. Une aventure ludique, sensorielle, au cœur du génie de Pierre-Paul Riquet. Le songe de Riquet au domaine de Bon Repos Riquet. La dernière, c'est ce soir, 19h45. Notez également la 24e édition du festival Ravensare. C'est aujourd'hui et demain à Toulouse, Jardin Raymond VI. Un événement qui célèbre la danse dans toute sa splendeur. Le Jardin Raymond VI se transforme ainsi, ce week-end, en théâtre vivant. C'est épatant de la danse amateur, un tremplin, un DJ set. N'hésitez pas à vous renseigner sur les réseaux sociaux de la ville de Toulouse. Ici Occitanie, à vos côtés, on revient dans une heure.
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0: Rossi et Terence Trent D'Arby avec Sign Your Name. 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Dans quelques minutes, à 16h, place à l'info en France et dans le monde en 90 secondes. Mais avant, Félix Gray, Bruno Mars et Véronique Sanson, je vous souhaite un bel après-midi.
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1: Vous écoutez ici, il est 16h, très bel après-midi. Toute l'info en français dans le monde en 90 secondes avec Cyril Ardo-Redon.
2: La mortalité en forte hausse en raison de la canicule, notamment à Paris. 109 décès recensés en 24 heures dans la capitale, contre 7 personnes en moyenne à cette période de l'année selon le SAMU. Par ailleurs, les deux funérariums de Paris intramuros sont complets depuis ce matin selon la Fédération Nationale du Funéraire. La période des soldes d'été prolongée sur décision du Premier ministre Sébastien Lecornu en raison de la canicule qui perturbe les commerces dans les centres-villes. Les soldes devaient se terminer initialement le 21 juillet, la nouvelle date de fin n'a pas encore été décidée par le gouvernement. Attention aux orages cet après-midi. 34 départements sont placés en vigilance orange dans une large diagonale qui va du sud-ouest au nord du pays. Des épisodes localement brusques et violents selon Météo France. Par ailleurs, les prévisionnistes anticipent une fin des vigilances rouges canicule demain soir. Deux personnes de 20 et 25 ans placées en garde à vue après la mort de leur bébé de 2 mois à Creil dans l'Oise. Il avait été pris en charge jeudi avec un pronostic vital engagé après avoir été frappé au visage. Il présentait plusieurs ecchymoses. Le père est déjà connu de la justice. Et du rugby, ce soir avec la finale de top 14, Toulouse-Montpellier. Les Toulousains sont favoris. Le coup d'envoi, c'est à 21h. Et puis le sélectionneur de l'équipe de France de foot, de retour à Boston aux États-Unis pour la suite de la Coupe du Monde. Et Didier Deschamps avait dû rentrer en France pour assister aux obsèques de sa mère. Prochain match des Bleus, ce sera lundi contre la Suède.
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4: La météo sur votre radio locale ici Occitanie, encore beaucoup de chaleur pour cet après-midi avec des températures de l'ordre de 38 voire 39 degrés localement sur la plaine toulousaine, sur les plaines gersoises et tarnaises. C'est là que ça va être le plus difficile à supporter cet après-midi. Notez également l'arrivée d'orages, des orages en fin de journée. Vigilance orange pour l'Occitanie, notamment le Gers, le Lot, le Tarn-et-Garonne et les Hautes-Pyrénées. Ces orages donc qui se déclencheront ce soir pourraient être localement assez violents.
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Phil Collins et Genesis avec Invisible Touch. Bel après-midi avec votre radio locale ici Occitanie. Ravi d'être avec vous, c'est Franck bien sûr. Jusqu'à 19h, on attend 20h pour l'avant-match et 21h pour le coup d'envoi de la rencontre, de cette rencontre de rugby qu'on attend avec impatience. Oui, la finale du top 14, Toulouse-Montpellier en direct sur nos antennes et nos réseaux sociaux. Allez les rouges et noirs, dans 10 minutes, on vous fait découvrir un artiste de chez nous. Il est dans l'actualité musicale avec un titre parfait pour l'été. Il s'appelle Florent Adroit, il nous vient du département 09 de l'Ariège et on découvre sa nouvelle chanson À contre-courant après David Bowie et Marine. Belle journée.

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1: Aujourd'hui sur la scène toulousaine, Florent Adroit, retour en mode fiesta estivale. Auteur, compositeur et interprète, Florent Adroit, l'Ariégeois, poursuit depuis plusieurs années un parcours original sur la scène musicale de chez nous. Après avoir fait ses armes au sein de différents orchestres du Sud-Ouest, il a choisi de développer un univers très personnel, marqué par la chanson française et les thèmes qui lui sont chers, le voyage, les territoires et surtout les rencontres humaines. Connu notamment pour ses compositions inspirées de l'Ariège et de l'Occitanie, Florent Adroit cultive une vraie relation de proximité avec son public. Il dispose aujourd'hui d'une fidèle communauté d'auditeurs et de fans sur les réseaux. Attention, nouveau tube parfait pour l'été.

0: À l'instant, Mademoiselle chante le blues. C'était le premier tube de Patricia Cass. Belle journée à vous. Les bons plans sortis, ils arrivent. Ce sera dans 10 minutes. Vous connaissez ce rendez-vous à la demi de chaque heure. Mais avant cela, toujours la musique que vous aimez. Dans quelques secondes, Benjamin Biolay pour Écran Total. Et puis aussi le souvenir de Earth, Wind & Fire, September.
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0: un petit peu en avance sur leur temps, hein, les garçons de Earth, Wind & Fire, la terre, le vent, le feu. Nous étions au mois de septembre, sur votre radio locale ici, Occitanie. C'est l'heure des bons plans sortis. Et puis retour de la musique avec France Gall, ce sera Babacar. Belle journée.
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2: Piscine à 1 euro à Toulouse, la rivière souterraine de Labouiche à Bolou. Ici Occitanie, à vos côtés.
1: Laura de Filippo.
2: Envie de fraîcheur, ça tombe bien. Pendant la canicule, profitez des piscines à 1 euro dans 5 piscines municipales à Toulouse. Plusieurs bassins prolongent également leurs horaires. La piscine Chapou jusqu'à 20h, Nakache été jusqu'à 20h30 et les piscines Bellevue, Toulouse-Lautrec ainsi que Papus jusqu'à 21h. Pensez à prendre un bonnet de bain, il reste obligatoire dans toutes les piscines toulousaines, à la seule exception du grand bassin extérieur de Nakache. Cache été. Une autre idée fraîcheur, la rivière souterraine de Labouiche à Bolou, à côté de Foix en Ariège à 1h30 de Toulouse. Embarquez pour une balade en barque à 60 mètres sous terre sur la rivière souterraine de Labouiche, la plus longue rivière souterraine navigable ouverte au public en France. Accompagnée par un guide, découvrez des formations rocheuses et des eaux cristallines. Vous pouvez trouver toutes les infos sur le site de la rivière souterraine Labouiche. D'autres idées sorties dans une heure.

0: Ça s'appelle Quand même, et c'est le nouveau titre de M. Pokora, déjà sur votre radio locale, ici Occitanie. Et c'est le moment de retrouver votre éclat de rire de l'après-midi, l'humour en tube. Allez, plus que quelques jours avant le mois de juillet et l'arrivée tant redoutée des maillots. Alors pour profiter du week-end sans faire trop d'excès alimentaires, Fred Ballard a convoqué des gourmands vachement marrants. C'est dans l'humour en tube.
1: Moi, ma diététicienne, elle me dit aussi que l'autre ennemi à combattre, c'est la frustration. Et donc, elle dit que pour éviter la frustration, il est conseillé de goûter un tout petit peu.
2: Voilà, donc règle numéro 1 pour rentrer dans son bikini en juillet, tout en profitant du dernier week-end de juin, on oublie la privation, on privilégie, comme dans le pomme, l'alimentation gourmande en pleine conscience.
1: Attention, il faut rester vigilant, parce que le cerveau, lui, il a enregistré l'image du gâteau en entier. Le cerveau, lui, il sait qu'il y a de la chantilly. Bah donc il faut aussi goûter la chantilly. Pour ne pas être frustré, on va en prendre un tout petit peu, voilà. Voilà, ça c'est rien du tout, hein. Pas vraiment.
2: Ah bah oui, là du coup, il n'y a aucune frustration possible. Hein. Le cerveau se régale autant que l'estomac, c'est tout le problème hein, avec les desserts. Au resto, les garçons en commandent toujours un, mais nous les filles, jamais. On résiste à l'appel du sucre.
3: À partir du moment où le gâteau y est là, ça se passe en trois étapes. Première étape, t'as pris quoi? Ben j'ai pris un gâteau au chocolat, chérie, t'as entendu? J'ai dit au serveur, j'ai dit gâteau au chocolat. C'est bon? Écoute, c'est un gâteau avec un goût de chocolat, franchement c'est pas mal. Je peux goûter et te bouffe ton gâteau.
2: Alors oui, c'est vrai, ça se passe souvent comme ça, mais c'est une stratégie qui a fait ses preuves. Hein. Manger le dessert des autres, ça compte pas dans le calcul des calories et ça permet à Kev Adams de se fendre la poire entre le fromage et ce qui aurait dû être son dessert.
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0: C'était le lac, c'était Julien Doré. Notez que jeudi à 20h, Julien Doré est au cinéma avec votre radio locale ici, Occitanie. Vous allez découvrir la captation du dernier Pestacle. Oui, une projection unique pour vivre ce concert sur grand écran, notamment au CGR de Blagnac, pas très loin de Toulouse. Actualité, musique, bonne humeur, les infos arrivent à 17h. Ce sera juste après Shakira et également Jean-Jacques Goldman. Bon week-end.
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1: Vous écoutez ici Occitanie, il est 17h. Tout de suite, toute l'actualité en France et dans le monde en 90 secondes.
2: La fin de la canicule est en vue. 13 départements sortiront de la vigilance rouge ce soir à 22h, essentiellement dans l'est et le centre du pays. Il y aura demain 24 départements en vigilance rouge, 41 en orange. Météo France prévoit la fin de toutes les vigilances rouges demain soir. Prudence aussi aux orages. 34 départements sont placés en vigilance orange cet après-midi et dans une large diagonale qui va du sud-ouest au nord du pays. Des épisodes localement brusques et violent selon Météo France. En raison de cette canicule, la mortalité en forte hausse, notamment à Paris. Le SAMU a recensé 109 décès dans la capitale ces dernières 24 heures, contre 7 par jour en moyenne à cette période de l'année. Un couple d'octogénaires retrouvé mort dans la piscine d'une propriété privée à Nove, dans les Bouches-du-Rhône. La piste de la noyade accidentelle est à ce stade privilégiée. Depuis le début de la vague de chaleur, il y a eu 64 noyades selon le décompte du ministère de l'Intérieur. La canicule qui fragilise les commerçants des centres-villes alors que les soldes d'été ont démarré cette semaine. Le gouvernement a donc décidé de prolonger les soldes qui devaient se terminer initialement le 21 juillet. La nouvelle date de fin n'est pas encore connue. À Amiens, une femme de 21 ans est morte cette nuit après avoir reçu plusieurs coups de couteau dans des circonstances qui restent à préciser. Une enquête est ouverte pour homicide volontaire. Un jeune homme, jusque-là inconnu de la justice, a été placé en garde à vue. On passe au sport avec la finale de Top 14 de rugby à suivre ce soir. Toulouse-Montpellier. Les Toulousains sont favoris. Le coup d'envoi, c'est à 21h. Et puis Didier Deschamps, de retour dans la Coupe du Monde de foot. Le sélectionneur des Bleus est rentré quelques jours en France pour les obsèques de sa mère. Il vient de revenir à Boston aux États-Unis. Prochain match pour la France, ce sera lundi soir en 16e de finale. Coup d'envoi à 23h contre la Suède.
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1: La météo sur votre radio locale ici Occitanie, encore beaucoup de chaleur pour cet après-midi avec des températures de l'ordre de 38 voire 39 degrés localement sur la plaine toulousaine, sur les plaines gersoises et tarnaises. C'est là que ça va être le plus difficile à supporter cet après-midi. Notez également l'arrivée d'orages, des orages en fin de journée. Vigilance orange pour l'Occitanie, notamment le Gers, le Lot, le Tarn-et-Garonne et les Hautes-Pyrénées. Ces orages donc qui se déclencheront ce soir pourraient être localement assez violents.
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vient du blues. Les mots ne sont jamais les mêmes pour exprimer ce qu'est le blues.

Le Taulier est un titre de légende, toute la musique que j'aime. Elle vient toujours de là. Elle vient du blues et on teste dans 10 minutes. Oui, et que teste-t-on en ce samedi après-midi? Eh bien, Élodie Pagès va tester pour nous la chapelle, la Capelette de Saint-Ferréol. C'est à Dourgne. Une belle découverte à faire entre amis, en famille, après Andrea Bocelli. Et tout de suite, en nouveauté, Manon, Lisa, montez le son pour cette belle chanson, Le Petit Pêcheur.

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1: À cette heure-ci, on teste des choses et on est avec Élodie Pagès, chroniqueuse Art de Vivre. Bonjour Élodie.
2: Bonjour à tous.
1: Qu'est-ce que vous avez testé pour nous aujourd'hui?
2: J'ai testé une petite balade dans le Tarn, j'ai grimpé jusqu'à la Capelette.
1: Et alors pourquoi c'est fait pour nous, la chapelle de la Capelette?
2: Ah bah c'est fait pour vous si vous avez envie de passer un week-end au calme en fait, à la campagne, et d'y ajouter une jolie petite balade à 15 minutes si on se gare au plus près, ou quelques heures selon le point de départ que l'on choisit. Donc je vous emmène sur les hauteurs de Dourgne au pied de la Montagne Noire, voir une jolie petite chapelle.
1: Et quelle est votre anecdote dans cette chapelle alors?
2: Alors c'est pas dans cette chapelle, c'est à côté de cette chapelle. Nous on a voulu faire un week-end de pause en famille pour se ressourcer et profiter des panoramas de la Montagne Noire, et on a réservé un peu au hasard un gîte pour 4 personnes et on est tombé exactement au bon endroit. Ça s'appelle les Jardins d'Ortiga. C'est un lieu ressourçant avec un bassin naturel et une vue imprenable sur le Lauragais, vraiment le lieu où se reposer. Sur place, il y a Gilles qui propose des massages énergétiques assez extraordinaires. On était exactement là où on devait être, les planètes alignées et le soir, des étoiles plein le ciel.
1: Et la Capelette dans tout ça?
2: La Capelette dans tout ça, ce fut notre balade du dimanche. Donc elle se situe exactement à 1 heure à pied du gîte. Mais si vous voulez raccourcir, vous prenez la voiture et vous pouvez vous garer sur le plateau. Sinon, les plus courageux emprunteront le circuit d'une bonne demi-journée au départ de Dourgne, depuis un spot qui s'appelle les Piscines. Vous trouverez tout l'itinéraire sur Internet. On passe ensuite par des circuits ombragés, vallonnés, on découvre la Montagne Noire. Moi, en chemin, j'ai ramassé des pissenlits pour préparer une petite macération pour avoir un pétillant maison. À l'arrivée, à 534 mètres d'altitude, se révèle la Capelette de Saint-Féréol. Elle se pose comme un véritable havre de paix entre terre et ciel. Donc, c'est une petite chapelle en pierre. Elle n'est pas souvent ouverte, mais vraiment, elle offre un panorama à couper le souffle. Et si on a le temps, on en profite aussi pour visiter juste en bas le petit village de Sorez, son abbaye-école où ont été scolarisés, je ne sais pas si vous le savez, Igor et Grishka Bogdanov.
1: Pas du tout, waouh. Okay.
2: Il y a aussi le formidable musée Don Robert dédié à la tapisserie qui est vraiment très bien. Et il y a un foisonnement d'artisans d'art à Sorez qui ont des ateliers, des boutiques. Il y a par exemple l'atelier de Camille Routelous qui fabrique des objets avec des cheveux.
1: Les infos pratiques pour visiter la chapelle de pierre.
2: Alors pour la randonnée de la Capelette à Dourgne, je vous conseille d'aller tout simplement sur le site de Tarn Tourisme où tout est expliqué en termes d'itinéraire. Et si vous avez envie de prolonger la balade dans le gîte Les Jardins d'Ortiga, c'est à partir de 90 € la nuit.
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0: C'est déjà un classique de la carrière de Santa, la chanson Recommence-moi. Belle journée à toutes et tous. Vos bons plans sortis dans même pas 10 minutes. Et surtout ce soir, on vous le rappelle, hein, la finale 100% Occitane du top 14. Avant match à 20h, rencontre en entier dès 21h entre Toulouse et Montpellier. Que les Rouges et Noirs gagnent évidemment avec Rémi Doutre, avec Anaïs Genin et toute notre Dream Team sur le pont aux commentaires. N'oubliez pas ce rendez-vous 20h pour l'avant-match ce soir. Allez les Rouges et Noirs. Pour la musique dans quelques secondes, c'est Sergio Mendes qui arrive.
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0: Un nouvel album de Mylène Farmer, c'est toujours un événement. Le prochain disque de Mylène, ce sera à la rentrée à l'instant. Premier extrait de cet album, c'est à qui le tour? Tout de suite, vos bons plans sortis. Et dans une minute, Étienne Dao.
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2: Une exposition sur Nino Ferrer au musée Henri Martin à Cahors, la médiathèque José Cabanis à Toulouse, ici Occitanie, à vos côtés.
1: Laura De Filippo.
2: Un endroit frais et ludique, l'exposition Nino Ferrer, peintre au musée Henri Martin à Cahors, jusqu'au 31 décembre. Un événement ici Occitanie. On le connaît plus pour ses chansons ou ses talents d'acteur. Nino Ferrer a plus d'un tour dans son sac. Il est aussi peintre. Découvrez une soixantaine d'œuvres, dessins, toiles et objets personnels sur le parcours intime de l'artiste très attaché au Lot, où il a vécu pendant près de 30 ans. Le parcours met en lumière un univers aux accents surréalistes nourri par ses voyages et son imaginaire. Autre endroit fraîcheur pour jouer avec les pitchounes, les médiathèques. Certains lieux prolongent leur horaire d'ouverture comme la médiathèque José Cabanis à Toulouse jusqu'à 21h les vendredis et samedis. Profitez gratuitement d'un espace frais en fin de journée pour lire, jouer aux jeux de société et vous détendre. L'accès prolongé ne concerne que le rez-de-chaussée. La médiathèque José Cabanis à Toulouse ouverte jusqu'à 21h.
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0: Le groupe Coldplay Feels Like I'm Falling in Love. On voyage dans le temps chaque matin, vous le savez, du lundi au vendredi, avant le journal de 8h avec Stéphane Bern. Le meilleur de ces voyages dans le temps, c'est le week-end à 7h-ci. Tout de suite, Stéphane avec vous, on voyage au temps de Louis XV et de l'orientalisme.
1: Quand le café arrive en France au XVIIe siècle, il intrigue et séduit. Mais attention, pas de cafetière, pas de filtre. On le fait bouillir comme une soupe. What else? Sous Louis XV, impossible de débattre des lettres, des arts ou de philosophie sans un café. Le roi était si charmé par cette fève importée du Moyen-Orient qu'il l'impose à la cour de Versailles. Le café devient une boisson d'avenir, et Paris, sa capitale. Une boisson du raffinement qu'on serait bien incapable d'ingurgiter aujourd'hui. À l'époque, on la prépare en jetant la poudre de café dans de l'eau pour faire mijoter le tout. Résultat, il y a littéralement à boire et à manger. Une bouillie noire, amère et pleine de marre. Bref, le café ressemblait davantage à un potage énergisant, un peu cramé, qu'à l'élixir délicat qu'on connaît aujourd'hui. Il faut attendre le 19e siècle pour voir apparaître la cafetière à filtre. En 1802, François Descroisis, un chimiste normand, imagine un récipient à deux étages. À leur jonction, une plaque métallique percée de trous fait office de filtre. On y dispose le café moulu, on verse l'eau chaude dessus et l'infusion se fait lentement. C'est rudimentaire, mais ça a le mérite d'être efficace. La boisson obtenue est plus claire, plus douce et surtout buvable, sans avoir à mâcher. L'invention porte le nom de l'abbé du Bellois. Lui n'a rien inventé, mais il a popularisé l'outil. À défaut d'avoir eu l'idée, il a su la vendre. Un vrai barista du marketing. Un apport suffisant à ses yeux pour baptiser la cafetière du Bellois. Si le café nous réveille aujourd'hui, au XVIIe siècle, il fallait surtout être bien réveillé pour oser y goûter, réussir à l'avaler et survivre à sa première gorgée.
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0: 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On était à Bruxelles durant 3 minutes avec Boulevard Désert et le nouveau chanteur de Boulevard Désert, le Toulousain, Eyal. Merci d'être avec nous. Les infos, c'est à 18h après Obispo Cabrel et tout de suite le groupe Texas. Enfin, tout de suite, dans une minute, I Don't Want a Lover.
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1: La canicule sera bientôt derrière nous. Météo France prévoit la fin de toutes les vigilances rouges demain soir. Avant ça, 13 départements sortiront de la vigilance rouge ce soir à 22h, essentiellement dans l'Est et le centre du pays. Il y aura demain 24 départements en vigilance rouge, 41 en orange. Prudence aussi aux orages. 38 départements sont placés ce soir en vigilance orange dans une large diagonale qui va du sud-ouest au nord du pays. Des épisodes localement brusques et violent selon Météo France. C'est dans ce contexte que les concerts de ce soir au festival Garo Rock de Marmande dans le Lot-et-Garonne sont interdits sur décision de la préfecture. La soirée de jeudi avait déjà été annulée en raison de la canicule. En raison de la chaleur, la mortalité en forte hausse, notamment à Paris. Le SAMU a recensé 109 décès dans la capitale ces dernières 24 heures contre 7 par jour en moyenne à cette période de l'année. Vous aurez quelques jours de plus pour faire les soldes. Le gouvernement et décide de les prolonger. La période devait se terminer initialement le 21 juillet. La nouvelle date de fin n'est pas encore connue. Décision en raison de la canicule qui a fragilisé les commerçants des centres-villes. Un nourrisson de 2 mois est décédé à Creil dans l'Oise après avoir reçu des coups. Ses parents de 20 et 25 ans sont placés en garde à vue. Le bébé avait été hospitalisé jeudi avec un pronostic vital engagé. Le père est déjà connu de la justice. 11 personnes portent plainte contre X après avoir été victime de freinage fantôme sur leur véhicule. Leur voiture a freiné toute seule, sans action de leur part. Une enquête est actuellement menée par le service de surveillance du marché des véhicules. On passe au sport avec la finale de Top 14 de rugby à suivre ce soir. Toulouse-Montpellier, les Toulousains sont favoris. Le coup d'envoi, c'est à 21h. Et puis du foot aussi, la Coupe du Monde, Panama-Angleterre et Croatie-Ghana. 2 matchs à suivre dans la nuit à partir de 23h.
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4: La météo sur votre radio locale ici Occitanie, encore beaucoup de chaleur pour cet après-midi avec des températures de l'ordre de 38 voire 39 degrés localement sur la plaine toulousaine, sur les plaines gersoises et tarnaises. C'est là que ça va être le plus difficile à supporter cet après-midi. Notez également l'arrivée d'orages, des orages en fin de journée. Vigilance orange pour l'Occitanie, notamment le Gers, le Lot, le Tarn-et-Garonne et les Hautes-Pyrénées. Ces orages donc qui se déclencheront ce soir pourraient être localement assez violents.
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2019, grande année pour la pop music, sortie cette année-là bien sûr de l'album The Wall de Pink Floyd et également sortie de Breakfast in America de Supertramp. On vient d'écouter Logical Song. Dans 10 minutes, le rétro toulousain avec Tom Clisson, avec l'Institut National de l'Audiovisuel. La réponse à cette question, les habitants de la Ville Rose ont-ils changé, vraiment changé, en 30 ans? Après Alain Souchon, dans 3 minutes, et Oria, tout de suite, en nouveauté, voici Soirée Mondaine.

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1: Ah, les Toulousains, des gens bien particuliers, reconnaissables entre mille. Quand on vit dans la ville rose, on n'est pas français, on est Toulousain. Et ça depuis toujours. La preuve, 1997, portrait de Toulouse et de ses habitants.
2: Qu'il s'agisse de commenter la récente prestation du stade ou le dernier opéra du Capitole, les Toulousains joignent volontiers le geste à la parole. C'est qu'ici, on est des méridionaux, on vit presque à l'heure espagnole. Par temps clair, on touche les Pyrénées du doigt. Encore plus que les violettes, la ville rose cultive l'art de la bonne humeur. Elle n'en finit pas d'ouvrir les écluses de la fête. Toulouse ne s'endort jamais vraiment. Sa truculence, Toulouse la doit aussi beaucoup aux 100 000 étudiants qui font d'elle la seconde ville universitaire de France après Paris.
3: Est-ce que vous savez ce que c'est? Qui commence par un F, qui finit par un N, qui pousse sur les arbres à Toulouse et qui tombe à l'automne? Est-ce que vous savez la réponse?
4: Une feuille con.
1: Voilà une devinette qu'on peut faire qu'à Toulouse. Alors, 29 ans plus tard, descendons à nouveau dans la rue pour voir comment les Toulousains d'aujourd'hui se décrivent. Madame, s'il vous plaît, qu'est-ce qui définit un Toulousain selon vous?
5: L'accent.
6: L'accent.
7: La bonne humeur.
5: L'accent, le soleil, les chocolatines, la bonne humeur.
1: Et à part ça, est-ce qu'il y a d'autres choses qui le décrivent, cet habitant de la ville rose?
5: Quelqu'un d'assez gaillard, qui va faire la fête le soir et qui mange bien. Ah.
8: Sa joie de vivre, sa passion pour la vie, pour l'alcool, le rugby.
1: Ça sent la bringue à plein nez, tout ça. Autre chose?
5: Les sorties. Beaucoup de la place Saint-Pierre.
9: La Garonne. Le rugby.
5: Ouais. Chez Tonton. Ouais. Le PV aussi, pas mal.
1: Ah, le PV. Enfin quelque chose qui a l'air de pas être un bar. C'est quoi le PV, madame?
5: C'est un bar assez connu quand même à Toulouse. Et en vérité, ça s'appelle le petit voisin, mais on l'appelle tous le PV.
1: Ah d'accord, donc le Toulousain, en fait, il lève le coude, il boit des verres. On est d'accord avec ça, monsieur?
8: On adore faire la fête. Très jeune, très étudiant.
6: Ouais, on vit
8: très festif.
6: Ouais,
8: non, après la boîte, voilà, on va à un after, du coup, on prend une bouteille en plus. Et ben tu sors, il est 11h, tout le monde va au travail et toi t'es allumé, quoi. Mais ça, c'est top, ça. C'est l'esprit qu'on aime.
1: Et est-ce qu'on les aime, ces Toulousains?
5: À petite dose. Non, franchement, ils ont l'air gentils, ils ont l'air assez ouverts. Oui. Franchement, nous, dans de Haute-Savoie, de base, c'est pas du tout la même mentalité, je trouve. Enfin, pas tout à fait. Genre, les gens sont beaucoup plus accueillants, bienveillants.
10: Parce que maintenant que j'ai déménagé, moi, je reste ici. Hein. Je pense que ça peut être une ville de cœur pour beaucoup de personnes, surtout quand on est jeune.
7: C'est très très bien, Toulouse.
6: Mais ville la plus touristique du monde.
1: Oui, alors non, c'est pas la ville la plus touristique du monde, mais ça prouve que les Toulousains sont fiers de leur pays. Hein. Donc, dans le rétro toulousain, les habitants sont de bonne humeur, ils aiment le rugby, ils font la fête. Et aujourd'hui, rien n'a changé, surtout pas en ce qui concerne la fête, hein, visiblement. Et vous alors, dans tout ce qu'on vient de dire, Toulousain ou pas?
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0: Teddy Swims, quelle voix, quel coffre, hein, ce garçon. On vient d'écouter Lose Control. À 18h30, une flopée de bons plans sortis pour vous aller chercher de quoi noter. Avant cela, toujours la musique que vous plébiscitez, bien sûr. Louane et Michel Polnareff dans quelques secondes. Et ce soir, bien sûr, hein, cette finale de Top 14. Toulouse-Montpellier dès 20h sur nos antennes. Allez, le Stade Toulousain.
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1: 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C'est le titre de cette chanson, justement par Louane. Jimmy Cliff à venir pour We All Are One dans quelques instants, mais tout de suite, des bons plans sortis sur votre radio préférée, bien sûr, ici Occitanie.
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1: On rêve encore ce soir avec Pierre-Paul Riquet. Un bel événement pour les passionnés de danse. Ici, Occitanie, à vos côtés, c'est maintenant.
3: Franck Langlois.
1: Préparez-vous pour la dernière du songe de Riquet au château de Bon Repos Riquet. Ce soir, venez fêter les 30 ans du canal du Midi classé à l'UNESCO dans ce lieu historique unique. Un parcours nocturne magique vous attend dès 19h45 avec une chasse au trésor théâtralisé et des sculptures monumentales. Le clou du spectacle, c'est un mapping monumental de 50 minutes projeté sur la façade. Une aventure ludique, sensorielle, au cœur du génie de Pierre-Paul Riquet. Le songe de Riquet au domaine de Bon Repos Riquet. La dernière, c'est ce soir, 19h45. Notez également la 24e édition du festival Ravensare. C'est aujourd'hui et demain à Toulouse, Jardin Raymond VI. Un événement qui célèbre la danse dans toute sa splendeur. Le Jardin Raymond VI se transforme ainsi ce week-end en théâtre vivant. C'est épatant de la danse amateur, un tremplin, un DJ set. N'hésitez pas à vous renseigner sur les réseaux sociaux de la ville de Toulouse. Ici Occitanie à vos côtés, on revient dans une heure.
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0: Belle journée, belle fin de journée avec Ici Occitanie, votre premier média de proximité sur toute la région. Zazie, on vient de l'écouter à l'instant avec Larsen. Il y a un nouveau single de Zazie hein, qu'on vous diffuse aussi régulièrement et qui s'appelle Peu importe. On allume la télé, ou plus précisément on s'intéresse aux coulisses télé en cette fin de samedi. Avec vous Patrice Gascoigne, vous êtes allé traîner dans les couloirs de Mask Singer pour TF1 et oh là là, vous êtes tombé sur l'animateur du programme, à savoir un certain Camille Combal.
1: Ce soir sur TF1, vous allez assister à la finale de Mask Singer.
2: Le personnage qui va retirer son masque ce soir, c'est le...
1: Vous croyez quand même pas que je vais vous spoiler le gagnant de la finale de cette saison 9 de Mask Singer? Eh non, il faudra attendre ce soir et regarder TF1. Et puis si je vous le disais, je suis sûr que vous m'en voudriez. Bref, on a tout eu dans cette saison 9 qui s'achève ce soir. De la star internationale, avec par exemple le chanteur américain Jason Derulo. Mais avec les enquêteurs de l'émission, vous avez découvert, cachés sous leur costume, les Worlds Apart, mais aussi Véronique Jeannot, Pascal Gittimus ou encore Danny Briand, Bruce Toussaint. Si l'émission a trouvé son rythme, c'est aussi grâce à son présentateur Camille Combal. Eh bien figurez-vous que si on revient au début de l'aventure Mask Singer en France, en 2019, lorsqu'on lui propose d'animer ce nouveau divertissement, Camille Combal avoue qu'il le connaît bien. Il le regarde déjà. Comment ? Bah en se branchant sur la télé américaine.
3: Moi je connaissais bien la version américaine de Mask Singer, et ils ont mis ED à la fin, parce que je regarde souvent la télé américaine, j'aime bien voir ce qui s'y fait. Je connaissais pas la version d'avant, hein, coréenne, Asie, moi j'ai vraiment découvert sur aux États-Unis. Je savais pas du tout que TF1 était intéressé par le projet, encore moins que j'aurais pu peut-être l'animer. Moi j'ai juste regardé comme un téléspectateur, j'étais comme un fou à regarder sur Fox. Donc je me suis régalé à regarder cette émission, et toutes les semaines je me disais mais c'est fou ce truc là. Et pendant l'aventure, elle doit durer 7-8 semaines aux États-Unis. À ce moment-là, j'ai su que TF1 y allait et qu'il m'avait choisi.
1: Camille Combal, qui regarde aussi les chaînes de télé américaines. Camille, vous êtes là depuis le début. Vous n'avez pas une petite anecdote un peu croustillante en rapport avec l'un des candidats des dernières saisons ?
3: On a eu un sujet là, sur un des candidats où il a eu un souci, parce que du coup, il faut des excuses pour s'absenter, parce qu'il y a quand même beaucoup d'heures de répète, beaucoup d'heures d'enregistrement de musique. Il y en a un qui a eu un souci. Je ne vous dirai pas quel personnage, mais il y a un des personnages qui a eu un souci, puisque son épouse a commencé à penser qu'il avait une aventure.
1: Merci pour cette petite anecdote, Camille Combal, que vous retrouvez ce soir sur TF1 pour la finale de Mask Singer. Quant à moi, bah les masques, je reviens demain pour de nouvelles coulisses télé.
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1: 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À l'instant, Amir. Dans quelques secondes, Thelma Houston, les Guns N' Roses. Les infos à 19h, 100% années 80. Et puis, ce moment dont attendu la finale du top 14. Il faut ramener le bout de bois à la maison, le bouclier de Brennus, bien sûr, en direct sur nos antennes. Toulouse, Montpellier, à retrouver aussi sur l'appli ICI, ICI. Notre Dream Team est sur le pont pour vous faire vivre cette soirée exceptionnelle. Toutes et tous derrière les rouges et noirs.
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2: Attention aux orages. Ce soir, 38 départements sont placés en vigilance orange du sud-ouest jusqu'au nord du pays, avec localement, selon Météo France, des épisodes violents. De la grêle attendue par exemple en Ile-de-France, dans les Hauts-de-France et en Champagne. La canicule, quant à elle, recule. Plus aucun département en alerte rouge demain soir, promet Météo France. Pour autant, Audrey Tison, les effets sanitaires de cette vague de chaleur sont devant nous. C'est ce qu'a dit le gouvernement après une cellule interministérielle de crise ce matin.
3: La pression sur le système de santé va s'installer pendant plusieurs jours par effet de latence, avec des déshydratations, des décompensations, des hospitalisations différées, souligne Matignon, qui appelle les Français à la vigilance. Les décès sont en hausse, principalement chez les personnes isolées à domicile. En revanche, aucune situation anormale dans les EHPAD n'a été remontée, selon le gouvernement. Le Premier ministre estime que dans cette crise, de nombreux choix ont bien fonctionné, notamment l'interdiction de l'alcool lors de la fête de la musique. Il se félicite aussi des récents investissements pour l'hôpital dans le sillage du Ségur de la Santé, même s'il reste à faire pour le rafraîchissement des hôpitaux. D'autres points sont jugés préoccupants, comme la robustesse des réseaux d'eau et d'électricité, ou encore du réseau SNCF. Le Premier ministre demande un bilan détaillé de tout cela dans la semaine à venir.
2: Audrey Tison, sur votre radio locale, ici, en raison de la canicule, la mortalité en forte hausse, notamment à Paris. Le SAMU a recensé 109 décès dans la capitale ces dernières 24 heures, contre 7 par jour en moyenne à cette période de l'année. Pour se rafraîchir, beaucoup cherchent des points d'eau et ça vire parfois malheureusement au drame. 74 décès par noyade en 10 jours en France, indique Laurent Nunez, le ministre de l'Intérieur. Pour la plupart, ces noyades ont eu lieu sur des plans d'eau non autorisés et non surveillés. La canicule, qui est un moment difficile pour tout un chacun, mais plus encore pour les personnes les plus fragiles. Aux problèmes de santé s'ajoute parfois la solitude. Alors un EHPAD de Bagnoles dans l'Orne a trouvé la solution, ouvrir ses portes, même aux non-résidents, le temps de cette vague de chaleur. Philippe Thomas.
4: Confortablement installé dans son fauteuil, André-Pierre profite de la salle climatisée. Il y a quelques jours encore, il était chez lui, mais il souffrait de la chaleur. Alors les aides à domicile ont préféré qu'il soit pris en charge quelque temps.
5: C'est dur à supporter quand même, la chaleur. Enfin, je ne suis pas tout jeune non plus, j'ai 92 ans. Là, ça va maintenant. On n'est pas habitué à ça. Mais je suis bien. J'ai de la chance.
4: D'autres peuvent venir quelques heures pour le repas, discuter ou faire un jeu. Depuis la canicule de 2003, les EHPAD disposent en effet de pièces climatisées. Désormais, la vraie crainte concerne les personnes isolées, estime la directrice de l'établissement, Brigitte Lecornu.
6: Une personne âgée va pas penser à boire. Ici, on leur dit continuellement, mais si on leur dit pas, il n'y a pas de sensation de soif ou sensation de chaud. On peut très bien voir une personne âgée ce matin s'habiller et mettre un pull au vert, quoi. Donc, si on n'est pas là pour dire oup, oup, oup, ça va pas du tout, il fait 37, on va mettre un t-shirt, ça suffit. Bah, au domicile, ils vont le mettre. Si la famille est pas autour, si c'est des gens un peu isolés, il n'y aura pas de remise en question.
4: En plus de ces résidents, l'EHPAD accompagne 27 personnes âgées qui vivent encore chez elles.
2: Le reportage Philippe Thomas d'ici Normandie. Un nourrisson de 2 mois est décédé à Creil dans l'Oise après avoir reçu des coups. Ses parents de 20 et 25 ans sont placés en garde à vue. Le bébé avait été hospitalisé jeudi avec un pronostic vital engagé. Le père est déjà connu de la justice. 19h04 sur votre radio locale. Ici, on passe au rugby, à suivre ce soir dès 21h, la finale de Top 14 au Stade de France. Qui sera champion entre Toulouse et Montpellier? Bonsoir Fanny Le Chevestrier.
7: Bonsoir Cyril.
2: Vous êtes au Stade de France. Toulouse est le grand favori ce soir.
7: Toulouse fait peur. Hein. Depuis la demi-finale remportée avec plus de 70 points passés au Racing 92 vendredi dernier. Et puis l'expérience tout simplement parle en faveur de Toulouse. Triple champion de France en titre qui rêve d'un quadruplé historique comme les anciens Toulousains des années 90. 6. Après, attention, hein, Montpellier ne part pas battu d'avance. Mollet Montpellier, hein, qui ont été sacrés en 2022, rêve de créer à nouveau la surprise. Ils ont sorti eh bien, les armes pour cela, notamment la meilleure défense du top 14 pour essayer de faire tomber Toulouse.
2: Voilà, y aura-t-il un quadruplé de Toulouse ce soir? Réponse à partir de 21h. Merci Fanny Le Chevestrier en direct du Stade de France. Du foot à suivre également ce soir, la Coupe du Monde, Panama, Angleterre et Croatie-Ghana, deux matchs à suivre à partir de 23h. Et puis France-Suède, lundi soir à 23h en 16e de finale de la Coupe du Monde. Didier Deschamps, pour l'occasion, a retrouvé les Bleus à Boston. Il avait quitté l'effectif quelques jours, le temps de rentrer en France pour assister aux obsèques de sa mère.
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1: La météo sur votre radio locale ici Occitanie, encore beaucoup de chaleur pour cet après-midi avec des températures de l'ordre de 38 voire 39 degrés localement sur la plaine toulousaine, sur des plaines gersoises et tarnaises. C'est là que ça va être le plus difficile à supporter cet après-midi. Notez également l'arrivée d'orages, des orages en fin de journée. Vigilance orange pour l'Occitanie, notamment le Gers, le Lot, le Tarn-et-Garonne et les Hautes-Pyrénées. Ces orages donc qui se déclencheront ce soir pourraient être localement assez violents.
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9: Bonsoir à tous, merci d'avoir choisi le rendez-vous avec les années 80 jusqu'à 20h. Une fois de plus, on a sélectionné pour vous des tubes qui ont fait danser, chanter la planète entière pendant cette fameuse décennie. Et ça commence comme ça.

0: téléphone avec argent trop cher.
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0: Et en 1980, il ne roulait pas sur l'or, Jean-Louis Aubert. Quand il a écrit ce texte, loin de là, il vit dans un petit appartement à Pigalle. Le moral n'est pas au top. Il sent que les autres membres du groupe lui en veulent qu'il écrive des chansons dans son coin. Bref, mais le succès est au rendez-vous. Argent trop cher devient le premier titre classé de téléphone, atteignant la 16e place du top. Et la même année, en 80, le groupe Queen, lui, bat son record de vente de singles. 7 millions de copies écoulées grâce à Another One Bites the Dust.
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0: des États d'Amérique, c'était Luna Parker. Eric et Rachel, un duo pop qui a marqué les années 80, l'espace de 3 singles, un album, un tube, qu'on vient d'écouter, numéro 10 des ventes en février 87 quand même. Dans un instant, une des plus belles chansons du génial Lionel Richie. En 85, on lui commande un titre pour la BO du film Soleil de nuit. Il compose et écrit Say You, Say Me et remporte quelques mois plus tard l'Oscar de la meilleure chanson. Ça arrive juste après ça.
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0: Ici Occitanie, c'est 100% années 80 jusqu'à 20h et tout de suite, quelques infos près de chez vous.
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1: Laura de Filippo.
2: Envie de fraîcheur, ça tombe bien. Pendant la canicule, profitez des piscines à 1 euro dans 5 piscines municipales à Toulouse. Plusieurs bassins prolongent également leurs horaires. La piscine Chapou jusqu'à 20h, Nakache été jusqu'à 20h30 et les piscines Bellevue, Toulouse-Lautrec ainsi que Papus jusqu'à 21h. Pensez à prendre un bonnet de bain, il reste obligatoire dans toutes les piscines toulousaines, à la seule exception du grand bassin extérieur de Nakache. Cache été. Une autre idée fraîcheur, la rivière souterraine de Labouiche à Bolou, à côté de Foix en Ariège à 1h30 de Toulouse. Embarquez pour une balade en barque à 60 mètres sous terre sur la rivière souterraine de Labouiche, la plus longue rivière souterraine navigable ouverte au public en France. Accompagnée par un guide, découvrez des formations rocheuses et des eaux cristallines. Vous pouvez trouver toutes les infos sur le site de la rivière souterraine Labouiche. D'autres idées sorties dans une heure.
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0: Chris Isaac, c'était Wicked Game.
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0: Alors qu'on sort ce titre devenu légendaire en 1989, le succès est au rendez-vous, mais plutôt mitigé. C'est 2 ans plus tard qu'il va cartonner ce titre dans le monde entier, parce qu'il devient la chanson phare du film Sailor et Lula de David Lynch, qui rencontre un énorme succès. D'ailleurs, ce sera le seul tube aux États-Unis de Chris Isaac. Qui sera en concert le 2 juillet prochain à la scène musicale de Boulogne-Billancourt? Allez, encore une jolie mélodie, encore un succès des années 80 tout de suite. Graziella de Michel, le pull-over blanc.
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0: la femme veuve qui s'éveille, c'était Daniel Balavoine. Chanson pour dénoncer les conditions de vie des femmes veuves causées par les politiques et les guerres dans le monde entier. 40 ans plus tard, elle est toujours d'actualité. Il est bientôt 20h. Dans un instant, comme tous les samedis, c'est l'invité d'Émilie Mazoyer qui a choisi la programmation musicale à venir. Mais avant cela, place à Just Can't Get Enough. C'est Dépêche Mode qui arrive juste après ça. Je vous souhaite une belle soirée.
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3: Le jour de l'année qu'on attend avec énormément d'impatience. Finale de Top 14 qui va opposer nos rouges et noirs du Stade Toulousain à Montpellier. Un combat de géants qu'on s'apprête à vivre ce soir pour votre radio ici Occitanie. Avant match XXL avec une équipe de choc dès maintenant. Et jusqu'au coup de sifflet final avec, on l'espère, un 25e Brennus pour Toulouse. Début de la rencontre à 21h, mais avant, on a du pain sur la planche.
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3: Avec, bien entendu, pour vivre tout ça, Rémi Doutre, notre journaliste sportif, et Guillaume Couquet, alias Guillaume Le Kiné, sur Instagram, en direct du Stade de France. Salut les gars.
4: Salut Anaïs, bonjour à toutes et à tous.
5: Bonjour tout le monde.
3: Et dans ce studio, Amélie Mahé, joueuse au TUC, Toulouse Université Club, mais aussi chroniqueuse toute l'année sur Ici Occitanie. Salut Amélie.
6: Et salut tout le monde.
3: Et puis Tom, adieu, qui est en stage chez nous cette semaine. Salut Tom.
7: Bonjour.
3: Donc tout ce beau monde pour vous faire vivre le match de l'année qui va nous mettre le palpitant au max. Et quelque part, dans Toulouse aussi, normalement près du Capitole, Romain Vito avec les supporters. Est-ce qu'on est avec Romain? Oh oui, avec Romain, salut Romain.
8: Salut tout le monde, salut, salut Anaïs.
3: Tout va
8: salut
3: bien
8: Rémi depuis le stade. Ouais, tout va bien, l'ambiance c'est le feu ici au Capitole. Je peux vous dire que des gens sont venus là déjà depuis 18h pour avoir les meilleures places possibles. Beaucoup de chaleur, donc on s'abrite encore à l'ombre des bâtiments. Mais autour de moi, des gens qui tapent dans les mains, qui ont déjà leur maillot rouge et noir déployé. Et on va faire un petit coucou à des supporters qui sont avec moi, dont Julien. Salut Julien.
9: Bon, salut, bonsoir.
8: Bonsoir, alors vous êtes venu d'où Julien? Vous me disiez de bien loin, hein, c'est ça?
9: C'est ça, on vient d'Aurillac dans le Cantal. On a fait 3 heures de route.
3: Ah ouais.
8: Bah, parce que vous êtes Toulousain, c'est ça?
9: Alors là, je suis aurillacois, mais je suis supporter du Stade Toulousain, ouais, depuis tout petit.
8: On va dire que vous êtes Toulousain d'adoption alors.
9: Voilà. C'est ça, exactement.
8: Donc vous ne pouvez pas manquer ce moment, voilà, peut-être le 25e Brennus, on l'espère.
9: Ah ben on l'espère tous, effectivement, on est là pour ça ce soir, donc voilà, après on espère. Tout à fait.
8: Un petit prono là, juste avant le coup d'envoi, on est à un peu moins d'une heure.
9: En termes de score?
8: Ouais.
9: Ah, on va essayer, allez, un petit 37 à 15, on va dire ça.
8: C'est précis, bon, on l'espère.
9: Oui, on essaie,
8: et vous êtes venu avec les fistons, c'est ça?
9: Exactement, les jumeaux. Ouais.
8: Vous me les présentez?
9: Ouais, donc là vous avez Louis.
10: Allez Toulouse!
9: Voilà. Et Lucas.
8: Et Lucas, c'est ça? T'as envie de dire un petit mot, Lucas? Non, bah, Lucas,
3: déjà
8: peut-être un peu stressé. Ouais, trop stressé. Et puis je peux vous dire que bon, j'ai un peu parlé autour de moi. Beaucoup de supporters étaient un peu stressés, même si ils sont quand même, allez, on va le dire, optimistes avant cette rencontre Stade de Toulouse-Montpellier. La place du Capitole s'est remplie peu à peu. Il y a un peu d'air. Je peux vous dire que ça fait du bien là, Nice.
3: Bon, en tout cas, on est rassurés. Nous, on a vu que vous aviez une casquette. Vous nous avez une petite photo, par contre. Je suis pas sûr pour la crème solaire. J'ai l'impression qu'on a eu des petits oublis, Romain.
8: Non, alors peut-être que c'est mon t-shirt orange qui se reflétait au soleil, donc se reflétait sur ma peau. Donc
3: c'est voilà, ça.
8: Mais je vous avoue que ouais, niveau crème solaire, j'ai peut-être pas été bon, mais je reste à l'ombre, promis.
3: Ah super. Bon, rappel pour ceux qui vont au Capitole, peut-être qu'ils se dirigent vers le Capitole, crème solaire, surtout on boit de l'eau. Et puis on met une petite casquette, c'est important parce que même à 20h, je suis sûre que ça cogne encore. On retourne au Stade de France avec. À tout à l'heure, Romain. On retourne au Stade de France avec Rémi et Guillaume. On aimerait connaître un petit peu l'ambiance du Stade de France, nous, par contre.
4: C'est pas encore chaud bouillant, enfin. À météo aussi, en ambiance, ouais. Pour l'instant, ça va. Alors, on a croisé évidemment beaucoup de monde déjà hier en centre-ville, je vais pas vous mentir. Dans les points stratégiques de la capitale, j'ai nommé la rue Princesse, il y avait du monde, il y avait du Toulousain déjà. Et puis, c'était un petit cortège, hein. On est venu en transport en commun depuis le centre-ville et dans le métro, dans le RER pour arriver jusqu'au parvis du Stade de France. Beaucoup de maillots, beaucoup de supporters de tous les clubs. Il y a un peu de tout. Alors, beaucoup de rouge et noir, évidemment, du Montpellierain aussi, mais on a croisé le jaune de Clermont, celui de 9h aussi, on a croisé des supporters de la section paloise qui ont aussi fait le déplacement. Il y a des supporters du Stade français aussi. On a vu un petit peu de toutes les couleurs et c'est ça aussi qui est génial avec ce 34e match du Stade Toulousain cette saison, hein. C'est que la dernière marche, la finale, ça réunit tout le monde. C'est une vraie fête du rugby. Tout le monde commence déjà à célébrer. On voit un début de hola ou de rowing, un peu comme font les Norvégiens à la Coupe du Monde en ce moment de football. Que vous vivez ici, sur ICI Occitanie, également tous les matchs avec Nicolas Perronnet, avec Bruno Salomon, Pierre Clément notamment, et notre consultante Charlotte Lorgeret. Mais voilà, l'ambiance pour l'instant elle est gentille. On prend aussi le temps de garder ses forces parce qu'il fait très très chaud ici au Stade de France, et 80 minutes, il va falloir les tenir. Ça va être aussi une vraie épreuve pour les supporters.
5: Ouais, alors moi j'ai une petite pensée pour nos cadets à la Mercerie, hein, qui ont eu la douche froide il y a deux jours. Alors la fête, elle aurait dû commencer à 17h30, hein, c'est un peu la tradition, hein, ces cadets qui jouent leur finale de championnat de France en levée de la finale de Top 14. C'était prévu entre le CA Bordeaux-Bègles et le Stade Toulousain, et les pauvres petits ont appris jeudi que leur finale était reportée au week-end prochain pour cause de canicule. Et j'ai une très très forte pensée pour mon élève de seconde, Ismaël Kito, qui est arrivé en métropole de Nouvelle-Calédonie et qui malheureusement se trouve à avoir un avion à prendre lundi et potentiellement rater sa finale. Donc j'ai une pensée parce que voilà, je pense qu'au-delà du report, c'est rater le Stade de France pour ces jeunes, ça doit être terrible.
6: On a une grosse pensée pour eux. D'ailleurs, Rémi, il y a un dispositif exceptionnel, non, je pense, avec la chaleur.
4: Oui, bah déjà pas d'alcool, comme ça, ça calme tout le monde, parce que c'est beaucoup trop dangereux, effectivement. Et puis on a rajouté des points d'eau aussi autour du Stade de France. Il y en a beaucoup qui circulent aussi en tribune, on prend les mesures qu'il faut. Le stade est ouvert depuis 17h aussi au public pour qu'il puisse arriver au compte-gouttes et éviter l'effet de foule dans les transports en commun, éviter que tout le monde se masse, se presse dans les transports en commun qui ne sont pas climatisés. Donc voilà, c'est aussi un petit sauna à l'odeur toute relative, mais sauna quand même dans lequel il est difficile de respirer. Donc on a pris toutes les mesures nécessaires pour que cette finale puisse se tenir et que tout le monde aussi puisse la vivre dans les meilleures conditions possibles.
6: Ouais, ressenti 48 degrés. On y ou pas?
4: Confirme.
6: C'est vrai, oh punaise.
4: Mon t-shirt confirme aussi.
7: Le t-shirt de Rémi confirme.
5: Alors, j'ai reçu des photos. Je pense que pour le plaisir de nos auditeurs, on va la publier.
6: Non, ouais, c'est
4: alors,
6: pas mal.
4: C'est la magie de la radio, justement.
6: Non, les secrets de la radio.
5: J'ai mon téléphone au taquet sur les réseaux. N'hésitez pas. Amélie Maé. Moi, à peine, et je vous l'envoie la photo, c'est avec grand plaisir.
6: Amélie Maé sur Instagram, vous pouvez retrouver sa story, je suis sûre.
4: Envoyez Transpi au 7-12.
6: On va faire un petit tour de table, quand même, de ressenti, de sensation sur cette affiche. Toulouse-Montpellier, donc pour cette finale de Top 14. Guillaume, on t'a pas trop entendu. Qu'est-ce que t'en penses de cette affiche?
10: Je suis un homme timide, moi, tu sais.
6: Oui, on le sait tous.
10: Non, mais c'est génial, hein, tu vois, entre Toulouse et Montpellier, quand même, c'est les deux plus grandes agglos d'Occitanie. 240 km les séparent, et pourtant, il a fallu une longue saison de Top 14 pour qu'ils puissent se réunir ce soir. Et puis en même temps, c'est une finale un petit peu logique. Bon, on parlera, j'imagine, du sportif un peu plus loin, mais en tout cas, c'est un beau rassemblement du peuple occitan, va-t-on dire. Là, si vous vouliez monter sur Paris, il n'y a plus un seul covoit, plus un seul train, plus un seul avion, tout est absolument blindé. On voit vraiment que tout le monde a fait l'effort. C'est une vraie fête, et puis c'est super familial. On échange avec les parents qui viennent avec leurs enfants, les grands-parents. C'est vraiment tout le rugby qu'on aime. C'est une vraie fête, et franchement, c'est que du plaisir.
4: Ouais, et même les boulangeries ont mis des étiquettes chocolatines,
6: hein. Amel, ton ressenti sur ça?
5: Ouais, je pense qu'elle a dû voir la mimique que j'ai fait. Maman, vous avez dit le mot chocolatine, je trouve ça honteux. Franchement, mais les Parisiens, vous êtes vraiment des vendus.
6: Amèche, toi, ton ressenti sur cette affiche?
5: On est sur un match qui suit la logique du championnat, hein, premier contre deuxième. Alors forcément, mon cœur de stadiste parisien aurait préféré voir Paris. Hein. D'ailleurs, faudra lui envoyer une photo à Rémi, parce que sinon il ne va jamais croire. Mais je porte un t-shirt du Stade Toulousain, Rémi. Écoute, je suis fidèle à la radio qui m'a laissé cette opportunité de commenter avec vous ce soir.
4: Je
5: crois que c'est ce qu'on appelle l'intégration. Mais en tout cas, ouais, ça va être une très très belle affiche, forcément pour Toulouse ce soir. Évidemment, qui je l'espère va dérouler comme le week-end dernier. On est toujours fair play dans le rugby, mais je te cache pas qu'une petite humiliation pour montrer qui est le boss en Occitanie me plairait beaucoup.
6: Ah, oulala. On sait que c'est une génération qui se nourrit de titres. Plus ils croquent, plus ils ont faim. En fait, on a l'impression que rien peut les arrêter, Rémi.
4: Ouais, c'est ça, l'appétit vient en mangeant, et Dieu sait que le Stade Toulousain est à table depuis un petit moment quand même dans ce championnat du Top 14. On a fait un petit peu les comptes, c'est la 127e finale du championnat de Top 14, en tout cas de première division depuis sa création fin du 19e. Il y a eu quelques ratés dû à des guerres mondiales notamment, ou une petite épidémie de Covid, un virus qui nous a enquiquiné en 2020. Mais voilà, sur les 127 finales, c'est la 32e que va jouer le Stade Toulousain quand même. C'est une large proportion de tout ce que le Stade Toulousain a créé depuis son histoire comme romance avec ce Stade de France, le Parc des Princes à l'époque aussi. Donc effectivement, ce groupe-là, en plus, il a laissé que des miettes. Donc si on pense, allez, à 2019, le premier titre vraiment qui a marqué avec l'arrivée de Dupont à ce moment-là, tout ça, la succession du Castres Olympique qui s'était imposé l'année d'avant, c'est 7 finales, 7 remportées, toutes compétitions confondues pour ces Toulousains-là, 5 de top 14, 2 de Champions Cup. C'est un groupe qui n'est jamais rassasié, c'est un groupe qui veut marquer l'histoire du rugby, qui veut marquer l'histoire de son club aussi. Ils sont à la chasse à la génération 90. On avait David Berti hier par exemple pour nous raconter cette épopée formidable des 4 titres consécutifs dans les années 90, dont le premier doublé avec la Coupe d'Europe en 96. Donc voilà, ils sont aussi à cette chasse-là, ces joueurs qui ont envie de marquer à la fois les esprits et à la fois l'histoire du club. Et quoi de mieux qu'un quatrième bouclier consécutif ce soir pour essayer d'aller chercher le cinquième l'année prochaine en fait.
6: Tout simplement. Toulouse-Montpellier, donc finale de top 14 à vivre sur ICI Occitanie. On va parler du contexte du match juste après ça.
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6: Toulouse-Montpellier, finale de top 14, le jour le plus croustillant de l'année pour tous les amoureux et toutes les amoureuses du rugby. Coup d'envoi à 21h à vivre, bien entendu, en intégralité sur ICI Occitanie, comme tous les matchs du Stade Toulousain. Avec nous, donc Rémi Doutre et Guillaume Couquet, en direct plutôt du Stade de France. Amesh qui est avec nous, Tom aussi, pour vivre ce match en studio. On a commencé à en parler, deux équipes, le Stade Toulousain et Montpellier. Ce sont deux équipes qui ont vécu de fin de saison quand même très différentes. En dents de scie pour le Stade Toulousain, en trompe pour Montpellier avec un titre en Challenge Cup, six victoires pour finir la phase finale. Une énorme demi-finale pour Toulouse. De bonnes ou mauvaises augures pour nos Toulousains. Hugo Mola, l'entraîneur du Stade Toulousain, en parlait hier en conférence de presse.
12: On était des victimes éparses, éparpillées. Un groupe qui n'était pas connecté. Aujourd'hui, on devient des bourreaux sanguinaires, terribles, qui n'ont même pas besoin de jouer. Donc, en une semaine, je trouve que le grand écart est quand même pas mal. Mais... le match, on l'a fait. On va pas encore une fois être gêné d'avoir fait une bonne demi-finale, mais une bonne demi-finale ne te garantit pas une finale réussie, et c'est même plutôt le contraire quand on s'amuse à regarder l'histoire des derniers vainqueurs du top 14. Donc nous, on a essayé de se concentrer sur nous et sur notre capacité à pas avoir un statut quelconque, mais à être au rendez-vous.
6: Hugo Mola, donc l'entraîneur du Stade Toulousain, hier en conférence de presse. Dur de s'imaginer cette finale et l'état du groupe où, pour vous, le mode rouleau compresseur toulousain est activé. On va poser d'abord la question à Guillaume. Qu'est-ce que t'en penses, toi, Guillaume?
10: Je pense qu'effectivement, on a toujours un peu envie de critiquer. Enfin, en tout cas, nous, non. Mais il y a quand même une volonté de toujours un peu critiquer, un peu salir le Stade Toulousain. Je pense qu'ils s'en servent d'ailleurs comme levier de motivation. Hein. C'est un peu le groupe contre le reste, avec le groupe contre les journalistes, le groupe contre tout ce qui va être extra-sportif. En tout cas, ils envoyaient, s'il y avait des doutes avant cette demi-finale, c'était le mot qui revenait souvent dans les interviews, les conférences de presse, est-ce que vous doutez de vos performances à l'arrivée de ces phases finales? Ils ont rassuré clairement tout le monde avec ce 71-17, hein, ce score palindromique, on peut le lire dans les deux sens, hein, 71-17. En tout cas, c'est sûr qu'ils ont envoyé un message extrêmement fort et qui a permis certainement aussi, d'un point de vue stratégique, de pouvoir faire tourner à la mi-temps sur l'autre demi-finale, quand il y avait Stade Français contre Montpellier. Le score était beaucoup plus étriqué, donc les joueurs ont dû beaucoup plus se battre jusqu'à la fin. On a pu faire sortir des joueurs pour pouvoir les faire souffler. Donc en plus de ces repères et de ces grosses indications de confiance et de performance en demi, je pense que sur la gestion des joueurs, c'est peut-être quelque chose qui va permettre de peser aussi sur la rencontre ce soir.
6: Amesh, qu'est-ce que t'en penses, toi? Pour toi, c'est enclenché pour le Stade Toulousain, ou comme disait Mola, c'est pas bon signe de faire une super bonne demi-finale? C'est un peu comme faire une super bonne répétition générale et en fait le final est pas ouf?
5: Non, je pense qu'il tempère toujours quand même un peu ses propos pour la presse, qui a clairement pas fait de cadeau à Toulouse, hein, sur le mois qui a précédé cette demi-finale. voilà, il connaît ses armes, il sait ce que ses joueurs sont capables de faire et comment en fait le Toulouse va être capable de montrer à tous ses détracteurs que l'équipe sait répondre au moment clé. Donc non, je suis pas inquiète, c'est peut-être de la fausse modestie, mais à partir du moment où tu renouvelles à un joueur près toute ton équipe qui a mis nos roustes en demi-finale, je pense que tu vas quand même assez confiant.
6: J'espère que tu as raison, croise les doigts. Montpellier est réputé pour sa puissance et son jeu d'avant, Toulouse plutôt pour son jeu de mouvement. On est vraiment sur deux oppositions de style ce soir, Rémi.
4: Ouais, je vais juste rebondir sur ta première question parce que je suis pas tout à fait d'accord avec Guillaume et Amélie, parce que le stade avait vraiment des doutes, hein. On avait vraiment des interrogations sur son niveau réel avant la demi-finale. Alors là maintenant, Hugo Mola est dans sa posture de coach, il en profite pour fanfaronner, c'est facile après avoir mis 70 points en demi-finale, mais avant la demi on savait pas quel était l'état d'un stade toulousain qui balbutiait quand même son rugby, qui perd à la maison contre Clermont et qui a fermé toutes les écoutilles aussi avant la demi-finale parce qu'ils avaient besoin de se recentrer, de se reconcentrer aussi entre eux pour retrouver leurs fondamentaux, et ça leur a réussi, donc bien joué à eux. Mais le stade toulousain, là je rejoins Hugo Mola, faire un carton en demi-finale ça leur garantit rien, parce que le Racing était aussi quand même très faiblard, très fatigué, très cuit aussi par son barrage, par cette qualification à in extremis en barrage puis en demi-finale en allant battre Pau à domicile, ce qui était un exploit. Donc voilà, les Toulousains, ils ont quand même eu pas la même sérénité que d'habitude, ça les a rassurés, tant mieux pour eux, ça nous promet une belle finale et on va s'enthousiasmer évidemment quand le stade toulousain va enflammer comme il a l'habitude de le faire. Mais voilà, il y avait peut-être un peu moins d'assurance que d'habitude quand même du côté du stade toulousain.
6: Bon, on espère en tout cas que ce soir ils nous serviront un petit peu le même match, mais ce ne sera pas totalement pareil, vous l'avez dit, que la semaine dernière en demi-finale. Du coup, deux oppositions de style ce soir, Rémi.
4: Oui, pardon. Et effectivement, on a des Montpellierains qui sont quand même gaillards devant, hein, on ne va pas se mentir, ouais. C'est leur jeu, c'est leur puissance. Quand on fera les compositions, on pourra s'attarder sur les 126 kilos de Mohamed Awas, les 124 de Tyler Duguid, Billy Voulipola, c'est 134 kilos pour un numéro 8, c'est un char d'assaut. Enfin, la puissance devant, c'est vraiment un atout. Et derrière, ça joue moins dans le désordre, en tout cas ça exploite moins, c'est le chaos que n'aime le faire le stade toulousain. Après attention, il y a des grands coups aussi au stade toulousain. Le match va vraiment se décanter, moi, il me semble, sur ce bras de fer entre 8 de devant quand même, hein, Guillaume, hein.
10: Ouais, puis pour préparer ce match, je me suis refait la finale de Challenge Cup contre l'Ulster qu'ils ont gagné 59-26. Ah, c'est une démonstration de force devant, c'est des groupes pénétrants voilà, qui sont vraiment incroyablement puissants, des pick and go, de l'agressivité, des joueurs, des énormes porteurs comme Billy Vinupala, effectivement vous l'avez dit, Rémi, je vous vois parce que c'est incroyable.
6: Il est imposant, il est incroyable.
10: Je suis impressionné par cet aura, quoi. Mais ouais, c'est un char d'assaut. Effectivement, je pense que la stratégie de Montpellier ce soir, ça va pas être de laisser le Stade Toulousain déplier son jeu, de les agresser, de les faire douter sur la conquête aussi, hein. Je sais pas si on peut en parler, mais c'est une mêlée extrêmement puissante avec mon Baptiste Erdosio, qui est vraiment un joueur avec un gabarit que j'adore. C'est un pilote à l'ancienne, le natif de Bidart, mais ils ont aussi une touche qui est extrêmement performante, surtout en contre, avec l'ancien Toulousain Vérag, hein, qui est vraiment un gros voleur de ballon, à égalité pratiquement avec Yacouba Camara, qui malheureusement ce soir, enfin heureusement pour nous, ouais, ça dépend de quel côté de l'Occitanie on se place, est suspendu.
4: Ça fait beaucoup parler, hein.
10: Effectivement, je pense que ce soir ça va, je pense, sur la première minute, pas mal mâcher devant du côté de Montpellier, ouais.
4: Et je viens de capter que je vous vois, c'était en un seul mot.
10: Oui. Moi aussi, je vous vois, t'es à côté. Vous ne me voyez plus, Rémi. Vous ne me voyez plus, ça y est.
4: Oui, on n'entretient plus la flamme.
10: Oh, il fait chaud.
6: Je vous propose de jeter un œil sur quelques chiffres avec Tom, qui est notre stagiaire cette semaine chez ICI Occitanie. Tom, on va commencer avec quelques statistiques du côté du Stade Toulousain.
13: Oui, la meilleure attaque du championnat avec 981 points marqués, environ 39 points par match, mais aussi la deuxième meilleure défense avec 617 points encaissés. C'est la plus grosse différence de points du top 14 avec 364 points. Ensuite, le club toulousain compte dans ses rangs le deuxième meilleur gratteur de ballon, Jack Willis.
6: Alors, quelle statistique pour le MHR ?
13: Montpellier finit la saison avec 824 points marqués, qui fait de ce club la quatrième meilleure attaque. Il faut ajouter que les Montpellierains n'ont encaissé seulement 587 points, qui leur offrent donc le statut de meilleure défense du top 14. Et le club peut s'appuyer au niveau statistique sur Hugo Domingo Miotti, le troisième meilleur réalisateur, huitième joueur ayant le meilleur taux de réussite aux transformations. Et surtout, il est le joueur avec la plus grosse moyenne de points de tout le top 14.
6: Est-ce qu'il y a d'autres chiffres qu'on doit avoir en tête, Tom ?
13: Oui, les Rouges et Noirs sont l'équipe avec le plus gros temps de possession par match, environ 59% par partie. Et on retrouve juste derrière Montpellier qui finit avec 53% de possession par match. Les finalistes se suivent sur une autre statistique, l'occupation du terrain avec le Stade Toulousain en deuxième position avec 53,7%, puis Montpellier avec 52,6%.
6: Ah, deux équipes donc qui ne sont pas départagées pendant la phase régulière avec une victoire partout.
13: Tout à fait, à noter tout de même que la plus grosse défaite du Stade Toulousain a été infligée par Montpellier. Et enfin, le dernier affrontement entre ces deux clubs en finale remonte à 15 ans en arrière, qui s'était terminé sur la victoire du Stade Toulousain sur le score de 15-10.
6: Merci Tom. La meilleure attaque contre la meilleure défense, c'est peut-être une des stats à retenir, Rémi ?
4: Ouais, alors c'est un peu entre guillemets à tempérer parce que Toulouse a été la meilleure défense jusqu'au dernier mois en fait du championnat, où justement on parlait de cette période en dents de scie, la défaite à la maison contre Clermont, la défaite à La Rochelle aussi, bon, une période un peu particulière pour Toulouse, et c'est à ce moment-là que Montpellier, qui était dans la forme de sa vie, elle est passée devant, a verrouillé derrière, ça a mis les barbelés et ça a fait terminer les Montpelliérains à la meilleure défense. Alors effectivement, sur la moyenne de la saison, les Montpelliérains sont devant et il n'y a rien à dire parce que c'est effectivement une équipe qui défend fort, que c'est compliqué de passer. Il a raison, Tom, de rappeler que la plus grosse rousse de la saison, on y était avec Guillaume, c'était à Montpellier et c'était tôt dans la saison, c'était le 20 septembre. Donc voilà, cette équipe de Montpellier, c'est une équipe qui met les cadenas quand même très très fort.
6: Amesh, toi, le fait que...
5: Ouais, je l'ai vu la semaine dernière, la demi, j'étais très très confiante pour Paris sur cette demi et impressionnée par l'incapacité des Parisiens à passer cette défense montpelliéraine. Donc oui, ça va être quelque chose qu'il va falloir bouger très rapidement pour les Toulousains et afin de scorer quand même dans les meilleurs délais, ouais.
6: Toulouse-Montpellier, donc ultime affiche de cette saison 2026 de Top 14. Finale du championnat de France, moment le plus croustillant de l'année. On vous le fait vivre, bien entendu, en intégralité sur votre radio ici Occitanie. On va aller prendre la température du côté des supporters à Toulouse avec Romain Biteau juste après ça.
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6: Montpellier, finale de Top 14, on le vit ensemble donc sur ICI Occitanie comme tous les matchs du Stade Toulousain toute l'année. Romain Biteau, vous êtes dans Toulouse, plutôt place du Capitole avec les supporters. Est-ce que tout va bien ?
8: Ah, tout va bien, on danse. Danse ici, Anaïs. Peut-être que vous entendez derrière moi.
6: Ouais, il y a de l'ambiance.
8: Claude François, voilà. C'est très agréable. Il y a enfin plus trop de soleil, place du Capitole. Et je suis avec Valentin, c'est ça ?
4: Valentin, chanté.
6: Et Delphine,
8: voilà. Donc les Toulousains, je ne vous cache pas qu'ils ont sorti les maillots, les beaux maillots. Et content d'être là, j'imagine que ça va pas trop chaud.
4: On est là depuis le début, depuis que c'est ouvert, donc c'est-à-dire 17h30, 18h. On a trouvé la meilleure place et là on attend l'heure et puis voilà.
8: C'est quoi cette meilleure place? Décrivez-la un peu.
4: On est sur un bloc parce que vu qu'il y a la foule tout devant, nous c'est pour qu'on voie l'écran et pour qu'on filme, qu'on profite de la foule, du monde et qu'on passe une des meilleures soirées, on se régale et c'est parti après. Voilà.
8: Complètement. Vous m'avez dit que vous étiez chaud, que vous étiez prêt à chanter. Alors je vous propose de vous lancer. Allez, 1, 2, 3.
15: Allez le Stade Toulousain, Toulouse, Toulouse, Toulouse. Allez le Stade Toulousain, Toulouse. Toulouse.
8: Ah, ils sont déjà chauds, wow. un peu plus de 30 minutes, allez, mais on trépigne d'impatience ici au Capitole. On a hâte que ce Stade Toulousain Montpellier arrive.
6: Ouais, vous avez beaucoup de monde autour de vous, il y a de tous les âges.
8: Ah, il y a vraiment de tous les âges, hein. Il y a des gens qui sont encore assis, qui sont en train de manger, parce que si ça creuse, hein, je vous cache pas. Et il y a vraiment de tous les âges, des petits là que j'ai croisés, des plus âgés, des parents qui sont aussi accompagnés de leurs enfants, tous contents d'être là. J'ai croisé aussi tout à l'heure, alors j'arrive pas à les retrouver, ça m'embête un peu, j'aurais bien voulu vous les interviewer en direct, mais une famille qui est venue de Montpellier, ce sont des cousins qui viennent de Montpellier et qui en avaient marre, voilà, qui n'avaient pas envie de passer cette finale là-bas et qui ont décidé de venir en place du Capitole pour se reconnecter un peu à leurs racines. Donc Donc voilà, ils n'oublient pas qu'ils sont avant tout rouge et noir et qu'ils sont prêts à donner de la voix pour leur héros, là, tous les Dupont, les Ramos, ce soir en finale.
6: Alors, Romain va te mettre un petit défi, ce sera de trouver justement des Montpelliérains qui sont là, ils n'ont pas le choix, ils sont un peu deg, ils sont place du Capitole, ce sont les seuls à soutenir Montpellier. Vraiment, c'est un défi, on compte sur toi. Hein.
8: Allez, j'essaie de vous trouver ça. Je vais crier. Est-ce qu'il n'y a pas de collier ici? Je vais peut-être pas être bien vu, mais je vais tenter.
6: Allez, courage. Amesh, toi, si tu n'avais pas été en studio ici sur Occitanie, tu aurais vécu le match comment?
5: À la maison, tranquille. Moi, je suis un peu agoraphobe. Alors là, la place de Capitole, je suis admiratif de Romain qui va passer sa soirée au milieu de tant de monde. Non, ça aurait été tranquille dans le canapé, apéro-dinatoire avec les enfants qui, exceptionnellement, n'auraient pas été se coucher à 21h. Mais non, tranquille, petit comité, ça c'est les bons matchs. Et puis comme ça, on commente avec mon conjoint en même temps. Donc voilà, il va se faire le match tout seul.
6: Voilà.
5: Mais après, alors, je précise d'ailleurs, ce qu'on a, c'était notre petit délire avec Anaïs, que voilà, nous avons les commandes du studio pendant que nos conjoints respectifs gardent les enfants. Et c'est ça la modernité ici, Occitanie. Les femmes commentent le rugby et les garçons font les babysitters. Hein.
6: Et heureusement qu'ils sont là. Toulouse-Montpellier, donc finale de top 14. On continue de parler de tout ça dans cet avant-match, juste après ABBA.
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0: Montpellier, c'est cette affiche de finale de Top 14 qu'on vous fait vivre sur votre radio ici Occitanie. On est en direct du Stade de France avec Olivier Roumat, ancien international et papa du 3e ligne toulousain Alexandre Roumat, en direct donc du stade. Bonjour Olivier.
3: Bonjour.
0: Ça va, pas trop stressé à une demi-heure du coup d'envoi?
3: Non, mais par contre il fait très chaud et il y a beaucoup de bruit autour de moi, donc je vais essayer de... T'entends vos questions, si tant est qu'il y en ait, mais...
0: Il y en a, mais on vous entend bien, nous.
3: Évident.
0: On vous entend bien. Est-ce qu'on stresse, on stresse encore avant un coup d'envoi, quand on stresse forcément quand on rentre sur le terrain, mais quand on est en tribune et que le fiston s'apprête à entrer sur le pré?
3: Alors, je suis stressé un peu lors de la première finale qu'il avait jouée en 2023, mais voilà, c'est la quatrième fois qu'il peut lever le bouclier de Brennus. Il est un peu moins stressé, il y a de la confiance, mais il y a un peu de crainte aussi, parce que en face, Montpellier est une équipe très costaud et qui peut faire déjouer le Stade Toulousain.
0: Qu'est-ce que ça fait de voir justement votre fils Alexandre en finale? Est-ce que, donc vous l'avez dit, c'est le quatrième, est-ce qu'on s'habitue ou il y a quand même cette petite étincelle?
3: Non, on ne s'habitue jamais, parce que c'est toujours que c'est tellement dur d'arriver à ce niveau-là, pour avoir joué quelques années à ce niveau. J'aurais aimé, dans toute ma carrière, jouer chaque année la finale. Donc, il mesure, Alexandre, la chance qu'il a déjà de jouer dans cette équipe incroyable et de pouvoir peut-être lever ce soir un autre bouclier Brennus. Donc, c'est un privilège. Ce n'est pas une... Je pense qu'on ne peut pas se rassasier de jouer des finales de Top 14.
0: Ouais. Olivier Roumat, qu'est-ce que ça représente pour vous, le Stade de France?
3: Alors, le Stade de France,

0: Et quand on te souvient du match allé à Montpellier, les Toulousains avaient quand même pris 40 points.
1: Oui.
0: Donc, je m'attends à un match beaucoup plus serré que samedi dernier, enfin, que vendredi dernier contre le Racing.
1: À quel point faut s'en méfier de ces Montpellierens, hein?
0: Bah, ils ont une énorme conquête avec peut-être la meilleure mêlée du championnat, un alignement en touche bien organisé autour de Florian Verrag. Donc on sait contre eux, si on n'a pas de ballon, ça devient très compliqué. Mais je pense aussi que les Toulousains se sont préparés en conséquence. Ils savent que s'ils n'ont pas de ballon, ça sera compliqué de gagner ce match. Et après, bien sûr, on va parler de la défense, des racks, etc. Mais je pense que les Toulousains voudront sûrement faire une grosse entame, comme ils l'ont fait à Marseille contre le Racing. Et peut-être que ce match ne se décantera pas très vite. Il faudra peut-être attendre la deuxième mi-temps et l'entrée du banc. Donc je pense qu'on va assister à un match qui va être beaucoup plus serré que le vendredi dernier.
1: Ouais, ça risque d'être costaud, donc on le rappelle, coup d'envoi dans 28 minutes. Olivier Roumat, Rémi Doutre, qui est en direct aussi du Stade de France, mais peut-être loin de vous, a une question aussi, ou en tout cas un petit mot, Rémi.
2: Oui, salut Olivier. Ouais, une petite question. Bonjour, parce Rémi. Que c'est l'anniversaire d'Alexandre aujourd'hui. Ça va être dur de faire mieux comme bouclier de Brennus, non, comme cadeau?
0: Ben, c'est le message que je lui ai envoyé. Je lui ai dit, écoute, cette année, on va peut-être pas te faire un cadeau avec ta mère, mais tu l'auras à 23h. Donc voilà, on va faire des économies, si on pouvait, c'est pas mal. Non, je plaisante, ouais, ça a été l'émotif, oui, de la semaine. C'est ton plaisir, égale-toi. Et de toute façon, c'est la plupart des messages que je lui envoie, c'est souvent des messages comme ça. De profiter, parce que ça passe vite, et on n'aime pas avoir des regrets ou des remords dans ce jeu, donc... Il a la chance d'évoluer dans une équipe énorme, qu'il en profite et puis qu'il ramène le quatrième bouclier au Capitole.
1: Ouais, on espère en tout cas, on croise les doigts. Merci beaucoup. Donc Olivier Roumat, ancien international et bien entendu papa d'Alexandre Roumat sur le terrain ce soir. Bon match.
0: Merci.
1: Toulouse-Montpellier, donc c'est l'affiche de cette finale de Top 14 2026 qu'on vit ensemble jusqu'à la dernière miette, jusqu'au coup de sifflet final sur votre radio ici Occitanie. Pour ça, il faut déjà que ça démarre puisque ce serait coup d'envoi à 21h. On va jeter un œil sur les compos dans quelques instants.
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1: Et ouais, la finale de Top 14, c'est ce soir. Nos Toulousains vont tenter donc de décrocher un 25e titre de champion de France, un 4e Brennus consécutif. Toulouse-Montpellier, coup d'envoi à 21h. On fait vivre tout ça, bien entendu, donc sur votre radio ici Occitanie, sans en rater une miette. Rémi Doutre au commentaire en direct du Stade de France avec notre consultant Guillaume Couquet. Amélie Mahé, alias Amèche, chroniqueuse rugby sur ici Occitanie et joueuse au TUC. Et Tom, notre stagiaire en studio. Romain avec les supporters dans les rues de Toulouse, enfin surtout au niveau du Capitole. Évidemment, une grosse équipe. Et Wissam, bien sûr, qui réalise cette émission. Une grosse équipe ce soir pour vous faire vivre ce match incroyable. On va faire les compos, Rémi ?
2: Ouais, je vous suis.
1: C'est parti.
2: Avec celle du Stade Toulousain, évidemment, pour démarrer, pour ouvrir le bal des compositions. La dernière de la saison, après 188 affiches de Top 14. Elle est là, la dernière composition du Stade Toulousain. Rodrigue Netti au poste de pilier gauche. Peato Movaca au talonnage. Joël Merclair avec le numéro 3. L'attelage, la paire de bœufs, les deux tracteurs de la deuxième ligne. Josh Brennan, numéro 4. Mani Meafou avec le numéro 5. La troisième ligne, ça découpe avec François Cross à gauche. Jack Willis, le capitaine à droite. Alexandre Roumat portera le numéro 8. La charnière, estampillé 15 de France, Antoine Dupont, Romain Tamac sur les ailes, Mathis Level, Teddy Thomas, Santi Chocovares et Pierre Lebarassi, la paire de centre. Et puis à l'arrière, c'est l'Écossais Blair Kinghorn qui portera le numéro 15 sur le banc. Attention, ça fait mal à la tête quand ça rentre à la 60e. Julien Marchand, David Aïnou, Clément Verger, numéro 19, Thibaut Flamand, 20, Paul Gravou, 21, Calvin Bourg, 22, Thomas Ramos, qui fait son retour, lui qui avait manqué la demi-finale. C'est d'ailleurs le seul changement sur les 23 par rapport à la demi-finale à Marseille. Ange Capozzo qui sort et Dorian Aldeguerri qui prend le numéro 23.
1: Et pour donc ça, c'est la compo pour Toulouse. Du côté de Montpellier, Rémi.
2: Ouais, du côté de Montpellier, on prend les mêmes et on recommence aussi. On mise sur la stabilité pour essayer d'aller chercher un deuxième bouclier dans l'histoire d'un tout jeune club qui a fait 40 ans il n'y a pas longtemps, avec Baptiste Erdossio, la vachette de Bidart qui portera le numéro 1, Jordan Ouliessé avec le numéro 2, le talonneur international australien, et Mohamed Awas avec le numéro 3. La deuxième ligne, Florian Verrag qui connaît très bien la maison rouge et noire, et Tyler Duguid, le néo-international avec le 15 de France, lui qui qui est originaire du Canada, portera le numéro 5. La troisième ligne, Lénine Ouchi, le soldat de cette équipe de Montpellier, le capitaine. Numéro 7, Alexandre Béconnier. Numéro 8, le char d'assaut venu d'Outre-Manche, Billy Vunipola. La charnière, lui aussi, évolue Outre-Manche. Ali Price, international écossais, associé à l'Argentin Domingo Miotti. Sur les ailes, Donovan Teofifenoa, Gabriel Ngandé.

0: UCB. La paire de centre, Auguste Cadot, Arthur Vincent à l'arrière, l'international australien Tom Banks portera les numéros 15. Sur le banc, Cristolo Foa, Enzo Foraletta, le gallois Adam Bird, l'australien Alex Mazibaka, Léo Colli, Rusto Picardo, Thomas Darmon avec le numéro 22, numéro 23 c'est Wilfried Ongpatin.
1: Et les arbitres aussi avec le numéro 84 dans le dos ce soir, Rémi.
0: Oui, effectivement, parce que d'après un sondage, 84% des Français estiment qu'il faut protéger, aider, respecter les arbitres. Donc symboliquement, ça avait été le cas déjà lors de la finale de Coupe de France entre le RC Lens et l'OGC Nice. C'est le cas à nouveau ce soir. Les arbitres vont donc porter le numéro 84. C'est la première fois que les arbitres ont un numéro dans le dos. Et c'est pas plus mal pour faire passer ce message, alors que le Stade de France est en train d'entrer en éruption ici, du côté du virage rouge et noir des supporters du Stade Toulouse. Le speaker qui est en train de demander de faire du bruit. Ils ont déjà gagné la bataille tout à l'heure du thermomètre dans la tribune face aux supporters de Montpellier. Ils sont en train de remporter la bataille du bruit, les supporters rouges et noirs qui sont partout. C'est une véritable marée qui est juste derrière. En plus, la moitié de terrain dans laquelle s'entraînent les joueurs du Stade Toulousain a un effectif complet pour le moment, en train de répéter leur gamme, les rouges et noirs, avec Santi Chocobares qui a déjà le casque. On voit les remplaçants qui viennent faire opposition aussi. On est en train de mettre de l'huile dans les rouages avant le coup d'envoi. Dans quoi ? Un petit peu moins d'une demi-heure ici au Stade de France.
1: Tu voulais réagir à la compo ou les arbitres?
2: Les arbitres, ouais, parce qu'on a vu, hein, je ne sais pas si vous avez vu passer l'information, mais qu'on a reçu leur maillot de façon très honorifique au Sénat, que ce soit les arbitres de ce soir de Top 14, mais aussi les arbitres d'Elite 1 qui officieront demain à Biarritz.
0: C'est vrai.
2: Pour l'affiche de Bordeaux-Clermont. Donc je trouvais ça effectivement un beau moment pour eux à vivre, et on le sait que sans ce 16e homme, aucun match de rugby ne peut se faire. Donc très très bel hommage, et ce numéro effectivement fort de symbole.
1: Donc on râle pas sur l'arbitre ce soir, vraiment pas ce soir. Guillaume Couquet est beaucoup trop sage, on l'entend pas. Guillaume, qu'est-ce que t'en penses de cette compo finalement qui est quasi inchangée par rapport à la semaine dernière?
3: Bah, c'est sûr que on change pas une équipe qui gagne, comme dirait un très grand entraîneur de football, mais comment faire pour faire autrement après cette demi-finale qui est quand même assez incroyable avec ce score complètement dingue. C'est dur pour Ange Capozzo du coup, qui sort du groupe. Évidemment, bon, Thomas Ramos, c'est quand même Thomas Ramos, mais bon, ça va être un énorme choc. Hâte de voir aussi, pour moi, je disais à Rémi, moi, la première mêlée, moi, il me tarde vraiment.
4: Ah oui, mais ça,
3: cette première mêlée,
4: mais il rêve mêlée, Guillaume, après,
3: parce qu'on sait mêlée. On sait que ça va être un point extrêmement crucial, et on va avoir on va regarder de façon un peu plus précise ce duel au sein de la mêlée entre Erdosio et Joël Merclair, qui est vraiment un duel de puriste, hein, parce qu'Erdosio, c'est vraiment, comme disait Rémi, la vachette, 1m75, 115 kg, mais le mec, c'est vraiment, on voit s'échauffer, c'est un cube, une force brute. Et puis ben, mécaniquement, c'est vrai qu'il fait 1m75 contre un Joël Merclair qui fait 1m94, 95 pratiquement. Donc on avait aussi parlé de toutes ces spécificités en mêlée, notamment après cette mêlée stratosphérique de justement d'Erdosio contre Pau. Il avait sorti son droitier. Donc il y a aussi pas mal de techniques, à mon avis. Les deux joueurs vont vouloir se tester, voir ce qui peut être réalisé, voir ce que l'arbitre peut tolérer. On sait que c'est un point très très important, et cette première mêlée, elle va être explosive. Donc moi, j'ai les yeux rivés sur cette première ligne. Donc si vous me demandez mon avis sur la compo, voilà, il me tarde cet affrontement, il me tarde de voir les deux packs s'affronter et de voir lequel va prendre le pas sur l'autre ce soir.
0: Guillaume, le seul numéro de la compo qu'il a regardé, c'est du Homo 3.
2: C'est ça.
3: Ouais, et puis une pensée aussi, moi j'ai envie d'avoir une pensée pour Cyril Baye, voilà, qui est pas sur la compo ce soir, qui est un joueur légendaire, emblématique, qui nous a fait rêver toute une génération à ce poste de pilier gauche. Voilà, ce soir on a choisi Rodrigue Netti et David Anou. Évidemment, Cyril, on sait qu'il a une saison difficile avec ses enchaînements de blessures et la difficulté qu'il a à revenir. Mais voilà, moi j'ai une pensée aussi pour lui ce soir, qui doit être quelque part dans les tribunes. Je le vois même pas sur le terrain s'entraîner avec le collectif. Donc voilà, c'est mon petit big up, mon petit salut à ce grand joueur.
1: Ouais, ça doit être du Ramesh, tu voulais.
2: Ouais, moi je vais avoir un petit regard attendri, mais plutôt sur la seconde ligne toulousaine, et pour Josh Brennan, parce que moi j'ai la chance de côtoyer les garçons, hein, Danny, Josh et Bobby, parce que avant d'être prof, j'ai été serveuse chez Trevor à Castel Gineste. Et petite anecdote conjointe avec Josh Brennan, en 2019, quand il est rappelé à la rescousse pour le championnat championnat du monde en Argentine où les garçons vont être titrés. Et bah Josh, il est censé passer son bac et donc il rate les épreuves. Et cas de force majeure, hein, il a eu le droit de passer le bac en septembre à la session de remplacement. Et qui l'a aidé à réviser? C'est Bibi.
1: Mais non.
2: Exactement. Donc c'était un grand plaisir de voir devenir pro et de le voir titulaire ce soir. Donc voilà, entre Toulousains du Nord et puis voilà, un petit clin d'œil aussi au TLA où il a joué entre 2008 et 2012 où sont aussi joueurs mes fils. Donc voilà, le Nord toulousain est très bien représenté ce soir.
1: Amèche,
0: TLA, Toulouse, Landau-Camville, on précise. Ouais. Et juste Anaïs, parce qu'on parlait du numéro des arbitres, on peut peut-être donner leur nom.
1: Oui, ça peut être oui, une idée, par exemple.
0: C'est Luc Ramos qui va officier ce soir au sifflet, l'arbitre central. On retrouve le Riemois Pierre Brousset à la touche, assisté par Thomas Charabas, le médecin urgentiste de Bayonne. Et puis à la vidéo, c'est un des habitués évidemment de l'exercice, avec Eric Gozens qui aura la charge de filer un petit coup de main quand il y aura besoin de regarder par l'œil des caméras ce qui se passe sur le terrain.
1: Les hommes importants aussi donc de cette finale de Top 14, donc Toulouse-Montpellier qu'on fait vivre ce soir. En vrai, devrait être toujours sur cette compo de Toulouse. Le 15 de départ toulousain est forcément énorme. Quand tu prends le banc toulousain qui est monstrueux, c'est presque indécent à Mèche.
2: Ouais, c'est on le sait, hein, c'est de très très très bons joueurs. On a la chance d'avoir pas mal d'internationaux qui sont alignés. Et puis ce capitaine Jack Willis qu'on est ravi de voir évoluer en France dans le top 14, qu'on est évidemment ravi de le voir ici à Toulouse, qui a été mais monstrueux la semaine dernière. Je pense à en écœurer, hein, les Racing Men. J'ai vu l'interview de Mathis Lebel après le match où il encensait son capitaine pour dire que c'était d'une exemplarité dans le combat, dans le leadership. Il voit les petits trous de souris quand on, voilà, pour ceux qui ont la chance de le croiser, belle souris, hein, déjà le gars. Donc ouais ça va être quelque chose. Et puis on est sur une copie parfaite en fait, hein. Là pour moi c'est vraiment une équipe de rêve. On le sait que le Stade Toulousain a cette capacité d'avoir toujours un effectif très très hétéroclite, et ce qui nous fait un 15 de départ vraiment monstrueux. Il me tarde d'avoir ce coup de sifflet. Moi.
1: Guillaume, t'arrives quand même à voir un peu plus loin que la première ligne. T'as quand même d'autres petits coups de cœur sur cette
3: ouais.
1: compo.
3: Non, mais après, moi, ce que je trouve vraiment vraiment intéressant, c'est que le Stade Toulousain, est-ce qu'il va réussir à tirer parti en fait ce soir de toute l'avance qu'il a pu avoir dans le championnat en étant très tôt premier, en ayant pu faire tourner, en s'étant fait sortir aussi en quart de finale en Champions Cup. On sait aussi que la gestion des organismes a été différente de ce côté-là. Les staffs ont été un peu plus costauds sur la prépa physique parce qu'ils voulaient que les joueurs soient performants à ce moment-là. Ils ont pu aussi un peu faire tourner, faire sortir des joueurs clés en demi-finale parce que cette finale, on se souvient l'année dernière, à 120 minutes, il avait fallu pour départager Toulouse et Bordeaux-Bègles, et ça se joue à pas grand-chose. Ça se joue dans les extrêmes forces, des extrêmes limites des joueurs. Donc je pense que tout l'enjeu de ce soir, c'est est-ce qu'on peut arriver, est-ce que le Stade Toulousain, enfin stratège, aurait vraiment réussi à mettre toutes les conditions nécessaires pour pouvoir asphyxier le Montpellier Racing, le Montpellier Racing. Ou est-ce que vraiment le Montpellier peut arriver est-ce que Montpellier peut arriver sur un match comme ça à se sortir, parce que là je pense que le discours d'avant-match dans le vestiaire de Montpellier, à mon avis, ça va pas être un discours de Jacques Prévert, quoi, tu vois ce que je veux dire. Ou est-ce qu'ils vont arriver à renverser complètement la table? Ça va être aussi un enjeu très important ce soir.
0: Et pour vous décrire ce qui se passe, les Toulousains et les Montpelliérains sont rentrés au vestiaire, les Montpelliérains en premier, les Toulousiens en deuxième, et pour le symbole, Hugo Mola était à la tête de ses troupes, et juste derrière lui, Jack Willis, dont on vient de parler, le capitaine courage, le leader par l'exemple, il était juste derrière son entraîneur pour mener justement tout le groupe toulousain. On a vu d'ailleurs, il y avait Sissou, ouais, il y a Cyril qui était au milieu de la masse, on l'avait juste raté tout à l'heure sur la pelouse, mais voilà, tous les Toulousains qui sont rentrés, qui se sont mis presque en randonnion derrière leur leader, l'anglais préféré finalement du sud-ouest et de Toulouse, en tout cas de la place du Capitole, qui va encore faire des fureurs, on espère, ce soir.
1: Je vous propose qu'on parle un petit peu quand même de la compo de Montpellier. On va pas être auto-centré, on va quand même s'intéresser un petit peu à l'ennemi. Absolument aucun changement en fait par rapport à l'équipe alignée en demi-finale contre le Stade français à Marseille, Rémi.
0: Oui, c'est ça, absolument aucun changement. Mais comme le Stade Toulousain, le MHR a eu un match de repos en finissant à la deuxième place. Ils ont pu faire un petit peu de frais. Et les joueurs qui ont donné satisfaction face au Stade Français sont reconduits. Il y a une forme de logique. Comme on l'a dit tout à l'heure, on ne change pas une équipe qui gagne. Et puis ça veut aussi dire que Montpellier n'a pas eu à souffrir de la moindre blessure. Ça veut dire que tous les joueurs sur lesquels ils voulaient compter pour la phase finale sont présents. Ça veut dire qu'ils arrivent avec l'armada au complet, avec tout ce qu'ils voulaient. Ils sont plein gaz, ils sont plein badin. Ils arrivent avec les hommes en forme, les meilleurs à leur poste à chaque fois. Tu vois, par exemple, on voit sur les ailes, il n'y a pas Maël Moustain qui avait fait très mal au Stade Toulousain lors du match aller. On a un Donovan Taofifénois qui est d'ailleurs peut-être le seul Taofifénois de la dynastie à ne pas faire 1m80, mais ça reste un client quand même. Donc effectivement, ces Montpellier-Rennes-là, ils arrivent, je pense que c'est la meilleure équipe de Montpellier possible à ce moment-là de la saison. Ils ne sont pas du tout handicapés par quelques blessures que ce soit.
1: Pas seulement une équipe forte en conquête, mais aussi des joueurs à surveiller, hein, selon Hugo Mola, l'entraîneur du Stade Toulousain. Il en parlait en conférence d'avant-match hier.
5: Ça serait trop réducteur d'opposer Montpellier à sa seule puissance et à son paquet d'avant. Honnêtement, quand on regarde les dernières performances qu'ils ont réalisées, notamment en finale de Coupe d'Europe, ou quand ils ont battu Pau, allé gagner à Bordeaux, il y avait du combat, évidemment. C'est un peu la marque de fabrique un peu initiée et installée depuis quelques années par Bernard Laporte. Et puis, il y a quand même des joueurs fortement talentueux. Et qui sont capables de faire des choses assez incroyables, notamment à l'image de leur charnière, de Tom Banks, l'arrière, qui est quand même assez incroyable. Évidemment, vous avez parlé de Billy Vunipola tout à l'heure. Donc, ils ont leur lot de gros joueurs et on sait que pour gagner des compétitions de haut niveau, il faut 5-6 joueurs à leur top au moment où ça compte. Donc, reste à savoir si c'est les bleus et blancs ou les rouges et noirs qui en auront le plus.
1: Hugo Mola, donc l'entraîneur du Stade Toulousain, à Mèche, donc il parle donc d'une équipe puissante, mais des joueurs à surveiller. Donc il y a des joueurs, toi en particulier, que tu as peur de voir jouer, mais que tu as hâte de voir jouer du côté de Montpellier.
2: Je pense qu'effectivement, je rejoins Guillaume sur cette première ligne. On a de très très beaux bébés de chaque côté. Forcément, quand tu joues dans la mêlée, t'es toujours un petit peu plus attaché. Alors, j'ai pas le gabarit de Guillaume. Hein. Il est temps qu'on se rende compte, Guillaume. Tu te rendrais compte qu'on peut être pilier et être fit. Mais ouais, cette première ligne. Je l'entends réagir.
3: Cette
2: double première ligne, ça va être quelque chose. Et ouais, c'est plutôt le combat devant, moi, j'ai hâte de voir. On sait que la conquête en touche va être extrêmement importante aussi. Chose qui a été très bien maîtrisée la semaine dernière du côté de Montpellier. Toutes ces phases de conquête qui va donner des billes de chaque côté pour tenter d'aller scorer.
1: Toulouse-Montpellier, donc c'est l'affiche monstrueuse de cette finale de Top 14, moment le plus fou de l'année. On vous fait le vivre, bien entendu, en intégralité sur votre radio ici Occitanie. On va aller prendre la température du côté des supporters à Toulouse avec Romain Bito juste après ça.
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1: Toulouse-Montpellier, finale de Top 14. On le vit ensemble sur Ici Occitanie. On cherche le petit Romain Bito dans Toulouse avec les supporters. Où est-il, Romain ?
9: Ah, il est là, il est toujours au Capitole. Je vais vous décevoir, Anaïs, je n'ai pas trouvé de Montpellier. Hein.
1: C'est pas vrai.
9: Mais j'ai trouvé, voilà, pour vous prouver qu'en tout cas les Toulousains viennent qui sont de tout âge, qui sont de tout horizon, et bien je suis avec Pierre, 74 ans. Pierre, vous venez de
10: La Seyne-sur-Mer.
9: C'est à côté de Toulon, ça ?
10: Toulon, oui.
9: Donc vous avez fait la route, ça a été ?
10: Oui.
9: Ça a été la route ?
10: Pardon ?
9: Ça a été la route ?
10: Ouais, ça a été, ouais, beaucoup de camions, mais ça a été.
9: Vous êtes content d'être là aujourd'hui au Capitole ?
10: Ah oui, sinon je ne serais pas là. Hein. Oui.
9: Vous me dites que vous avez vécu tous les titres du Stade Toulousain, vous avez l'habitude de venir au Capitole.
10: Guy Lovens, moi, quand il était au début de sa carrière, alors... Ça fait quelques années. Ouais.
9: Bon, alors là, vous le sentez comment, là, ce match contre Montpellier? Vous le sentez comment?
10: Ah, moi, je le sens bien. Je le sens bien. Je pense que ça va être un peu dur quand même, mais je le sens bien.
9: Pourquoi ça pourrait être un peu plus dur?
10: Parce que bon, Montpellier, c'est quand même une belle équipe. Hein, qui ont des individualités. Et il va falloir que tout le monde soit bon.
9: On en parle beaucoup là dans notre avant-match, avant ce coup d'envoi. C'est une équipe avec un gros paquet d'avant. Voilà, le défi physique, est-ce que ça vous fait peur pour Toulouse?
10: Ça va surtout un gros défi physique devant. Enfin, je pense que les Toulousains ont de quoi répondre. Et voilà, ça devrait aller.
9: Je vais poser une dernière question, Pierre. Vous, à votre âge, vous avez tout vécu avec le Stade Toulousain. Est-ce qu'on est encore stressé avant une finale de top 14?
10: Je l'ai été il y a quelques jours, mais maintenant, non, ça va. Ce soir, je pense que ça va aller.
9: Ah, ça y est, vous êtes dans l'ambiance. Vous me disiez, vous allez prendre une petite chope de bière et vous allez vous mettre au plus proche de l'écran. Là.
10: Oui, demain, j'étale les joueurs là. Avec le bouclier.
9: Non, on l'espère, parce que s'il y a un bouclier au place du Capitole, c'est qu'il y aura une victoire. Allez, merci Pierre, je vais vous laisser y aller, merci beaucoup. Voilà, Anaïs et des supporters, encore une fois, très optimistes. Et il y en a toujours qui commencent à affluer, là, qui rentrent sur la place du Capitole, qui désormais est vraiment bien, bien remplie. Moi, j'essaie de me frayer un passage pour quand même avoir un petit œil sur le match, ce serait pas mal.
1: Ouais, et ben Romain, moi, j'ai trouvé un Montpellier 1, apparemment. Le traître, il est dans ce studio, c'est fou. Je viens de le savoir maintenant. Tom, qui est en stage chez nous, ici Occitanie. Et Montpellier, hein, Tom?
11: Ouais, je suis né à Montpellier, mais je m'en souviens pas déjà quand j'étais à Montpellier. Mais j'ai grandi toute ma vie à Toulouse, donc bon.
1: Ah, rassure-moi, tu supportes Toulouse, toute la famille supporte Toulouse?
11: Oui, tout le monde.
1: C'est vrai?
11: Bah, moi, je suis né pendant la mi-temps d'un match du stade, de toute façon.
1: C'est incroyable cette anecdote.
2: Mais c'est génial!
1: Et bah, tu es.
11: Mon père, il voulait pas amener ma mère à la maternité, donc bon.
1: Mais c'est pas vrai! Parce qu'il y avait le match du stade.
11: Exactement.
1: Et ça, c'est incroyable.
2: Rassure-nous, tu n'es pas né dans le salon devant la finale.
11: Non.
1: Finalement, il a décidé d'aller à la maternité.
11: Oui.
1: Ça, c'est génial. Ok, bon, on a un Montpellierain, mais il est pour Toulouse finalement. Tout le monde est pour Toulouse ce soir. En tout cas, ici Occitanie, évidemment qu'on a le cœur rouge et noir. On vous fait vivre cette finale de top 14 Toulouse-Montpellier. Un petit peu de musique pour reposer tout le monde avant le coup d'envoi à 21h.
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0: Blondie sur votre radio, ici Occitanie.
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0: Et on n'est plus qu'à quelques minutes du coup d'envoi de cette finale de Top 14. Nos Toulousains affrontent Montpellier dans un choc qui s'annonce absolument intense. On vous fait vivre, bien entendu, tout le match en intégralité sur votre radio ici Occitanie. Rémi Doutre et Guillaume Couquet, Guillaume Le Quinet sont nos yeux ce soir au Stade de France. Romain Biteau avec les supporters à Toulouse, Amélie Maé, joueuse au TUC et chroniqueuse rugby sur ici Occitanie. Tom en stage cette semaine en studio et donc pour vivre le dernier match de la saison qui nous conduira, on l'espère, demain au Capitole pour brandir une quatrième fois d'affilée le Brennus. Rémi, il y a eu un petit spectacle pendant qu'on passait un peu de musique. Il s'est passé quoi au Stade de France?
3: Il y a eu un spectacle.
0: Ok, point final, mais... c'était génial, alors, merci beaucoup.
4: Ton âme artistique n'a pas été touchée, Rémi.
3: Ce qui s'est passé. Non.
0: C'était quoi comme spectacle déjà?
3: Non, mais c'est comme d'habitude, vous savez, il y a toujours une petite animation avant les finales. On fait intervenir quelqu'un, une espèce de cérémonie d'ouverture. Là, en l'occurrence, c'était une chorégraphie organisée, décidée, mise en scène par Mario Motin, qui du coup a eu du pain sur la planche pour, avec 50 danseurs, venir mettre un petit peu en hommage, à l'honneur, ce rugby professionnel, ce rugby tout court même, qui va être célébré ce soir avec cette finale du Top 14, la 127e de l'histoire de la première division française, avec un petit coup d'ACDC là qui est en train de retentir. Là c'est Highway to Hell qui se profile. Mais oui, il y a eu un petit spectacle avec des danseurs en maillot de rugby avec quelques casques, histoire de rendre hommage quoi. Après il y avait un spectacle.
0: Ok, très bien. Bon, y a de l'ambiance en tout cas, vous l'avez dit, tous les deux. Il y a autant de rouge et noir que de bleu et blanc.
3: Non, je crois que la vague montpelliéraine s'est arrêtée à la gare de Montpellier-Saint-Roch, hein, on va pas se mentir, avec Rodrigue Netti qui rentre tout seul sur la pelouse. Et voilà les joueurs, parce qu'il honore sa 100e Rodrigue Netti, ou sa 150e peut-être, en rouge et noir pour une finale. Quel beau moment pour le pilier international du Stade Toulousain, les Toulousains qui viennent de rentrer sur la pelouse amenés par Jack Willis, les Montpelliérains aussi amenés par le guerrier, le besogneux Lenny Nouchi, international lui aussi avec le 15 de France, champion du monde avec les moins de 20 ans, avec un certain Paul Coste qui évolue du côté du Stade Toulousain. On va avoir droit évidemment au protocole. On voit le corps arbitral qui entre sur la pelouse avec ce fameux numéro 84 qui n'est pas un rappel que le Vaucluse n'est pas en finale ce soir, mais plutôt pour dire que 84% des Français ont envie que les arbitres soient respectés, plus protégés aussi et plus mis à l'honneur. On va avoir droit à la Marseillaise dans quelques minutes évidemment. On a un long protocole de 5 minutes avec normalement Emmanuel Macron, le président de la République, qui va venir saluer les joueurs en parlant. Il va se faire présenter par Didier Lacroix et par Mohamed Altrad pour le côté de Montpellier. On voit le bouclier de Brennus, il est là, il est juste sous nos yeux. On est pile dans l'axe du terrain, juste au-dessus du tunnel, pour tout vous raconter. Et on voit son rond brillant là doré qui nous tend les bras, qui nous appelle, les feux dans la nuit, le phare qui nous allume là pour essayer de venir le conquérir. On a mis les deux logos évidemment du Stade Toulousain et de Montpellier, avec les premiers chants qui vont débuter, la Marseillaise aussi en langue des signes.

0: Qu'est-ce que ça fait, 80 000 personnes qui chantent l'hymne national? Ça fait ça sur votre radio ici Occitanie, la Marseillaise, à l'instant, juste avant le coup d'envoi de cette rencontre, de cette 127e finale de Top 14, la deuxième entre le Stade Toulousain et le Montpellier Hérault Rugby. La première, c'était en 2011, victoire du Stade Toulousain 15 à 10, ça marquait le moindre essai pour Toulouse et pour Montpellier. C'était Timo Sinagusa qui avait marqué, Nicolas Vizy avait passé les deux pénalités de la gagne pour le Stade Toulousain alors que le MHR avait pris l'avantage à l'heure de jeu. Les Toulousains, on les voit, ils sont en train de trépigner, il y a de la musique un petit peu là dans les haut-parleurs, tout le monde est debout, tout le monde n'attend qu'une chose, c'est qu'on en finisse avec ce protocole, c'est qu'on en commence avec cette finale de Top 14, qu'on sache qui sera couronné roi de la première division. Est-ce que ce sera Toulouse pour un quatrième bouclier historique? Ça n'a jamais été fait depuis que le Top 14 est Top 14 depuis 2006, la seule fois qu'en première division une équipe a réussi à gagner 4 fois le championnat d'affilée, c'était dans les années 90 et c'était déjà le Stade Toulousain d'un certain Jérôme Casalbou, d'un certain David Berti, d'un Didier Lacroix, d'un Hugues Miorin, pour ne citer que les illustres rouges et noirs qui ont précédé les Toulousains que l'on voit ce soir sur la pelouse, les derniers, les seuls à être aux côtés du corps arbitral, aux côtés de Luc Ramos, de Pierre Brousset et de Thomas Charabas, aux côtés des Montpellierains aussi qui vont prendre un dernier coup d'eau, les dernières consignes aussi, Joanne Codulo qui a chanté l'hymne évidemment, alors que le protocole va débuter avec le président de la République Emmanuel Macron et le président de la Fédération Française du Rugby évidemment Florian Grill qui vont s'approcher sur la pelouse afin de serrer les mains. Et là il va falloir serrer les phalanges quand on voit les morceaux qu'il y a sur la pelouse par exemple. J'aimerais pas enchaîner Joël Merclair et m'animer à fou en termes de serrage de poigne. Il y a des fois où on regrette de faire de la politique, j'imagine.
1: Ah, et puis quel moment magnifique, c'est quand même, il y en a qui trouvent ça dans le foot ou dans n'importe quel autre sport, mais le rugby c'est quand même un sport magnifique d'être dans cette enceinte avec cet hymne là a cappella, tout le monde qui le pousse en même temps, c'est fabuleux, c'est vraiment un moment intense de communion. On est tous là pour mettre entre parenthèses tout ce qui peut mal se passer, aller de travers un petit peu dans nos vies, dans l'actualité, pour passer un bon moment grâce à ces super acteurs qu'on voit sur le terrain. Quel sport magnifique, quelle chance on a vraiment d'être là ce soir au Stade de France et de faire partager cette finale.
0: Alors que les deux compositions sont en train d'être égrenées au fur et à mesure qu'Emmanuel Macron salue en premier les joueurs du Montpellier au rugby, Santiago Chocobares qui n'en peut plus, il est en train de faire des longueurs sur les 40 mètres ici du Stade de France. Lenny Nouchi, le capitaine, qui accompagne le président de la République, en train de saluer Enzo Forletta qui va rejoindre l'Union sportive des Arlequins de Perpignan la saison prochaine. Alexandre Béconnier, son visage qui apparaît à l'instant sur l'écran géant, il a eu une phrase forte en conférence de presse, il l'a dit, bon mais si on a déjà perdu, alors on n'a plus rien à perdre. Ils ont les crocs qui rayent le parquet, les Montpellierains, ils sont vexés, ils sont agacés, ils sont en colère que tout le monde voit déjà le Stade Toulousain gagnant. Ils veulent exister dans cette finale, ils veulent avoir leur mot à dire et très franchement ils ont de quoi dire aussi ce soir. Ces Montpellierains qui ont fini deuxième, c'est le premier contre le deuxième, c'est la plus belle affiche qu'on pouvait espérer au vu du classement de la fin de la saison régulière, une saison régulière qui a tenu toutes ses promesses, une 26e journée incroyable qui a vu Clermont s'imposer à Bordeaux, éliminer l'UBB, mais ça n'a pas suffi pour les Clermontois qui ne se sont pas qualifiés eux-mêmes, c'était complètement dingue. La Rochelle en a profité pour prendre la dernière place avant de se faire éliminer en barrage face au Stade Français Paris 45-5. C'était complètement fou ce championnat français, on le dit, c'est le meilleur, il a peut-être encore prouvé cette saison.
1: Oui, et puis c'est la statistique aussi, hein. On retrouve en finale le numéro 1 et le numéro 2 tout simplement parce que les barragistes cette saison c'était trop dur d'enchaîner les matchs, de se bagarrer jusqu'à la fin, tout était dans un mouchoir de poche de la 3ème à la 9ème place dans les dernières journées. On a, les équipes ont lâché une énergie de dingue, ont lâché des blessures, donc vraiment c'est un championnat hyper corsé. Ce soir on a vraiment la fine fleur, l'élite du rugby national, on a vraiment les meilleurs de chez les meilleurs et ce soir on saura parmi ces deux meilleurs qui est vraiment le meilleur, qui est la meilleure équipe de cette saison.
2: Le meilleur, des meilleurs. Amesh, tu voulais dire un truc avant le coup d'envoi?
3: Ouais, pour l'avoir vécu pas mal de fois, cette Marseillaise au Stade de France, hein, c'est énorme et je rejoins les garçons sur ce moment qui est toujours incroyable à vivre, hein, ces frissons garantis. Alors par contre, je suis un peu déçue parce que les gars, moi ça fait une heure que je vous entends chantonner dès qu'on a de la musique en off et là, pas un bruit. Alors soit vous avez coupé vos micros, soit vous avez été un petit peu trop gentils. Je compte sur vous pour vous échauffer comme des malades quand ce sera gala à la fin du match. Hein.
0: Sur gala, pas de soucis. Sur la Marseillaise, on s'est dit qu'on allait éviter de la massacrer.
1: Surtout avec nos petites voix qui sont très doucettes, mais
2: cristallines. Bon, on y imagine que le coup d'envoi, c'est pour dans pas du tout longtemps, là, Rémi.
0: Ouais, on n'a jamais été aussi près.
2: C'est sûr.
0: Du coup d'envoi de cette finale de top 14. Les Montpelliérains ont serré la paluche à Emmanuel Macron. Le corps arbitral aussi, avec Luc Ramos, on le rappelle, qui sera au centre du terrain. Pierre Brousset et Thomas Charabas à la touche, Eric Gauzens à la vidéo. La composition du Stade toulousain qui est en train d'être égrenée sur l'écran géant ici du Stade de France. Les lumières qui clignotent de partout. On avait du bleu quand c'était Montpellier. On a du rouge parce que là, c'est le Stade toulousain qui passe sur les écrans géants. Vous entendez la clameur. Je pense que quand on arrivera à Antoine Dupont et à Romain Tamac, on va vous laisser apprécier l'ambiance du stade. On en est à Josh Brennan. On le disait, 24 ans, troisième finale. C'est exceptionnel. Imaginez qu'il y a des joueurs, même dans les divisions amateurs, qui ne jouent jamais de finale de leur vie. Lui a 24 ans. Il en est déjà à sa troisième finale et de top 14. Il était même en 2024 pour une finale de Champions Cup d'anthologie face au Leinster, face au club de son père, face aux Irlandais d'où il est issu. C'était assez monstrueux. Il mesure cette chance, cette fierté qu'il a de pouvoir jouer pour le Stade toulousain. C'est au tour d'Antoine Dupont.
2: Qui est stressé à cette table, Amèche?
3: Non, ça va, pour l'instant ça va, c'est une fois qu'il y aura le coup d'envoi, ça ira. Alors après ça va relativement vite, hein. Nous on a les images en direct, hein. On voit les serrages demain. Je me posais la question de savoir si ça allait peut-être traîner en longueur avec l'un des joueurs, mais apparemment nous n'avons pas de demande officielle de nationalité française ou de passeport comme Antonio nous l'avait fait, donc ça va relativement vite.
0: Les fous sont arrivés.
3: C'est pour ça, c'est plus rapide.
0: Allez, on en a bientôt terminé avec ce protocole et même les joueurs s'impatientent. On va appeler Atomovaka qui se tape des sprints. Ils sont chauds bouillants. Je peux vous dire que c'est un volcan, c'est une fournaise, ce Stade de France. Et pas uniquement parce qu'il fait 35 degrés en bord pelouse. J'exagère un peu, 31 avant le coup d'envoi de cette rencontre, de cette finale étouffante. On le disait, on a une pensée pour les cadets du Stade toulousain, les Alamercerie, les deuxième années, qui devaient jouer, eux, leur finale en levée de rideau face au CRBBG, le Certes Athletic Bec, le Bordeaux Gironde. Elle a été reportée à cause des conditions météo que tout le monde connaît. On en souffre tous de cette vague de chaleur, de cette canicule écrasante qui nous contraint à nous placer devant les ventilateurs toute la journée. Mais là, ce soir, on est 80 000 au Stade de France. On est plus à regarder cette finale, ce climax, cette 188e affiche de la saison 2025-2026 qui va se jouer ce soir, la plus importante. Le meilleur, c'est pour la fin, et c'est encore plus vrai en top 14. Il reste encore deux joueurs. Thomas Ramos, salué par Emmanuel Macron autour de Blair Kinghorn. Ça aussi, c'est symbolique. Thomas Ramos remplace qui est juste à côté de Blair Kinghorn, titulaire. Les deux joueurs qui se connaissent parfaitement, ils se rencontrent lors des tournois à destination. Ils évoluent en club depuis 2-3 ans désormais. L'un supplée l'autre, ils sont capables de jouer 10 tous les deux, ils peuvent jouer 15 tous les deux. Ce soir, c'est Blair Kinghorn qui lui a été préféré. La méforme de Thomas Ramos lui coûte une place dans le 15 de départ de son propre aveu. Il n'était pas en fond pour la finale, demi-finale. Il a préféré céder sa place, c'est tout à son honneur. Et aujourd'hui, il retrouve la feuille de match et les 23 et le banc des remplaçants de ce Stade de France que la plupart des Toulousains connaissent par cœur. Il y en a des joueurs qui évoluent en sélection nationale. D'ailleurs, quand on regarde la feuille de match du Stade toulousain, il n'y en a que deux qui ne sont pas internationaux avec quelconque sélection que ce soit. C'est Clément Verger et Paul Garou. On se dit que pour Clément Verger, ça ne devrait pas tarder, et que pour Paul Garou, ça devrait peut-être déjà être le cas. Les deux équipes qui sont en cercle au milieu du terrain.
1: Alors que le silence commence à se faire, tout le monde attend le dénouement. Il y a peut-être une minute de silence.
0: Je pense qu'il va y avoir une minute de silence aussi, parce que Luc Ramos est tout seul au centre du terrain. On a les deux équipes, les Montpellierens sur leur 22 et les Toulousains sur les 40. Non, j'ai pas l'impression, c'était les derniers mots, c'est la dernière petite réunion syndicale, les dernières consignes, les derniers petits mots d'encouragement, la dernière respiration collective aussi pour se mettre au diapason. Moi, je vois Guillaume qui a des frissons, même ses cheveux se dressent sur sa tête.
2: Oh, c'est dire.
1: Non, mais c'est comme en météo, après les canicules arrive l'orage, et là c'est ce soir, là maintenant les deux cumulonimbus vont se percuter, ça va faire des étincelles. On n'en peut plus, on trépigne d'impatience, alors que les deux équipes sont repassées par la case bouclier avant le coup d'envoi pour se réchauffer un peu les épaules et se mettre les idées en place.
0: Et c'est le Stade toulousain qui va donner le coup d'envoi de cette 127e finale de top 14. Romain Tamac qui a le ballon entre les mains. Les Toulousains en rouge et noir, évidemment, le maillot hommage de la génération 85-86, ça aussi c'est un symbole. Le premier titre de l'ère moderne du Stade toulousain en rouge et noir. Nos Toulousains qui vont attaquer de la gauche vers la droite. Quand vous regardez votre poste de radio, votre ordinateur, votre téléphone, votre tablette, qu'importe votre outil, pourvu que vous soyez avec nous pour vivre ensemble cette 127e finale du top 14 entre le Stade toulousain et les Montpellierains en blanc, leur maillot extérieur. Montpellier, le challenger, l'outsider ce soir, qui veut mettre fin à 3 ans de règne d'un Stade toulousain impérial qui finit premier de la saison régulière à chaque fois. fois, qui est passé maître dans la gestion des effectifs, maître dans la gestion de gérer les périodes de double. On n'a pas besoin de clim, disent les pancartes en tribune. Il suffit de leur mettre une tempête au Montpellierin ce soir. On compte sur Romain Tamac, on compte sur Antoine Dupont. Les Toulousains qui sont en 4-4 pour ce coup d'envoi. Ça veut dire qu'il y a 4 avant à gauche, 4 avant à droite pour pouvoir porter le danger partout sur le terrain. Luc Ramos qui met le sifflet à sa bouche. Et Romain Tamac qui va taper le coup d'envoi de cette finale des top 14. Et c'est parti ici au Stade de France. Et c'est loin dans les 22 mètres du Montpellier au rugby, récupéré à 10 mètres de leur en but par les joueurs du MHR. Ali Price qui va probablement mettre du jeu au pied, le demi de mêlée international écossais qui se fait contrer sur son premier ballon. Ça va sortir en dehors des limites du terrain. Un ballon mort, un renvoi a priori à venir pour les joueurs de Montpellier. Mais attention, la première fébrilité au bout de 25 secondes déjà pour les joueurs du MHR. Ce sera un renvoi aux 22 mètres pour les Montpelliérains qui s'en sortent bien. Ils voulaient se dégager avec ce jeu au pied. C'est contré, ça ne réussit pas aux Toulousains. Un petit peu d'infortune pour les Rouges et Noirs, de fortune pour les Bleus et Blancs de Montpellier. Ils vont quand même se dégager grâce au coup de pied de renvoi que va taper Domingo Miotti. Mais quand même, attention à ces Toulousains qui montrent d'entrée sur le premier ballon qu'ils sont morts de flanc, qu'il va falloir compter sur eux. Le coup de pied de renvoi, il est tapé à l'instant par Domingo Miotti juste après les 50 mètres. C'est récupéré par Mathis Lebel qui va lancer Jack Willis, le capitaine du Stade Toulousain, attendu par la défense rugueuse de Montpellier. Mais attention, il y a des espaces qui s'ouvrent pour Mathis Lebel. Le ballon transmis dans la défense à l'ailier du Stade Toulousain, Dupont qui va chercher Movaca. La charge de l'international toulousain passe par le sol, le déblayage de Joël Merclair. On reprend l'axe peut-être avec les gros encore, on insiste. Le ballon qui va sortir pour Emmanuel Meafou en position de 9. Il va chercher Brennan en pivot pour Romain Tamac dans le dos de Pierre-Louis Barassi. Blarkingon qui va chercher Santi Chocobaresque entre la course, il casse un premier placage, un deuxième. Il est repris juste après la ligne médiane. Dupont qui renverse le jeu. Emmanuel Meafou pour Joël Merclair qui est arrivé lancé comme un frelon. Il prend la ligne d'avantage. Attention au contre-rug du MHR. Est-ce que le ballon est disponible? Attention, le coup de sifflet est peut-être le premier coup dur de la rencontre avec Jordan Wélessé, le talonneur du MHR qui reste au sol. J'ai l'impression la jambe droite, un problème d'articulation pour le talonneur Wallaby de cette équipe de Montpellier, alors qu'il y a déjà une énorme intensité, beaucoup d'engagement sur les premières collisions. Wélessé qui reste au sol, est-ce que c'est les cervicales? Ouais, ça, ouais, c'est, voilà. Ça risque d'être un protocole commotion.
1: Il y avait une combinaison de vraiment de hautonnage avec Meafou qui a fait une coupe sur Merclair. Donc là il y avait 250 kg de viande lancée plein milieu de terrain avec Billy Vinipola qui a tenté de récupérer ce ballon au grattage. L'arbitre a pris sa décision, il a plutôt avantagé les Toulousains. Tant mieux pour nous, on va voir ce que vont décider les Toulousains, les points ou la touche.
0: Allez, Jordan Wélessé qui a l'air de se remettre sur ses appuis, ça c'est sûr, il marche. Le bras droit un peu en bandoulière, ça a l'air d'être plus articulaire que commotion. Lui qui a été touché au sol sur la phase plaqueur plaqué. Il a été pris aussi par les soutiens toulousains. La pénalité, c'est le plaqueur qui ne se sort pas de la zone plaqueur plaqué, qui ne relâche pas du côté de Montpellier. La première pénalité, elle est en faveur du Stade Toulousain. Et Romain Tamac qui vient de trouver une superbe touche à l'intérieur des 22 mètres du MHR. C'est la deuxième fois que le Stade Toulousain, après son coup d'envoi, vient dans les 22 mètres de Montpellier. Le lancer pour Peato Movaca, fond d'alignement, c'est contré par les Ninouchi. Récupération par Tyler Duguide qui va passer par le sol. Une munition gâchée là par nos Toulousains dans les 22 mètres de Montpellier. Toujours 0-0, 2 minutes 30 de jeu ici au Stade de France pour cette finale de top 14. Ce choc d'Occitanie entre Toulousains et Montpellierains. Et la deuxième pénalité, elle est contre Toulouse. Cette fois-ci, Châtier dans la zone plaqueur plaqué. Les Rouges et Noirs, la réponse immédiate du MHR, on les disait costauds sur cette phase de plaqueur plaqué. Guillaume, ils ont répondu présent.
1: Ouais, et puis je regarde surtout où est laissé. Je pense qu'il va pas pouvoir continuer le match. Hein. Il se tient fortement l'épaule.
0: Ça a été strappé en plus.
1: Ouais, déjà strappé, certainement tapé sur une blessure préexistante. Alors si c'est musculaire, je sais pas trop, mais là ça va être long quand même à deuxième minute de pouvoir tenir. C'est une donnée importante hein, puisque ça enlèverait directement le joueur montpelliérain dans les premières minutes du match.
0: Alors ils ont la solution, Christopher Tolofoua évidemment, le talonneur remplaçant. Ils peuvent aussi se réorganiser avec un Baptiste Erdosio qui peut jouer GTD, gauche, droite et talonneur. Il a tout fait. On se rappelle de sa saison incroyable au Biarritz Olympique avant qu'il ne rejoigne Montpellier. En Pro D2, il avait fait tous les postes de la première ligne, quasiment tous les matchs de la saison. Il avait été assez monstrueux et il peut dépanner. Alors dépanner en finale du top 14, c'est quand même pas la même mayonnaise, mais il y a toujours cette solution. Nathan Wélessé, on le retrouve sur la ligne médiane pour aller chercher Florian Verrag sur cette touche bien captée. La charge de Billy Vunipola, bien attendu, par Péato Movaca, remballé dans sa moitié de terrain. Billy Vunipola, la passe un petit peu dans les chaussettes des Montpellierains. Il y a des espaces sur les côtés avec Gabriel Ngandébé qui va mettre les cannes. Gabriel Ngandébé chassé par la défense du Stade Toulousain. Ils sont à portée des 40 mètres des rouges et noirs. Le ballon pour Florian Verrag, ça tape fort sur l'ancienne deuxième ligne de Toulouse. Le contre-rug peut-être avec Manimé à four. Est-ce que Joël Merclair va mettre le museau? Oui, mais c'est récupéré quand même par Tyler Duguid et les Montpellierains sur la ligne médiane. Le renversement d'Ali Price pour Wélessé. Wélessé pour Domingo Miotti. Miotti, le coup de la toupie qui ne trompe pas la défense rugueuse du Stade Toulousain et d'Emmanuel Méafou qui a décidé de manger du Montpellierain ce soir au dîner. Le ballon pour Ali Price sur la ligne des 40 mètres. Le jeu au pied de l'international du 15 et du Chardon. C'est récupéré par Mathis Lebel qui peut trouver Blair Kinghorn. La relance de Blair Kinghorn sur l'extérieur. Il est passé Blair Kinghorn. Il attend le soutien un peu en retard. Il va pouvoir libérer son ballon quand même. L'international écossais du Stade Toulousain, Dupont, qui va chercher François Cross, la charge du 3ème ligne toulousain pour remettre de l'avancée et surtout créer un point de fixation. 5 minutes de jeu, toujours 0-0 au Stade de France entre Toulouse et Montpellier. Antoine Dupont qui va pouvoir mettre du jeu au pied, c'est fait. La chandelle, le jeu au pied de pression avec les Toulousains qui sont montés fort. Mathis Lebel qui n'a pas pu se saisir de ce ballon, c'est récupéré par Tom Banks. Il est très grand, Tom Banks, 1m86. Ça lui permet de s'imposer sur les ballons hauts. Le ballon toujours pour Toulouse avec pour Montpellier, pardon, avec Ali Price, chahuté à sa sortie de balle, obligé de repasser par Domingo Miotti. Miotti pour Arthur Vincent qui vient attaquer la ligne. Non, il décale Auguste Cadeau. Cadeau qui vient croiser avec son 3 carré, le Donovan Taoufi Fenois, amené vers la touche. La défense de Teddy Thomas, impeccable, avec Perlu Barassi. Ils se sont mis à deux pour le coffret, pour l'attirer en dehors des limites du terrain. Et Toulouse qui a fait le dos rond sur cette dernière action. Anaïs et qui récupère une bonne touche après ce bras de fer, le premier remporté par le rouge et noir.
1: Ouais. Quel défenseur, Pierre-Louis Barassi.
2: Ouais, toujours 0-0, donc Toulouse-Montpellier pour cette finale de Top 14 qu'on vous fait vivre sur votre radio ici Occitanie. Amel, j'étais bien attentive à ce début de match.
4: Et ouais, parce que c'est mon premier exercice de style, donc j'ai les commentaires des garçons avant les images, mais en tout cas, je suis très impressionnée déjà sur
0: l'engagement. Attention, on va revenir sur le terrain avec la fête. Oh, elle entraîne des 22 mètres, Péato Movaca, qui est allé mystifier la défense sur son ballon de récupération. La fête de la moustache, juste avant la ligne, la course de 25 mètres, et Péato Movaca qui vient déjà inscrire le premier essai de cette finale, 6ème minute de jeu, et ça fait 5-0 pour le Stade Toulousain.
5: Oh là là, mais qu'il est monstrueux. Prend une feinte de passe par le talonneur. Je pense que tu peux rentrer chez ta mère parce que là, c'est la honte. Oh là là, mais qu'est-ce qu'il est beau à avoir joué ce gars.
2: Il suffit qu'on donne la parole juste deux secondes et claque, Rémi. Rémi hurle, c'est lui qui a déclenché l'essai, c'est sûr.
0: Ouais, il était parti quand même avant Berto. Il a failli presque nous surprendre. Heureusement que Guillaume m'a attrapé le poignet. Je pense qu'il était déjà en train de sauter dans tous les sens pour célébrer cet essai de Berto Movaca qui vient ouvrir le score ici au Stade de France. La tentative de transformation à venir pour Romain Tamac. Attention, il lui reste 15 secondes. Hein. Au chronomètre, il est complètement à droite des poteaux, juste après la ligne des 22 mètres. À Bistodenas, je dirais qu'on est à 26 m72 avec Romain Tamac qui va prendre son temps avec son pied droit. Ça part en direction des poteaux et ça passe au milieu pour Romain Tamac. 2 points de plus pour le Stade Toulousain. 7 minutes tout pile ici au Stade de France et 7-0 pour Toulouse face à Montpellier. Anaïs,
2: on aime quand ça commence comme ça. J'étais pas sûre que ça marque de suite à Mèche.
5: Non, franchement, on le savait que ça allait être un très beau match, une très forte opposition, mais typiquement on a des Toulousains qui sont opportunistes à certainement un moment où les Montpelliérains sont encore dans cette phase d'analyse. On l'a vu sur la première réception où ça tape direct et c'est contré et manquait un peu déjà de réflexion sur le début. Et là voilà, on le sait, hein, les Toulousains, ça va payer cash et ils vont savoir être opportunistes tout au long de la soirée. Donc que ça continue.
0: Et Guillaume, est-ce que tu disais Wélessé qui va pas pouvoir tenir sa place, remplacé par Christopher Tolofoa?
1: C'est aussi, excuse-moi Rémi, ouais, un point important dans cette rencontre parce qu'on a dit qu'il allait avoir beaucoup de combats devant. Et là, tu perds un joueur, c'est comme si tu étais 21 sur la feuille de match, 22 sur la feuille de match dès le départ. Donc je pense que ça va peser aussi certainement dans le combat, surtout sur la fin du match. Même si Tolofoa est un excellent talonneur.
0: Mais il n'était peut-être pas programmé qu'il fasse tout ce temps de jeu. et à la 60e, ça risque de piquer. Ici au Stade de France, les Toulousains ont récupéré le coup de pied de renvoi et se dégagent proprement et Anaïs avec une touche trouvée à hauteur des 40 mètres du Stade Toulousain. Toujours 7-0 pour Toulouse à la 8ème minute de jeu.
2: Ah, c'est vrai qu'on a dit que le banc de Toulouse allait sûrement faire la différence, parce que quand on a la différence, on a Thomas Ramos, on a plein de joueurs de qualité, forcément dans tout l'effectif, mais quand ça perd un joueur du côté de Montpellier, ça peut être un petit peu compliqué, en tout cas pour les Montpelliérains, ce qui nous arrange, mais à Metz, je pense que ça va être dur devant, en tout cas de faire tout le match pour...
5: Ouais, ça va être dur, on le sait, hein, que devant, c'est toujours compliqué de lâcher 80 minutes, donc là 75, hein, c'est du pareil au même, ça relance aussi toute la stratégie du manager qui avait clairement pas prévu ça dans son scénario.
2: Dur.
0: Et sur la pelouse du Stade de France, les Montpelliérains qui vont bénéficier d'un avantage. Gabriel Ngandébé qui essaye de déborder sur son côté droit. On est sur les 40 mètres du Stade toulousain. Price qui sort ce ballon sur Verrague. Verrague, le Rafu qui transmet dans la défense au gros porteur avec les Ninouchi aussi, avec Baptiste Erdossio et surtout Mohamed Awas qui se font remballer par la défense ultra agressive du Stade toulousain. Il y avait eu des consignes a priori dans le vestiaire. Attention à ne pas laisser le moindre centimètre carré aux Montpelliérains, à ne pas les laisser exister dans le duel et dans les collisions. Le ballon pour Auguste Cadeau, chahuté par. Santi Chocobares, il est solide, le Bourguignon, mais il va passer par le sol. Price à nouveau pour lancer les gros porteurs et Christopher Tolofoua qui retrouve son ancien club, lui qui a fait de belles heures aussi au Stade toulousain. Le ballon toujours pour Montpellier qui progresse centimètre par centimètre dans les 40 mètres du Stade toulousain désormais. Mohamed Awas qui vient défier face à Joshua Brennan qui ne s'est pas sorti. Le jeune deuxième ligne toulousain. Price pour Erdossio. Erdossio pour Duguid. Envoyé un petit peu au charbon. Là, le grattage peut-être d'Alexandre Roumat qui fête ses 29 ans aujourd'hui. Non, ce ballon récupéré par Auguste Cadeau. Cadeau pour Miotti. Miotti pour Ngandébé. On a balayé le terrain. Ngandébé qui s'enfonce dans les 40 mètres du Stade toulousain. On est à portée de fusil désormais des 22 du Stade toulousain. Florian Verrag à nouveau qui vient défier cette défense de Toulouse. On est à 30 mètres de l'embut des Rouges et Noirs. Longue possession de Montpellier qui aimerait répondre à l'essai de Movaca par un autre essai. Toulouse qui a fait la différence grâce à son talonneur. Un exploit personnel pour ouvrir le score de cette finale. Les Montpelliérains pour l'instant qui s'échinent sur la défense de Toulouse et qui n'arrivent pas à prendre le pas avec cette défense ultra agressive. Même Billy Bounipola n'arrive pas à avancer dans la défense de Toulouse. Avantage. C'est compliqué. Auguste Cadeau peut-être en passant sur les extérieurs, non. Ça se referme devant le 3 quarts centre aussi. Ali Price à nouveau va chercher Miotti, la passe au pied, pas trop de solution. Mathis Lebel à la course, va se parler avec Romain Tamac qui va sortir ce ballon en dehors des limites du terrain. Ce sera une touche pour Montpellier. Non, on va revenir à un avantage en faveur des Montpelliérains, une pénalité en faveur du MHR. On est à droite des poteaux, elle est tentable quand même celle-ci, Guillaume, à droite des poteaux, à 15 mètres de la touche.
1: Puis les Montpelliérains qui reprennent leur place à l'image de Florent Verrag avec les mains sur la tête. Il laisse des cartouches, hein, il laisse des munitions dans ces phases vraiment énergivores de combat où les collisions sont pas forcément trop à l'avantage non plus, même si ils commencent à construire un petit peu leur jeu, mais on voit qu'ils laissent beaucoup d'énergie dans ces phases-là. Il va falloir qu'ils se payent suite à cette pénalité, sinon ça sera de l'énergie perdue pour rien.
0: C'est un hors-jeu qui a été signalé. Les Montpelliérains qui pourraient essayer de réduire le score avec une pénalité ont décidé de répondre au jeu par du jeu et c'est tout à leur honneur et ça va enflammer encore un petit peu plus les 10 premières minutes de cette finale de top 14 entre Toulouse et Montpellier. On y est allé chercher la touche et on l'a trouvé du côté de Domingo Miotti, le demi d'ouverture argentin de cette équipe de Montpellier, sous l'œil évidemment de Thomas Charabas et de Pierre Brousset, les deux arbitres de touche qui ont surveillé tout ça. Le lancer à venir pour Christopher Tolofoua qui a énormément progressé. C'était une de ses carences au début de sa carrière, c'est devenu un métronome. L'expérimenté est à l'honneur, même si là il se fait contrer le ballon, c'est récupéré par les Toulousains. Antoine Dupont l'assistera dans son but pour Mathis Lebel qui aplatit, qui en profite. Est-ce qu'il n'était pas en touche Antoine Dupont avant de faire sa chistera? Oh, attention, parce qu'on récupère le ballon, on a le contre qui est monté premier bloc, très efficace avec Josh Brennan. Mais Dupont, est-ce qu'il est sorti des limites du terrain au moment de sa chistera?
1: Non,
0: elle est bonne. Ah, mais il y a en avant. C'est touché par Christolofoua.
1: Je pense qu'il a placé dans son embut en ayant rentré le ballon. Donc ça sera mêlé à 5
0: mais c'est touché par Christopher Tolofoua ce ballon en fait.
1: Okay.
0: Donc c'est un en avant et c'est une introduction à venir pour le Stade toulousain.
1: Tant mieux.
6: Pour la première mêlée, Rémi.
0: Mais oui, enfin. Depuis le temps que t'en parles.
6: Putain, c'est maintenant.
2: Au bout de 10 minutes.
0: Est-ce qu'on donnerait pas le poids des pas, Guigui?
2: Guigui, il a les cheveux qui viennent de se hérisser d'un coup.
1: Mais c'est pas grave, le poids, c'est pas le plus important, hein.
0: Oui. Allez, j'ai compris que tu as certaines visites chez le docteur qui est. Mais c'est 964 kilos pour Toulouse, 948 pour Montpellier. Un nouvel appel à l'arbitrage vidéo. On va pas la faire à cette mêlée.
1: Alors effectivement, c'est une introduction pour Montpellier, mais en fait, on voit à la vidéo dans le stade que Christopher Tolofoua aurait touché le ballon au moment où Antoine Dupont faisait sa chistera. Et donc en fait, finalement, ça serait vraiment un renvoi au 22 et pas une mêlée à 5 mètres. Est-ce que l'arbitre va revenir à la vidéo?
0: On n'a pas le son.
7: dans le stade de Luc Ramos, l'homme sifflé ce soir, on le rappelle. Donc finalement, ce sera une mêlée pour Toulouse.
8: Aïe.
7: Mêlée pour Toulouse.
8: Mêlée pour Toulouse, ouais.
7: Ouais, c'est ça.
8: En avant de Christopher Tolofoua.
7: Il suffisait d'écouter ici Occitanie, il l'aurait su. On le lit depuis un quart d'heure.
8: En tout cas, c'est une touche montpelliéraine volée en premier saut par Toulouse. On a dit que la touche était vraiment le point fort
7: un partout,
8: de
7: ça
8: Montpellier.
7: Fait du coup.
8: Et finalement, on est bien là. Alors attention, le premier arrivé, attention.
7: L'introduction à venir pour Antoine Dupont. On est à 5 mètres de l'embut de Toulouse. Elle est dangereuse, cette mêlée. Ça tient bon, ça pousse droit pour l'instant. Baptiste Erdossio légèrement en travers. Il va falloir se relever. Tout ça qui s'effondre, l'édifice des deux paquets d'avant qui ne tiennent pas sur ses fondations. Il va falloir refaire tout ça.
8: Allez, Joël.
7: Mercler, le pilier droit du Stade Toulousain. Gros duel, on le disait, duel de style. Joël Mercler, 1m94, 135 kg. Baptiste Erdossio, 20 cm de moins, c'est 20 kg aussi. Pour la table basse.
8: Ah ouais, finalement, un centre de gravité plus bas peut aussi t'avantager parfois sur les axes de poussée.
7: Si tu arrives à pas laisser s'allonger ton pilier en face.
8: Ça peut être un vrai problème. Et de l'autre côté, tu as la masse, hein, tu as 20 kg en plus qui te pèse sur les cervicales. Les 145 kg de Joël Mercler, c'est quand même pas une sinécure. Hein.
7: Avec Emmanuel Méafou quand même derrière. Allez, le ballon qui va être relevé par Alexandre Romat. On a pu la jouer cette mêlée. Ça s'est effondré, mais on a pu extraire le ballon. Antoine Dupont qui va solliciter Emmanuel Méafou qui vient dominer les collisions. Lui aussi le tracteur du Stade Toulousain qui progresse systématiquement au contact. Le ballon toujours pour Toulouse et pénalité contre les Rouges et Noirs. Est-ce qu'on s'est pas un peu fait gratter le ballon là sur ce coup-là?
8: Effectivement.
7: Talonnage
8: à la main, indique l'arbitre. Talonnage à la main du côté toulousain. Effectivement, Emmanuel Méafou qui devait être en mauvaise posture au sein du ruck et qui a dû sécuriser de façon illicite.
7: C'est vrai qu'il y avait beaucoup de Montpellierens autour de lui.
8: En tout cas, ils sont attendus, hein, les gros porteurs, Emmanuel Méafou, Diakouis, on a vu que sur ces contacts-là, et Bully venu ou pas là de l'autre côté, oui. On voit que dès qu'ils prennent le ballon, il y a vraiment une attention particulière défensive pour les attraper, les faire reculer, parce qu'on sait que ce sont des gros porteurs et parce qu'aussi ce sont un peu des symboles hein, de ces joueurs forts, gros porteurs, qu'il faut faire tomber. Quoi.
7: Avec la nouvelle pénale touche en faveur de Montpellier qui va s'obstiner à essayer d'aller marquer un essai pour répondre à l'ouverture du score depuis Atomovaca au bout de 7 minutes à peine ici au Stade de France. C'est Toulouse, toujours Toulouse qui mène 7-0 au tableau d'affichage sur cette finale de top 14. Pour l'instant, Toulouse qui tient son 4e Brennus consécutif, son 25e de l'histoire. Mais enfin, il reste quand même encore un paquet de temps, 55 minutes. Obamo, le ballon pour les Toulousains, 65 même. Le ballon pour les Rouges et Noirs, non, les Montpellierens qui l'ont sécurisé après cette touche. Ça désaxe le ballon porté du MHR qui se structure. Oh, la pénalité, cette fois pour le Stade Toulousain, le paquet d'avant des Rouges et Noirs. Oh, Mayafou là qui se cherche avec Florian Verrag. Et ça commence à ouvrir la boîte à gifles ici sur la pelouse du Stade de France avec Mani Mayafou qui reste par terre. La possession largement. Montpellier envoie les statistiques, 65% en faveur des cistes par rapport à Toulouse, mais là il faut surveiller ce contact. Alors Florian Verrag, il avait déjà mis une petite calotte Mani Méafou sur le ruck précédent et là il continue de se chercher. Je pense que Méafou l'a un petit peu chambrouillé, mais Florian Verrag qui perd un peu ses nerfs là, ça va être contrôlé évidemment à la vidéo, à moins que Luc Ramos ne lui demande juste de se calmer.
8: Le geste n'est pas beau.
5: C'est pas beau, mais à fou, c'est clairement jeté en arrière quand même. On va pas.
8: C'est facile à bouger, 142 kilos.
5: Je suis un peu dubitatif sur la puissance donnée. Par contre, on notera quand même que les Montpelliérains, à force d'obstination, viennent de laisser passer 6 points. Et je pense qu'à la fin du match, si tu refais les comptes, tu vas peut-être regretter. Là, ça fait quand même deux belles opportunités de pénalité. Alors, certes en coin, mais vraiment accessible. À 7-6, c'est une autre physionomie de début de match.
8: Complètement.
7: Ouais, avec les Toulousains qui s'en sortent bien, pénal touche et ils sont de retour quasiment sur la ligne médiane sans avoir encaissé le moindre point. La prise de balle de Joshua Brennan et la cocotte qui se structure autour du deuxième ligne international, le fils de Trevor, le frère de Dany et Bobby du coup, qui ont réussi à avoir leur bac grâce à Amélie Maillet qui est en studio avec nous. Le ballon pour les Toulousains. Ouf. Attention, la saucisse d'Antoine Dupont à la chandelle à contre-courant de son camp, c'est récupéré par les Montpelliérains sur la ligne médiane et ça part dans l'axe en plus avec Billy Vounipola qui est plaqué sur les 40 mètres du Stade Toulousain. Ce ballon de récupération exploité par le MHR, Leninouchi qui va dévier tout ça sur Domingo Miotti. Miotti pour Donovan Taoufifenoa qui est bien pris par la défense du Stade Toulousain. De Romain Tamac qui l'a mené en touche, on se rattrape, on se rend coup pour coup. Analyse dans ce début de match, 18e minute de jeu et c'est un petit peu à toi à moi quand même.
2: Ouais, un peu dur ce début de match. Il n'y a pas de water break, Rémi? À 20 minutes,
7: parce que tu m'as eu en pleine gorgée, mais.
2: Ouais, je venais de boire juste avant aussi, donc moi j'étais très connectée. À 20 minutes, on risque d'avoir un water break peut-être, parce que là ça doit être très dur quand même sur le terrain. Je sais pas comment vous êtes en tribune de presse, les gars, mais.
8: Oh, ça va mieux là. Franchement, il y a un petit air frais qui nous souffle dessus là. Franchement, début en fin d'après-midi, là, on a vraiment chauffé. Même les supporters, en attendant de rentrer au Stade de France, devant les portes, étaient vraiment, vraiment en souffrance.
2: Ah, ça doit être
8: là, c'est quand même un peu mieux, ouais.
4: T'es sûr que c'est pas un supporter montpelliérain qui est derrière ton dos qui souffle de ce
2: du chaud?
8: C'est possible.
7: Le ballon pour les Toulousains avec cette touche loin au-delà des 15 mètres. La combinaison, Teddy Thomas qui vient redoubler avec Peato Movaca. Le Rafael Movaca, le deuxième, qui fait un match monstrueux pour l'instant. Peato Movaca plaqué par un troisième Montpellierain. Ils doivent s'employer quand même en défense, les cistes. Le ballon pour Antoine Dupont, se rattraper de son jeu au pied complètement foiré tout à l'heure. C'est fait avec ce jeu au pied de pression. Il y a Teddy Thomas qui va sauter en avant de la part du MHR. C'est récupéré par les Toulousains. Donc, deuxième en avant d'Antoine Dupont. On va revenir à la première perte de balle qui fait bondir Clément Poitrenaud et Jérôme Caino qui sont juste en bas de nous, levés tous les deux, les membres du staff, avec Virgile Lacombe, avec aussi David Mélé. Pour l'instant, début de match à l'avantage du Stade Toulousain. Un essai de Peato Movaca à rien du tout avec la transformation de Romain Tamac. 7-0, 19e minute de jeu dans quelques instants avec les remplaçants du MHR qui vont s'entraîner, s'échauffer un petit peu là, juste devant le virage des cistes, des Bleus de Montpellier qui ont fait le voyage. La mêlée de la rencontre, c'est à peine la deuxième ou troisième.
8: Ouais, c'est deuxième. La deuxième mêlée, Rémi.
2: Il est content, donc très important pour lui.
8: Je les rêve.
7: D'après Opta Kouké, avec.
8: En tout cas, l'arbitre était plutôt permissif sur la première mêlée.

0: qui a failli surprendre tout le stade aussi, mais derrière on a deux équipes quand même, Guillaume, qui se neutralisent défensivement, c'est en place des deux côtés.
1: Oui, tout à fait, même sur les collisions on voit qu'il n'y a pas vraiment une équipe qui subit par rapport à l'autre, c'est plutôt équilibré, hormis effectivement ce coup de génie de Peato Movaca. Et puis comme vous disiez Amélie aussi, il y a ces deux touches qui ont été ratées sur cette première partie de match, et qui a aussi privé les Montpellierains de potentiels points au tableau d'affichage.
2: Un Montpellier qui a récupéré son talonneur de départ.
0: Oui, exactement. Jordan Wallissé qui vient de faire son retour sur la pelouse. Il a passé avec succès un protocole commotion. Il a eu ses 10 minutes de pause, il les a prises. Et il en a d'autres en plus, parce qu'il y a le fameux water break. C'est la 20e minute de jeu ici au Stade de France. Et on va laisser les joueurs prendre un petit coup d'eau pour se rafraîchir. Ils ont beaucoup donné sur ces 20 minutes, mais effectivement, ces 20 premières minutes. Mais effectivement, Anaïs, comme tu le disais, Jordan Wallissé qui retrouve sa place, et Christopher Tolofoy qui retrouve le banc des remplaçants du MHR. C'est une bonne nouvelle pour les Montpellierains quand même, et pour aussi le suspense et la suite des débats.
2: Oui, et puis de toute manière, on n'aime pas quand les gens se blessent.
0: Non,
2: voilà, c'est toujours, tout simplement. C'est toujours mauvais. Après, ouais. Ça fait trop de boulot pour Guillaume. Oui, c'est vrai.
1: En tout cas, on remarque qu'effectivement, il est strappé de façon assez impressionnante sur l'épaule, le biceps du bras gauche. On ne sait pas vraiment, mais il doit certainement jouer pas à 100%. Il y a un point faible de ce côté-là. Mais bon, apparemment, un coup d'éponge magique, un bisou sur le biceps.
0: Oui, la bombe de froid.
1: Ah, vas-y, mon poulet, et ça repart.
2: Bon, nous, on va se réjouir en tout cas que tout l'effectif toulousain, en tout cas pour l'instant sur le terrain, soit en canne et qu'il n'y ait pas de bobo, même si Méafou s'est fait un petit peu bousculer tout à l'heure.
0: Ouais. Non, mais après, effectivement, je rejoins Anaïs sur le côté théâtral de l'altercation avec Florian Verrag, puisqu'il y avait plus de jeu qu'autre chose. Après, s'il obtient la pénalité derrière, bon, ben voilà, ouais. Mais attention quand même à ce genre de gestes qui sont pas propres au rugby non plus.
1: À la vidéo, il y a contact entre les mains et le visage. Je pense que si jamais l'arbitre demande la vidéo, l'arbitre, à mon avis, peut demander quelque chose, je pense.
2: Moi, j'y avais cru en tout cas. J'y ai cru, franchement.
0: Ouais.
2: Pour moi, c'était pas, il a pas fait semblant.
3: Non, il le pousse, mais oui, c'est moche. Franchement, c'est moche. Si t'es pas capable de garder tes nerfs dès le début du match, voilà. Un match, c'est voilà, le rugby, c'est un combat mental aussi, et ils doivent rester concentrés. Et c'est un coup à dégoupiller plus tard.
0: Donc. Oh là là là là. Ouais, ça va continuer de distribuer des caramels, et pas des caramels mous là sur la pelouse du Stade de France, avec les Montpellierains qui se déchaînent dans les 22 mètres de Toulouse. Mais alors, que dire de la défense de Toulouse? Ça distribue des carreaux, mais à tout va. Il y a des points d'impact qui sont monstrueux. Sortez les sismographes, ça tremble à chaque collision. C'est assez monstrueux ce que les deux équipes se mettent dans le cournet depuis le début du match là, avec Domingo Miotti qui va quand même chercher les trois quarts, la percée peut-être d'Auguste Cadeau, au contact pour Gabriel Ngandébé. Ce ballon échappé par les joueurs de Montpellier, récupéré par les Toulousains à 15 mètres de leur but. Le ballon pour Antoine Dupont, il va mettre du jeu au pied avec les gros qui vont faire la chenille, le petit train derrière le ruck pour lui laisser le temps d'aligner son jeu au pied. C'est fait, Antoine Dupont qui s'applique, ça sera un jeu au pied de pression. Teddy Thomas qui sera au point de chute. C'est Donovan Tofifenoa le premier qui transmet à Gabriel Ngandébé. Attention,
4: oh,
0: le placage sur Gabriel Ngandébé, il est, bah ouais, il y a pénalité. Alors il a la justesse de le retenir, parce qu'il l'a soulevé façon culbuto, il le tenait les pieds en l'air, la tête en bas. Heureusement Teddy Thomas qui ne le lâche pas à Gabriel Ngandébé. C'est évidemment ultra dangereux, le placage n'est pas terminé. Gabriel Ngandébé ne retombe pas ni sur la tête ni sur les cervicales, il va bien, mais par contre le geste est évidemment sanctionné contre Teddy Thomas, pénalité, et les Montpellierains qui vont chercher la touche. Honnêtement, vu comment l'action a débuté, Guillaume, Teddy Thomas s'en sort très très bien.
1: Ah, il a eu un réflexe là d'arracher le Montpellierain. On a eu très très peur, parce que effectivement, s'il le lâche là, c'est terminé pour lui. Évidemment, le plus important, c'est que le joueur Montpellierain ne soit pas blessé, Ngandébé, mais c'était quand même très impressionnant. Mais je pense qu'il y a, bon, à part la pénalité, il n'y a pas grand chose de plus à faire. Il contrôle le
0: joueur. Non, mais après, le geste est dangereux, mais enfin, il évite le pire. Effectivement, c'est pénalisable, mais voilà, il n'y a pas la chute en fait qui pourrait amener un carton. Donc, forcément, on ne peut pas aller au-delà. L'arbitrage est plutôt juste, mais encore une fois, Teddy Thomas, il a eu autant de lucidité sur la fin de son action qu'il a découpillé au début. Donc,
2: en tout cas, c'est méga humiliant en fait.
3: Non, mais on le voit, nous, sur la rentrée, en fait, il lui soulève la cuisse pour le mettre au sol. Et dans le mouvement, ouais, se retrouve à le soulever. Alors la piñata, elle devait vraiment pas peser lourd, parce qu'il l'a soulevé en 2 secondes.
0: Hein. Allez, une nouvelle pénalité contre le Stade Toulousain. C'est déjà la 6e depuis le début de la rencontre. 23 minutes de jeu, 7-0 pour Montpellier.
1: Codulo,
0: Là on prend les points.
1: Johan Codulo demande les 3 points. Alors c'est quand même un geste fort, hein, parce que jusqu'à présent il prenait les pénales touches. Et puis comme tu l'as dit Amélie, j'aurais été de vous voyer tout le monde, comme tu l'as dit Amélie, on a perdu, Montpellier a perdu 3 pénales touches. Ils sont ressortis 3 fois stériles du

0: camp toulousain. Une quatrième fois, il rentre suite à cette pénalité. Et là, Codulo décide de prendre les trois points en disant, bon, les gars, c'est peut-être pas pour nous les pénales touches pour le moment. On va essayer de commencer à être, comment dire, efficace et de prendre ces trois points. C'est aussi, j'ai l'impression, enfin, je sais pas ce que vous en pensez, un peu un aveu de, voilà, de doute. Et on se dit qu'il va falloir commencer à engranger parce que le match va être long, quoi.
1: Ouais, c'est ça. Et puis ça montre aussi, d'une manière plutôt positive pour Montpellier, une équipe qui est capable de s'adapter, qui apprend ses erreurs, qui comprend que ça ne passe pas, que la pénale touche pour l'instant, c'est pas la solution. Donc ils ont l'occasion de mettre des points, ils vont les mettre. Et ils construisent aussi leur finale comme ça. Pour l'instant, il n'y a que 7 points d'écart aussi. Hein. Ouais. 24e minute de jeu, 7 points d'écart et désormais 4 points d'écart après la pénalité réussie par Domingo Miotti. Anaïs, à la 24e minute de jeu, ça fait 7-3 pour le Stade Toulousain.
2: Ouais, écouter Amèche du coup.
3: Et ouais,
2: c'est de trop bons conseils.
3: Vous savez, sur LinkedIn, hein, staff de Montpellier, n'hésitez pas.
2: Nickel. On va revenir dans un tout petit instant. Donc Toulouse-Montpellier, cette finale de top 14 qu'on vous fait vivre sur votre radio ici Occitanie. On arrive dans un instant.
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2: Toulouse-Montpellier 7-3, c'est le score actuel de cette finale de top 14 à la 25e minute de jeu. Rémi Doutre, Guillaume Couquet, en direct du Stade de France. Et que se passe-t-il? On vous prend... vous êtes là.
1: Thomas, oui, qui est en train de percer à l'entrée des 22 mètres du MHR. Les Toulousains qui sont de retour dans la moitié de terrain de Montpellier avec Alexandre Roumato. Jack Willis retourné façon pancake par la défense du MHR, mais avantage en cours en faveur du Stade Toulousain. Et pénalité pour nos rouges et noirs. Les plaqueurs qui sont allés au-delà, qui sont empêchés aussi la sortie du ballon avec Tyler Duguid, qui fait partie de ce plaquage monumental sur le capitaine toulousain, mais qui ne s'est pas sorti de la zone plaqueur plaqué et qui a empêché le ballon d'être libéré. Donc résultat, ça fait pénalité pour Toulouse qui a l'occasion de répondre à 3 points par 3 points. On voit aussi des Toulousains qui ont envie d'être patients, hein. Guillaume, on ne prend pas la pénale touche. On voit que la défense de Montpellier pour l'instant elle est en place, qui n'a pas forcément besoin de s'user à venir taper dessus. Donc Romain Tamac en position favorable, il est à 30 mètres légèrement à droite des poteaux, il décide de prendre la pénalité.
0: Ouais, et puis je pense, vu le... On a l'impression que là, sur cette phase du match à la 24e, les déplacements des joueurs se font de façon un peu plus pénible. On sent que les organismes souffrent un peu plus. Les gros ont du mal à se mettre dans l'avancée, à se proposer dans le sens du jeu. Donc, je pense que le but de prendre les points, et Romain Tamac qui passe cette pénalité sous nos yeux là, le but c'est aussi de faire souffler un peu les gros et faire souffler un peu l'effectif.
1: Oui, effectivement, Toulouse qui reprend ses 7 points d'avance ici au Stade de France avec Big Flo et Oli qui sont en train de raisonner là dans les haut-parleurs du Stade de France ici pour saluer la pénalité de Romain Tamac qui en a passé un paquet des pénalités ici avec le 15 de France qui avait délivré en 2023 le Stade toulousain après une feinte de passe monstrueuse face à La Rochelle. Toujours l'homme des grands rendez-vous qui répond présent avec un 100% au pied pour l'instant, comme en demi-finale. Mathis Lebel qui récupère le coup de pied de renvoi, Emmanuel Merfou qui vient charger et casser le placage de Florian Verag. Là il y a match dans le match entre les deux deuxièmes lignes et il ne fait pas bon se trouver au milieu du changement à venir a priori pour Montpellier, me semble-t-il.
3: Oui, Arthur Vincent est sorti, tout à fait. Ouais, et il pourra pas re-rentrer.
1: Arthur Vincent qui est remplacé par Rusto Picardo, l'Argentin, et le ballon pour Blair Kinghorn qui va s'en séparer au pied depuis ses 5 mètres, c'est très loin devant, c'est récupéré par Tom Banks qui va chercher Gabriel Ngandebe, le crochet intérieur, il est tombé sur Joël Mercler qui l'a renvoyé d'un coup d'épaule monstrueux dans sa moitié de terrain. Le ballon toujours pour Montpellier, Donovan Taufifenois qui va chercher Rosto Picardo, chassé par Teddy Thomas, le ballon libéré pour Ali Price pour Lenny Nouchi qui va faire les bordures, il est pris par Rodrigue Netti qui s'accroche au bout de son lacet gauche. Le ballon pour Mohamed Awas qui vient péter plein fer là sur Jack Willis, ballon toujours pour Montpellier avec Ali Price pour ça s'envoie des caramels dans l'axe du terrain avec Ngandebe lui aussi attendu. Là c'était il me semble Tom Banks qui est venu s'empaler sur la défense de Santiago Chocobares. Florian Verag, pas trop de solutions, donc il vient défier et se poser un petit peu par terre pour créer un point de fixation. Avantage en cours et pénalité contre le Stade Toulousain, une nouvelle fois sanctionné les rouges et noirs.
0: Et quelle intensité défensive. Oh là là là, mais c'est cartouche, mais c'est l'enfer. Piatomovaca, Manimé à fou,
1: Joël Merclair.
0: Ouais, Joël Merclair qui fait un match défensif incroyable. Joël Merclair, le prendre dans les côtes, je pense que vraiment tu dois remettre plusieurs choses de ta vie en question.
1: Mais la vie,
0: je pense
1: déjà.
0: Que ça doit te secouer.
1: Déjà, tu remets ta vie en question.
0: Mais c'est un enfer. On voit la décélération des joueurs de Montpellier, ça passe de 30 km/h à zéro sur un mètre, c'est l'enfer. Oh. Belle organisation quand même, Montpellier-Rennes, hein, qui arrive à récupérer des pénalités dans le camp toulousain, mais alors à quel prix, défensivement, c'est costaud. Hein.
1: Ah ouais, et puis on voit même Florian Virag un peu désemparé, qui trouve pas de solution. Heureusement, en fait, que on se met à la faute du côté d'Emmanuel Méafouk, c'est lui qui est sanctionné, il arrive sur le côté, estime Luc Ramos, donc pénalité 25 mètres en face des poteaux pour Domingo Miotti, mais que c'est dur quand même pour en fait l'équipe qui tient le ballon, parce que quand Toulouse a la possession, c'est pareil, but sur une défense assez monstrueuse du MHR.
0: On va voir ce que va donner Miotti, qui est face au perche. A priori, c'est dans ses cordes, hein, lui, qui est vraiment un artilleur hors pair pour Montpellier, un atout de ce côté-là.
1: Ah, les Argentins, normalement, avec le ballon, ils sont pas trop mauvais au pied. Et Domingo Miotti, il fait confirmer l'adage de 10 à 6. On passe à. Non, de 10 à 3, on passe à 10 à 6 en faveur du Stade Toulousain, toujours.
3: On ne tient pas rigueur, Rémi. On connaît ton amour pour les maths et les chiffres, il n'y a pas de souci. On s'est habitué hein, depuis. Donc,
0: ça va, j'ai 3 tenu une demi-heure.
3: Plus 3. On va demander à Tom, notre célèbre. 3 plus 3.
0: C'est 33. Dédicace au Bordelais, quoi. Et pourquoi est-ce qu'il est sorti, Arthur Vincent? Quelqu'un le sait? J'ai pas vu. Protocole commotion.
3: Ouais, il reviendra pas. Donc, mais j'imagine que c'est ça. J'ai juste entendu un petit bout qui est maudit, okay, peut pas revenir sur le terrain.
0: Ok. Bon.
1: Alors, Arthur Vincent, c'est un coup dur et c'est un des leaders. Il a été capitaine longtemps aussi de cette équipe du MHR. Et il va falloir tenir avec Rusto Picardo. C'est un bon joueur, mais lui aussi, il était pas programmé. Il faut pas un blessé de plus derrière du côté du MHR. Ils ont plus que 2-3 quarts sur le banc. Donc, une demi, il va falloir s'adapter si jamais il y avait un problème du côté des trois quarts. En attendant, nous sur la pelouse du Stade de France, Toulouse est toujours devant, 10 à 6. Toulouse est toujours dans la moitié de terrain de Montpellier, sur les 40 mètres, lancé à venir pour Piatomovaca et les rouges et noirs. Demi-heure de jeu ici, il reste 10 minutes avant la pause. La prise de balle de Josh Brennan, déviation sur Dupont qui va chercher un tamac pour Pierre-Louis Barassi, est arrivé lancé. Jack Willis repris sur les 40 mètres, le renversement de Dupont pour aller chercher. Oh, c'est bien fait, mais un fou qui va à l'intérieur. Mathis Lebel, l'accélération de 30 mètres. Mathis Lebel qui est passé et retrouve intérieur le soutien d'Antoine Dupont qui va s'arracher. Oh non, l'interception de Montpellier, c'est Donovan Taufifénois comme en demi-finale qui surgit de son aile pour récupérer le ballon et sauver un essai épargné. 5 points au MHR. Quelle intervention de Taufifénois, mais alors quelle percée de Stade Toulousain dans l'axe, et cette intervention de Mathis Lebel qui est arrivé déchirer le rideau défensif de Montpellier quand Toulouse accélère, ça sent pas bon pour le MHR.
7: Ouais, on l'a dit, hein, l'opportunisme toulousain peut vite faire très très mal. On vous confirme que Arthur Vincent n'a pas répondu favorablement au protocole commotion, ce qui semblait ne pas être d'accord de la part du joueur qui a manifesté une très forte incompréhension sur le banc. On l'a vu assez chamboulé.
3: Ouais, t'es pas content du tout. Mmh.
0: Mais là, 5, me semble-t-il, pour Toulouse, on a estimé que Donovan Taufifénois
1: Guillaume aussi a raté le protocole de promotion.
0: Avec le ballon dans le but. Depuis le début, depuis la naissance, mon protocole.
7: Je donne des cours de français si tu veux, Guillaume.
0: Prof de français en plus, maman.
1: Bisous si tu nous écoutes.
0: Allez, c'est pas fini. Il y a une mêlée hyper, hyper importante. Une mêlée. La troisième mêlée, Rémi.
1: Hyper bien placée à 5 mètres de l'but du MHR. Introduction pour Antoine Dupont. On est tout à gauche du terrain avec tout le grand champ à droite à exploiter, tous les trois quarts qui se sont mis dans la largeur. Ça s'effondre, il va falloir la refaire à cette mêlée. C'est assez simultané, même si Alexandre Béconnier il montre Joël Merclair du doigt. D'ailleurs, c'est pas bien, c'est pas poli de montrer les gens du doigt, monsieur Béconnier. Mais en attendant, ça ne trompe pas Luc Ramos qui va demander à tout le monde de se relever sous le regard de Dr Mêlée Didier Besse qui n'est pas content avec la décision de Luc Ramos, l'entraîneur de la mêlée du MHR, sous les yeux de Georges-Henri Colombe et de Cyril Bay, évidemment de Naoto Saito qui sont présents dans les tribunes pour suivre leurs copains, essayer d'assister au 25e sacre. C'est ce qui se joue peut-être ce soir, peut-être pour le symbole aussi, le 31e titre du Stade Toulousain en comptant les Coupes d'Europe remportées par le club. 31, c'est pas anodin quand on joue en Haute-Garonne, avec l'introduction à venir pour Antoine Dupont, toujours sur les 5 mètres. Vous entendez le Stade de France qui qui gronde, qui pousse, le 16e homme qui fait office. Et pénalité, le bras cassé pour le Stade Toulousain. Antoine Dupont qui la joue vite avec Santi Chocovares qui vient être freiné à 2 mètres à peine de l'embut du MHR. Dupont qui va chercher Mani Meafou. La charge de Mani Meafou. Est-ce qu'il a passé la ligne? Il peut libérer Dupont qui sert son ballon. Et Péaton Movaca. Et le doublé de Péaton Movaca qui est arrivé lancé à 50 cm de la ligne. Le coup de boutoir du talonneur du Stade Toulousain qui franchit la ligne de Cré, qui rajoute 5 points au tableau d'affichage.
3: Ah, c'est sûr, il y en a un qui réussit son match pour l'instant, Péaton Movaca, donc qui permet au Stade Toulousain d'être à 15-6 avant la transformation. Incroyable. Incroyable.
7: Je pense que le joueur montpelliérain a laissé quelques plexus hein, sur les prix hein, plein dans le torse. Très très bel impact toulousain. Et voilà, il est monstrueux, il répond encore présent ce soir. Un doublé en finale, tout le monde en rêve. Hein.
1: Oui, déjà une finale, tout le monde en rêve d'avoir un doublé. Avec la transformation de Romain Tamac, toujours aussi impeccable face aux perches. 100% pour l'instant face au poteau. Elle était à 20 mètres en face des pagelles, légèrement à gauche. Il n'a pas tremblé. Et ça fait désormais 17-6 en faveur du Stade Toulousain. Tu le disais, Guillaume, Péaton Movaca, un essai de trois quarts, un essai d'avant. Mais qui peut le stopper? Qui peut le battre? Pas trop s'y battre.
0: Ben c'est incroyable, il sait tout faire. Il sait tout faire. C'est comme sur les jeux vidéo, il a 99 partout, vitesse, agilité. Il sait tout faire, c'est incroyable. Et puis quel joueur aussi qui a traversé une saison compliquée. Il a fallu qu'il revienne décroisé. Hein. En début de saison, il a fallu du temps pour prendre du rythme. Et là, ça y est, il est en mode flow, en mode climax ce soir, pour le plus grand plaisir de ses coéquipiers et des supporters du stade.
7: Oh, Guillaume, c'est pas parler français, mais parle anglais apparemment.
1: Oh, l'erreur du MHR sur ce coup d'envoi, ce coup de pied de renvoi tapé directement en touche. Et ça, Guillaume, coup d'envoi directement en touche. Il y a un mot magique pour ça, normalement. Petit Suisse.
0: On annonce, non, parce que pour ceux qui ne savent pas, évidemment, sur les coins un petit peu obscurs de la planète rugby, un coup d'envoi directement
1: là où il n'y a pas de caméra.
0: Quand on perd le match, ça peut être une façon de mettre une mêlée au centre du terrain pour pouvoir
1: mettre la pression.
0: Voilà, s'expliquer, pour pouvoir avoir un dialogue construit et de pouvoir échanger de façon
1: pacifique. Des phrases construites, si j'ai un complément.
0: Voilà, tout à fait.
1: Beaucoup de compléments.
0: Voilà, mettre les points sur les,
1: avec
0: sur les yeux.
1: En attendant, ça va faire mêler l'introduction pour le Stade Toulousain. Au point de coup d'envoi, donc on est pile dans l'axe du terrain, sur la ligne médiane, pile en plein milieu aussi de l'axe des poteaux, avec ces deux options de jeu. Alors du côté de Toulouse, on a privilégié une option plutôt à gauche a priori, avec Romain Tamac, Santi Chocovares, Pierre-Louis Barassi et Mathis Lebel qui sont déployés. À droite, on a laissé Blair Kingor et Teddy Thomas. On s'est mis à miroir du côté de Montpellier avec quand même Tom Banks en troisième rideau pour couvrir un éventuel jeu au pied, avec ce score qui pour l'instant est à l'avantage du Stade Toulousain, 17-6 après ce doublé de Péaton Movaca qui est en train de marquer de son empreinte à la fois de marquer des essais et à la fois de marquer de son empreinte cette finale. On va choisir le côté gauche avec Romain Tamac qui va chercher Santi Chocobarès à redoubler avec Romain Tamac, Mathis Lebel qui rentre sa course, le crochet intérieur, Mathis Lebel qui navigue, qui prend le périphérique, il est stoppé par la défense du MHR. Forcément ici le périph, il est limité à 30 à l'heure. Le ballon pour le Stade Toulousain à 30 mètres de l'embut de Montpellier avec Alex Roumat, la passe dans le dos pour Tamago, Blair Kingor qui met les cannes, qui peut décaler Teddy Thomas. Et le troisième essai du Stade Toulousain, le remise intérieur pour Antoine Dupont. Et l'essai du Stade Toulousain, ça déroule. C'est 1-2 dans le couloir des 5 mètres avec Chocobarès, avec Teddy Thomas. Et puis évidemment, le ministre de l'Intérieur, sous les yeux d'Emmanuel Macron, qui va pouvoir penser à l'appeler dans son prochain gouvernement, qui est en train d'aplatir et de faire décoller le Stade Toulousain dans cette finale de Top 14.
3: Je crois que c'est l'essai le plus long que vous ayez commenté, Guillaume et Rémi. Rémi, c'est pas possible, je pense que t'as plus de souffle là. Ta phrase était la plus longue du monde.
0: Déjà, c'est l'euphorie complète. Le stade est en ébullition. C'est le pire scénario jusqu'à présent pour les MHR. C'est le pire scénario. Ouais. Le stade joue complètement décomplexé. C'est le jeu à la Toulousaine, les passes dans le dos. On joue dans les intervalles, les trois quarts. C'est le jeu à la Toulousaine, le jeu qu'ils ont mis en place finalement dans cette demi-finale. On connaît le score à la fin, alors évidemment on va pas vendre la peau de l'ours avant de l'avoir tué, mais c'est quand même pour l'instant une très très bonne opération, une très bonne configuration pour les Toulousains. même si Romain Tamac vient de rater la transformation.
1: Allez, sortez-le, il est plus dans son match. Non, évidemment, il fait une très grosse partie, Romain Tamac, qui vient de rater la transformation. On en reste sur ce score de 22 à 6 pour l'instant. Pour le Stade Toulousain, Montpellier qui a fait de la résistance pendant 25-30 minutes, mais la sortie sur protocole de Jordan Wélissé, le retour de Christo Lofoy, là, il est revenu après, il y a eu ce mouvement-là, il y a eu Arthur Vincent au poste de centre, et là, c'est protocole commotion pour Josh Brennan qui souffle. La rentrée de Thibaut Flamand au poste de deuxième ligne. Franchement, vous êtes Montpellierain, vous voyez Brennan sortir, Flamand qui rentre. Ouais, c'est épouvantable. Tu regardes le banc du Stade Toulousain, c'est les portes de l'enfer qui s'ouvrent en fait à la 60e. Avec ce renvoi, en plus ils vont le viser, Emmanuel Merfou qui est en train de tout renverser, un chien dans un jeu de quilles sur son passage. Le ballon pour Antoine Dupont, il reste 2 minutes avant la fin de cette première période. Toulouse est en tête 22 à 6 face à cette équipe du MHR qui a tenu la dragée haute sur les 25-30 premières minutes à ce Stade Toulousain. Mais deux accélérations, deux fulgurances ont fait mal au Montpellier-Rhin. Le coup de pied un peu raté, c'est récupéré par Billy Vounipola. La défense de François Cros, l'homme des grands rendez-vous, lui qui n'a jamais perdu une seule finale de cette génération du Stade Toulousain, et il les a toutes jouées. Attention, ce ballon dégueulé par les Montpellierains, la pression d'Antoine Dupont sur les 40 mètres, le plaquage magnifique de Dupont sur les 40 mètres pour faire perdre 30 mètres à cette équipe de Montpellier. Le MHR acculé dans sa moitié de terrain avec Wélissé qui vient percuter, échapper au plaquage de Santi Chocobares qui reste au sol pour ne pas gêner la transmission. Il va bien, l'international argentin, le jeu au pied par-dessus la défense du MHR sur la ligne médiane. Romain Tamac qui se saisit de ce ballon, pénalité contre Montpellier. Ils étaient hors-jeu, ils sont partis devant. Là, plus rien ne sourit à Montpellier, là, Guillaume.
0: Alors, les points ou la touche ? Est-ce qu'on est dans un moment fort et on veut les écraser, ou est-ce qu'on prend les points ?
1: Bon, 22 à 6, est-ce que ça vaut le coup d'aller à 25 à 6 ?
0: Écoutez, la décision de terrain a été prise par Jack Willis, Captain Jack, Jean-Jacques, Black Jack.
1: Oui.
0: Les surnoms peuvent le voir.
1: Jacques l'éventreur quand il est en forme.
0: Jacques Daniels si on gagne ce soir.
1: Non, oui, Jack O'Lantern parce qu'il idole tout le monde. On peut en faire toute la soirée comme ça en attendant. Romain Tamac a choisi de prendre les points, effectivement. On veut se mettre à l'abri parce que allez, 22 à 6, on est à l'abri que de deux marques du MHR. 25 à 6, c'est pas la même pour le MHR. Et il y a quasiment 20 points d'écart, il faudrait marquer 3 fois à ce moment-là, 3 essais pour revenir devant. Et c'est juste avant la mi-temps en plus, à 30 secondes, moment idéal pour Romain Tamac aussi pour se remettre un petit peu en ordre de marche. Il vient de rater une transformation, celle-ci, cette pénalité, 40 mètres légèrement à gauche des poteaux. S'il la passe, il se remet dans le match et c'est fait pour Romain Tamac qui va passer cette pénalité à la 39e minute de jeu et 43 secondes. Toulouse mène désormais 25 à 6. Anaïs à quelques secondes de la mi-temps.
3: On savoure un petit peu quand même Big Flo et Oli, parce qu'on aime quand on entend ça en général, c'est bon signe.
7: Ouais, je me demandais en plus s'ils étaient au stade ce soir ou s'ils étaient rentrés de Marmande après Garo Rock hier. 25 à 6, ouais. Juste avant la mi-temps, c'est le scénario idéal. Ça risque de taper fort du côté Montpellier, hein, dans le vestiaire. Côté Toulousain, il va falloir revenir aussi la tête sereine parce que il y a encore 40 minutes à tenir.
1: Ouais. Rien n'est fait, effectivement. Il reste encore une dernière action. Ici, on est dans le temps additionnel de cette première période. Ali Price qui va servir Florian Verrag à l'entrée des 22 mètres du Stade Toulousain. Jacques Willis qui essaye d'arracher ce ballon, il n'y parvient pas. C'est libéré pour Baptiste Erdosio qui va décaler Mohamed Aouas, les deux anciens Biarro. La connexion fonctionne toujours. Billy Vounipola dans la défense, le coup de la toupie. Il est sur les 22 mètres du Stade Toulousain. C'est récupéré par Price. Domingo Miotti qui va essayer de décaler. Tom Banks, c'est bien fait. Tom Banks plaqué par la défense du Stade Toulousain. Il est rentré dans les 22 mètres et il y a un avantage en cours pour les 6 avec Jordan Wélissé qui insiste dans le fermé et qui progresse. Ce ballon pour Ali Price, on va revenir à l'avantage. Et la dernière pénalité de cette première période en faveur de Montpellier, menée, on le rappelle, 25 à 6 par le Stade Toulousain.
0: Voilà, la statistique des pénalités côté Toulousain doit être assez faramineuse.
1: Je crois qu'ils ont concédé 8 pénalités au moins de Toulousain.
0: Heureusement, pour l'instant, Montpellier n'arrive pas à les concrétiser, mais c'est assez énorme. Hein, la discipline toulousaine est quand même assez impressionnante.
1: Et on prend la touche, forcément, du côté de Montpellier, parce qu'il y a des points à remonter. Il y en a 19 à combler pour essayer de repasser devant et de s'adjuger un deuxième titre. Mais pour l'instant, c'est Toulouse qui est maître du tableau d'affichage de cette finale. Jordan Wélessé qui continue d'être touché. Là, c'est, c'est le Nessa Mouche Rouge du côté de l'International Wallaby.
0: Ah, Wélessé, il a les warnings, le capot qui fume sur le bord du, de la rocade. Le pauvre, il donne tout ce qu'il a, mais il donne même tout ce qu'il n'a pas.
1: Jordan Wélessé, pas mal de jus dans la bataille quand même.
0: En même temps, c'est le poste qui veut ça. Hein, ce poste de talonneur, le fer de lance du combat, bah là, clairement, il laisse des plumes hein, dans ce combat alors qu'il est au lancer sur cette pénale touche.
1: Allez, c'est récupéré par Florian Verrag et la cocotte montpellierienne qui se structure. Ça désaxe sur le côté gauche. C'est bien défendu de la part de Toulouse. C'est pas terminé avec Ali Price qui va pouvoir dégager ce ballon. Petit côté, il part. L'international écossais bien plaqué par Jack Willis qui surveillait le demi-mêlée du 15 du Chardon. Le contrôle peut-être
0: il a.
1: Avec Joël Merclair. C'est récupéré par les Toulousains qui vont continuer leur sans faute dans cette première période. Antoine Dupont qui va taper un ballon mort et c'est fini de cette première période. Toulouse qui vient en tête au Citron. Le score à l'avantage de Toulouse, 25-6. Dans cette finale de top 14.
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2: Toulouse, Montpellier, donc 25-6 pour cette finale de top 14 qu'on vous fait vivre en intégralité sur votre radio ici Occitanie. C'est la mi-temps, ça va faire du bien aussi parce que là, à Metz, on est quand même dans des conditions extrêmes, en tout cas pour les acteurs qui sont sur le terrain actuellement, pour les joueurs qui donnent tout. C'est très dur pour les organismes a priori, mais nous on sait qu'on a un banc tout frais qui nous attend.
7: Ouais, exactement. Alors on le voit, ça boit des sportifs de haut niveau. Là, les garçons nous l'ont dit depuis le stade, on est à 48 degrés de ressenti. Je n'ose même pas imaginer tout ce que ça doit donner physiquement. En plus, clairement, personne s'y échappe des deux côtés. Des très très gros impacts. Là, les avants de chaque équipe donnent très très donnent vraiment de leur corps. Et voilà, on souligne l'avancée nette des Toulousains sur ce score et surtout une très bonne maîtrise de fin de première mi-temps où les Montpelliérains ont tenté justement de réduire la marque avec ce choix de pénal touche et de ballon porté et voilà une lucidité toulousaine qui permet avec un bon grattage et un ballon tapé en touche par Dupont donc voilà une sérénité un peu plus prononcée du côté de Toulouse.
2: Rémi, tu me connais, hein, 25-6, rien n'est joué. Hein,
1: ah, c'est pas fini, tant que c'est pas terminé.
2: Fini. C'est vrai, Guillaume, je sais pas ce que t'en penses, mais 25-6, rien n'est joué.
0: Non, mais après, tu sais, on veut pas porter faire les chats noirs, mais quand on voit dans la saison, il y a eu quand même des remontées assez spectaculaires. Hein, on voit le match
1: Glasgow, Clermont.
0: Toulouse contre Clermont, le quart de finale aussi contre l'UBB, on mène de 15 à 5, puis on perd 30-15, on prend 25-0. Alors évidemment, on va pas se...
1: À 14 contre 15 aussi.
0: Oui, bien sûr, ouais. On va pas se porter la poisse, mais il va falloir juste continuer à dérouler, continuer, et puis certainement régler certaines mires, comme celle de l'indiscipline, hein, parce qu'on a laissé quand même, heureusement, on a gravement contré, grandement contré les Montpelliérains sur leur stratégie de prendre la pénale touche sur chacune des pénalités, mais on a quand même donné pas mal de munitions aux Montpelliérains. Ça va être quelque chose qu'il va falloir gommer certainement en deuxième mi-temps, quoi.
2: Ouais, rester lucide aussi peut-être Rémi quand on est à ce moment-là du jeu aussi. On parle d'indiscipline, mais ça passe aussi par la lucidité jusqu'au bout.
1: Et c'est là que je rejoins aussi Amélie sur les conditions climatiques. Dans cette chaleur-là, il va falloir aussi gérer les organismes pour avoir aussi la lucidité d'avoir les bonnes réactions. On n'est pas passé loin d'une catastrophe avec le plaquage de Teddy Thomas sur Gabriel Ngandébé. On le disait, il y a de la craquante quand même du 3 carrés du Stade Toulousain qui est venu nous le soulever comme s'il allait le planter. Bon, sauf que c'est pas comme ça qu'on fait des joueurs. Hein, c'est pas les mettant dans le sol la tête la première. Donc effectivement, on a failli assister à un tournant de la rencontre. Mais il a eu la lucidité à ce moment-là de le maintenir en l'air, ne pas terminer son plaquage pour préserver aussi la santé de Gabriel Ngandébé, et c'est pas plus mal. Mais effectivement, ça va aussi se jouer sur ça, parce que plus on est fatigué, moins on a tendance à prendre les bonnes décisions, et ça risque d'être le cas aussi en deuxième période. Surtout que les Montpelliérains, ils ont eu déjà de la casse. Wélessé qui a fait un aller-retour, protocole commotion. Arthur Vincent qui est sorti du terrain, remplacé par Rusto Picardo, mais il leur manque un 3 quarts. Il va falloir gérer ça aussi. Donc, la lucidité, oui, pour la discipline, mais il va falloir mettre tout ça dans la balance des conditions climatiques qui sont vraiment pas évidentes. Et de ce point de vue-là, la première mi-temps, elle est plutôt à l'avantage de Toulouse, même si on peut pondérer avec la sortie de Joshua Brennan sur protocole commotion. seront remplacés par Thibaut Flamand. Comme il est sorti à moins de 10 minutes de la mi-temps, en fait il va avoir le protocole commotion plus la mi-temps pour récupérer, et ça va forcément aussi lui être bénéfice, enfin ça va lui être bien quoi.
0: Ça va lui faire du bien.
1: Ouais, finalement.
0: Et puis cette dernière action, moi je trouve qu'elle est symbolique, cette dernière action, parce que là il y a Montpellier qui peut revenir avant la mi-temps, qui prend son point fort, qui est la touche, ils prennent une pénal touche, ils prennent un mol au milieu de l'alignement pour vraiment mettre toutes les forces en présence et enfoncer les Toulousains. Toulousains impériaux qui désintègrent le mol Montpellier-Rhin, qui est vraiment un mol, un paquet monolithique d'avant. Et Willis qui vient au milieu du combat récupérer ce ballon, arracher ce ballon. C'est quand même un symbole très très très fort de l'impuissance Montpellier-Rhin.
3: Je vous propose qu'on aille jeter un œil du côté du Capitole avec Robin pour savoir, pour connaître un petit peu l'ambiance, parce que Stade de France, on sait qu'il y a de l'ambiance, il n'y a pas de souci. J'ai pas trop de doutes non plus pour le Capitole, mais on va aller quand même voir.
7: Si on n'a pas perdu Romain, j'espère qu'il s'est pas perdu.
3: Si oui, c'est fou là. Il est peut-être perdu. Emporté par la foule. Ça va Romain ?
8: Vous entendez bien, Naïs ?
3: Ouais.
8: Vous entendez bien ? Non, parce que je vous avoue que vous doutiez de l'ambiance peut-être ici, mais qu'avec l'ambiance, moi j'ai parfois du mal à entendre le retour de l'antenne. J'espère que la première période s'est bien passée, parce que ici, je suis avec Christophe et il est ravi. Christophe, première période, trois essais, quoi demander de mieux ?
9: Ah oui, excellent ! Que demander de mieux ? 25 à 6, là, on les plie, il n'y a rien à dire.
8: Assez radical. Il y a quand même eu un peu de peur au début, parce qu'il y avait seulement 7 points d'avance à un moment, un essai d'avance.
9: Non, même pas. Toulouse, nous on est confiants. On sait à quoi on joue, nous on joue le ballon, voilà. C'est chez nous ça.
8: Donc la deuxième période ça va le faire, ou il y a pas match pour vous?
9: Moi je dis même le double de points de ce qu'on leur a dit. Au moins, minimum.
8: C'est un minimum pour moi. Oh, en tout cas, Christophe, vous l'entendez, il a envie de se faire respecter ici. Donc on en a des gens confiants autour de nous. Et ici pour vous parler un peu de l'ambiance de cette première période, on a eu de la chance puisqu'on a été arrosé par des canons à eau de la sécurité civile et du secours, enfin voilà, de la sécurité civile. Et ça fait du bien, parce que, alors peut-être parce qu'on est des milliers ici, y a peu d'air, mais on est dans une touffeur vraiment très très toulousaine. Donc voilà, on dit pas non et on espère pouvoir respirer un peu mieux en deuxième période, mais là ça semble bien parti pour nous Toulousains.
3: En tout cas, très grosse ambiance au Capitole. Hein.
8: Ouais, très grosse ambiance. Christophe veut ajouter un mot.
9: Ah. Allez, Toulouse !
3: Oh, pas mal. Voilà,
8: à fond, là, il est bien, Toulouse. Allez.
7: On aura sûrement les chiffres du nombre de supporters présents sur la place du Capitole demain. Est-ce que tu peux nous dire, est-ce que la croix occitane est recouverte de Toulousains ? Est-ce qu'il reste encore un peu de place ? Est-ce que les gens peuvent de nouveau rejoindre sur cette place ? Ou est-ce qu'ils sont déjà tous chez Tonton ?
8: Alors, j'ai pas fait un avis de retour express chez Tonton, je peux pas vous dire, mais en tout cas, ce que je peux vous dire, c'est que là, place du Capitole, là, c'est un peu ambiance de festival à l'heure actuelle, c'est l'habitant, on se détend un peu, mais la croix de l'Occitanie, elle est complètement recouverte. Hein, je sais pas si vous avez un œil sur quelques images sur les diffuseurs, voilà, ils mettent des fois des doubles écrans pour montrer un peu le Capitole, et franchement, c'est mort de monde, impressionnant, des milliers de Toulousaines et Toulousains qui sont au rendez-vous et qui vont continuer de pousser hein, pour un 25e Brennus. Voilà ce que je peux vous dire. L'ambiance est top ici au Capitole. On peut danser, on brandit des drapeaux là devant moi. C'est la détente, hein, vraiment, on est détendu, ça se passe bien, Toulouse est devant.
7: On n'en doutait pas, les Toulousains sont bien connus pour être de bons fêtards et de très bons supporters. C'est très prometteur pour demain si le bouclier est ramené chez nous.
8: Ah ouais, on espère. Hein. Il y a à chaque fois des beaux, on ne saute pas des pas Toulousains après chaque essai marqué, après les deux essais de Movaca et l'essai de Dupont. Je peux vous dire que je pense que. Alors j'ai eu la chance, j'étais un peu. Je surplombais le Capitole, j'étais sur un bloc de béton si vous voulez. Donc je pouvais voir et j'ai pas ressenti de vibration, mais on m'a dit que. Ça vibrait quand on sautait, et comme il y a le parking, vous savez, du Capitole juste en dessous, c'est pas plein quoi, donc il se peut qu'il y ait eu quelques vibrations de ressenti. Voilà. Pour tout vous dire,
3: pour compter. Merci Romain, donc en direct du Capitole à Toulouse avec les supporters rouges et noirs. On repart au Stade de France pour savoir quand même s'il y a autant d'ambiance qu'au Capitole avec Rémi Doutre et Guillaume Couquet. Est-ce que tout le monde est parti faire une pause pipi ou il y a quand même de l'ambiance?
1: Ouais, non, tout le monde est parti surtout se rafraîchir. On a en discuté. J'ai quelques connaissances qui sont dans les travées ce soir au stade et qui nous disaient en fait, c'est pas qu'on manque d'envie, mais il fait tellement chaud, c'est tellement étouffant que les gens sont aussi un petit peu éteints. Alors on a eu de l'ambiance. C'est quand les Toulousains ont marqué, évidemment, ça s'est levé, ça a applaudi, ça a poussé quand le speaker l'a demandé. Mais c'est aussi compliqué pour les supporters dans ces conditions de crier pendant 80 minutes. C'est limite dangereux de le faire.
0: Ouais, et puis les Toulousains enfin, sont vraiment en énorme supériorité numérique dans l'enceinte du Stade de France. On voit qu'il y a un peu le virage Montpellier-Rhin là, ça doit être 15-20% du stade. Après, tout le monde est en rouge et noir. Donc le peuple toulousain joue bien son rôle de 16e homme ce soir.
3: Je vous propose une petite pause, on va mettre un petit peu de musique, juste histoire que tout le monde aille boire un coup avant de reprendre. Avant de reprendre ce match, donc on le rappelle, finale de Top 14, je ne sais pas s'il faut vraiment le rappeler, mais quand même, Toulouse-Montpellier 25-6 actuellement pour nos rouges et noirs, c'est la mi-temps, deuxième période à suivre dans quelques instants.
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0: Et on aime beaucoup Elton John sur ICI Occitanie, mais on aime aussi beaucoup le rugby. Et le match reprend cette finale de Top 14 qui oppose nos Toulousains à Montpellier, 25 à 6. C'est reparti.
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2: Tous derrière les rouges et noirs.
0: 25 à 6 en faveur de nos Toulousains. Dernière période de cette finale, même de cette saison de Top 14. Rémi Doutre, Guillaume Couquet au Stade de France, à Metz, joueuse du TUC ici et chroniqueuse pour ICI Occitanie. Tom aussi qui est stagiaire chez nous cette semaine. On est en studio et on veut savoir ce qui se passe maintenant. Rémi, sur le terrain, ça a repris peut-être, ça reprend.
3: Pas encore dans quelques instants, mais il y a un nouveau paramètre à prendre en compte, c'est la pluie qui est en train de s'abattre sur le Stade de France. Alors on est ravis qu'il pleuve ici à Paris. Ça va rafraîchir, mais ouais, alors je pense qu'il glissait déjà pas mal avec la transpiration, mais voilà, c'est une donnée à prendre en compte. Il pleut pour cette deuxième mi-temps de la finale du championnat de France, avec une première mi-temps sous une chaleur étouffante, et puis là la pluie qui va venir, c'est les tropiques en fait, il pleut, il fait chaud. Bienvenue en Équateur avec ce ballon qui vient d'être botté par le MHR pour la deuxième période qui vient de démarrer. C'est déjà remballé ce ballon par le Stade Toulousain qui a poussé loin là, à hauteur de la ligne médiane, le bon dégagement de la part des Toulousains pour pouvoir éloigner le danger et remettre Baptiste Erdossiou qui vient d'être chocaillé là par Toulouse dans sa moitié de terrain. Le changement, il est officiel pour Toulouse, enfin en tout cas je crois qu'on fait re-rentrer, ouais c'est officiel, Josh Brennan va sortir et c'est Thibaut Flamand qui va finir le match pour les 40 prochaines minutes au poste de deuxième ligne. Le protocole commotion pas favorable pour le deuxième ligne titulaire Josh Brennan ce soir. Attention, le coup de pied par-dessus de Domingo Miotti qui récupère, il est rentré dans les 40 mètres du Stade Toulousain. Les Montpellierens qui vont vouloir attaquer pied au plancher avec Gabriel, le crochet, oh la fusée Montpellierenne qui va mettre sur orbite Rusto Picardo pour le premier essai de la deuxième période et surtout le premier essai de Montpellier devant le virage. Je désiste, des drapeaux bleus qui s'agitent de partout et Montpellier qui fait frapper, qui fait tomber la foudre sur la première minute de cette deuxième période. 41 minutes de jeu et Rusto Picardo réduit l'écart ici au Stade de France.
0: Alors ça, c'est un retour de vestiaire qu'on n'aime pas trop à Metz.
4: Non, pas trop. Alors très belle, jolie fête de pince, hein. Il semblerait que Movaca inspire les adversaires. Et ouais, il n'y a pas pire comme en termes de match que te prendre un essai dès la première minute. Il va falloir que Toulouse réponde sec.
0: Ouais. En général, Rémi, quand Toulouse se prend un essai comme ça, deux minutes plus tard, Toulouse revient.
3: Souvent, ça les vexe.
0: C'est vexant.
3: Et du coup,
0: c'est
3: souvent,
0: sûr.
3: Ils réagissent. Alors, juste la transformation est passée. Donc, okay. On est à 25 à 13 après la transformation de Domingo Miotti. Résultat, Toulouse mène toujours, hein, 25 à 13. Et 12 points d'avance face à cette équipe de Montpellier. Et il va falloir remettre un petit coup d'accélérateur. Appel à la vidéo, attention, de la part de Luc Ramos. Est-ce que cet essai va être invalidé? Est-ce qu'il n'y a pas un petit passage à vide, un écran en fait sur la défense du Stade Toulousain qui explique aussi que les Rouges et Noirs se sont fait aspirer aussi facilement? Ce qu'on est en train de vérifier, je vois Josh Brennan en bas là, sur la pelouse avec Sacha Zubla qui ne va pas reprendre sa place, qui va se prendre son siège sur le banc des remplaçants. C'est peut-être la collision de Joël Merclair sur Mohamed Awas.
5: Je pense que c'est exactement ça. On demande un jeu déloyal de Merclair sur Awas.
3: Il y a des circonstances atténuantes quand on regarde la collision, parce que Rodrigue Netti vient initier un plaquage aussi sur Mohamed Awas, alors que Joël Merclair avait commencé sa prise de contact avec son vis-à-vis. Il y a bien contact avec la tête de Mohamed Awas. Simple pénalité, circonstance atténuante, estime Luc Ramos. Il vient de l'annoncer dans le stade avec la sonorisation des arbitres, comme ils le font désormais après chaque appel à la vidéo. Donc c'est une simple pénalité. Mais comme il y a eu essai, on repart sur le coup de pied de renvoi, tout simplement, en faveur du Stade Toulousain. Pas d'incidence, pas de carton. Ouf pour le Stade Toulousain, mais qui voit quand même un petit peu fondre son avance. 25 à 13, le coup de pied de renvoi tapé à l'instant, c'est récupéré par Mathis Lebel. Petit en avant de la part du 3 carré, le Toulousain, dans les 22 mètres de Montpellier. Le ballon qui va être libéré par Ali Price pour Mohamed Awas. Le duel face à Rodrigue Netti. Attention, il n'a pas mis les bras au plaquage, Rodrigue Netti. C'est pas sanctionné, il s'en sort bien, mais on parlait de lucidité. C'est exactement ce genre de geste-là, Anaïs, que tu disais juste avant la reprise de cette deuxième période. On est typiquement dans ce genre de geste-là. Et les Montpellierens avec de la réussite. Et Auguste Cadeau qui pousse au pied, qui se retourne à 22 mètres. La chistera pour Jordan Wallissé à la course avec Mathis Lebel. Est-ce qu'il va avoir essai? L'essai de Jordan Wélessé, je suis pas sûr parce que il gêne quand même franchement Mathis Lebel. On la joue vite, il y a touche. Oh là là, il y a à boire et à manger sur cette action. Mais les Montpelliérains qui sont sortis des vestiaires avec les crocs qui rayent le parquet et le couteau entre les dents, la bave aux lèvres, qui sont en train de faire une démonstration. Auguste Cadeau, un ballon un peu dégueulé, un peu rebondissant là sur la pelouse. On sait pas trop quoi en faire. Il tape un grand chaussé dedans. Et puis derrière, il met la pression. Le retour en catastrophe de Mathis Lebel. Est-ce qu'il est pas un peu gêné par Jordan Wélessé qui essaye de le retenir? Il y a un petit anti-jeu quand même, il me semble, sur l'extérieur quand Mathis Lebel essaye de faire le tour du périph' pour récupérer le ballon.
4: Il le pousse avec le bras. Hein. Ouais. Et de toute façon, le ballon touche le poteau et re-rentre dans le terrain.
3: Oui, donc il y a eu touche. Il y a l'appel à la vidéo, on va contrôler tout ça.
5: Quel retour des vestiaires de Montpellier. Ouais. On voit bien la différence, à mon avis, de discours hein, dans les vestiaires. Hein, le Stade toulousain qui a dû se dire il faut qu'on garde la tête froide, on continue à faire ce qu'on va faire et on va y arriver. Et les Montpelliérains qui ont dû se dire bon, les gars, là, si on ne se met pas un grand coup de pied aux fesses et qu'on ne met pas les doigts dans la prise, on va se faire exploser. Est-ce que vraiment vous voulez perdre ce match et prendre 50 pions ce soir? Si oui, sinon, il va falloir faire quelque chose. Et ça se voit dans les intentions à ce retour de vestiaire.
3: Je suis pas sûr parce qu'il aplatit pas dans l'embut. Hein.
5: À mon avis.
3: En fait, le ballon il rebondit à l'extérieur. Hein.
4: Il touche le ballon.
3: En fait.
4: Par contre, Mathis Lebel, on parlait de lucidité, touche le ballon et fait un en avant. Hein. Donc je sais pas ce qu'il prendra en compte en premier, mais là, quelle idée de vouloir aplatir alors que le ballon est encore dans le terrain. Donc, et c'est d'ailleurs Mathis Lebel qui le remet une deuxième fois en touche.
3: Ouais. Exactement. Oh là là, effectivement, merci le poteau. Alors vu que ça touche le poteau, et ouais, mais j'ai un doute. Est-ce que le poteau fait partie du terrain ou pas?
4: Normalement les poteaux du milieu, plus maintenant. Est-ce que le poteau de touche
3: Ouais,
5: je pense qu'à tout.
3: Ah oui, on peut plus aplatir sur les poteaux comme à l'époque. Mais là,
4: et bon nombre de filous allaient taper sur les poteaux, on le sait.
3: Ah, ça a pu arriver quelques fois.
0: Là parlerait peut-être des 7 pénalités. Je mets d'une oreille.
5: Oh là là, ouais, il le sort volontairement du terrain, on dirait Mathis Lebel.
3: Ah oui, ça c'est sûr qu'il le pousse en touche, ce ballon.
5: Il le sort volontairement.
3: À la décision de Luc Ramos.
5: Aïe aïe aïe.
3: Carton jaune contre Mathis Lebel.
4: Oh, je trouve ça dur.
3: Pénalité, mais pas essai de pénalité. Ouh, il y a des éclairs qui se perdent. Orages.
4: Ouais, on les a vus tout à l'heure à la reprise. On est étonné que vous n'en parliez pas, mais les images, voilà, de très beaux éclairs. Je ne sais pas si on a le même protocole que la Coupe du Monde de foot.
3: J'étais habitué au sourire de Guillaume, c'est pour ça.
5: Ah ouais, est-ce que les éclairs de la météo correspondent aux éclairs aussi de folie, de révolte des Montpelliérains sur le terrain?
3: En tout cas, la foudre est déjà tombée une fois dans l'embut du Stade toulousain. Elle pourrait tomber deux fois. Ils sont à 14, les rouges et noirs, après ce carton jaune de Mathis Lebel. Début de deuxième période catastrophique, on peut le dire.
5: Il a joué à la main.
3: Oh, à l'ancienne.
5: À l'ancienne, Mohamed Awas.
3: Qui va le relever, ce ballon. Il allait tout seul au Farnak. Il est stoppé par Mani Meafou. Le ballon gratté peut-être par les Toulousains, par Giacquidis. Kevin s'apparaît du ballon. Oh, Giacquidis, le sauveur de la patrie, qui est venu livrer son corps à la science. Et récupère le ballon, le premier à mettre ses grandes planches à peine sur le cuir, et le dégagement à venir d'Antoine Dupont. Encore un ballon pour rien pour le MHR qui va repartir bredouille après ce dégagement d'Antoine Dupont. Mais alors quelle démonstration encore de Giacquidis, et ça continue de se pinailler, de se chamailler avec Billy Vunipola, avec Florian Verrag aussi qui est venu pinailler un petit peu là sur Rodrigue Netti et sur Joël Merclair. Il y a de la tension là,
4: incroyable ce grattage.
5: Ah oui, il le savait, Willis, il le fallait, celui-là, il fallait l'arracher, il fallait le chercher. Il a mis toute son énergie, toute sa niaque, toute sa hargne. Incroyable. Assurance tout risque.
3: Ah ouais, Jack Willis, le capitaine qui est là à chaque fois quand on a besoin de lui, que les joueurs l'encensent, ils le disent, et c'est un leader parce qu'il incarne par le courage, par l'exemple qu'il montre, qu'il donne à chaque fois. L'ovation aussi dans le stade de France, parce qu'un membre, un supporter vient d'être filmé en annonçant qu'il était papa, donc tout le stade en profite pour le féliciter, alors que le jeu reprend ici sur la pelouse du Stade de France. Ali Price qui cherche Florian Verrag, la passe pour Gabriel Ngandebié qui échappe au plaquage de Peato Movaca, mais on est de retour sur la ligne médiane. Ouf de soulagement pour le Stade toulousain qui a failli pas échapper à la correctionnelle là sur la dernière action. Ali Price qui va chercher Vunipola qui va chercher l'axe du terrain, il avance le tank de Montpellier qui passe par le sol. Price à nouveau, même sens sur le côté gauche, et là de Taoufi Fenoa, la reprise intérieure d'Auguste Cadeau plaqué sur la ligne des 40 mètres du Stade toulousain. Ali Price, interception de Teddy Thomas, ça file en touche du bout des doigts. Teddy Thomas qui a failli punir cette passe un peu au cordeau là de la part du MHR, ça fait au moins en avant sinon touche. pour le MHR, mais qui est venu s'installer là depuis la reprise dans la moitié de terrain du Stade Toulousain. Un essai, un presque essai, un carton jaune. Il va falloir se remettre la tête à l'endroit là du côté de Toulouse.
0: Ouais, on le rappelle, donc 25 à 13 pour le score de Toulousain qui mène de pas grand chose. 14 contre 15 à la 45e minute de jeu. Un peu dur comme retour, on l'a dit à Mèche. Quand je dis que rien n'est joué, c'est pour vraiment m'écouter, les gars.
4: Oui. C'est toi la sage de l'équipe. Et je sais pas pourquoi on s'obstine à ne pas t'écouter. Ouais, y a pas pire scénario. Hein. De toute façon, tu sais qu'un retour de vestiaire, c'est très aléatoire. Il peut se passer tellement de choses en 10 minutes dans ta tête. Bon, bah là, clairement, les Toulousains sont pas revenus avec le bon état d'esprit. On va serrer les dents pendant 7 minutes en attendant le retour à 15 contre 15.
3: Toujours sous la pluie qui s'abat au Stade de France pour cette deuxième période, la dernière période de la saison. Rendez-vous compte quand même, dans 40 minutes, un petit peu moins, on saura qui va être sacré champion de France. Et Billy Vunipola qui continue son travail de démolition avec Tyler Duguid qui vient péter là sur Emmanuel Méafou. Mais c'est Montpellier qui domine les collisions dans ce début de deuxième période. Le ballon arraché pour les Toulousains. Peato Movaca qui vient créer un point de fixation. 70 mètres à remonter quand même pour Toulouse pour essayer de répondre à l'essai de Picardo dès le début de cette deuxième période. Antoine Dupont qui va sortir ce ballon sur Emmanuel Méafou qui échappe à un premier plaquage avec les éclairs qui continuent de tourner là au-dessus du Stade de France. Un petit vent frais qui fait pas de mal, on va pas s'en plaindre. Antoine Dupont qui extrait ce ballon, le coup de pied tendu de Dupont, c'est récupéré par Taofi Fenoa qui remonte sur ses 40 mètres. De devant Taofi Fenoa qui vient attaquer la ligne, c'est contrôlé par Pierre-Louis Barassi qui se fait aspirer. Gabriel Ngandébé, il y a un surnommé sur les extérieurs, Ngandébé qui passe autour de la défense toulousaine et de Teddy Thomas. Il est pris à 30 mètres de l'en-but. Le jeu au pied de Taouf Fenoa, c'est contré. Et en avant, me semble, d'Ali Price. Non, qui va pousser au pied pour lui-même. C'est récupéré par Blair Kinghorn qui a glissé. Blair Kinghorn qui attend le soutien. Il peut libérer son ballon sous pression. Blair Kinghorn, le ballon disponible en catastrophe pour les Toulousains, quand même, à 20 mètres de leur but, même pas 15 peut-être. Toulouse étouffée dans ce début de deuxième période par un MHR qui a soif de points et qui veut à tout prix marquer pour rester dans ce match. Et ils existent encore, les cistes, dans cette rencontre, et qui récupère le ballon avec Tyler Duguid. Il y a un énorme surnombre sur les extérieurs. Heureusement qu'il ne joue pas. Il faut vite se redistribuer dans la largeur du côté toulousain qui récupère le ballon peut-être sur la zone plaqueur plaqué. C'est récupéré par nous, rouge et noir. C'est une action interminable à toi, à moi. C'est un match de boxe. C'est au premier qui va craquer dans cette deuxième période. Antoine Dupont qui remet du pied avec la pluie qui redouble d'intensité dans ce Stade de France pour arroser la finale, la dernière deuxième mi-temps de la saison. Antoine Dupont, le pied droit pour trouver la touche, et c'est fait. C'est en dehors des limites du terrain, et une bonne touche d'ailleurs trouvée juste après les 40 mètres du Stade Toulousain. On se rapproche de la ligne médiane. Ouf de soulagement alors que la pluie est en train de copieusement arroser le Stade de France et ses spectateurs.
5: Quel scénario, ils ne veulent pas mourir, les Montpelliérains. Ils ne veulent pas mourir, ils sont là, ils se battent. S'ils sont en finale, c'est qu'il y a une raison. Ils ont un état d'esprit incroyable, un état d'esprit de guerrier qu'on adore avoir dans le rugby. Hein. On a beaucoup de respect pour ses adversaires, ses valeureux adversaires. Les Montpelliérains, vraiment, ils ne nous facilitent pas la tâche. Mais les Toulousains ont une défense, encore une fois, intraitable avec trois grattages en l'espace de 5 minutes. Vraiment, c'est assez incroyable d'avoir récupéré ces ballons. Ça nous sauve quand même pas mal les niches.
3: Et du changement à venir pour le Stade Toulousain. Toute la première ligne qui va pas tarder à sortir. On voit Dorian Aldeguerri, David Aynou et Julien Marchand se préparer. En attendant, Toulouse n'est pas en possession du ballon. C'est Montpellier qui l'a après cette touche réussie. Oh là là. Les cistes qui remballaient dans les rois, qui attendent sur le petit côté avec Ninouchi qui vient échapper au plaquage de Joël Merclair. Le capitaine, la chistera pour Béconnier. Non, Miotti, interception d'Antoine Dupont qui échappe en pré-plaquage. Il va pousser au pied Antoine Dupont. Il y a personne du côté de Toulouse qui monte aussi. Jacquouis, évidemment, qui vient montrer l'exemple avec Teddy Thomas qui vient couper les extérieurs et enfermer Domingo Miotti qui échappe à François Cross. La relance de Picardo pour Miotti. Miotti à hauteur des 40 mètres, il a glissé Domingo Miotti. Il faut mettre le pneu neige, la pelouse qui est arrosée. Le ballon récupéré par Antoine Dupont et Thibaut Flamand. La contre-attaque, ce ballon pour Romain Tamac. Le crochet de Romain Tamac, le double crochet. Il est passé. Romain Tamac, il est repris à hauteur des 40 mètres du Stade Toulousain. Ça s'emballe cette deuxième période et c'est complètement fou ce rythme avec Peato Movaca. Peato Movaca qui va passer par le sol. Le ballon disponible pour Antoine Dupont désormais, qui va mettre du jeu au pied. Et les tribunes qui se réveillent, ça fait du bien, la pause fraîcheur, la pause pluie. Le jeu au pied d'Antoine Dupont, loin pour faire reculer qui commet un avant juste sur ses 22 mètres. On le disait, ce sera la première équipe qui va craquer. Ils vont aller au chaos ce soir, Montpellier, Toulouse. Mais le dernier hypercute, il a fait vaciller le MHR qui commet un avant juste devant ses 22 mètres.
5: Et vite, hein, il faut faire sortir les Toulousains, le pas qu'il est au
6: Oxy rouge vif incandescent. Ce retour de début de seconde période, là ils sont Oxy et c'est le moment que choisit Hugo Mola pour rafraîchir ses troupes avec un vrai bomb squad. Toute la première ligne qui est changée, qui va mettre un coup d'accélérateur dans un moment particulièrement stratégique puisqu'on est dans une mêlée à l'entrée des 22 mètres de Montpellier avec une introduction toulousaine. Donc là vraiment le scénario pour l'instant sur ce changement il est parfait puisque on va pouvoir peut-être faire peser la fraîcheur du pack toulousain sur cette phase d'affrontement avec le pack montpelliérain.
3: Et Montpellier fait pareil avec la rentrée de Wilfried Patin pour remplacer le pilier droit du MHR Mohamed Awas, la sortie aussi de Baptiste Erdossio qui a fait ce qu'il a pu. Baptiste Erdossio qui a fait encore un gros match, la vachette de Miller qui va céder sa place à Enzo Forletta, le catalan qui va retrouver ses terres d'origine la saison prochaine.
6: Quel match Mohamed Awas, un personnage vraiment critiqué bien sûr pour son histoire
3: extra sportive,
6: mais ce soir ça a été un joueur numéro 3 vraiment incroyable. Il a eu été une activité défensive, offensive, il a été présent partout. Très belle paire de piliers hein, ce Erdossio et ce Awas qui sortent sous les applaudissements du virage montpellier.
3: Et la mêlée à venir en faveur du Stade Toulousain qui a fait le doron, qui a plié sans rompre sous le regard de Juan Cruz Malia, de Léo Banos aussi qui ont fait le déplacement, les blessés du Stade Toulousain. Imaginez quand même qu'on se passe des joueurs comme ça et qu'on est quand même devant en finale du top 14 pour l'instant pour le Stade Toulousain. 25-13, la rentrée aussi à venir de monsieur Thomas Ramos qui est en train d'enlever la chasuble. On va voir qui il va remplacer, ce sera sur la prochaine action. Mathis Lebel qui n'a pas fini de purger sa suspension, lui qui a pris un carton jaune de 10 minutes.
6: Allez les poulets, cette mêlée elle est très très très très très importante, très très importante.
3: Elle est juste sur les 22 mètres, on le disait, Toulouse qui n'est pas passé loin de prendre un essai. Si là ils arrivaient à marquer, ce serait un véritable coup de massue derrière la tête des joueurs du MHR avec cette introduction à venir pour Antoine Dupont. Il reste plus grand monde en train de s'échauffer du côté de Toulouse. Clément Verger, Paul Graou par exemple, Calvin Gourgues aussi. Quand on voit la profondeur du banc toulousain, c'est assez épouvantable.
6: C'est fabuleux.
3: Allez, l'introduction à venir pour Antoine Dupont, la première mêlée de la première
6: année. Elle est bonne, elle est bonne.
3: Et à l'avance, ça progresse. Oui, et la pénalité pour le Stade Toulousain, c'est joué vite. Avec Antoine Dupont, l'avantage qui va profiter peut-être. Antoine Dupont qui va faire les bordures, qui va pousser au pied pour Romain Tamax. C'est récupéré par les Montpelliérains. Pas d'avantage qui profite, donc on revient sur la pénalité en faveur de Toulouse. Et là, celle-là, honnêtement, il faut la tenter, il faut concrétiser, il faut passer 3 points, il faut se rassurer.
6: Jack Willis a montré les poteaux, bien sûr, il vous a écouté. Rémi, oui, je vous ai entendu. Je vous ai entendu.
3: Et je la vois qui porte.
6: Mais quelle mêlée sublime. Quelle mêlée. Non, mais Rémi, c'est
3: sûr. Il me regarde avec les yeux de l'amour quand il dit ça. Je vous jure, je suis le plus heureux du monde. Si quelqu'un vous regarde comme ça, c'est que vous avez tout gagné.
4: Prends-le en photo. On veut voir les yeux de l'amour dans les yeux de Guillaume.
6: On les emporte. Et puis c'est vrai, Julien Marchand, évidemment, faire de l'enfin. On fait sortir un peu Atome Ovaka pour faire rentrer un Julien Marchand. Mais c'est pas possible. C'est incroyable la profondeur de ce banc toulousain, sa qualité. Allez, on reprend espoir à la fin. On reprend espoir, on l'a pas perdu. Mais en tout cas, on va essayer de casser cette
3: spirale.
6: Voilà, on va casser cette spirale infernale du retour des vestiaires et on va remettre des points au tableau d'affichage et on va aller chercher ce bouclard.
3: Le 25e.
6: Mille dieux.
4: En tout cas, le choix des poteaux est judicieux hein, parce que tu t'éloignes de deux essais transformés de la part de l'adversaire. Et puis, mine de rien, tu fais tourner aussi le chrono, donc ça va faire nous rapprocher du retour de Mathis Lebel.
6: Mais heureusement qu'il y a des stratèges comme
3: ça. Et ça passe en plus. Oui, on sent que.
4: Prof de français, voilà. Mais pas si mauvaise que ça en maths.
3: Non. Mais ouais, et ça passe en plus pour Romain Tamac. Donc ça fait désormais 28-13 et 15 points d'écart, effectivement, en faveur du Stade Toulousain. 3 marques d'écart entre les deux équipes et le coup de pied d'envoi tapé par Domingo Miotti à l'instant, alors qu'il reste encore pas énormément à purger à Mathis Lebel.
6: Oui, on est en infériorité numérique.
4: Un peu moins de 30 secondes.
3: Ouais. Il rentrera à la prochaine action très probablement. Les Toulousains qui récupèrent le ballon dans leurs 22 mètres et Antoine Dupont qui va pouvoir s'en séparer au pied pour se donner un petit peu d'air aussi. C'est fait, c'est tendu. Ouais, c'est récupéré quand même par Montpellierin et Thomas Darmon qui ne commet pas dans l'avant et qui va faire péter Billy Vounipola, lancé sur 20 mètres. Billy Vounipola qui n'échappe pas quand même à la tenaille Jack Willis.
6: Choc britannique.
3: Ah oui. le ballon pour Auguste Cadot qui va décaler Tom Banks sur l'extérieur, bien pris par Romain Tamac qui s'échappe pas en défense. Ali Price qui va faire péter Enzo Forletta, la charge du Catalan qui passe par le sol. Attention, il rampe un petit peu là quand même, Enzo Forletta, et c'est pénalisé. Il y a encore Jack Willis qui est venu mettre les mains dans le ruck, mais dans tous les cas il me semble que Enzo Forletta au sol, il a continué à progresser sur ses quatre appuis, c'est évidemment interdit et c'est pénalisé par Luc Ramos.
5: Quel joueur ce Jack Willis.
4: Quel on aurait dit le premier 4 pattes d'un bébé qui découvre la marche.
6: Ah, il est arrivé avec toute sa fougue, toute son envie sur cette combinaison là, un peu en coupe là, avec pour venir percuter la ligne de défense toulousaine. Mais effectivement, porté par sa fougue, il a perdu ses soutiens. Puis surtout, il est tombé sur les gros vérins de Jack Willis, qui est venu arracher ce ballon, alors que le stade toulousain, c'est plus le Stade de France, c'est ce ballon, quoi. On y est, tout le monde est debout.
3: Il faut dire que la pluie a fait du bien aux supporters aussi, qui est étouffé complètement. Et là, j'ai l'impression qu'on a mis du liquide de refroidissement dans le compartiment qui va bien et que le moteur peut à nouveau repartir. Alors qu'on est en train d'être pris en photo par les cieux ce soir, ça déclenche du flash à foison pour assister à cette finale de Top 14 avec cette nouvelle touche en faveur du Stade toulousain. Le lancer pour Julien Marchand, le métronome des rouges et noirs. Ça sera premier bloc sur Alexandre Roumat et la cocotte qui se structure autour du troisième ligne internationale. Et Julien Marchand qui va conduire.

0: Santiago Covarez qui passe par le sol. Thibaut Flamand, lui aussi, mais bien attendu par la défense de Montpellier, qui continue ses efforts de titan en défense. Grimper. Et pénalité. Pénalité en faveur du MHR, justement récompensé après être venu mettre la guerre quand même dans la phase de plaqueur plaqué.
1: Ah ouais, magnifique grattage, magnifique phase de grattage. Je ne sais pas qui c'est qui est allé chercher le ballon, c'est Alexis Bécogni, me semble-t-il, qui est allé mettre les mains là où on n'aurait pas envie de mettre les pieds, ni le reste. C'était vraiment, c'est vraiment un geste particulièrement courageux de venir chercher un ballon dans le ruck à cet endroit-là, surtout avec l'intensité qu'il y a dans les phases de contact. Mais une munition en moins pour Toulouse.
0: Et du changement pour le Stade toulousain. Mathis Lebel qui ne va pas revenir sur la pelouse. C'est Thomas Ramos qui rentre à sa place et qui le remplace. Ce qui veut dire qu'on décale Blair Kinghorn à l'aile gauche et que Thomas Ramos va prendre l'arrière du Stade toulousain pour cette fin de match. Il reste encore un petit peu de temps. 56e minute de jeu ici au Stade de France et c'est Toulouse qui mène 28-13 dans cette 127e finale de Top 14.
2: Ouais, si vous nous rejoignez sur ici Occitanie, on a l'air parfaitement détendu, mais finalement pas tant que ça, parce que
0: oui.
2: Bah, mais non, parce que c'est pas fini cette finale de Top 14. On espère quand même pouvoir voir nos Toulousains demain au Capitole avec le Brennus. 28-13 donc pour nos Toulousains.
0: Ah ouais, parce que on est en train d'halluciner avec Guillaume, parce qu'on voit la défense du Stade Toulousain, on voit les joueurs se baisser et les Montpellierains s'empaler dessus, mais sans pouvoir bouger. Et pour le symbole, Thomas Ramos ce soir, c'est sa 200e en rouge et noir. Imaginez, pour votre 200e match avec votre club, remporter un 4e Brennus d'affilée. Magnifique, ouais. C'est même pas assez fort comme mot pour désigner ce qui pourrait vivre Thomas Ramos ce soir, alors que Julien Marchand, lui, il continue à montrer l'exemple. Il passe par le sol, mais on est sur les 40 mètres de Toulouse avec Romain Tamac qui va décaler Thomas Ramos. Justement, Ramos à Barassi qui commet un en avant et s'est récupéré. Attention par les joueurs de Montpellier qui, avec Donovan Tao Fifi Noir, retrouve un petit peu d'avancée. On fait péter les gros. Florian Vera, au Forêt, au Moulin, qui n'échappe pas à Jack Willis, bien plaqué par le capitaine de Toulouse, le petit côté qui se dessine avec Ali Price. Price qui va chercher Billy Vunipola, qui a encore de l'essence dans le moteur. À 34 ans, il continue de progresser. Le puissant numéro 8 anglais, Tolofoa, lui aussi, alors que gronde et tonne l'orage ici au Stade de France. Les éléments qui viennent assister à ce choc et qui se mêlent à la partie aussi avec ce ballon pour les Montpellier sur le 22 mètres et le grattage à nouveau. Attention, pénalisé, ils n'étaient pas sur leurs appuis, les Toulousains.
1: Jack Willis pénalisé, il a essayé de récupérer ce ballon, mais c'est le risque aussi d'essayer de se saisir de la balle dans ces phases-là. Et les joueurs sont vraiment,
0: par contre, l'orage est vraiment fort, ça flash dans tous les sens, on entend le tonnerre gronder. On va surveiller ça de près parce que c'est assez monstrueux.
1: Je sais pas dans quelle mesure ça peut arrêter le match.
0: Voilà, c'est ça la question.
1: En coupe du monde de foot, on a vu que les Français avaient dû arrêter le match pendant plusieurs heures contre leur match pour le même raison, pour des causes d'orage. Ah.
2: Apparemment, les officiels sont en train de se poser la question s'ils n'arrêtent pas le match parce que l'orage arrive très fort.
0: Ben, oui, non, mais honnêtement, en fait, il y a des flashs, il y en a plusieurs par seconde en ce moment. C'est assez dantesque ce qui est en train de se passer au Stade de France. Ça n'empêche pas le jeu pour l'instant de se poursuivre, mais ça discute fort. On les voit, les 4e et 5e arbitres, en train de discuter avec les officiels du match, avec les responsables de la Ligue, avec les responsables de la FFR. Évidemment, là, on pense sécurité pour tout le monde. On pensait sécurité avec la canicule qu'on est en train de vivre, mais là, l'orage qui est en train de s'abattre.
1: Ça peut être fort.
2: Alors, on a eu les images, c'est très très impressionnant.
1: Attention à la pénale touche de Montpellier quand même, parce que le jeu continue.
0: Et sur les 5 mètres du Stade Toulousain, les Montpelliérains qui sont en train de désaxer du côté droit, ça avance petit pas par petit pas. C'est bien défendu de la part de Toulouse, notamment par Julien Marchand qui vient cornaquer tout ça. Et c'est même peut-être récupéré par les Toulousains dans un second temps. Et ils s'applaudissent, ils sont récompensés, le Stade Toulousain, sur cette défense du ballon porté. Effectivement, les Rouges et Noirs qui ont réussi à faire plier les Montpelliérains sur pourtant une de leurs forces, le paquet d'avant de Montpellier, il est monstrueux, c'est l'équipe qui a le plus marqué d'essai sur cette phase de ballon porté. Et effectivement, cette fois ils ont été contrés. Alors attention, est-ce qu'on va interrompre le match? On voit les remplaçants se lever, on voit Luc Ramos appeler Jack Willis et Billy Vunipola et Lenny Nouchi pour communiquer. Est-ce que ce match va être interrompu?
1: Les remplaçants
0: sont en train de rentrer au vestiaire. Je crois que on va avoir du rab, messieurs dames. C'est historique, cette finale qui va être interrompue à cause de la pluie et des orages. On a des supporters de l'UBB qui sont en train de montrer leur t-shirt de champion d'Europe parce qu'il leur reste plus que ça, les pauvres. Mais le match est interrompu.
1: Alors combien de temps? Ça va être l'interrogation.
0: Alors effectivement, on demande aux spectateurs de rester à leur place. Je pense qu'on part sur 10 minutes, un quart d'heure pour une première mise au point, voir ce qui va se passer. Ça discute entre Romain Tamac et Florian Verrag. En fait, on va

0: faire une pause fraîcheur. Pause fraîcheur à l'intérieur pour les joueurs. Le match est temporairement interrompu pour une durée de quelques minutes en raison des intempéries. Nous vous prions de rester à vos places jusqu'à la reprise du match. Nous vous remercions de votre compréhension. C'est le message qui est affiché en ce moment sur l'écran géant du Stade de France. On est à l'heure de jeu. Donc c'est exactement la minute à laquelle on aurait fait la pause fraîcheur si les orages ne s'étaient pas invités dans les débats ce soir. Maintenant, il y a des éclairs, ça continue de tonner. Les éclairs qui se succèdent en rafale ici au Stade de France. On ne va pas prendre de risque pour les joueurs. On va demander à tout le monde de rentrer au vestiaire. On va attendre au moins 5 minutes, voir ce qui se passe. Est-ce qu'on va pouvoir reprendre le match dans des conditions favorables? Il va falloir évidemment appeler Météo France, savoir dans quelles conditions ça va s'améliorer ou pas. Il y a bien marqué match interrompu sur les écrans géants. Est-ce que la dépression va se poursuivre? Est-ce qu'il va falloir envisager un report peut-être plus important? Est-ce qu'on va avoir une nouvelle mi-temps de mi-temps ici au Stade de France? Le scénario en tout cas est assez inédit. On a connu alors évidemment la finale 63 entre Dax et Mont-de-Marsan au Parc Lescure à l'époque, sous un orage diluvien, mais il ne me semble pas que à l'époque ce derby de finale avait été interrompu. Là pour le coup on va prendre aucun risque, évidemment on sait que ça peut être dangereux pour les joueurs, pour leur santé. Donc pour l'instant les supporters restent à leur place. On vous tient évidemment au courant de ce qui va se passer pour la suite. On va finir plus tard que prévu ce soir.
1: Il y a des chances, vous avez le temps d'aller d'aller faire cuire une nouvelle pizza peut-être, 22h39, et jamais trop tard pour manger de la pizza, ni jamais trop tôt d'ailleurs.
0: J'ai sirène pour cet été.
2: Ce que je propose c'est qu'on arrête le match là.
1: Oui, c'est vrai là. Ça
0: hein? Qu'on finisse à la belote.
2: On finit ce
3: match. Dans le rugby amateur, là, hein, quand ça a un arrêt de plus de 40 minutes, le match s'arrête et le score reste tel quel. Hein, donc bon.
1: Voilà, parfait.
3: Pour nos spectateurs et nos auditeurs, on va peut-être pas leur priver d'une vingtaine de minutes de match et de ce plaisir de voir jouer les Toulousains. Mais effectivement, je rejoins Guillaume, si le score pouvait s'arrêter là, ça nous irait très bien.
2: En tout cas, le match de l'équipe de France de football, lui, avait été arrêté plusieurs heures. Il me semble que ça avait...
3: Deux
2: ça
3: heures, avait on va pas se le souhaiter quand même.
2: Non, on est bien avec Rémi. Moi, ça, oui. Ça va.
1: On est parti pour au moins 10 minutes d'interruption, là.
0: Ouais, et peut-être qu'au Capitole, ils sont en train de faire grise mine. Je sais pas trop si Romain est dans les parages, mais...
1: Est-ce que oui, on va peut-être demander à Romain s'il est dans le coin. À demander à Wissam qui réalise cette émission de nous dire est-ce que Romain est dans le coin. Oh, oui, vu l'ambiance, il est au Capitole, tout va bien. Ça va, Romain?
4: Oui, ça va. Tout le monde fait un peu une petite moue ici, un peu dégoûté que le match soit interrompu. Au moment de l'annonce, vous l'avez entendu comme nous, il y a eu des huées, forcément, et beaucoup de gens se sont retournés, non pas pour quitter la Capitole, mais pour aller retourner au bar. C'était le moment de ravitailler pour certains, bien évidemment, bon, avec modération, on le rappelle. Beaucoup de personnes se sont aussi assis devant moi pour reposer les jambes, parce que ça fait plus de maintenant 60 minutes que tout le monde est debout, voire plus pour certains qui étaient arrivés plus tôt. Donc on va patienter, la sono, on a remis de la musique, les gens se remettent à danser pour certains, et on va prendre son mal en patience. Voilà, il y a quand même du sourire, des sourires autour de moi, hein. Je vous parlais de petits, mais rien de dramatique, puisque le Stade Toulousain est devant hein, sur cette, dans cette finale contre Montpellier. Mais voilà, c'est sûr que ça fout un petit coup, hein. On voulait tout vivre d'une traite, ça se passait tellement bien en plus pour nos Toulousains qui ont survécu à une infériorité numérique. Donc voilà, on va attendre avec vous et on vous tient au courant. Vous avez peut-être donné à l'antenne, j'étais pas avec vous, mais vous avez peut-être donné le chiffre de l'affluence des.
1: On l'a pas encore donné. On t'attendait, on te laissait le privilège.
4: Ah bah voilà, merci de me donner cet honneur. Donc 8000 Toulousains et Toulousaines se sont rassemblés ce soir au Capitole. Ce sont les chiffres donnés par la mairie il y a quelques minutes. Voilà, donc derrière les rouges et noirs, beaucoup de Toulousains et Toulousaines qui maintenant font la fête, dansent pour patienter et qui espèrent rapidement une reprise de cette finale.
3: N'en doute pas, les Toulousains qui effectivement seront avec très modération, puisqu'il y a un arrêté préfectoral sur la Haute-Garonne jusqu'à demain soir. Donc normalement, nous sommes que au coca et au jus de fruits sur la place.
1: C'est sûr, vous pouvez confirmer, Romain? Tu peux nous dire si tout le monde est au coca?
4: Oui, je confirme ça, voilà, du champomis, voilà, c'est, je pense que c'est ce qu'il y a dans les verres, pour parler de petites boissons brunes, pétillantes.
1: Très bien.
4: Mais voilà, bien évidemment, on le rappelle, on est encore en vigilance orange canicule ici en Haute-Garonne, les autorités, le martèlent, voilà, que l'alcool est dangereux, ça déshydrate et ça favorise les malaises. Faites attention, hein, si vous nous écoutez, alors je pense pas que vous êtes au Capitole si vous nous écoutez, mais peut-être chez vous avec des amis, devant ici Armory que devant ici Occitanie, pardon, le poste. ça c'est d'où je viens, j'ai encore des petites traces, mais on est bien sûr fixé Occitanie, hein, voilà.
1: Ah ouais, c'est bon, on est rassuré.
4: Voilà.
1: Bon, faut boire de l'eau, Romain, hein.
4: Voilà, et puis, voilà. Moi aussi je vais aller boire de l'eau pour ça, c'est la chaleur là, ça commence à monter au cerveau.
1: C'est ça. À tout à l'heure, Romain, sur Mike, des supporters, donc on le rappelle, 10 minutes d'interruption pour cette finale de Top 14 qui oppose nos Toulousains aux Montpelliérains, actuellement 28-13 en faveur des Rouges et Noirs. Le match qui est interrompu du coup parce qu'il y a un gros orage au-dessus du Stade de France et qu'on ne peut pas prendre le risque pour les joueurs de continuer la partie, la rencontre. Rémi, Guillaume, ça râle un petit peu ou ça justement au contraire, bon. J'ai l'impression qu'il y a plutôt de l'ambiance.
0: Au contraire, on est en train de faire partir une ola qui fait déjà deux fois le tour du stade. Ben ouais, on s'occupe comme on peut du côté des supporters. Puisqu'on n'a pas de joueurs à applaudir, ben on s'applaudit entre nous.
1: C'est bien.
0: On a bien raison, ma foi.
2: Oui, il y a toujours de l'ambiance. On a vu Yacouba Camara aussi retourner au vestiaire, lui qui avait été un peu au centre d'une petite polémique avant ce match, puisqu'il avait vraiment fait tout son possible, ce joueur qui avait porté les maillots et du Stade Toulousain et donc maintenant du MHR, pour faire son retour après un carton orange dont il avait écopé pendant le match contre Lyon. Et malgré tous ses efforts, évidemment, il a été suspendu pour cette finale à un match près. À un match près, il aurait pu jouer avec Montpellier, ce qui avait vraiment foutu en pétard Joan Codulo. Et les joueurs du MHR priver un joueur d'une phase d'une finale. Bon, après c'est la règle.
0: On connaît bien en plus, il a commencé à Toulouse, Yacouba Camara, international des moins de 20 ans, enfin formé du côté de Massy, mais qui a commencé en pro aussi du côté de Toulouse, qui a fait les belles heures du Stade Toulousain et que les Rouges et Noirs auraient apprécié retrouver aussi ce soir.
2: Oui, puis c'est un joueur vraiment un joueur très important dans le pack, dans le dispositif montpelliérain. Hein, on parlait de Vérag et de sa capacité à voler des ballons en touche, mais Yacouba Camara, c'est le deuxième voleur de ballons sur les lancers adverses. Donc il aurait pu également perturber l'alignement toulousain ce soir, au même temps au pesé de son expérience aussi. C'est un joueur qui doit approcher d'une trentaine d'années, je pense, qui aurait pu peser de son expérience sur le pack toulousain. Donc voilà, c'est un joueur qu'on aime bien finalement parce que bon, il a porté les deux maillots. On est un peu triste pour lui, triste de le voir retourner dans le vestiaire sans être sur la feuille de match ce soir.
0: Alors ça bouge un peu du côté du Stade de France, ça regarde beaucoup vers les tunnels. J'ai l'impression que le match va pas tarder à reprendre ici à Paris dans cette finale entre le Stade Toulousain et le Montpellier Hero Rugby. On le disait, c'est Toulouse qui mène. Ouais, Hugo Mola sort des vestiaires.
3: C'est bon, on a des infos, on scrute le net, etc. On nous dit d'ici 5 minutes, il semblerait que le match pourrait reprendre aux alentours de 22h50.
0: 22h, ouais, c'est ça. Donc ça en est à 5 minutes. On voit le staff qui sort avec Hugo Mola, Jérôme Casalbou. On va reprendre la place du côté aussi de Montpellier. Les équipes télé qui se remettent en place aussi pour pouvoir reprendre le jeu.
2: Donc, il ne faudra pas faire le même retour de vestiaire que celui de la mi-temps.
1: C'est une nouvelle chance en fait pour les Toulousains, c'est bien.
0: Mais c'est vrai aussi que mine de rien, la dynamique, elle était un peu rebasculée du côté du Stade Toulousain. Donc cette interruption, évidemment, elle n'arrange personne, mais encore moins les Toulousains, et ça va peut-être profiter au MHR qui lui va se remettre la tête à l'endroit, et c'est presque bienvenu cette pluie et cet orage.
1: Pourquoi ça râle derrière?
2: Ouais, je sais pas. Je pense que c'est parce que la ola s'arrête. La ola s'arrête à certains endroits et du coup on conspue les pauvres gens qui ne se sont pas levés et qui ont cassé cet élan.
0: Peut-être qu'ils ont mal au genou.
3: Alors, on le sait, les tribunes face aux 50, généralement, ils ont du mal à se lever et c'est là que ça coince sur la ola.
2: Les Montpelliérains, en tout cas le staff montpelliérain, a remis sur la pelouse des boucliers et des plots. Je pense qu'au retour de la pause, ils vont vouloir remettre un coup d'accélérateur, remettre les organismes des joueurs un peu dans le rouge pour éviter que la coupure soit trop brutale pour les organismes et puis peut-être aussi pour le mental, hein, parce que c'est vrai qu'il ne faut pas s'endormir pendant ces phases de coupure. En tout cas, eux, ils sont prêts, alors que Toulouse, lui, n'a pas particulièrement pris de disposition particulière au retour des vestiaires, on l'espère, pour bientôt.
1: Bon, on le rappelle, 28-13, donc c'est le score actuel de cette finale de Top 14 qu'opposent nos Toulousains aux Montpelliérains, donc nos Toulousains qui mènent actuellement. Et là, il fallait que je fasse le calcul, du coup, de...
0: Ah,
1: 13
0: ah,
1: de 15 ah, points.
0: Merci.
1: Ça va, c'était juste pour vous faire honneur, pour pas que vous sentiez seul, Rémi. Voilà. Mais c'est juste que 28, 13 plus 15. Non, c'est bon, j'y étais vraiment. Par contre, je me suis... personne m'a repris sur le chiffre.
3: Non, c'était bien.
1: Et donc, si vous nous rejoignez sur Ici Occitanie, on fait vivre cette finale. Si vous dites, mais pourquoi ils sont pas en train de jouer, puisqu'on comprend pas, ben, c'est parce que le match est interrompu, puisqu'il y a un gros orage au-dessus du Stade de France. Et a priori, les joueurs reviennent. 10 minutes de water break, on va dire.
0: Ouais, ça y est, les joueurs sont de retour sur la pelouse avec les Ninouchi qui a mené les Montpelliérains, Jack Willis pour mener les Toulousains. On va pouvoir reprendre cette finale. C'est vrai que ça flash un petit peu moins là depuis quelques minutes. Bon, il en reste quand même. Il en reste, ça continue à tourner un petit peu ici au Stade de France. Bon, ben, on a eu un petit peu de rab ce soir. On a eu de tout, une alerte canicule, une alerte aux orages, une pause fraîcheur au vestiaire. Ça rajoute aussi un petit peu à la dramaturgie de cette finale qui, dans tous les cas, sera historique. C'est la deuxième entre Toulouse et Montpellier. Toulouse qui pourrait glaner son quatrième bouclier de Brennus affilée, le 25e de sa riche histoire en 32 finales. Les Montpelliérains qui courent après leur deuxième, qui ont battu Castres en 2022 pour s'adjuger le premier bouclier de Brennus de leur histoire. Les deux capitales de l'Occitanie qui s'affrontent. D'ailleurs, pour l'anecdote, les supporters de Montpellier, ils ont déployé un énorme tifo. Montpellier, capitale d'Occitanie.
1: Mais non,
0: c'était tout l'enjeu de la réforme des régions et ils ont perdu. Les Montpelliérains, et on va repartir de là où on a commencé, c'est-à-dire, enfin de là où on s'est interrompu surtout, c'est-à-dire une touche ou une mêlée, je m'en souviens plus, mais à 5 mètres de l'embut du Stade Toulousain.
2: Une mêlée toulousaine, me semble-t-il, sur un ballon qui avait été, un groupé pénétrant qui avait été coffré par la défense toulousaine sur une pénale touche montpelliéraine à 5 mètres. Et les Toulousains défensivement avaient réussi à enterrer le ballon montpelliérain et donc l'arbitre avait redonné une mêlée introduction Toulouse. Alors là c'est cadeau Saoli, ça aussi quand vous rentrez du vestiaire, il va falloir que vous fassiez une mêlée à 5 mètres qui potentiellement peut faire basculer le match. Donc là il faut être chaud, faut que les oreilles elles soient déjà à température ambiante parce que ça va envoyer.
0: Il faut avoir mis un peu de l'Olympique ou de Saint-Bernard sur les lobes, histoire de se les remettre dans l'ambiance.
2: Un peu de Saint-Aul. Et puis c'est parti en avant Guingamp.
3: Et c'était bien connu à l'époque quand tu te mettais du beau du tigre sur le haut des pommettes pour aller frotter les yeux des premières lignes. On utilise les tactiques qu'on peut pour essayer de déstabiliser l'adversaire.
0: J'ai même entendu qu'il y en avait qui avaient l'habitude de croquer dans de l'ail ou de l'oignon cru avant les matchs, histoire d'avoir une haleine efficace.
1: Ça c'est pire que tout, hein. Je préfère le beau du tigre que l'odeur d'ail.
2: Un pilier, il se passait la main entre les fesses avant le. C'est naturel.
3: Ce match reprenne, ça devient vraiment quoi.
0: Oui, on est en train d'avouer l'inavouable. On se dit les choses.
2: L'art sombre de la mêlée, c'est ça aussi.
0: Oui. C'est le mot. Effectivement.
1: Vous voulez savoir ce qui se passait dans les mêlées, on vous dit tout.
2: Je ne citerai pas son nom, un ancien pilier de Colomiers que j'aime beaucoup.
1: Très bien.
0: Ça commence par Thomas et ça finit. Non, je rigole.
2: Non, c'est pas lui.
0: Avec la nouvelle mêlée à venir pour le Stade Toulousain, on le disait, on va reprendre le jeu à 5 mètres de la ligne pour les rouges et noirs qui vont pouvoir mettre ce ballon en jeu après cette interruption. Ça a duré quoi, 10 minutes, un petit quart d'heure grand maximum ici sur la pelouse du Stade de France. Toulouse mène toujours 28-13, il reste 20 minutes de jeu, 21 tout pile ici au chronomètre du Stade de France avec ce ballon introduit dans quelques instants par Antoine Dupont. Le chronomètre qui est reparti ici, il va rester 20 minutes à jouer avant de peut-être assister à un nouveau sacre du Stade Toulousain. On n'en est pas encore là, il y a 15 points d'écart à maintenir pour l'instant pour le Stade Toulousain avant de vendre la peau des cistes qui pour l'instant la défendent de chèrement quand même. Et cette équipe de Montpellier à qui on promettait l'enfer, ils sont toujours dans le coup grâce à un retour de vestiaire monstrueux.
2: Christophe Hortolefoy qui chambre la première ligne Toulousain, il les connaît bien les Toulousains, lui qui a porté les couleurs du club.
0: Ah, bien sûr. Il sait y faire, Christophe Hortolefoy, avec son expérience, 32 ans, au plus haut niveau, c'est pas rien. Lui qui a évolué aussi à Toulon, du côté des Saracens, quand il était interdit de jouer en France à cause d'un problème au cervical. Oh, attention à cette mêlée, ils sont retournés, les Toulousains, quel effort de la mêlée du MHR qui a fait péter celle du Stade Toulousain. Façon bouchon de champagne, ils les ont montés en l'air, quel énorme effort de la première ligne du MHR. Cette pénalité à venir pour les joueurs de Joan Codoulou, monstrueuse cette mêlée.
2: Ouais, c'était sûr, Rémi. C'était sûr. Alors c'est vrai que sur ils vont la jouer à la main en plus, me semble-t-il. C'est vraiment, ils y vont au casque là, c'est au mental, c'est les gros qui prennent les commandes. C'est la révolte montpelliéraine. Qu'est-ce qu'ils vont nous faire comme combinaison?
0: Ah, ils n'ont pas dit leur dernier mot. Ah, ça combine pas. Si, du jeu, il ne passe avec Billy Vouni pour la bien stoppé par Alexandre Roumat qui ne s'est pas échappé au niveau des genoux de Billy Vouni pour la. On écarte petit côté. Oh, il a glissé Gabriel Ngandébé. Et ce sera un en avant de la part de Montpellier. chou blanc donc de la part du MHR qui va concéder ce ballon. Mais attention, parce qu'on repart d'une mêlée et la dernière mêlée a été assez dévastatrice.
2: Ah ouais, là ça là il faut la consolider, il faut sortir de notre camp. Et puis pas commencer à subir en mêlée parce que l'arbitre, il ne faudrait pas qu'on lui. Qu'il ait l'impression qu'en fait on est en train de souffrir et donc qu'au bout d'un moment, à force de lever son bras pour s'y faire des pénalités, il passe à la catégorie suivante.
0: Ouais, c'était relativement équilibré. Il y a eu aussi une très bonne mêlée toulousaine un petit peu plus en amont.
2: C'est vrai.
0: Donc là,
2: Philippe Nipola qui sort.
0: Remplacé par Alex Mazibaka, et le jeune Australien de 24 ans. De gabarit, un peu plus léger quand même à Sibaka, 4 cm de moins que Billy Nipola et puis surtout 20 kg de moins. Mais plus mobile aussi, ça veut dire. Quelle légende aussi Billy Nipola de ce sport. Avec son frère Mako qui a participé à la première saison du RC Van en top 14. Puisque les Bretons vont revenir aussi au plus haut niveau la saison prochaine, qui ont été sacrés champions de France de Pro D2. On retrouvera donc la Rabine la saison prochaine, mais en attendant on va essayer de finir celle-ci et de la finir comme il faut. Il reste plus que 20 minutes de l'exercice 2025-2026. C'est Alexandre Roumat qui relève ce ballon à la sortie de la mêlée, qui progresse, il passe par le sol, le ballon disponible pour Emmanuel Méafou et surtout Antoine Dupont, la chenille derrière la zone plaqueur plaqué pour pouvoir se dégager, mettre du jeu au pied sans pression du côté d'Antoine Dupont. Ça siffle un peu, il prend son temps Antoine Dupont, il peut le libérer, son ballon s'est fait, son pied droit aller chercher la touche, il la trouve pas, ça reste dans l'air de jeu et c'est récupéré par Thomas Darmon qui remonte le ballon, Thomas Darmon qui échappe pas au plaquage de la défense toulousaine.
2: Antoine Dupont, ouais.
0: C'est Dupont qui s'est collé, le ballon pour Leninouchi, le pas de loi de Leninouchi, accueilli comme il se doit par Emmanuel Méafou sur les 40 mètres de Toulouse. Le ballon pour Mazibaka qui passe par le sol. Libération pour Ali Price qui va chercher Forletta intérieur pour Verag bien pris, il s'est pas trompé. François Cross, le ballon toujours pour les cistes dans les 40 mètres du stade toulousain. Le ballon pour Léo Colli qui est rentré, le ballon toujours pour le MHR dans les 40 mètres du stade toulousain. Le ballon
2: pour Colli, il est passé.
0: Léo Colli, la fin de la passe de Léo Colli, le crochet de Léo Colli devant Tamat, et Léo Colli qui va finir sous les poteaux et complètement relancé cette fin de match à la 63e minute de jeu. Léo Colli qui fait parler la foudre qui s'en va une nouvelle fois sur la pelouse du Stade de France. Et Montpellier qui revient un petit peu plus près, un petit peu trop près du Stade toulousain.
2: Aïe, quel chevauchée fantastique là de Léo Colli. Incroyable.
0: 28-18, il n'y a plus que 10 points d'écart entre les deux équipes. Oh là là, les éclairs là qui sont encore en train de revenir. Alors il s'est transformé par lui-même.
2: Oh là là là là.
0: 28-20. Oh là là. 28-20 et tout est à refaire pour le Stade toulousain. 8 points d'écart, 2 marques d'écart à peine pour Toulouse qui n'est pas à l'abri d'une remontée fantastique de Montpellier. Les Montpelliérains qui reprennent du poil de la bête, qui se remettent un petit peu de résine sur les mains parce que le ballon va glisser évidemment entre la transpiration et la pluie. Calvin Gourgue pas loin de faire son entrée. Paul Graou et Clément Verger aussi pour apporter un petit peu de sang frais dans cette fin de match. Rien n'est fait, ça va nous promettre un quart d'heure irrespirable, peut-être pas au même point que l'an dernier, des prolongations de fou furieux face à l'Union Bordeaux-Aigle, finalement remporté 39 à 33 par le Stade Toulousain. Mais alors là ce soir, ce qui est en train de se passer sous nos yeux, c'est de très très haut niveau aussi.
2: Irrespirable.
0: Allez, la sortie d'Antoine Dupont, la rentrée de Paul Gréou, la sortie de Pierre-Louis Barassi, la rentrée de Calvin Gourgue et la sortie d'Emmanuel Méafou et la rentrée de Clément Verger qui va disputer une nouvelle finale, lui qui était aussi remplaçant en 2024 sur la pelouse du Stade Vélodrome.
2: Allez, il faut se révolter les Toulousains là, il faut se révolter, il faut de l'intention, il faut vraiment montrer un autre visage dans cette fin de match. Vraiment on a besoin les poulets maintenant là.
0: Allez, un quart d'heure à jouer avec ce coup de pied de renvoi tapé dans les 22 mètres, c'est capté par les Montpelliérains mais qui prennent la foudre avec un Calvin Gourgue qui montait très vite et très fort sur le porteur de balle du MHR, Ali Price pour libérer son ballon sur Enzo Forletta qui se propose avec Christopher Tolofoa derrière lui pour bien l'épauler. Le plaquage de Clément Verger, il est bien pris, le pilier gauche de Montpellier, le ballon toujours disponible Adam Bird, le deuxième ligne gallois, le colosse du 15 du Poirot qui vient s'allonger de tout son 2m03. Et ce ballon qui ne sort pas, c'est sauvé par Thomas Ramos. Le jeu au pied de Thomas Ramos dans l'axe pour Romain Tamac qui est monté. C'est un petit peu long, ça sera un arrêt de volée très probablement. C'est fait, signalé par l'arrière-garde et Thomas Darmon du MHR.
2: Allez, poulet. Ah, quel essai encore de Léo Colli, je m'en remets pas. Quel joueur incroyable, vous savez, il s'était blessé au genou au match retour au Stade Toulousain. En fait, ce joueur a joué strappé pendant 20 minutes avec une rupture totale du ligament latéral interne du genou.
1: Ouf.
2: On l'a su par la suite, il a fait sa rééducation sur la fin de saison et est revenu quand même pour être présent ce soir pour cette finale. J'ai eu la chance un peu d'échanger avec lui et c'est vrai que c'est un joueur qui a une mentalité assez incroyable. Lui qui a su très tôt dans la saison qu'il n'allait pas être conservé par Montpellier la saison prochaine, me semble-t-il, ouais. Du côté de Bayonne.
0: Hein. Ouais, c'est ça, Bayonne qu'il retrouve alors qu'il avait perdu la finale 2022 avec Mont-de-Marsan contre les Bayonnais de la finale de Pro D2, finale d'accession. Et finalement, il n'est pas tant rancunier que ça. Allez, le ballon pour les Montpelliérains sur l'aile, sur leur propre 40 mètres, bien plaqué là par la défense du Stade Toulousain. Blerkinghorn et Thomas Ramos qui font la garde pour le troisième rideau, mais pour l'instant pas de jeu au pied. On continue à défier frontalement du côté du MHR avec ce ballon pour toujours Ali Price. Price, le jeu au pied par-dessus la défense, c'est bien lu et bien couvert par Thomas Ramos, impeccable, qui n'échappe pas par contre à la pression de la défense du MHR. Derrière, il faut être à plusieurs pour s'employer dans la zone plaqueur-plaqué à 30 mètres de l'imbut du Stade Toulousain pour sortir ce ballon. C'est fait avec Paul Graou. Graou qui va chercher Julien Marchand, le petit crochet de Marchand avant d'aller défier la défense du MHR. On construit patiemment ce jeu toulousain, 66e minute de jeu, 28-20 pour le Stade Toulousain face au MHR. La chandelle de Paul Graou à la retombée, il y a Teddy Thomas, mais le premier, c'est Montpellier, il est passé Thomas Darmon qui déchire le rideau défensif toulousain. Il est repris dans les 22 mètres alors que les éclairs continuent d'illuminer le ciel du Stade de France. Le ballon pour le MHR, Enzo Forletta qui vient défier la défense des Rouges et Noirs. Il n'avance pas d'un pouce. Ballon toujours pour Ali Price. Price pour Nouchi. Nouchi qui vient attaquer la ligne. Il prend la ligne d'avantage, passe par le sol sur les 22 mètres de Toulouse. Le renversement décidé par Massibaka. Massibaka pour Léo Colli. Le jeu au pied, c'est récupéré par Teddy Thomas. Ce coup de Pierre Arzan, il prend la foudre, mais derrière il peut se relever, attendre les coéquipiers. Il est libéré proprement son ballon. Il va falloir mettre du jeu au pied pour pouvoir se libérer de cette pression montpelliéraine qui est en train de nous faire passer un très très mauvais quart d'heure au plus mauvais des moments. Thibaut Flamand qui va passer par le sol.
2: Il faut sortir de là, il faut sortir de notre camp vite.
0: Et du jeu au pied, Paul Graou qui va le préparer très probablement derrière la zone plaqueur-plaqué. Il est hors jeu, Adam Bird, il n'arrive pas à toucher ce ballon heureusement. Et Paul Graou qui va chercher et trouver la touche. Bon jeu au pied de la part du demi de mêlée du Stade Toulousain à hauteur des 40 mètres des Rouges et Noirs. Le lancer, il sort évidemment pour les Montpelliérains. Mais alors, que c'est dur cette fin de match.
2: Ah oui, en même temps, la victoire est belle hein, quand le combat est acharné. Là, clairement, c'est un bras de fer à couper le souffle vraiment. Et puis, dans cette atmosphère assez incroyable avec le ciel qui vraiment est zébré de foudre et d'éclairs encore, ça pète dans tous les sens et sur le terrain et dans le ciel
0: devant les 78 411 spectateurs du stade. Mais on est parti plein champ là du côté du Stade Toulousain. On a percé dans l'axe avec Paul Graou qui va chercher Romain Tamac. La feinte, le passe, la santé sur les extérieurs. Blerkinghorn qui se saisit de ce ballon, mais on a perdu tout l'élan de cette percée dans l'axe du terrain. Paul Graou qui va chercher Thibaut Flamand qui lui va chercher la défense et il la trouve, et les deux, la collision au centre du terrain. Le ballon pour Paul Graou, le jeu au pied peut-être, non, David Aynou qui va s'y mettre. Ouais, le jeu au pied à venir, jeu au pied de pression de la part de Paul Graou pour faire reculer le bloc montpelliérain, et ce sera un arrêt de volée de Thomas Darmon, marque dans ses 22 mètres. Un peu long ce jeu au pied là de Paul Graou pour vraiment mettre la pression sous les yeux de Joan Coudoulou, l'entraîneur de Montpellier qui y croit encore. Il était remplaçant lors de la finale 2011, perdu 15-10 par le MHR. Il aimerait bien prendre sa revanche 15 ans plus tard. Le manager du MHR arrivé l'an dernier, Montpellier, qui vont rendre le ballon au pied à Thomas Ramos. Thomas Ramos qui prépare une chandelle avec Romain Tamac qui monte plein badin. C'est pas mal tapé cette histoire. Romain qui échappe, Thomas Darmon qui lui récupère le ballon et échappe un premier plaquage avant d'être repris juste sur les logos là avant la ligne médiane. Le ballon pour le MHR. Price, le jeu au pied à venir de Léo Colli qui a failli être contré par Alexandre Roumat. C'est récupéré par Blerkinghorn. Arrêt de voler de l'arrière du 15 et du Chardon dans ses 22 mètres. 69e minute de jeu, Naïs. Et on commence à plus beaucoup respirer quand même au Stade de France.
1: Ouais, parce que nos Toulousains ne mènent plus que de 8 points. Les Montpelliérains, 28-20 pour cette finale de top 14 que vous suivez sur ICI Occitanie. Et alors, moi je vais être parfaitement honnête, je stresse pas depuis le début. Et là, Amélie, je sais pas si toi c'est pareil, mais peut-être je commence un petit peu à avoir le rythme cardiaque qui augmente.
3: L'ambiance est un peu figée ici dans les studios. Je ne doute pas que ce soit pareil à Capitole. Et je te sens, Rémi, un peu tendu aussi, hein, parce que quand tu en viens à nommer le Stade de France le stadium, je pense que
0: ah bon
3: tu voilà.
0: Ouais. Ben voilà, protocole comme
1: il est chez lui partout, c'est pour ça.
2: Partout chez nous.
1: Ah, c'est ça.
0: Ben, ils ont qu'à appeler des stades avec des gens qui sont ensemble aussi.
2: Non, mais je pense qu'on est en train de ressentir ce que vous ressentez. C'est-à-dire que vraiment le momentum est en train de changer. On sent que là, la puissance est vraiment la force de proposition, d'impact, de offensive, défensive, et du côté de Montpellier. Donc là, on regarde tous le chronomètre, hein, le tableau de marque, et on veut vite que ce chronomètre défile, et ce thermomètre aussi.
0: Ouais, ce ballon récupéré par les Toulousains sur la touche, et le lancer montpelliérain, et là, peut-être une contre-attaque. Non, Thomas Ramos, si, qui a vu un intervalle, qui peut mettre peut-être sur orbite Santi Chocomares, à hauteur de la ligne médiane, le coup de la toupie du Pumas argentin, qui peut transmettre dans la défense. Romain Tamac, la passe au pied pour Mathis Lebel qui pousse au pied lui-même, se récupérer par Tao Fifenoa en avant de la part de Mathis Lebel. Le coup de sifflet de Luc Ramos pour mettre un terme à tout ça, et Jack Willis qui réclame un en avant de la part de Montpellier. Alors est-ce que Lebel fait un avant? Moi, pour moi, il essaye de prolonger au pied, je suis pas sûr qu'il commette un en avant. Après, s'il n'y a pas trop de maîtrise, ça peut être considéré aussi comme un en avant. Ça ressemble un peu à du Oura Rugby.
2: Ils vont nous faire canner. Ils vont nous faire
0: lâche mourir. Cette table, Guillaume, ça va bien se passer.
2: Heureusement qu'il y a 28-20, il y en a un point de plus que la marque. Ce qui veut dire que là, même si les Montpellierains vont faire une folie, une dinguerie sur un ballon de contre, on a quand même cette marge. Mais on n'est pas loin du chaos à chacune des prises de balles, hein, notamment d'Armon là, qui fait une rentrée vraiment stratosphérique. Et puis les Toulousains qui commencent à fatiguer. C'est compliqué. Encore une très belle mêlée juste en bas de chez nous là. Il va falloir l'assurer celle-là.
3: Ah, il est dur l'arbitre, hein, parce que le ballon va sur le genou. Hein.
0: Ah oui, il me semblait. Ouais. Bon, l'introduction à venir. Là, il est en avant, il est montpelliérain. Là, en avant, il est montpelliérain. L'introduction est pour Paul Graou et les Toulousains sur les 40 mètres du MHR, complètement à gauche sur l'aile de Mathis Lebel qui est revenu en jeu. Les mêlées, forcément, on va perdre du temps. Hein. On perdra du temps, ça va chacailler un petit peu. On va essayer un peu à l'intox, au métier, au vice, de prendre le pas sur la première ligne d'en face. Et ça, c'est tout bénef pour Toulouse dans une certaine mesure, parce que là, on grappille du temps. Ça permet de faire dérouler le chronomètre et de maintenir les Toulousains à moins 8 jusqu'à la fin du match. Sauf que s'ils reviennent à moins 1, par exemple, on aura moins de temps aussi pour les remettre derrière. Enfin, on va éviter de se perdre dans des calculs d'apothicaire. Pour l'instant, Toulouse est toujours en tête, 28-20. Pour l'instant, Toulouse tient son 25e bouclier de Brennus, son 31e titre en comptant les Champions Cup. Le ballon dans les bras de Paul Graou qui va pouvoir introduire. Ouais, ça s'effondre. Ouais. Et c'est du côté droit de Toulouse que c'est compliqué. Entre Dorian Aldeguerri et Enzo Forletta, ça va au sol très rapidement quand même.
2: Et l'arbitre a quand même cette volonté de laisser le jeu. C'est-à-dire qu'il ne laissait pas de pénaliser un côté ou l'autre. Même quand la mêlée s'effondre et que le ballon est disponible, il laisse le ballon jouer. J'ai pas l'impression qu'il ait envie de rentrer dans une guerre de tranchées entre les deux packs sur cette phase de la mêlée, qui est quand même une phase assez obscure à arbitrer. Donc est-ce que savoir qui fait la faute, qui fait pas la faute. Donc il a pris les premières lignes, les a appelés un peu de concentration pour venir solidifier cet édifice de la mêlée, cet édifice obscur de la mêlée. Et ça repart avec une introduction pour Paul Graou.
0: On prend les mêmes et on recommence à la 71e minute et 52 secondes. On est entré dans le money time de cette finale de top 14 avec Paul Graou qui va introduire tout ça. Lui qui a plus que dépanné. C'est le deuxième numéro 1 au poste de numéro 9 derrière Antoine Dupont. Lui qui a fait plus que le travail quand Dupont était blessé ou en convocation avec les Bleus. Il a mis l'exéphone, mais ça a été talonné. Alex Roumat peut le relever. Ce ballon va servir Mathis Lebel. Pas trop de vitesse. Il essaie d'en reprendre. Ouais, mais il est bien coffré par la défense de Montpellier. Il passe par le sol. Mathis Lebel, libération propre. Pour Paul Graou, une cellule d'avant autour de David Aïnou, l'international américain qui se construit. Aïnou qui va créer un point de fixation et concentrer un petit peu la défense du MHR. Pour l'instant, le rideau défensif est en place. Il y a plus de Toulousains que de Montpellierens dans la phase de plaqueur plaqué. 72e minute de jeu. 8 minutes à tenir. Paul Graou, la chandelle. Elle est courte de cette chandelle. Mais il y a quand même des Toulousains en bas pour la récupérer. C'est fait avec Jules Marchand qui s'est jeté dessus comme un mort de faim. Pénalité contre le Stade Toulousain. Est-ce qu'il n'y a pas un avant repris devant, une histoire comme ça?
2: Que c'est dur, Rémi, que c'est dur.
3: On n'aura pas été bon sur les chandelles hein, ce soir hein, entre Graou et Dupont, elles sont vraiment pas jolies. Hein.
0: Ouais, c'est vrai, la réussite du jeu au pied est pas terrible sur cet exercice-là. Et Léo Colli, lui par contre, il se trompe pas. Le coup de canon de Léo Colli depuis derrière la ligne médiane qui vient de trouver une touche à 5 mètres à la 73e minute de jeu. Rien n'est fait, tout est à faire encore dans cette finale. Rien n'est plié, le Stade Toulousain qui va devoir plier sans rompre face à cette équipe de Montpellier. Survolté, revenu de la pause fraîcheur obligatoire à cause de cet orage qui s'est d'ailleurs terminé. Il ne pleut plus ici au Stade de France. Mais quand même, ils sont revenus revigorés.
2: Allez, rouge. Allez, rouge. Allez, il faut mettre les barbelés.
0: Il va falloir s'acharner en défense du côté du Stade Toulousain avec Christopher Tolofoy qui s'est fait contrer sur son précédent lancé. Allez Poulet. Alignement complet proposé par les Montpellierens. Il y a Tyler Duguid, il y a Lénine Oshie qui peut sauter aussi. Il y a Adam Bird, c'est le fond d'alignement.
5: Oh,
0: c'est récupéré par Adam Bird in extremis. Non, il y a en avant le coup de sifflet de Luc Ramos. Heureusement qu'il y a cette faute de main du MHR. Mais c'est pas fini parce que Toulouse est en souffrance à mêlée fermée. Va falloir talonner vite du côté de Julien Marchand alors que ça crampe du côté de Romain Tamac.
2: Quelle pression! Ah, le staff montpelliérain là, qui se prend en tête à deux mains, il était très important ce ballon. Les Montpelliérains, ils n'avaient même pas.
0: C'est Alexandre Béconnier qui est lobé. Il touche le ballon et du bout des doigts, le lancer est pas mal. La synchronisation avec le bloc saut aussi, mais il commence à choper le ballon. Au moment où il redescend, il a perdu un peu de son extension.
2: Puis la pluie, hein, peut-être, hein, qui mouille aussi le ballon. Ça joue. Fait que, tu vois, ça peut jouer. Ça se joue pas grand-chose, une finale, hein, ça se joue des détails. En tout cas, la touche a vraiment été un secteur
0: des deux côtés,
2: de souffrance ce soir pour les Montpelliérains. Eux qui avaient vraiment, vraiment quelque chose de puissant sur cette phase de coup.
0: Allez, la mêlée, on va la surveiller parce que les Toulousains se sont déjà fait retourner.
2: Allez, Poulet.
0: La pression, elle est bonne. Ça tombe à gauche et c'est relevé ce ballon par Alexandre Roumat qui vient défier, prendre 5 mètres d'avancée, éloigner un petit peu plus les rouges et noirs de la zone de vérité, de leur propre but. Pour l'instant, toujours 28 à 20 pour Toulouse dans cette finale de top 14. Il reste 5 minutes à jouer, 5 minutes à tenir encore pour Toulouse. Le jeu au pied de Paul Graou pour trouver la touche. C'est fait. Pour les Toulousains qui viennent de trouver une bonne touche à hauteur des 40 mètres, le retour sur la pelouse d'Antoine Dupont, c'est Romain Tamac qui va céder sa place. On aura droit à une charnière Graou-Dupont, made in Gers pour ces 5 dernières minutes.
1: Et made ça te plaît, il est trop content.
0: Dès que je peux la caser, celle-là.
2: Quelle région vous avez dit?
6: Le Gers.
2: Dans l'avion, il y avait Michel Sarande d'ailleurs qui venait voir le match.
0: Mais bien sûr, la diaspora est partout. Avec cette touche à venir, heureusement les Toulousains qui se sortent quand même de la zone de danger là, de leurs 5 mètres avec le jeu au pied de Paul Graou. La touche, elle est quand même pour Montpellier, elle est quand même dans les 40 mètres de Toulouse, mais on s'est pris un petit pôle d'air. Allez, on sort la tête un petit peu de l'eau, le contre peut-être en touche, non, attention, allez, Ninouchi qui a été chahuté dans les airs et il a été lâché aussi un petit peu par ses soutiens en prenant le tunnel. Le ballon en tout cas, il est toujours pour les MHR avec Thomas Darmon, il est intenable dans cette fin de match. Quelle rentrée de la part du 3 cartes Montpellier. Ali Price, le coup de la toupie, le bordure, Ali Price, oh, mauvaise idée, il est tombé sur Clément Verger qui traînait dans le coin. Le ballon disponible pour Donovan Taufifenois qui fait péter Tyler Duguid qui passe par le sol. Pénalité pour le Stade Toulousain. Les soutiens du MHR qui s'effondrent au moment de venir déblayer Enzo Forlétaille, et il me semble que c'est Adam Bird qui sont passés par le sol, qui n'ont pas gardé leurs appuis sous le regard de Mamadou Diaby qui est venu assister à la finale, l'ancienne troisième ligne de l'UBB, notamment de Perpignan aussi.
2: Adam Bird qui s'est envolé dans ce ruck.
6: Ah oui.
2: Ah oui. Des blagues en anglais. Allez, Thomas Ramos qui vient nous sortir, sauver la patrie, quoi.
0: Allez, trouver une touche pour les Toulousains. Et si c'était là, et si c'était le moment qu'avaient choisi les Toulousains pour venir définitivement plier cette rencontre. On a tremblé, on va pas se mentir. Il reste 4 minutes, 3 minutes 30 au chronomètre. On voit le banc exulté du Stade Toulousain. Pierre Tomovaca plié en deux pour donner toute la force de ses poumons pour pousser derrière ses coéquipiers. Le lance à venir pour Julien Marchand, un alignement réduit avec Jack Willis dans la ligne de 3 quarts. La prise de balle de Thibaut Flamand, premier bloc solide, l'international français qui a passé l'épaule sur son vis-à-vis et qui a réussi à se saisir de ce ballon disponible, ce ballon d'ailleurs pour Julien Marchand qui le relève du jeu à zéro passe. Il prend la ligne d'avantage tranquille, on construit avec Paul Graou sur Alexandre Roumat, lui aussi qui prend la foudre de Lénine Ouchi mais qui reste solide, qui reste sur les 40 mètres de Montpellier. 77e minute tout pile ici au chronomètre du Stade de France. Le jeu au pied de Paul Graou, un peu long cette histoire, trop long, c'est capté par Donovan Taufifenois et il va la jouer vite après son bras cassé. Donovan Taufifenois chassé par Paul Graou qui s'est accroché à son maillot pour le faire tomber. Le Okoli qui va écarter ce ballon, on va chercher les extérieurs avec Darmon, le ballon déjà sur les ailes, ça va vite sur les 40 mètres du MHR. C'est bien replacé de la part du Stade Toulousain même si on a du mal à se redistribuer dans la largeur du côté rouge et noir. Heureusement Massibaka va tenter le renversement, c'est là où il y a le plus de Toulousains. Il va falloir contrôler tout ça avec David Aïnou qui vient au placage, c'est fait sur la ligne médiane. Le ballon, il y a un Toulousain en moins là, il y a un blessés du côté des rouges et noirs. Il va falloir surveiller tout ça. On est à 14 contre 15 pour l'instant. De fait, 2 minutes 30 à jouer dans cette finale de top 14, 28 à 20 en faveur du Stade Toulousain. Il faut tenir, il faut mettre les barbelés pour nos rouges et noirs. Ali Prince, le jeu au pied, parce qu'on n'a plus de solution non plus devant la défense du Stade Toulousain. Teddy Thomas en couverture, ce ballon qui va sortir en dehors des limites du terrain, trompé par le rebond. Teddy Thomas, finalement, l'option du jeu au pied d'Ali Price était la bonne. Et Teddy Thomas qui est crampé, et Santiago Chocobares aussi qui est au sol avec des crampes. Ils ont beaucoup donné du changement à venir. Joël Merclair qui va faire son retour. Et Pierre-Louis Barassi, Anaïs. Moins de 2 minutes à jouer et on commence à plus en pouvoir.
1: Ah bah surtout vous avec vos dires verbales, Guillaume et Rémi. Ouais. Mais quand même, à 2 minutes, Amélie. Oui. De... Voilà.
3: Ouais, on a réussi à temporiser, on s'est pris nos foudres pendant 25 bonnes minutes. Hein. Je rappelle que là, on score en deuxième mi-temps, on est à 3-14 hein, pour Montpellier. Pour l'instant, Toulouse a remis les barbelés. Montpellier arrête de scorer et je pense qu'on va vivre les deux dernières minutes les plus stressantes de l'année, de toute évidence.
0: Et Santiago Chocobares qui sort applaudi en boitant le retour de Pierre-Louis Barassi, la sortie de personne d'autre. Joël Merclair qui remet la chasuble, il ne va pas rentrer pour terminer ce match. On est à moins de 2 minutes de la fin de cette finale. On a fait le fond d'un ligne 15 mètres et Barassi qui s'en saisit, qui a percé plein de champ. Barassi repris sur les 40 mètres du Stade Toulousain. Libération rapide de Graou pour Rouma. Tant pis pour l'interception de Donovan Tanfifenois pour Auguste Cano. Leninouchi qui déborde sur les extérieurs. Rouma qui revient en avant de la part de Alexandre Béconnier, me semble-t-il. C'est du Oura Rugby. Oh là là, Alexandre Rouma qui s'est arraché pour aller rattraper.
2: Massibaka,
0: c'est Massibaka, ouais.
2: Oh là là là là là là là là là.
0: Oh là là, c'est du Oura Rugby, c'est du Oura Rugby. Il reste moins de 2 minutes à jouer encore, peut-être bientôt plus qu'une avec cette mêlée à venir pour le Stade Toulousain. On joue avec le feu aussi. Cette longue passe sautée, interceptée là de la part de Donovan Taufifenois qui traînait dans la ligne et il avait bien raison de le faire. Il était au bon endroit au bon moment. Alors que tout le public se réveille ici au Stade de France.
2: Allez, ça pousse, tout le monde pousse. Tous avec l'arbre de rouge et noir.
0: Allez, poulet, tout le virage qui se met à chanter. C'est le stade qui va s'enflammer pour cette dernière minute. On est rentré dans les 50 dernières secondes de cette finale de top 14. Pour l'instant, Toulouse tient son 25e Brennus, son 4e d'affilée, 28 à 20. Ça devrait suffire pour les rouges et noirs, mais il va falloir se débarrasser de ce ballon. Le chronomètre qui tourne. Il reste plus que 30 secondes, même pas, 35 peut-être, au chronomètre. La mêlée qui se relève. Ça fait grappiller du temps, ça fait grappiller des secondes. Il va falloir l'assurer quand même, cette mêlée, pas prendre de pénalité, pas s'exposer non plus à un dernier essai de Montpellier avant la fin du temps additionnel, en tout cas pour se contenter d'un petit point. Mais un point, ce serait tout pour le Stade Toulousain ce soir, pour s'imposer, remporter son 4e Brennus consécutif, égaler la série historique des années 90 dont a participé Jérôme Cazalbou qui est dans le staff aujourd'hui, dont a participé aussi Hugo Mola. On commence à se congratuler sur le banc du Stade Toulousain parce qu'il reste plus que 5 secondes. Vous allez entendre la sirène après cette introduction. Ça devrait être terminé pour le Stade Toulousain. Paul Graou qui introduit pénalité pour le Stade Toulousain. Pénalité pour le Stade Toulousain. On va attendre que ça tape en touche. Mais il est là, le 25e Brennus. Paul Graou qui va prendre son temps. Il la joue rapidement, il tape en touche, c'est fini. Et Toulouse est champion de France pour la 4e année consécutive. Toulouse va conserver son bouclier de Brennus. Demain, il sera de retour au Capitole. 28 à 20, Toulouse a bataillé, Toulouse a pinaillé. Mais Toulouse est encore sur le toit de France.
2: Incroyable, quel match, quel final, quel scénario. Il y avait tout, il y avait du jeu, il y avait de la foudre, il y avait des éclairs. Il y avait une atmosphère incroyable et puis un adversaire Montpellier qui a été redoutable dans cette seconde période. Vraiment, ils ont grappillé, ils sont revenus de la mi-temps avec le couteau entre les dents, ils nous ont fait trembler, ils nous ont secoué. Mais je pense que ce qui leur a manqué ce soir, ça a été ce manque de réussite dans cette première période. Ils n'ont pas su tirer profit de la discipline toulousaine. 8 pénalités à la mi-temps avec des pénales touches qui ont été stériles. Et ces points, laissés en cours de route, ils comptent à la fin. Et puis le Montpellier qui vient mourir à 8 points, à si peu. Et pour autant,
0: c'est si près, si loin.
2: C'est
0: pour Montpellier.
2: Incroyable.
0: Ils ont fait une finale dantesque. Les Montpellierains qui ont été menaçants jusqu'à la dernière minute. On voit les larmes de détresse d'Auguste Cado, lui qui revient de loin. Il a connu la galère avec le MHR. Ce match de maintien arraché sur la pelouse du FC Grenoble il n'y a pas si longtemps que ça. Ils se sont hissés au sommet du rugby français et Montpellier est venu faire trembler le Stade Toulousain jusque dans ses fondations. On exulte du côté des rouges et noirs. On a réussi à garder son titre. Que ce fut dur, que cet adversaire fut valeureux. pour le Stade Toulousain qui s'est arraché, qui s'est employé jusque dans ses derniers retranchements, qui savoure, parce que celui-là il a une saveur particulière, ce 25e bouclier de Brennus, le 31e titre du Stade Toulousain, le 4e Brennus d'affilée. On va vraiment, mais alors vraiment manquer de superlatifs pour commencer à qualifier cette génération incroyable.
5: Ils l'ont fait, c'est historique. Le Stade Toulousain gagne son 25e bouclier de Brennus.
1: On dit qu'on peut voir de belles images sur ce terrain. Évidemment, on voit nos Toulousains qui sont très heureux, qui peuvent aller voir leurs proches pour savourer ce 27e Brennus. On voit aussi des images qui font mal au cœur, évidemment, parce que quand il y a un gagnant, il y a forcément un perdant. Et même si Montpellier, c'est pas forcément nos potes, peu importe, bah, ça fait toujours mal au cœur quand même, Amélie, de voir ces joueurs tristes, que pleurer, en fait, parce que ça s'est joué à pas grand-chose, finalement.
3: Ouais, ça s'est joué à pas grand-chose. Hein. Il y a un énorme passage à vide de Toulouse. Le dernier essai à la 63e, on commence vraiment à s'inquiéter sur le score final. Et puis finalement, on a vu à Toulouse découdre sur le terrain et faire douter. Donc, de très très belles actions. Alors, si on adore quand Toulouse met des roustes, c'est aussi ce genre de finale qu'on aime vivre parce que quand le score est serré, bah, en tant que supporter, ça apporte une adrénaline en plus. Alors, oui, il y a des heureux, il y a des malheureux. Ce soir, on va pas se leurrer, on est content que le bouclier revienne à la véritable capitale de l'Occitanie et on a hâte de les voir rentrer à Toulouse demain et de fêter ça place du Capitole. Très très belle finale, Montpellier n'a pas démérité, ils auraient eu tous les honneurs aussi à récupérer ce Brennus. Malheureusement, il reste pour nous.
1: Tom, qui a fait ce stage chez nous cette semaine, qui a bien choisi sa semaine de stage. Tu étais stressé un petit peu ou pas?
7: Oui, bah à la fin c'était un peu serré. Montpellier, ils ont fait des choses bien en deuxième mi-temps, mais bon, ils n'ont pas trop assuré sur la première, donc je pense que c'est ça qui leur a fait défaut, quoi.
1: Bon, en tout cas, on va pouvoir fêter ça, tu vas pouvoir rentrer et fêter ça aussi, peut-être en famille ou entre amis. En tout cas, tu as bien choisi vraiment ta semaine.
7: Ouais,
1: c'était. Il y avait une croix.
7: Semaine près, j'étais bon.
1: Rémi et Guillaume, peut-être qu'on a le temps d'aller faire un petit tour du côté des supporters au Capitole, Rémi. Si, on a Romain.
0: Oui, bien sûr, non, mais là on n'est pas encore en train de remettre le bouclier, on est en train de mettre en place tout le protocole. La scène n'est pas encore tout à fait montée, donc on a le temps d'aller faire un coucou à Romain Biteau sur la place du Capitole, parce que j'imagine que ça doit sauter dans tous les sens. Là aussi, il faut sortir le sismographe, il va y avoir des secousses à enregistrer sur la place de la mairie.
1: Ouais, alors on essaye de l'avoir, mais peut-être qu'il s'est fait. Peut-être qu'il est en train de danser d'ailleurs sur.
3: On a les images
1: les
3: nous en direct, on voit ce qui se passe à la place
1: on
3: du
1: Capitole. On voit Romain d'ailleurs, qu'est-ce qu'il fait là?
3: Toutes les lumières des téléphones sont allumées, alors je ne sais pas quelle musique ambiance la place du Capitole, mais effectivement c'est noir de monde, on voit les drapeaux du Stade Toulousain, on voit les écharpes levées, la mairie elle nous a mis des proges rouges sur le public avec cette ambiance nocturne. Les images sont très très belle du Capitole, vraiment très très belle.
0: Stade de France, le stade s'est mis au rouge aussi. Effectivement, on avait deux salles, deux ambiances, un côté du stade rouge, un côté du stade bleu, au niveau des lumières qui sont tout autour du Stade de France pour rendre hommage aux deux équipes. Mais voilà, depuis le coup de sifflet final, depuis que le stade, c'est officiel, va être couronné pour la 25e fois en championnat de France et obtenir son 4e bouclier de Brennus consécutif. Voilà, le stade est tout rouge alors que Jack Willis vient d'être élu l'homme de la finale comme en demi, le capitaine toulousain encore monumental qui nous a fait un grattage de l'espace pour sauver le camp toulousain. C'est stratosphérique la saison de Jack Willis, honnêtement il fait partie des garçons qui pourraient avoir leur statut au stade lui aussi, parce que ce qu'il a fait depuis son arrivée des Wasps, on rappelle qu'il est arrivé d'un club qui venait de déposer le bilan, il a fallu apprendre une nouvelle langue, une nouvelle culture, il a renoncé à sa sélection nationale pour jouer ici à Toulouse, pour gagner des titres avec le Stade Toulousain. Et ce qu'il a fait cette saison, il a franchi un cap supplémentaire, il a porté le brassard pendant la période des doublons, il a incarné ce rôle de capitaine sur ces phases finales là aussi avec brio. C'est un monument du rugby toulousain sur cette période là en tout cas.
1: Ouais, en tout cas, on demandait à Olivier Roumat tout à l'heure, ancien international et papa d'Alexandre Roumat, ce qu'il avait prévu comme cadeau. Et ben voilà, pour l'anniversaire d'Alexandre Roumat, a priori un Brennus, c'est pas mal.
3: Ouais, c'est super, hein, super cadeau. La centième pour Netti, la 200e pour Ramos, un Brennus pour les 29 ans de Roumat. Franchement, là, les gars pouvaient pas, pas faire mieux. Rémi, j'ai une suggestion à te faire. Est-ce que tu peux aller dans la tribune présidentielle, nous choper Macron et demander la nationalité pour Jack Willis, s'il te plaît?
8: Ah, mais vraiment, c'est clair. Vraiment, il le faut. Si 2027, on veut faire quelque chose en Australie, il faut qu'on fasse quelque chose avec Jack Willis. C'est pas possible.
2: Non, mais ça fait beaucoup jaser en Angleterre. C'est vrai que c'est quand même un joueur qui est ultra dominateur, ultra dominant, qui est vraiment un des meilleurs, si ce n'est le meilleur troisième ligne au monde actuellement. Et la sélection anglaise s'en prive, donc ça crée quand même pas mal de dégâts, pas mal de houle, de débats, pardon, du côté de nos copains anglais.
0: Et ces deux salles de ambiance, évidemment, au Stade de France, on voit des Toulousains en cercle qui communient, qui savourent, qui profitent avec leurs proches, avec le staff, avec les familles, et puis les joueurs de Montpellier qui s'avancent vers le virage où il y a leurs propres supporters et qui vont leur rendre hommage, parce que ça a été aussi de beaux supporters, les Montpelliérains, ce soir, qui ont donné de la voix, qui ont poussé face à un stade totalement acquis à la cause des Toulousains, bien plus nombreux à faire le déplacement. Et il faut leur rendre hommage aussi à ces supporters-là, tout comme les joueurs qui ont fait une saison monumentale et qui ont réussi à faire trembler jusqu'à la dernière minute ce stade toulousain-là.
3: On était en train de regarder les images, hein, les joueurs étaient en train de chanter. On faisait des commentaires vestimentaires avec Anaïs. On s'étonnait de voir les Toulousains revêtir une casquette. Est-ce qu'on ne serait pas en train de lancer une nouvelle mode estivale? On sait que le nouveau t-shirt arboré devrait encore faire les beaux jours des supporters. Mais voilà, on parlait casquette. On s'étonnait de ces petits détails. Les photos d'après-match vont encore être monumentales, comme d'habitude.
0: Et là, le symbole, quand même, Gloria Gaynor au Stade de France. On rejoint Olivier Roumat, ça rappelle quand même un certain 12 juillet 1998 et qu'on fasse le clin d'œil aujourd'hui, jour de 25e titre du Stade Toulousain, le 4e Brennus consécutif. Ouais, c'est quand même lourd de symboles et ça fait plaisir aussi, ça fait revivre plein de sentiments, d'émotions, de sensations. Guillaume, t'avais quand même un peu les yeux embués il y a quelques secondes.
2: Ah, c'était c'est merveilleux, bah, que d'émotions. Le Stade Toulousain, de toute façon, ça a été une saison fabuleuse et ils nous ont fait vivre des émotions incroyables. On l'aime, ce club. Il n'y a pas à tortiller. C'est un club fabuleux avec de sublimes valeurs, avec de sublimes joueurs, avec des jeunes qui arrivent, avec des cadres, avec une identité. On est fiers vraiment de ce club rouge et noir. Et ce soir, ils nous ont encore procuré des émotions incroyables. C'est vraiment super. Vive le rugby, vive Toulouse, vive le Stade Toulousain. Et vive la fête ce soir, hein, parce qu'il va falloir aussi récupérer.
0: Ah, la rue Princesse, va falloir jouer des coudes. Hein. Ça risque d'être aussi épique que ce soir, ce qui va se passer dans les rues de Paris.
3: Alors moi, je l'avais connu en 2015. Alors, j'habitais déjà à Toulouse, mais toujours supportrice de Paris. Je te cache pas que j'ai vu le jour se lever rue Princesse, les joueurs du stade arriver, pas tellement frais, avec le bouclier. C'est marrant parce que c'était l'anniversaire et j'ai vu les photos aujourd'hui. J'étais pas très fraîche moi non plus.
1: Mais bonne ambiance, quoi.
3: Ah ouais, incroyable. Là, la rue Princesse, c'est là où il va falloir être ce soir. Ne ratez pas le train, les garçons, pour rentrer quand même demain.
1: Oui, on a besoin de vous.
0: Tout le monde reste au stade. Bah forcément, tout le monde profite, tout le monde savoure. On a eu du rab, on la rappelle, une interruption de 10 minutes, un quart d'heure, parce que il y a eu un orage aussi qui s'est mêlé à la fête, qui a rajouté au scénario, à la dramaturgie de cette finale qui rentre dans l'histoire, comme le Stade Toulousain qui inscrit un petit peu plus son nom en lettres rouges et noires dans l'histoire de ce sport et du championnat de France, avec des joueurs qui, Rodrigue Netti, on le disait, la 100e ce soir, Thomas Ramos, la 200e, champion de France pour un 4e Brennus d'affilée. Lui aussi, on commence à se dire qu'il faudrait mettre des vitraux avec son profil dans la cathédrale Saint-Cernin, à la basilique en tout cas, mais voilà, c'est assez monstrueux ce qu'ils sont en train de faire et tout le monde savoure, y compris les supporters de Montpellier, les joueurs qui sont toujours sur la pelouse, parce qu'ils vont aussi recevoir leur médaille. Elle a un goût amer, la médaille d'argent. C'est pas celle qu'on voulait. À 8 points près, ils auraient pu avoir un destin différent ce soir, les Montpelliérains. Ils ont vaillamment lutté, il faut leur rendre hommage, et les Toulousains vont savoir le faire. Il va falloir aussi récompenser les arbitres. Très bon match du trio arbitral, du quatuor, même avec Eric Gauzens à la vidéo. On pense à Thomas Charabas et notre Riemois Pierre Brousset à la touche, et l'arbitre de champ Luc Ramos qui a parfaitement tenu son rôle dans des difficultés parfois pas évidentes, mais il a été plutôt juste dans ce qu'il a fait. Il a participé aussi à la qualité de la finale ce soir, et il faut le souligner, ils avaient un numéro spécial et c'est bien aussi de leur rendre hommage par rapport à ça. Les lumières qui sont en train d'être baissées ici au Stade de France, parce qu'on va vivre un nouveau moment frisson, parce que, pas uniquement parce que la température est en train de descendre, merci l'orage, mais parce que le bouclier de Brennus va pouvoir être malmené une saison de plus ici à Toulouse, sur les bords de Garonne.
1: Ouais, il ne faut pas rendre ordinaire l'extraordinaire, et j'ai l'impression qu'on arrive encore à Toulouse à savourer en fait ces Brennus. On s'en lasse pas. Des fois on se dit, est-ce que les supporters toulousains sont pas un peu pourri gâtés, est-ce qu'ils en demandent pas trop, est-ce qu'ils finalement... Mais finalement je pense que l'ambiance au Capitole pour confirmer un petit peu qu'on ne s'en lasse pas.
3: Oui, c'est une certitude. Et puis non, on peut jamais s'en lasser en fait une finale, un titre, si on peut l'avoir tous les ans. De toute façon, quand on prend sa licence en début de saison, on signe pour ça. Effectivement, le bouclier de Brennus va revenir. Alors, il a été restauré, j'avais vu quelques vidéos. Il était mal en point.
1: Oh là là.
3: Et de toute façon, c'est une copie qui arrivera chez nous. Mais, oui. Mais ouais, on a hâte de le voir glisser dans les vestiaires. On a hâte de le voir faire du surf dans la Méditerranée, certainement dès lundi ou mardi. Et surtout, on a hâte qu'il soit présenté demain, place du Capitole.
1: Ah, parce qu'il lui arrivait plein de choses quand même à ce Brennus.
3: Ah, si le bouclier pouvait parler.
1: Ah ouais, qui a été recollé avec de la mie de pain. Il s'est passé.
3: Ouais. Il paraît que quand on enlève les petites structures du bouclier, on a quelques surprises.
1: Ah ouais.
3: Il faudrait émettre l'idée de mettre une petite caméra espion sur ce bouclier. Je pense qu'il envoie et en entend beaucoup.
1: Oublié dans une piscine aussi. Ouais, il s'est passé plein de choses. Oh, peut-être qu'il va être bien traité cette année. Quelqu'un y croit ?
8: Non,
1: absolument pas du tout.
8: Jamais de la vie.
3: Mais même lui, il signe pour ça.
1: Ouais,
3: il attend que ça, c'est son moment de gloire dans l'année.
1: Oui, c'est vrai. Alors, quel moment de gloire.
0: Quand même, quand on y repense, on le disait en avant-match, le Stade toulousain sur le mois précédent était un petit peu chahuté, un peu remis en question. On avait des doutes sur sa forme. On voulait savoir quel était le niveau réel de cette équipe, parce qu'elle était capable d'aller au bout. Et il y a beau dire, quand le Stade toulousain est remis en question, même quand il tombe sur de l'adversité, ce club-là, il va quand même tout le temps au bout. Tu peux lui mettre n'importe qui en face. Tu peux lui mettre un La Rochelle double champion de France, d'Europe. Tu peux lui mettre un UBB double champion d'Europe. Un Montpellier champion d'Europe aussi cette saison en Challenge Cup. Ça fait rien. Le top 14, c'est le championnat de Toulouse.
2: Ah ouais, puis, vraiment, il y a eu cette première période qui a été vraiment incroyable. Maîtrise totale, offensive, défensive. Ils ont renversé, le Stade a renversé Montpellier sur ses points forts. Et ils ont bâti leur victoire sur cette première période. Et ils ont été vraiment impériaux. Montpellier n'a absolument pas existé pendant cette première période, même si ils ont vraiment remis la machine en route en seconde partie. Mais c'est toujours un petit peu ce que tu disais Rémi, c'est-à-dire que tu peux être premier de la saison régulière et avoir été le meilleur. Si le jour de la finale tu mets pas les bons ingrédients, tu peux t'échapper le bouclier. Donc c'est vrai que ce que disaient les Montpellierains hier, si on a perdu, ça sert à rien de jouer. Donc c'est vrai que cette finale, elle est quand même particulièrement intense et ça fait du bien de gagner ce bouclier.
0: Et la chanson dans le thème avec Thunderstruck, foudroyé, qui est en train d'être joué dans le stade. Ça colle à la météo du soir, évidemment, avec ce ciel zébré d'orage et d'éclairs qui a contraint le match à être interrompu pendant une dizaine de minutes.
2: Emmanuel Macron qui revient sur la pelouse pour passer les médailles au cou des gagnants.
0: Thunder.
3: Et le Stade toulousain, c'est aussi de belles histoires. Je pense à Thomas, Thomas qui débarque cette année à 32 ans. Et c'est de relancer une carrière, en tout cas de savourer jusqu'au bout. Le mec, il est titulaire en finale du top 14, champion de France. T'as aussi Flamand qui a fait énormément parler, et j'espère changer aussi les mentalités sur avoir pris une pause cet hiver pour accompagner sa conjointe dans une PMA, et on les félicite. Elle est enceinte et le mec quand même, voilà, a le soutien de son club. Il joue aussi cette finale. Je pense que c'est ça aussi l'état d'esprit du Stade toulousain, c'est de prendre en compte l'humain et de permettre aussi à ces mecs-là d'être des hommes, de vivre leur vie d'homme à côté, tout en leur permettant d'évoluer au plus haut niveau. Et voilà, on parle souvent des clubs avec l'esprit de famille, et je pense vraiment que c'est ce que représente le Stade toulousain aujourd'hui.
1: C'est vrai que Teddy Thomas, on pouvait, quand il a signé à Toulouse, enfin je sais pas, Rémi, Guillaume, on s'imaginait pas forcément qu'il allait se relancer, on s'est peut-être dit bon il vient et puis il finit sa carrière là tranquille, il bouchera les trous, mais pas du tout.
0: Quel coup de force, hein, de vraiment tour de force de réussir ça à 32 ans dans ce club là. Alors je prends juste une petite parenthèse, on est en train de récompenser les arbitres, on va les citer: Luc Ramos, l'arbitre de champ, Pierre Brousset, notre Riemois qui était à la touche, Thomas Charabas, Jonathan Gasnier aussi qui était quatrième arbitre, cinquième arbitre c'était Pierre Bru, encore un Gersois, encore un Occitain qui était sur la pelouse, Cyril Boulet aussi sixième arbitre, et puis Eric Gozens à la vidéo. Ils vont tous être félicités, récompensés, parce qu'eux aussi ils ont fait partie de ce match là ils ont fait partie de cette histoire là ils ont inscrit leur nom dans cette 127e finale de Top 14. Et avec quel succès! Quand on parle pas des arbitres, c'est comme les avances, c'est qu'ils ont fait un bon match, et je crois que aujourd'hui on n'a pas eu besoin de parler des arbitres, et c'est quand même à souligner.
2: Ouais, très peu d'appels à la vidéo d'ailleurs, hein, c'était un match très fluide, même l'arbitrage en mêlée était super, symétrique. Non, il n'y a pas eu de décision compliquée à prendre. Enfin, tout avait l'air simple à arbitrer, alors qu'en fait certainement c'est extrêmement complexe, les situations sont extrêmement difficiles, mais aucune des deux parties ne semble être lésée, et les deux équipes repartent en ayant l'impression que c'est vraiment la meilleure équipe qui a gagné ce soir. Je pense que l'encre ne coulera pas demain dans les médias sur telle ou telle décision arbitrale, sur telle décision, une pénalité ou un carton qui aurait pu être distribué.
0: Et là c'est l'image sport, l'image fair play, la standing ovation de 80 000 personnes du Stade de France pour les joueurs de Montpellier, les perdants magnifiques de ce soir qui ont livré un combat monumental au Stade toulousain, qui les a poussés dans leur retranchement.

0: de Montpellier, d'énormes valeurs. Et puis un coup de chapeau aussi à Joan Codulo, hein, qui est arrivé il y a 2 ans et demi dans ce club et qui l'a complètement métamorphosé avec son staff en s'appuyant sur des valeurs on va dire locales, en faisant appel à des joueurs qui avaient des anciens joueurs du club. Donc c'est un grand club avec une grande identité, qui a une histoire. Et ça a été vraiment aussi un plaisir de les voir évoluer cette saison, cette équipe montpelliéraine en bon fan de rugby. On se souvient de cette déculottée qu'on avait pris en septembre. Ils nous ont montré qu'ils avaient quand même de sacrées valeurs et un sacré caractère. Et forcé de constater qu'on va devoir compter avec eux dans les années qui vont suivre, les saisons qui vont suivre. En tout cas, c'est vraiment un très beau club. Chapeau à eux. Ils ont vraiment donné du fil à retordre aux Toulousains ce soir et puis tout au long de cette saison.
1: Ouais, c'était une défaite 44-14 hein, pour l'anecdote, et 30 points d'écart, et le stade avait tellement eu du mal à la digérer que seul Hugo Mola était venu en conférence de presse ce jour-là aussi pour préserver son groupe, et ça veut dire quelque chose aussi du rôle qu'a Hugo Mola. C'est, il apprend pas le rugby à ses joueurs quand on a ce niveau-là, quand on joue dans cette équipe-là, et il va pas leur expliquer comment faire une passe ou un plaquage, mais le rôle de manager qu'il a, la façon dont il arrive à faire fonctionner, à trouver l'alchimie entre ces joueurs-là, les faire fonctionner tous ensemble dans une équipe composée à majorité d'internationaux. Ça aussi, c'est un coup de chapeau parce que c'est du management à l'état pur. Et quand on dit c'est le manager principal, mais voilà, le manager manage, il fait fonctionner, il fait prendre la mayonnaise, et c'est encore justifié ce soir.
2: Donc les Montpelliérains ont eu leur médaille. Peut-être que c'est au tour de nos Toulousains.
1: Pas encore. On est en train de voir les images sur l'écran géant, un peu l'historique. 31 équipes qui ont remporté ce championnat de France. On pense même à des équipes qui ont disparu, à La Voulte, à Quillan, au TPR, le Stadeau, au Tarbes qui redescend Fédéral 3, à des équipes un peu plus en difficulté comme Perpignan récemment. Il y a tellement d'équipes qui ont marqué ce championnat de France, mais sur ces 127 finales, Toulouse en a remporté 25. C'est un cinquième des finales appartiennent à la Ville Rose. C'est monstrueux ce qu'on est en train de vivre. On a la chance quand même d'avoir ce club-là, de pouvoir vivre ces émotions. Je rejoins Guillaume, on est des enfants gâtés quand même quand on suit ce club du Stade Toulousain, le Stade de France qui en a fini avec ses jeux de lumière, le stade qui ne braque ses projecteurs que sur une seule chose, sur le bouclier de Brennus qui surgit de sa plateforme, qui est en train de monter tout seul dans un nuage de fumée, le stade plongé dans la pénombre avec une seule image sur les écrans géants. Il est là, le plan de shot, le bout de bois, le bouclier de Brennus, celui qu'on doit à Charles Brennus, qui date des années 1890, pour le copain de Pierre de Coubertin, qui l'a designé, qui l'a conçu, qui depuis 1911 passe de main en main dans ce championnat de France. Toutes les lumières qui sont au rouge avec Freddie Mercury qui va pouvoir jouer We Are the Champions. Les premiers à être médaillés, Rodrigue Netti qui est en train de recevoir sa médaille. Quel moment on est en train de vivre sur votre radio ici Occitanie. Il n'y a qu'ici qu'on vit 4 finales en 4 ans, 5 même en comptant la Champions Cup de 2024. Il n'y a qu'ici qu'on joue tous les matchs possibles, 34 par an en top 14, en tout cas pour nos Toulousains qui ont un seul regret, c'est de ne pas avoir pu aller au bout en Champions Cup. Mais aujourd'hui on ne parle que d'une chose, c'est de ce bouclier de Brennus qui dans quelques instants va retrouver des mains qui les connaissent bien, parce que depuis 2023 il est chez nous. 2023, 2024, 2025, 2026, j'ai l'impression d'être en Roland-Garros et d'énumérer tous les titres de Raphaël Nadal. Mais non, on est au Stade de France et c'est pour le Stade Toulousain qu'on est en train de donner de la voix ce soir. Le podium qui est en train d'être rempli, ça savoure évidemment de partout, la médaille autour du cou. On n'attend qu'une chose, c'est de voir qui va aller chercher ce bouclier de Brennus. Est-ce que ce sera Jack Willis? Est-ce qu'il va le laisser à Antoine Dupont qui a été épargné de la pression du capitaine, délesté pour pouvoir donner son meilleur niveau, et il a été au niveau ce soir. C'est ça aussi le management d'Hugo Mola, c'est choisir les bons joueurs au bon moment et leur donner le bon rôle. Et c'est ce qui a été fait ce soir et ce qui a été peignant pour nos Toulousains.
0: Ouais, et puis tout le staff, hein, Thomas Patrono, Virgile Lacombe, évidemment, tous les staff qui travaillent d'arrache-pied pour toute la saison, être au sommet de l'excellence et de la performance. C'est leur titre aussi, même s'ils sont un peu plus dans l'ombre. On les voit à chaque fois qu'on commente les matchs, hein, ils sont sur les dans les tribunes, cachés derrière leurs écrans, en train de calculer leurs stats et leurs data, mais Ah, c'est puis c'est d'anciens joueurs qui nous ont fait aussi rêver. Ça fait plaisir de les voir marquer aussi l'histoire du club de l'autre côté avec le sifflet, avec les datas. C'est une belle famille, c'est une continuité. Joshua Brennan, voilà. On peut

0: père, un vrai sœur, Trevor Brennan. C'est une histoire de famille, une histoire de génération, une histoire d'héritage. Le jeu toulousain, vraiment le secret est jalousement gardé dans le stade Anas Vallon. Le secret de ce sport.
1: On est en train de voir sur les casquettes, il y a marqué back to back, mais back to back depuis 4 ans, je ne sais même pas comment ça s'appelle. Je n'ai pas le terme en français, alors imaginez en anglais. Pour ces joueurs du stade toulousain, on attend de voir aussi les hors-groupes qui vont rejoindre toute l'équipe, et Jack Willis et Antoine Dupont, côte à côte, pour brandir ce bouclier de Brennus. Quelle image, ils sont en train d'aller la chercher, ce bouclier. Jack Willis et Antoine Dupont qui vont rejoindre le podium dans la lumière du stadium, dans la lumière du Stade de France, dans la lumière du rugby français.
0: Allez, il est là,
1: le 25e bouclier de Brennus du Stade toulousain, le 4e d'affilée. We are the champions. Il n'y a que ça à dire. Quelle prestation du Stade toulousain, quelle joie, quelle émotion, quelle sensation, quel sentiment. Encore, il n'y a que cette équipe qui est capable de nous procurer ça.
0: Allez, sourire de gamin sur les joueurs, c'est fabuleux, franchement. C'est fabuleux, c'est la joie pure. Tant de sacrifices, tant de douleurs toute cette saison pour l'apothéose de ce soir. Magnifique.
2: Comme quoi tu gagnes le tournoi de Constellation à Blagnac ou le bouclier de Brennus au Stade de France, la joie est là même.
3: Ah, c'est toujours pareil.
0: Bien sûr, c'est ce truc-là qu'on cherche, ce truc régressif, on veut revivre des émotions.
2: Les garçons, je veux vous entendre.
0: De Rémi Doutre arrive.
2: Là, je veux debout des vidéos, ça saute de partout.
3: Et on va entendre chanter
0: Rémi. Attends, ça monte.
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2: C'est le meilleur moment de la soirée.
1: Mais bien sûr, c'est le climax, on est 1%.
0: Alors que le Stade de France s'illumine des feux d'artifice dans tous les sens, évidemment.
1: One more and more.
0: Rouge et doré.
1: People just one more and more. It's going to go. Oh là, Julien Hourte. One more and more. People just one more and more.
0: Hey, Teddy Thomas qui brandit le bouclier.
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0: Allez, tout le monde qui sort.
2: Je sens le Stade de France trembler jusqu'ici.
1: Ah, mais nous aussi. Oh là là, il faut se dépêcher de dégager les tribunes. Ça va s'effondrer sous nos pieds. Tout le monde qui saute. Les images sont magnifiques. Le feu d'artifice sur le toit du stadium. On est 25 fois champion de France. Il faut mesurer quand même l'exploit du Stade toulousain ce soir. 4e fois d'affilée. Aussi bien que la génération des années 90. Si cette génération-là, depuis 2019, elle n'a pas marqué l'histoire du club, je ne sais pas laquelle l'a fait.
3: Elle est toujours pas au stadium, Rémi, d'autres fois arrêté. C'est le Stade de France.
1: Oui, c'est le même.
3: J'ai reçu une notification. Attention, avertissement, orage. Je pense qu'on vous a entendu chanter et que du coup, nous, on va se prendre orage à cause de vous, en fait, ici à Toulouse.
1: C'est la pluie qui revient. Je fais ça pour la fraîcheur.
3: Ah,
1: c'est
3: merci.
1: Un service public rendu à la France, messieurs, dames. On fait ça pour arrêter la canicule.
3: Merci beaucoup, Rémi Doutre. Peut-être qu'on va vous laisser aller glaner quelques témoignages pour demain après. Demain pour les infos et puis lundi pour.
1: Oui. On va travailler, oui.
3: J'allais dire demain, mais quel jour? Demain, on est dimanche. Demain, on va au Capitole.
1: Oui, rendez-vous demain soir, évidemment, émission spéciale pour aller revoir encore une fois ce bouclier de Brennus. On s'en lasse pas de ces présentations toutes les fins juin.
3: Et si vous pouvez pas venir au Capitole, et bien vous écoutez ici Occitanie parce qu'évidemment, on vous fera vivre ce moment, le retour du Brennus au Capitole. Merci Rémi Doutre. Donc filez peut-être, aller prendre manger un petit peu de miel aussi pour votre voix, pour être sûr d'en avoir demain. Merci Guillaume Couquet, tout va bien? Merci. Vous pleurez encore?
0: C'est génial. Je suis heureux, un homme heureux ce soir.
3: Oh, c'est beau. Merci Tom qui est en stage cette semaine pour ce stade et pour ta présence. Merci Wissam qui réalise cette émission. Merci Amélie aussi.
5: C'était une très très grande
3: moment.
5: Ravie d'avoir passé la soirée avec vous.
3: Et merci à tous d'avoir suivi donc cette finale de Top 14 sur ICI Occitanie. Nos Toulousains encore champion de France, 25e Brennus, 4e d'affilée, 28-20, c'est le score final. Et on est très fiers, évidemment, on vous fait vivre tout ça demain au Capitole.
6: De la capitale au Capitole, le bouclier de Brennus reste à Toulouse.

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